J'ai fait imprimer des t-shirts hein, pour nos amis les Migros, nous, moi. Je suis Migros et je t'emmerde. Que je vends la sortie du spectacle à 15 euros. Alors là, ce n'est pas du tout pour me faire de l'argent. Non. Si je vends ces t-shirts, c'est simplement pour me faire un resto ce soir.

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2: Faut quand même pas leur annoncer la couleur tout de suite. Je veux dire, sinon ils se flinguent, les gosses. Aussi. Qu'est-ce qu'il y a, ma chérie? Pourquoi tu te relèves, mon ange? Mais pour... qu'est-ce qui te tracasse? Tu dors pas? Est-ce que tu vas mourir? Ah oui, bien sûr, on va tous crever, chérie, c'est le principe. Enfin, je vois pas pourquoi tu y échapperais, mademoiselle. Oh, l'autre. Ah ben, on va tous y passer, bien sûr, oui, papa, maman, ta petite sœur, le chien. Allez, dodo. Quoi? Est-ce qu'il y a une vie après la mort? Non, c'est l'inverse. Il y a une mort après la vie, tu as tout mélangé. Et voilà, hein? Quoi? Quand est-ce qu'on meurt? Alors ça, c'est intéressant, figure-toi, parce qu'on ne sait pas. Ah bah ça, c'est la loterie nationale, c'est n'importe quoi. Ah bah ça peut arriver comme ça, à tout instant. Bien sûr, tu peux mourir d'un moment à l'autre. Non, je déconne. Mais c'est le hasard, voilà. Et non, il n'y a pas de justice, malheureusement, chérie. Non, ça n'a rien à voir avec le fait d'avoir été sage ou pas. Bah non, c'est pas le Père Noël qui décide, l'autre. Il n'existe pas, lui, d'ailleurs, je te l'ai dit, tu te souviens? Ouf. Non, le gros monsieur en rouge, c'est Coca-Cola, ça n'a rien à voir avec... voilà. C'est maman qui achète les jouets, tu te rappelles? Hein, voilà, des jouets fabriqués par des enfants miséreux, tout à fait. C'est bien, mon amour, ça commence à rentrer. Mais tu sais, si tu veux toute la vérité, tu peux dormir tranquille. Car les fantômes n'existent pas. Les dragons non plus, mon amour. En revanche, les tueurs en série et les violeurs d'enfants, oui. Fais de bons rêves. Ah bah tu vois, non mais je veux dire, il n'y a pas besoin de chercher, c'est... c'est évident. On est obligé. Ah mais moi je mens à ma fille, mais du matin au soir. Ma fille de 7 ans, mais moi je lui mens ma race. Ah mais tout le temps, en permanence, maman, pourquoi est-ce qu'il faut aller à l'école pour trouver un travail? Oh quelle conne. Alors on invente, bien sûr. Maman, est-ce que le prince charmant existe? Bien sûr. C'est ton père. Qu'est-ce qu'il y a encore? Mais non, chérie, enfin. Mais qu'est-ce que tu es allé chercher là? Mais non, tu vas pas mourir. Qu'est-ce que c'est cette histoire? Mais non, tu vas pas mourir. Bah parce que... Et bah parce que je veux pas. Voilà, tout simplement. Et bah j'ai fait la demande, figure-toi. À la personne qui s'en occupe. Qui? François Hollande. Allez, à table, parce que là, vous me faites chier. Quoi? Maman? Ah non, chérie, maman ne mourra jamais. Jamais! Car maman est immortelle. Comme Lara Fabian. Bon, ça, c'est évidemment mon plus gros mensonge, hein, bien sûr, parce que d'une part, je chante comme une merde. Mais surtout, à 40 ans, tu sais que t'es pas immortelle, ça, c'est sûr. Parce que, alors, je vais te dire, tu te rapproches. Hein. Enfin, je veux dire, c'est psychologique, c'est un cap psychologique, 40 ans, tu sais que t'es à mi-vie, quoi, tu vois. Ah, bah si, moi, je suis au milieu, je le sais, début, fin, je suis là. Voilà. Et encore, si t'as de la chance. Moi, à mon avis, avec la vie que je mène, hop là. Allez, Forrest. Ah bah, je suis plus proche de la fin que du début, c'est sûr. Hein. Le plus gros de ma vie est derrière moi. Hein. Et je parle pas de mon cul, hein, bien sûr. Quoique. Mais non, mais j'invente rien, tu sais ce qu'on dit. On dit à 20 ans, t'as la vie devant toi. Eh bah, à 40, c'est logique, tu l'as derrière. Voilà. Et moi, quand je me retourne, bah, qu'est-ce que tu veux que je te dis, j'ai manqué de rien. Il y avait tout ce qu'il fallait. Il y avait de l'aventure, il y avait de la passion, du frisson, du suspense, de l'amour, des chagrins, certes, mais de la vie, quoi, de la pure. Oh. Et là...

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2: Quand je vois cette cigarette, je me dis, mais comment j'ai fait pour me passer d'un bonheur comme ça pendant autant d'années, d'un plaisir comme ça? Je suis tellement content, ça y est, j'ai réussi à commencer. Alors mes copains, ils n'en reviennent pas. Ils me demandent tous, ils me disent tous, mais comment t'as fait, quoi? Je dis, attendez les gars, attendez, comment j'ai fait pour commencer la cigarette? Il y a un mot, la volonté, ok? Parce que toutes vos conneries, genre, on va commencer progressivement. Aujourd'hui, je prends une taf, demain deux taf, après demain une demi-cigarette. Ou bien, ouais, dans une semaine, je vais aller me faire coller des patchs pour m'habituer à la nicotine, petit à petit. Mais tout ça, c'est n'importe quoi. Tu veux commencer la cigarette, si t'es un homme, tu te réveilles un matin, tu dis « Je commence !» Et tu commences. Ah non, je dis pas que ça n'a pas été difficile, t'es fou quoi, attends. Ah bien sûr, au début c'est super difficile. Attends, t'as la gorge qui pique, la tête qui tourne, t'as la fumée qui te revient dans les yeux, t'es obligé de l'éviter, non. Non, non, je te dis pas que tu vas sortir la fumée par le nez la première semaine, non, non. Mais quand je pense à toutes ces années où j'ai pas fumé, je me sens nul. Hein. Je me rappelle avant, quand je fumais pas, j'allais dans des cocktails, dans des trucs comme ça. J'avais une coupe de champagne à la main, je parlais avec des gens. Alors je sais pas, j'avais pas le truc. J'étais là, mais bon, j'ai vieilli. Et c'est fini ça. Oh, aujourd'hui je suis là, ouais, on peut voir ça comme ça. Il y a quelque part deux écoles. Bref. Avant, ma bouche, elle sentait rien. J'avais pas de charisme, j'avais pas de personnalité, j'avais pas de... Aujourd'hui, je tousse. C'est génial. Et franchement, quand tu fumes, socialement, tu bascules. Attends, attends, quand tu fumes déjà, attends, moi c'est fini les entrées au resto, super gêné à l'époque quand je fumais pas, tu sais, où le mec te dit « fumeur, non-fumeur ». Avant j'avais honte, je disais « non-fumeur, discret comme ça, placez-nous ». Mais aujourd'hui j'arrive, il me dit « fumeur, non-fumeur », je dis « fumeur, qu'est-ce qui se passe, on se met où ? Attention, elle est où la table ?» Bon, le seul truc, mais je savais pas, avant je croyais que quand t'étais en fumeur, t'étais obligé de fumer tout le temps, tout le temps. Je disais à ma copine « allume, fume un peu, on va se faire accrocher, fume ». Mais socialement, il m'arrive plein de trucs, moi, depuis que j'ai commencé la cigarette. Je sais pas, je me balade des fois dans la rue, je vois quelqu'un que j'ai jamais vu de ma vie. Elle ou lui ne m'a jamais vu de sa vie. Je vais vers cette personne, direct, cash, je lui dis « excusez-moi, vous avez du feu ?» Et tout de suite, il y a un contact qui... Eh ben, si tu fumes pas, va faire ça à quelqu'un. Non, non, c'est génial. Aujourd'hui, j'ai mon paquet de clopes que j'ai acheté avec mon argent. J'ai mon briquet qu'on m'a offert. Je faisais rien avant avec ce briquet. Non, une fois, c'est vrai, je l'ai utilisé quand je fumais pas pour un concert. Vous savez, comme ça, avec... Attendez, c'est là qu'on voit que dans les concerts, c'est les fumeurs qui mettent l'ambiance. Il y a une cigarette que j'adore, moi. Ma préférée, c'est la première de la journée. Celle du matin, celle du réveil quand t'as rien mangé, tu sais. Celle qui te met dans un état de... Tu cherches la cuisine, même si c'est chez toi. Ah, je l'adore celle-là. Alors, pour pouvoir retrouver cette sensation plusieurs fois dans la même journée, moi, je fais des siestes. Mais des petites siestes, des siestes de 12 minutes. Je prends un somnifère, je le coupe en 5. Je fais une sieste de 12 minutes, je me réveille, une clope. Allez, encore, ouais. Alors, il y a un autre moment où j'adore fumer, c'est quand je suis pas bien. Ah ouais, quand je suis pas bien, je fume. Hein. Il y a des moments où je suis pas bien. Hein. C'est pas parce que vous me voyez là en train de faire... Il y a des moments où il va pas bien. C'est les moments où tu sais pas ce que t'as et tu dis, je sais pas ce que j'ai. Alors quand je suis dans un état de... Je pense que j'ai... Je fume et là, ça me fait du bien. Sauf qu'il y a des moments où je vais bien. Et dans les moments où je vais bien, quand je fume, ça me fait rien. Alors ce que j'essaie de faire, c'est retrouver ces états d'angoisse pour apprécier la cigarette. Alors ce que je fais, c'est que je pense à des trucs qui m'angoissent, je m'anxie pendant 2 ou 3 heures, et dès que j'ai atteint le stade de « je sais pas ce que j'ai », là j'allume une cigarette et ça me fait du bien. Je l'apprécie, c'est génial, j'adore ça, j'adore. Et quand je m'énerve, c'est pas génial quand t'as tapé une crise de nerfs de fumer une bonne cigarette. D'ailleurs, je sais pas si vous avez remarqué, les mecs, dès qu'ils ont terminé une bagarre ou un truc comme ça, première chose qu'ils font après la bagarre, après une clope, je te jure, j'allais le tuer. Moi, je fais pas ça, hein. Non, j'ai pas la force physique en tant qu'adversaire au niveau de la violence. Non, mais ce que je fais, en revanche, c'est que je me mets volontairement dans des états de nerfs pour être super énervé et apprécier après une bonne cigarette. Ce que je fais, je rentre chez moi des fois, je suis calme, tout va bien, tout ça, et je commence une petite dispute avec ma copine, rien que pour être énervé après. Tu vois, je... Bon, elle m'a rien fait, c'est vrai, mais j'ai une série de thèmes et de techniques universelles que vous devez sans doute connaître, qui l'a fait décoller au quart de tour. Alors, ce qu'il faut faire, j'arrive comme ça, je dis bonjour, je la regarde, je marque un temps, et là, faut dire, qu'est-ce que t'as ? Ce qu'est-ce que t'as là, il peut te renverser la maison, c'est un truc de fou. Alors elle dit rien, il faut dire ne me dis pas qu'il y a rien, je te connais par cœur. Dis-moi, qu'est-ce que t'as ? Deuxième fois, ça commence à monter chez elle un petit peu. Et là, il faut prendre chaque mot qu'elle dit, le répéter un peu plus énervé, se l'approprier, et là, elle craque. Dis-moi, qu'est-ce que t'as ? Elle dit rien, mais qu'est-ce qui t'arrive ? Qu'est-ce qui m'arrive à moi ? C'est à moi qu'il arrive quelque chose, monsieur la meilleure, ça ! Et là, elle va dire, attends, s'il te plaît, il m'arrive rien, il t'arrive rien, t'es en train de péter les plombs. Ouais, j'ai pété les plombs ! Et là, je vois le paquet de cigarettes, mais je suis pas assez énervé, je vais pas l'apprécier, donc je continue un peu à me chauffer. Et là, je lui sors des vieux dossiers. Alors, je lui sors deux, trois vieux dossiers, elle craque, elle pète un plomb, elle pleure, moi aussi, je pleure, je craque. Là, j'allume ma cigarette et pour pouvoir légitimer et authentifier toute cette situation, je tire une taffe et je dis toujours « Ouais, de toute façon, tu me comprendras jamais, toi. » Attention, il est très important pour moi de me réconcilier avec elle, hein, oh. Ben, d'abord parce qu'elle m'a rien fait. Et aussi pour qu'on puisse faire l'amour. Des fois, on fait l'amour pendant des heures, je pense rien qu'à la cigarette, je vais fumer après, ça me met... Non mais je vous rassure, je m'acharne pas toujours sur elle, j'ai d'autres techniques pour être énervé. Ah, des fois je fais un truc, ça me met dans un état de nerf, mais j'apprécie bien la cigarette. Ce que je fais, je vais voir des spectacles qui durent au moins 6 heures ou 7 heures, sans entracte. Donc tu peux pas fumer pendant 6-7 heures, il faut que le spectacle il soit sur un thème avec lequel je suis pas d'accord à l'avance. Comme ça j'ai les boules, et de préférence dans une langue étrangère, comme ça je comprends pas ce qui se passe, ça me rend malade. Je lis déjà le programme, je suis remonté, mes copains me disent « Tu fais quoi ce soir ?» Je dis « Je vais au théâtre, ne me prends pas la tête toi !» En tout cas, s'il y a une chose qui est sûre, c'est que j'arrêterai jamais la cigarette. Et puis je sais que j'ai la volonté de pas arrêter, hein, c'est... Non. Déjà que ça a été galère de commencer...

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1: Il y a plein de choses qu'on pensait stupides et impossibles qui finalement sont arrivées. La télé-réalité, la starification de crétins, les selfies. Si, les selfies, c'est la fin d'une civilisation. Avant, il y avait du dialogue, de l'échange. T'avais des amis pour te prendre en photo. Maintenant, t'es tout seul comme une merde. Alors, comme tu sais pas quoi faire, tu tends ton bras et tu te prends en photo toute la journée pour t'occuper. Non, mais faut faire gaffe avec les photos de profil sur les réseaux sociaux. C'est comme un CV. Les gens qui te connaissent pas, ils te jugent là-dessus. Déjà, faut arrêter avec les photos de chiens, de chats, là. Non, mais moi, j'en ai marre d'être demandé un ami par des épagnols bretons qui s'appellent Sylvie. Et puis ça envoie quoi comme message quand tu mets un chien ou un chat? Que ça fait tellement longtemps que tu es seul, que ton animal de compagnie est certainement l'être le plus important pour toi, ou pire, qu'en toute objectivité, ton chien est quand même beaucoup plus photogénique que toi. Mais attention, hein, j'ai rien contre les animaux. J'accepte pas non plus les photos de paella. Les gens qui mettent une photo de démon avec comme pseudo Belzébuth 42. Les gens qui mettent une photo de Georges Clounet alors qu'il s'appelle Jean-Pierre Touchard. Ni ceux qui mettent une phrase moralisatrice du genre « Si ce que tu as à dire n'est pas plus beau que le silence, alors tais-toi. » Non, un inconnu qui met ça en photo de profil, tu peux être sûr qu'il va te prendre le chou avec une philosophie prédigérée de catalogue de tatouages. Non mais je pense que le tatouage a fait beaucoup pour la littérature. Et c'est logique. Si, c'est logique. Quand tu graves une phrase définitivement sur ta peau, tu fais gaffe. T'essaies de faire intelligent. Dans les grandes citations devenues tarte à la crème, il y a aussi « Il faut toujours viser la lune, car même en cas d'échec, on atterrit dans les étoiles. » 2. À Bordeaux, m'a dit Amel Bent. Ça m'a surpris. Je jouais deux soirs, j'ai retenté le deuxième soir, m'a dit Amel Bent. J'ai mis tout le monde à l'étude. Non, c'est vous qui avez raison, c'est Oscar Wilde. Alors c'est vrai que c'est intelligent, ça fait pas con. Mais faire un tatouage, c'est aussi être original. Moi j'attends avec impatience le mec qui va se faire tatouer quand c'est trop picot. Bah, là il y a du panache, il y a quelque chose. D'ailleurs je vais vous avouer un truc parce que j'ai un peu honte. J'espère que vous allez pas mal me juger. Je n'ai pas de tatouage. Je suis désolé. Enfin si, au début, je voulais me faire un tatouage. Je voulais me faire tatouer un albatros sur mes pectoraux, comme ça, majestueux. Le problème, c'est que vu la taille de mes pectoraux, il ressemblait à une mouette. Une vieille mouette dépressive. De toute façon, j'ai un peu de mal avec les tatouages. Je trouve que ça vieillit pas bien. J'avais vu une femme, elle s'était fait tatouer le visage de Céline Dion sur le bras. Très bonne idée, ça. Non mais c'était très réussi, très ressemblant. Le seul souci, c'est qu'après, la femme en question a fait de la rétention d'eau. Là, t'as deux possibilités. Soit tu envoies des gâteaux au sein doux à Céline Dion pour qu'elle s'adapte au tatouage. Soit tu le colories en vert pour faire la fiancée de Shrek. Bah, y en a qui mettent leur tatouage d'ailleurs en photo de profil. Si. Ça en général, ce sont des filles. Des filles qui font partie d'une catégorie sociétale qui, moi, me fascine, les filles bonnes. Je parle pas des jolies filles, hein. Je parle des filles bonnes. Les filles qui, dès le matin, ne pensent qu'une seule chose, être bonnes. C'est leur métier. Vous avez vu les émissions de télé-réalité, genre Les Marseillais? Ça, c'est une émission qui fait du bien à la ville, quand même. Hein. Ah si, pour le prestige, c'est magnifique. Bah, y en a plein, des filles comme ça, à l'intérieur. Elles sont jolies, super apprêtées, très féminines, mais quand elles parlent, ce sont des mecs, mais en plus viril. Attends, d'où tu manques de respect? Tu m'as pris pour ta pute ou quoi, là? Je t'encule, moi. Attends, tu me reparles comme ça, je te dévisse la tête, je te chie dans les oreilles. Ok, alors toi tu vas faire un peu moins de manucure et tu vas faire un stage de gestion de la colère. Hein. Non mais je crois que je vais arrêter les réseaux sociaux. Je trouve que ça manque de nuances. On en parle du bouton like de Facebook. Non mais quelle que soit la news, t'as le choix entre zéro commentaire ou like. Moi, j'ai une amie, elle avait mis comme statut « J'ai été hospitalisé, crise d'appendicite aiguë », elle a eu 12 likes. Quand t'as 12 amis qui se réjouissent de ta maladie, tu peux dire que t'es bien, t'es pas seul.

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2: Qui est-ce qui va pouvoir nous sauver de toute cette connerie qui nous entoure? C'est qui? Ce sont les jeunes. C'est la jeunesse. Les 20 ans. 20 ans, la vivacité d'esprit.
3: Salut, pas.
2: Bonjour, Benoît. Tu te réveilles?
3: Ouais, pourquoi?
2: Parce qu'il est 19h30, Benoît.
3: Bon, ben, j'ai la journée devant moi.
2: Benoît, j'aimerais te parler.
3: Cette année?
2: Oui, si ton emploi te le permet, est-ce que tu penses pas qu'il serait temps que tu trouves du travail?
3: Oh, les mauvaises vibrations! Oh, l'agression dès le matin!
2: Écoute, je ne t'agresse pas, Benoît, j'essaye simplement de trouver avec toi une orientation pour ta carrière, donc je te pose la question simplement, qu'est-ce que tu veux faire dans ta vie? Réfléchis, prends ton temps. C'est important. Qu'est-ce que tu veux faire dans ta vie?
3: Du miel. Ouais, c'est cool, le miel.
2: Parfait, mon fils veut faire du miel, très bien. Tu sais que ça se fait pas comme ça, le miel, hein, Benoît. D'abord, pour faire du miel, il faut des... Pour faire du miel, il faut des... On ne lui souffle pas, il va trouver tout seul. Bravo, madame. Il va trouver tout ça. Qu'est-ce qu'il faut, Benoît? Pour faire du miel, il faut
3: des pots.
2: Mais avant, Benoît, avant, il faut des arbres. Merde, mais enfin, mais réfléchis, Benoît.
3: Hein? Je suis à fond.
2: Il faut des abeilles, Benoît.
3: Putain, je le savais en plus.
2: Hey, combien t'en faut au départ?
3: Bah, deux. Un bourdon et puis sa meuf.
2: Non, non, il t'en faut au moins 100 000.
3: 100 000 abeilles dans ma chambre.

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2: Bonsoir à tous, je suis vraiment super contente d'être ici ce soir avec toute l'équipe de Bref. Ça a été vraiment génial de jouer dans cette série. Alors je vous cache pas que pour moi ça a donné lieu quand même à des anecdotes un petit peu cocasses. Je vous raconte, en fait la dernière fois j'étais dans un supermarché et il y avait deux mecs juste en face de moi comme ça. Et à un moment il y en a un qui dit à l'autre
3: « Hé, regarde, c'est la meuf de Bref !»
2: Alors je le regarde moi comme ça, je lui souris, je lui fais un petit signe discret.
3: Elle me fait un signe.
2: C'est-à-dire j'entends ce que tu dis en fait.
3: Elle dit qu'elle m'entend.
2: Non mais je suis là. Oh non, laisse tomber. Non non, je te dis une connerie. C'est pas elle. La meuf de Bref, elle est beaucoup plus mince. Bref, j'ai croisé un con. Alors petite précision pour le reste du sketch. Je voulais juste vous dire que je sais que ça existe hein, les mecs bien. Je veux dire, les mecs beaux, intelligents, cultivés, attentionnés, tout ça, je sais que ça existe. Hein. Alors ce qu'il y a, c'est qu'en général, moi, ils s'intéressent pas à moi. Ah bah ouais, parce qu'ils sont déjà en couple, hein, avec un autre mec. Ah oui. Cela dit, attention, moi j'ai plein de potes gays. C'est vrai que les filles, aujourd'hui, on a toutes un pote gay. Tiens, un sac à main, un pote gay. Et moi j'ai un très bon ami gay qui a une théorie plutôt intéressante sur les hétéros. C'est-à-dire que si vous voulez pour lui, les hétéros, bon bah c'est tous des canapés Ikea. Hein, c'est-à-dire que la plupart sont convertibles, mais difficiles à monter. Vous voyez le. Et qu'est-ce que je veux dire? Oui, et moi j'ai pas vraiment de théorie sur les mecs. Faut juste savoir que nous les filles, on recherche pas du tout un super-héros. C'est pas vrai. Non, parce que moi je trouve que les super-héros, de manière générale, je trouve que c'est pas franchement génial, ça fait pas vraiment rêver. Spider-Man, Batman, Superman, tout ça. Enfin, je sais pas qui rêve de se taper la araignée, hein, à part la femme morpion, je vois pas trop. Et moi je crois que ce qu'il faudrait, en fait, c'est des super-héros, mais avec des pouvoirs utiles dans la vie. Vous voyez, des trucs qui n'existent pas, mais qui feraient vraiment rêver. Alors moi, il y a un super-héros que j'aimerais vraiment rencontrer, par exemple, c'est Fidelman. L'homme qui ne trompe jamais sa meuf. Alors lui, ce serait un vrai super-héros. Sauf que lui, contrairement aux autres héros, son but à lui, ce serait de ne pas avoir d'aventure. Hein, il ne triompherait pas du mâle, mais de la femelle. Vous avez remarqué aussi que les super-héros, ils ont tous une faille. Alors, vous avez vu, pour Superman, lui, c'est la kryptonite. Alors, c'est une substance verte qui annihile tous ses pouvoirs. Et Fidelman, c'est pareil. Oui, non, sauf que lui, c'est pas la kryptonite. Ah, non, non, non, lui, c'est le whisky coca. Hein? Face à trop de whisky coca, le gars, tu le sais, il perd tous ses pouvoirs. Et le super vilain qui lui file des whisky coca pour l'affaiblir, il y en a peut-être qui le connaissent ici. C'est bien sûr Barman. Et au petit matin, glauque, Fidelman rentre chez lui, piteux, et tente de s'expliquer. Ah, attends, chérie, attends. Ils avaient de la crétonite et du gin tonic aussi. Ah bah, j'ai perdu tous mes pouvoirs, j'étais obligée de coucher avec la dame. Ouais. Alors, pour certains mecs, attention, c'est l'inverse. Oui, eux, c'est quand ils boivent que ça devient des super-héros. Attention, je dis ça, on peut tous se tromper, hein. Moi, ça m'est déjà arrivé de croire que je sortais avec Fidelman. Je m'étais complètement trompée de super-héros, en fait. Et oui, moi, c'est avec Mythoman que je sortais. Hein? Alors, il y a cette anecdote qui me vient maintenant qu'on se connaît un petit peu mieux. Je vous ai pas dit, moi, j'ai eu une aventure avec un vrai super-héros. Ouais, ouais. Je suis sortie avec un mec qui avait un super pouvoir de dingue. Le mec pouvait accélérer le temps. Vous voyez? Alors, c'est marrant parce que des fois, il me disait... attends, chérie. Attends, je vais te dire que ce soir, ça va être ta fête. Tu vas voir ce que tu vas voir. Tu vas... Oh non! Oh non, pas... Impressionnant, hein. Ça fait des souvenirs très courts. C'est ça le...

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2: Et là, pour la fidélité, je veux des réponses honnêtes. Et il est important de mettre son expérience personnelle de côté. Bon, ils nous ont dit un homme, une femme. Ou une femme, un homme. J'ai pas de problème. Ça va de plus en plus vite maintenant, donc je l'ai dit, voilà, super. Une femme, un homme. Ou un homme, un homme. Ou une femme, une femme. Bon, après, j'arrête là parce que la liste est de plus en plus longue. On est de plus en plus créatifs, hein, je te le dis là. Il y a des cures de magnésium qui se perdent, hein, je te le dis. Ah, ils sont rendus à un homme, deux chihuahuas, je te le dis. L'humanité a entamé son dernier voyage, j'ai ma confiance. Alors, viens, on revient sur ce que moi je connais, le truc dans le... Bon. Tout le monde a l'image, c'est clair pour tout le monde. Voilà. Un homme, une femme, baiser le même cul pendant 60 ans. Vous comprenez ce que je vous dis, hein? Ouais. 60 ans, le même tamponnage, hein? Tu comprends ce que... 60 ans, le même... 60 ans! Je sais même pas combien de jours il y a dans... Moi, je pense qu'au bout de 60 ans, franchement, je flambe ton cul au pastis. Faut qu'il se passe un truc, voilà, c'est... Mais qu'est-ce que tu fais, Michel? Je m'emmerde, Denise, va falloir que... La vérité, hein, ce sera le premier crime d'ennui, voilà. Le juge, pourquoi vous avez fait ça? Oh, je me faisais chier, monsieur le juge, vraiment. M'emmerdez. Ma fidélité, 60 ans. Mais c'est sympa, même vous, mesdames, c'est sympa le trampoline, mais quand même, sauter sur le même truc... On est d'accord. Répondez aux questions, putain! Vous êtes là, le même cul, le même zizi, ça vous choque pas, votre histoire, vous? Vous êtes là, ben oui, c'est ce qu'on fait depuis 82, donc on, voilà, ben, moi je rentre dans Mireille, après je me douche, Mireille fait un thé, voilà. Bon, mais... T'es quand même triste, avec tous les culs qui sont disponibles. Mais non, écoutez, le problème c'est qu'en fait, on n'a jamais été honnête sur le sujet. Messieurs, venez, on leur dit. C'est qu'on n'a pas voulu leur dire. Parce qu'il y en a un d'entre nous, à qui il y en a une d'entre elles qui a dit « Tu peux me dire tout ce que tu veux, mon cœur ?» Lui, il y a cru et on n'a plus aucune nouvelle. C'est vrai que... C'est vrai que depuis... C'est vrai que depuis, on n'est plus réticents, c'est vrai. Mais venant leur dire, elles méritent de savoir. On leur dit « Mesdames, ce que vous devez savoir, sûr et certain, s'il y en a un qui vous dit le contraire, il ment. » Nous, personnellement, en ce qui nous s'agit de nous. Nous, hein, en tout cas, en ce qui nous concerne, on veut baiser tout le temps. Et pas que vous.

C'est la subtilité du truc qu'on vous a pas dit. Mais c'est vrai. Moi, je respecterai le premier homme. Celui qui fera « Mon cœur, je t'aime. Je ne veux que toi pour femme. Tu es l'amour de mes jours, l'amour de ma vie. » Je suis d'accord avec toi, très peu crédible, mais allons au bout du sketch, frérot, voilà. Mais par contre, je te suis, hein, que de la merde, je suis d'accord avec toi. Je t'aime profondément, passionnément, à la folie. Mais c'est juste que chaque samedi soir, j'ai envie d'enculer la terre entière, en fait. C'est la vérité, on vous le dit pas, mais c'est la vérité. Et pourquoi on vous le dit pas? Aussi parce que les femmes, faut reconnaître quand même que vous avez un sacré boulin. Et je pose la question, du coup, vous vous prenez pour qui, vous? Mais c'est pas de la faute des meufs. Attention, les meufs se la racontent, mais c'est pas de leur faute. Je vais vous dire pourquoi les meufs se la pètent un peu. C'est parce que, dès leur enfance, on les a mis devant Walt Disney. Et ça a niqué notre life pour toujours. Oui, parce qu'ils leur ont mis en tête que pour avoir leur cul, nous, on doit tuer 7 dragons. Normal qu'elle se la pète un peu, Mireille, derrière. Tu vois ce que je veux dire? Mais prends l'exemple des Walt Disney, la Belle au bois dormant, là. Le prince, il va dans la forêt, il se tape avec des dragons, il en tue 7. Il arrive au sommet de la montagne pour choper la meuf, elle dort. Même pas épilée, cette connasse. Tu vois ce que je veux dire? Elle est posée, puis on se fait dire, quand il a tué 7 dragons, tu peux quand même te raser, Denis. Excusez-moi, 7 dragons, normalement, tu suces un peu, ça choque que... 7 dragons, on a dit.

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4: Bienvenue tout le monde, il est 5h à La Réunion, nous sommes le lundi 6 juillet 2026, ça y est, les vacances sont officiellement commencées. Bon courage à tous nos parents qui doivent garder les enfants à la maison ou tout simplement de chercher des moyens pour pas qu'ils s'ennuient. Ah bah ça, c'est une autre paire de manches. Mais en attendant, nous, on a les meilleurs talents du rire qu'il vous faut pour attaquer la journée. Noël Perna ou encore Fabrice Eboué, bienvenue tout le monde, il est 5h sur Rire et Chanson.
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7: J'ai quasiment que des gynécos dans ma famille. C'est limite s'ils se refilent pas les patientes entre eux maintenant. Limite c'est dans le salon familial, on n'a pas le vagin de la patiente du mois qui est encadré. Avec les invités qui passent. Ah, très joli tableau. L'origine du monde. Non, Madame Da Silva. Mais c'est chiant les familles de médecins. Vous pouvez pas savoir à quel point, vous quand vous regardez les séries qu'on aime tous, Docteur House, Urgence, c'est une partie de plaisir. Pour moi c'est impossible. Parce que dès que le docteur House arrive et dit « Si on veut la sauver, il faut lui faire d'urgence une injection de pénicilline. » Derrière, j'ai trois cons. « Mais c'est impossible ! Elle risque une thrombose ! Mais ta gueule ! Laissez-moi rêver !» Ça doit être la même chose quand la famille de Bernard Tapie essaye de regarder Dallas et que JR fait une escroquerie. « Mais c'est impossible !» Ah non, les familles de médecins, gynéco en plus chez moi, ils ont tous bac plus 12, j'ai échoué deux fois pour ma part au bac. Kylian, je t'en prie, hein, on n'en parle pas, mais j'ai... La deuxième fois, j'ai échoué, la même année, hein, ma petite sœur avait bac S, mention bien, un an d'avance. La gueule de la soirée à la maison. Champagne, Fabrice? Non, de l'eau, moi je vais prendre un peu de... Vitel? Non, robinet. Non, crache dans le verre, tiens. Crache dans le verre. Ah non, j'ai une famille de petits génies pour dire. Ma mère était prof d'histoire et de français. Entre la 6e et la 5e, j'ai dû me coltiner tout Émile Zola. Germinal, ça m'a traumatisé, moi. À l'époque, je dormais encore dans la même chambre que mon grand frère. Limite, quand il pétait, un coup de grisou. Puis, je sais pas si vous rendez bien compte, les gynécos, ces gens, ils donnent la vie tous les jours. Chaque fois que je suis en repas de famille, j'ai l'impression de dîner avec une bande de super-héros. T'as fait quoi, toi, Florence, cette semaine? Moi, j'ai accouché 20 femmes. J'ai donné 20 fois la vie, tout simplement. Et toi, Cyril? Moi, j'ai sauvé une extrémiste, la vie d'une femme qui a accouché avec difficulté. Finalement, elle est en très bonne santé et son enfant aussi. Et toi, Fabrice? Pff, non, mais moi, j'ai fait des blagues, quoi. J'ai fait... Non, des blagues... des blagues... Hein? Un prêtre... Avec les mains propres, tout ça, donc... Ah mais moi aussi, là, je vais monter une association caritative aussi, bon, par rapport à ma carrière, pour sauver des vies, tout ça. Hein? En Afrique, tout ça, moi. Sauver l'Afrique, tout ça. Hein? L'Afrique contre la famine et l'excision, les deux en même temps, moi, je fais, hein. Bah, sensibiliser les Africains sur le fait que quitte à enlever des clitoris, autant les manger. Bah, je vais prendre une part de gâteau, maman, s'il te plaît.

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2: Je sais pas s'il y a des femmes qui ont des maris qui ronflent dans la salle, il y en a. Tant que si vous n'avez pas de mari qui ronfle, c'est que vous êtes célibataire, hein.
3: Bon, mon mari, quand on s'est marié,
2: c'est vrai qu'au début, il me faisait le ronflement du débutant, hein. Il ronflait léger, tu sais. Il me faisait le pneu qui fuit. Bon, ça faisait un peu d'air dans la chambre. C'est pas une chambre qu'on avait, c'est carrément une chambre à air, tu sais. Non, mais 2 ans après, ça s'est aggravé, hein. Il m'a fait le pneu qui dégonfle. Ça fait drôle, tu te maries avec un type qui fuit. 2 ans après, il dégonfle. Tu t'y attends pas. C'est pas ça, l'année qui a suivi, ça s'est aggravé, il m'a fait le pneu qui crève. Non, mais là, je me suis inquiétée, monsieur. Non, mais je me suis inquiétée. Mais j'ai bien fait de m'inquiéter parce qu'il y a 4-5 ans de ça, il m'a fait une variante. Là, je m'y attendais pas, hein. Le pneu qui dégonfle et qui crève derrière de suite. Même des fois, il me faisait des ratés. Tant que je me suis dit, si ça continue comme ça, il va me finir sur les jantes. Non, mais d'après moi, monsieur, vous savez quand c'est qui s'est aggravé le ronflement? Quand il y a eu le problème de la semaine des 35 heures. Et oui, à la mairie, ça y a fait quand même 5 heures de travail en plus. Hein. Alors, ils ne savent pas quoi en faire de ces 5 heures. Eh oui, 5 heures, tu te rends compte? Alors déjà qu'ils ne savaient pas quoi faire des 30 heures. Alors qu'est-ce qu'il fait, mon mari? Il va au bar de la mairie, il fait le plein. Ça lui fait monter les calories, la nuit, il me souffle l'air chaud. Alors, l'hiver, je me plains pas, c'est extra. L'été, ça ne me convient pas. Moi, je l'ai amené au docteur, j'ai dit au docteur, vous ne pouvez pas me le régler en air frais. Le docteur, il a rigolé. Il me fait amener-le chez le plombier. Tu me vois amener derrière le plombier. Le plombier, il va me dire, amenez-le chez le fabricant. Le fabricant, il va me dire, c'est un modèle qu'on ne fait plus. Non, quand moi je vous dis j'ai souffert du ronflement, je connais la musique. Et attends, même à une époque, la voisine, vous savez, entre voisines, on est solidaire, elle a voulu me rendre service, elle m'a apporté les boules qui yes. Bon, entre nous, hein, moi j'y ai mis à mon mari. Hein. Ça n'y a rien fait. Il ne supportait pas. Déjà qu'il ne supportait pas les gouttes dans le nez, encore moins c'est les boules. Hein. Il me les rejetait, il me faisait la cerbacane. Une nuit, je m'en suis pris une dans l'oreille, je l'ai gardée. Hein. Et oui, parce que j'entends des moins. Comme quoi, les boules qui yes, il vaut mieux les mettre dans les oreilles. Hein. Non, le problème des boules qui yes, c'est que ça m'a fait cher au bout d'un moment. Là, j'ai trouvé une solution économique depuis pas longtemps. C'est... Ça, ça peut vous intéresser. Je me mets de gnocchi. Faut les mettre pas trop cuits, hein, monsieur, dame. Allez. Oui, parce que comme ça, ça te prend bien la forme de l'oreille. Puis moi, je l'ai fait comme on l'a fait chez nous à Nice, à la pomme de terre. Ça coûte rien. Hein. La nuit, j'entendais rien. Hein. Mais le jour, j'entendais pas non plus. J'ai dû aller chez le type de l'oreille, là, l'oreillologue. Le type, il m'a sorti une frite comme ça. En tout cas, depuis que je mets le gnocchi, j'ai la frite.
4: Vous la commencez cette matinée avec les meilleurs talents du rire. Noël Pernas sur Rire et Chanson.
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4: Bah oui, bonnes vacances à tout le monde. Le morning des vacances, les meilleurs moments à retrouver, les meilleurs et pires moments de Martin. Et l'appel trop con, d'ailleurs, qui lui a s'est lancé dans son institut de sondage.
6: Institut de sondage Martin à l'appareil.
7: Non, je suis pas du tout intéressé.
6: Ah, donc ce que je vais faire, je vais bloquer les appels sur votre ligne.
7: Très bien.
6: Comme ça, vous serez tranquille, au moins vous recevrez plus d'appels.
7: Comment ça, je ne recevrai plus d'appels? Je veux des appels pour des gens qui veulent prendre des rendez-vous.
6: Ah, sur ce numéro?
7: C'est une ligne professionnelle.
6: Oh là là, et vous me dites ça maintenant?
7: Mais c'est quoi ce carnage?
4: L'appel trop con de Martin, les meilleurs du pire, Arnaud Cosson également, ou encore Elodie Pou, c'est ce qui arrive de suite sur Rire et Chanson Réunion.
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16: Spiel rapide chanson, j'écoute. Oui, bonjour. Oui, c'est pour une livraison à domicile? Oui. Je peux vous faire une chanson en 10 minutes, oui. En 2 minutes, non, là, je vous aurais fait de la daube. Mais dans ces cas-là, je vous aurais conseillé d'appeler David Guetta. On a plusieurs styles de chansons. Vous voulez quoi comme chanson? Hein, on a la chanson classique, par exemple, hein, la 4 saisons de Vivaldi, classique. Oui, autrement, alors qu'est-ce que je peux vous proposer? La 3 fromages, peut-être, la 3 fromages. Alors, c'est des petits morceaux de Patrick Fiori, Pascal Obispo, Christophe Maé. Mais effectivement, un petit peu lourde à digérer, hein. On a quoi? La calzone? La chanson chausson? C'est une chanson qui pue des pieds. Voilà, ça veut rien dire, ouais. C'est du Francis Lalanne. Mm. Autrement, qu'est-ce que je peux vous proposer? J'ai une chanson un petit peu has-been, hein, c'est un petit peu particulier. C'est la Régine. Mm. Ah bah c'est une chanson un peu spéciale, hein, c'est-à-dire que la patte est très tirée sur les côtés. Mm. Ah bah vous pouvez aussi composer vous-même votre chanson, qu'est-ce que vous voulez dedans? Un petit peu de tendresse, un petit peu de poésie, un peu de nostalgie, d'accord, très bien, je le note. Est-ce que je vous mets un petit sachet d'humour piquant avec? Voilà, bah, très bien, bah, je vous propose une Arnaud Cosson alors. Oui, vous allez vous régaler. Oui, parce que tout est bon dans le Cosson. Mm. Ah bah oui, j'en profite de faire un peu de pub parce que là je suis au Casino de Paris devant 1500 personnes en furie. Vous avez vu, ils sont cons, ils croient vraiment que je parle avec quelqu'un. Hein? Alors, elle est pour qui cette chanson? Pour votre grand-père qui a pas trop le moral, qui vient encore chez vous. D'accord, très bien. Il a encore toutes ses dents, votre grand-père? Oui, d'accord, non, sinon j'aurais fait du yaourt. Bien. Ah, ok, ça marche, c'est noté. À tout à l'heure, bisous. Oh, c'est bien fait. Speed rapide chanson, c'est je viens pour la chanson pour votre grand-père qui a pas trop le moral. Oh, effectivement, il a pas trop le moral, hein. Ah, c'est votre femme, d'accord. Vous devez pas trop avoir le moral non plus, hein. Bien. Alors, pardon. Votre grand-père, qu'elle a, il est où, là? Ah, d'accord, il est là, le pépé. D'accord, très bien. Il a la maladie d'Alzheimer. D'accord. Eh bien, écoutez, on va lui remonter le moral avec une petite chanson. Quand on est jeune, on a beaucoup d'idées.

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2: Mais non, je ne vous en veux pas personnellement, hein, je suis fatiguée. je viens de passer quelques jours chez des amis qui possèdent des enfants, qui possèdent des petits-enfants, et sinon c'est pas drôle. Et je dois dire que pendant ces quelques jours, j'ai bien saisi la signification de l'expression « un bruit qui court ». Tu vois. Il y en a un, je lui ai dit, il y a un mot, je lui ai dit « écoute, Marc Farid ». Oui, il s'appelle Marc Farid, hein. c'était pas prévu au départ. C'est son père qui a été le déclaré à sa naissance, il parle pas très très bien français. La dame de la mairie était pas hyper sympa, au bout d'un quart d'heure il a craqué, il lui a dit « Allez, vas-y, Marc Farid !» Bon. Je lui ai dit « Écoute, Marc Farid, je t'ai peut-être pas donné la vie, hein, mais putain, je peux te la reprendre !» Ça lui a rien fait d'ailleurs, hein, parce qu'il a... Il a pas compris. J'en ai pas, moi, des enfants. Hein, je ne peux pas en avoir. Non, physiquement, tout va bien. Je pourrais en avoir. C'est juste que j'aime les petits plaisirs simples de la vie, comme dormir le dimanche matin, être seule aux toilettes. Voilà. Si j'avais un enfant, maintenant, je sais pas ce que j'en ferais. Hein. Non, parce que mon chéri fait le même métier que moi, tu vois. Donc on va, on vient, on vit ensemble, hein, mais bon, ben, pas en même temps. Mais c'est pas toujours la fête. Hein. Tenez-moi. Pas plus tard qu'il n'y a pas longtemps, j'ai été jouer... C'était il n'y a pas longtemps. J'ai été jouer mon spectacle à la salle des fêtes de Troufignou, à côté de Bretignon. Hein, bon, c'est Jean-Jacques qui est venu me chercher à la gare. Jean-Jacques, bénévole à l'association des Joyeux Fanfarons, et bénéficiaire d'une haleine à décorner les cocus. Qui est venu me chercher dans son utilitaire personnel, hein, dont les trois derniers occupants ont été ses bergers allemands, Peter, Gunther et Führer. Qui doivent certainement être en chimiothérapie, vu la quantité industrielle de poils qui jonchaient les banquettes. Enfin non, fallait se dépêcher d'aller à la salle des fêtes, hein, pour faire les calages techniques avec des gens dont c'était pas du tout le métier, d'ailleurs. Hein. Eux, ils travaillaient aux espaces verts de la commune, mais bon. Bon, c'est eux qui font la régie, qu'est-ce que tu veux. Ils sont moins chers qu'un régisseur, on les paye en alcool local. La boustiflette. D'ailleurs, ils voulaient absolument me faire goûter la boustiflette. Moi, j'étais là, non merci. T'as pas envie de leur ressembler, au gars, hein. Ah non, hein, bah les mecs, tu leur dis Tahiti douche, bah ça fera déjà deux endroits où ils ont jamais foutu les pieds dans leur vie, putain. Ah oui, hein. Ah bah y a des gens, hein, la dernière fois qu'ils ont pris une douche, hein, c'est quand leur mère a perdu les os quand même. Hein, donc, ça s'appelle la téléportation olfactive, t'es à côté d'eux, tu fermes les yeux, t'es au salon de l'agriculture. Après le spectacle, on a mangé chez Christiane, la sœur de Jean-Jacques, qui nous attendait de pied ferme avec un gratin de lard au sein doux. Puis le lendemain, bah, 7h30 TGV dans l'autre sens pour aller jouer à la salle communale de Sainte-Flève-la-Jaille. Si, ça existe, hein, c'est assez paumé. Hein. Moi déjà, je viens d'un village qui n'est pas beaucoup plus grand que cette salle, mais Sainte-Flève-la-Jaille, c'est paumé. Hein, c'est, oh là là, c'est le genre d'endroit où c'est pas la peine d'épouser la personne avec qui tu sors. Il y a de grandes chances que vous portiez déjà le même nom de famille. Tu regardes les gens, tu dis putain, ils ont créé un village que avec des recalés de l'amour et dans le pré. Tu vois? Oh si, ils ont des tronches, mon Dieu. Les gens là-bas, ils mettent des pièces sous leurs oreillers pour que la petite souris leur apporte des dents. Le premier cabinet dentaire est à 3 jours de chariot, donc. Ils font ce qu'ils peuvent, hein, mais bon, globalement, les mecs ont du mal à croquer la vie à pleines dents, quoi. Vivre ça, la tournée, tous les jours, tout seul, c'est parfois un peu glauque, alors avec un enfant sur les bras, non merci. Mais c'est pas grave, on a un chat. Plus pratique que le jeune enfant, hein. Tu peux l'abandonner plusieurs jours dans l'appartement avec une gamelle pleine et une litière vide, jamais le contraire. Hein, c'est le chat de mon chéri. Moi, j'ai toujours eu horreur de ça, les chats. Je trouve que c'est des sacrés connards, quand même. Hein. Les chats, oh mon Dieu. Un animal qui peut parcourir 1200 km à pattes pour rentrer chez lui, mais qui persiste à chier à 12 cm de sa putain de litière... J'appelle pas ça un accident, hein. Alors quand je vois des gens qui mettent toute leur thune dans un chat, moi, jamais vous me verrez mettre des centaines d'euros dans un chat. De toute façon, j'ai essayé et ça rentre pas.

0: Voilà comment on démarre une belle journée. Avec elle, les meilleurs talents du rire et les plus belles chansons. 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
0: Et ces vacances, on les passe ensemble sur Rire et Chansons Réunion. Bon lundi à 6 juillet 2026 à toutes et à tous. Il y en a qui vont faire leur valise également. Il y en a qui attendent impatiemment le résultat du baccalauréat. Il me semble que c'est demain soir. Hein. Alors on croise les doigts pour tous nos étudiants qui vont peut-être ensuite faire leur valise direction les études supérieures en France ou ailleurs dans le monde. En tout cas, on est de tout cœur avec vous et on vous envoie toutes nos ondes positives. Elise et Moon, Marion, Mezzarone et Carrie dans quelques instants. Le temps pour nous d'accueillir Martin et son appel trop con.
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3: Oui.
4: Bonjour monsieur, c'est bien l'Institut de beauté?
3: Oui.
4: Institut de sondage Martin à l'appareil. On a enregistré votre numéro pour être sondé volontaire récurrent par téléphone.
3: Ah non, bah Institut de sondage, non, pas du tout, je suis pas du tout intéressé.
4: Ah, parce que moi j'ai enregistré votre numéro dans notre base de données.
3: Oui.
4: Donc ce que je vais faire, je vais bloquer les appels sur votre ligne.
3: Très bien.
4: Comme ça vous serez tranquille, au moins vous recevrez plus d'appels.
3: Comment ça je ne recevrai plus d'appels?
4: Bah je bloque cette ligne pour qu'elle ne puisse plus recevoir aucun coup de fil.
3: Attendez, je veux des appels pour des gens qui veulent prendre des rendez-vous.
4: Ah, sur ce numéro?
3: Bah c'est une ligne professionnelle.
4: Oh là là, et vous me dites ça maintenant?
3: Je vous dis ça maintenant.
4: Ah oui, bravo.
3: Mais c'est quoi cette arnaque?
4: Non mais c'est vous me dites bloquer les appels.
3: Non. Alors, attendez.
5: Bonjour monsieur, on vous dit qu'on n'a pas fait, d'accord? C'est bon?
4: Ah, allô?
5: Oui.
4: Oui, bonjour monsieur.
5: On est occupé dans nos cabines, on a d'autres chats à fouetter que de répondre à des sondages.
4: Bah, on est quand même un peu collègues.
5: Pourquoi? Qu'est-ce que vous faites vous?
4: Bah, institut de sondage.
5: Oui, moi je suis institut de beauté.
4: Voilà, c'est ça, on est collègues d'institut, comme qui dirait.
5: Bah, moi je suis une technicienne de la beauté, je travaille avec mes mains monsieur.
4: Eh bah, encore un point commun, moi aussi en tant que technicien du téléphone, je travaille avec les doigts.
5: Bon, alors,
4: j'ai bloqué les appels entrants.
5: Alors, vous remettez tout comme c'était avant et on arrête cette discussion.
4: Ah, mais je peux pas.
5: Et pourquoi vous pouvez pas?
4: Parce que vous m'avez demandé de bloquer les appels.
5: Je n'ai pas demandé de bloquer mon téléphone.
4: Oui, non, pas vous, mais votre collègue.
5: Faux!
4: Vrai, demandez au monsieur que j'avais avant vous.
5: Non, mais vous vous foutez de moi, là!
4: Oui, mais enfin, avouez que vous êtes pas clair.
5: Mais
4: parce
5: comment
4: que
5: ça, je suis pas clair?
4: Un coup faut bloquer, un coup faut plus bloquer.
5: Non, mais attendez. Bon. Oui.
4: Ah tiens, le monsieur d'avant.
3: Non, pas du tout.
4: C'est pas vous qui m'avez demandé de bloquer tous les appels?
3: Non, je vous ai demandé de bloquer vos sondages.
4: Oh là, attendez, je vais voir avec mon patron parce que là... Patron!
6: Non, mais... Je peux pas mettre en haut-parleur, mais ça vaudrait le coup.
4: J'ai un client qui m'a demandé de bloquer tous ses appels, et là, il veut plus.
6: Non, bloquer les appels de sondage.
4: Bah oui, c'est pas ma faute, il a rien compris.
6: C'est pas ma faute, il a rien compris.
4: Non, il entend rien, je l'ai mis en attente, là.
6: Ouais, bah oui, comme ça, j'entends tout. C'est pas ma faute, il a rien compris. Non, mais en plus, il me prend pas une conne.
4: Allô?
3: Oui?
4: Merci d'avoir patienté, cher monsieur.
3: Ah ouais, alors ça, je trouve ça exceptionnel, parce que j'ai quand même entendu votre conversation avec votre patron.
4: Ah non.
3: Donc, me mettez pas ça sur le dos en me disant que c'est moi qui vous en demandais de tout bloquer.
4: Pardon, mais dit, c'est dit.
3: Ah oui, non, mais ça, c'est un peu facile. Hein. On va s'en arrêter là. De toute façon, je crois que je vais porter plainte. Comme ça va être vite réglé.
4: Alors, on s'en arrête pas là. Il faut que je vous donne un numéro de téléphone.
3: Ah bah oui, donc c'est encore à moi de faire les démarches.
4: Pas du tout. Je vous donne votre nouveau numéro, celui sur lequel vous pourrez recevoir des appels.
3: Non, mais vous rigolez ou quoi? C'est une que j'ai depuis 30 ans. Je vais pas changer de numéro aujourd'hui.
4: Alors non, vous gardez votre ancien numéro pour passer des appels et sur le nouveau numéro, vous recevez les appels.
3: Mais non, mais attendez, mais vous, on marche sur la tête là. Moi, de toute façon, c'est pas compliqué, ça va finir en justice.
4: Oh, bah si c'est ça, je vous passe le patron.
3: Non.
4: Monsieur Martin? Oui, monsieur Martin? Il y a le monsieur qui a changé d'avis qui veut vous parler.
6: Oh, non. C'est pas moi qui ai changé d'avis qui veut parler.
4: Oui, allô?
3: Oui.
4: Bonjour monsieur Martin à l'appareil, je suis le patron de monsieur Martin.
3: Alors déjà, c'est madame, ensuite c'est marrant parce que votre collaborateur a exactement la même voix.
4: Normal, c'est mon beau-frère, c'est pour ça que j'ai été obligé de l'embaucher d'ailleurs.
3: Bon, arrêtez de me prendre pour une conne là.
4: Alors pardon monsieur, il y a qu'un con et c'est monsieur Martin.
3: Non, c'est madame, moi c'est madame.
4: Ah bah je peux pas deviner non plus.
3: Ah bah non, excusez-moi, c'est vrai que j'ai vraiment une voix de mec, non mais.
4: Bon bref, bon. Je vous donne votre nouveau numéro qui sera d'ailleurs un numéro surtaxé.
3: Non mais vous rigolez ou quoi?
4: Ah bien sûr.
3: Vous êtes vraiment des branquignoles.
4: Oh, attendez, Martin! Oui, Martin! Le monsieur dit qu'on est des Espagnols!
3: Oh, vous m'emmerdez!

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2: Mon Jeannot, qu'est-ce que tu vois là? Qu'est-ce que tu vois, mon Jeannot? Hein? Oui, je sais, je suis le mec le plus moche du monde, mais enfin, hey, après toi, parce que excuse-moi, mais quand je vois ta tronche, j'ai quand même envie d'appeler le SAMU, mon Jeannot. Hein. Je crois qu'au niveau de la mochitude, on est quand même sur le même podium. À part ça, qu'est-ce que tu vois, mon Jeannot? J'ai la banane, je suis heureux. Je viens de rencontrer une petite. Un avion de chasse à réaction, mon pote. Natacha, 25 ans. Je vais te la décrire, tu vas être sur le fion. Attention à ton Justin Bridau, mon Jeannot. Une paire de loches, étalonnée à 90 C, en forme de poire. Une courgette de 1m74 au garrot. Au niveau des pare-chocs arrière, deux citrouilles calibrées de 14. Je peux te dire qu'au niveau des fruits et légumes, je vais t'en bouffer 5 par jour. Et cerise sur le gâteau, mon Jeannot, t'es assis, t'es debout, je m'en fous. Tiens-toi bien, ma demoiselle est aveugle. Aveugle, je te dis. Elle voit que dalle. Je serai même pas obligé de changer de slip tous les jours. Hein? Ah bah non, je lui ai pas dit que j'étais gaulé comme un sandwich SNCF, que j'avais 57 ans, que j'étais au chômage, que je roulais bon en métro, que j'étais marié. Hein? Tu fermes ta gueule, si tu la vois, tu gâches pas la chance de ma vie. Hein? Bah, je lui ai dit que j'étais pété de thunes. Je suis dans le pétrole, mon pote, dans le samplon 95, tel que tu me vois. Et j'ai été skipper à la Bourse de Londres. Hein? Ben, je l'ai rencontré, je sortais du pôle emploi, elle m'a bousculé, j'ai dit non, tu peux pas regarder où tu vas, toi? Oh, quand j'ai vu la canne, le chien, le petit cul, je me suis dit, ça c'est pour moi. Hein? Non, je suis pas un salaud, je la fais rêver, et une femme a besoin de rêver, et moi j'ai envie de baiser. Il faut pas qu'elle se plaigne non plus, eh oh. Ça fait une semaine qu'on se connaît, elle a déjà une robe de chez Dior, un manteau de chez Chanel, un carré Hermès, hein? Mais on est passé chez Tati. La semaine prochaine, je vais l'emmener respirer l'air frais de la montagne, là on va aller chez Picard. Ah, c'est pratique. Ah, je te conseille l'aveugle, hein, mon pote. Là, l'autre jour, je lui ai fait rencontrer Johnny Hallyday en personne. Elle tremblait, la gamine. Tu vois qui c'est, Kader? Il l'imite à la perfection. C'est pratique. Bon, allez, tu vas me foutre le camp parce qu'elle est dans la salle de bain. Apparemment, ça fait une heure, elle trouve pas la sortie. Je vais lui ouvrir. Allez, fous-moi le camp. Oui, oui, oui, je te raconterai si je lui mets un coup de canne. Ah, tu sais, tu peux être vulgaire, alors. Hein. Natacha, c'est par ici la sortie. Oh, mais quelle tristesse. Mais alors, mais à quoi ça sert qu'on donne son argent au Téléthon si les aveugles ne peuvent pas voir? Par contre, Natacha, le rouge à lèvres, ça se met pas sur le front. Hein. Pas grave, t'es bonne. T'es mignonne quand même. Hein. Allez, on va se mettre une petite ambiance musicale, hein, si tu le veux bien. Qu'est-ce que je vais bien pouvoir te mettre comme musique, hein. Stevie Wonder. Ray Charles, Gilbert Montagnier, on va s'aimer. Allez ma chérie, tiens, tu prends mon bras puis je te fais visiter mon loft parisien. Alors donc 450 mètres carrés à deux pas des Champs-Élysées dans le quartier latin, attention, hein. Vue sur le Mont Saint-Michel, hein, c'est très rare. Au plafond, bah, tu peux pas voir parce que t'es miro, je dirais. Il y a des écailles de tortue, il y a de la moulure d'Alsace, il y a du parquet de Versailles, c'est extraordinaire. Hein. Sur les murs, bah, incroyable, que des œuvres d'art, hein, un écran en plasma. T'as la Vénus de Mouloud, hein, très rare. Je sais pas, t'as une sculpture de Van Gogh, hein, en braille, hein, c'est très rare dans sa période Picasso bleue. Hein, tu peux aller toucher d'ailleurs, parce que paraît-il, d'après ce qu'on dit, les aveugles, vous, c'est le toucher. Hein. Puis nous aussi, de temps en temps, on aime bien toucher, hein, même si on n'est pas aveugle. Hein. Pardon. Bon, je sens que ça te plaît pas, non, non. Oui, je suis trop pressé. Ça fait une semaine qu'on se connaît, mais enfin, Natacha, tu connais tout de moi. J'ai joué Frangin, je garde sur table avec toi dès le premier jour. enfin, j'ai 27 ans, je suis né en 63. J'aime la chasse à cours, j'étudie la littérature celte, qu'est-ce que tu veux savoir de plus? Oui, je t'ai menti, voilà. Et je te le dis droit dans les paupières. Dans les yeux. J'ai deux défauts, voilà. Je suis romantique et perfectionniste. Voilà, c'est possible d'avoir ce petit genre d'un secret. Mais je suis simple, moi. Je peux tout quitter, tout lâcher à l'instant. Je peux retrouver mon ancienne vie. Tiens, allez, tu vois rien là, mais je sors un chéquier là. Hein. Voilà, hein, je fais un chèque pour la recherche pour les aveugles. Allez, hop, j'appuie bien fort, ça fera en braille en plus. Allez, voilà, tiens. Et tu sais ce que je vais faire, Natacha, par affection pour toi? Je vais fermer les yeux, comme ça je verrai ce que tu vois. Que dalle, hein. Allez, je serai aveugle. Allez, on y va. Oh là là, on voit rien du tout. C'est comme ça tout le temps? On fait un cache-cache?
0: Plaisante.
2: Depuis le début, je parle, je parle, je plaisante. Tu dis rien, t'es muette. T'es muette? Oh merci, mon Dieu! Oh, j'ai rencontré la femme parfaite!

On démarre la journée du bon pied, vous écoutez Rire et Chansons Réunion et c'est Lolo qui a le plaisir de vous accompagner jusqu'à 9h. Hein, vous le savez, les meilleurs talents du rire qui sont au rendez-vous comme tous les matins. Il y en a qui vont même travailler hein, pour celles et ceux qui n'ont pas la chance peut-être d'être en vacances. En tout cas,

C'est que demain, ça va faire 5 ans pour Richard et moi. Ouais, qu'on est séparés, c'est pas notre anniversaire de mariage. Ouais, ça a duré que 3 mois, mais attends... C'était super intense, tu vois, lui et moi, c'était fusionnel, hein. Enfin, après, toi, t'as pas eu de vraie histoire, peut-être tu peux pas comprendre, tu vois. Mais moi, je peux te le dire, ça marque, hein. Et toi, du coup, t'as rencontré personne? Et tu sais quoi, attends, excuse-moi, hein, je te coupe, mais... au final, c'était un mal pour un bien. Ouais, parce que je me rappelle, à la fin, j'en avais marre. Ouais, c'est lui qui est parti, mais je vais te dire... T'sais, si on était restés ensemble, c'est moi qui l'aurais quitté, hein. Et tu sais, chaque année à la même date, ça me fait un choc, c'est horrible. En ce moment, je perds une masse de cheveux, là. T'imagines même pas. Je crois que j'avais une maladie grave, genre une tumeur ou de l'eczéma. T'as pas un mouchoir par hasard? Non, je pleure pas, j'ai des allergies en ce moment, j'en peux plus. Ah, ils sont à la menthe? Ah non, laisse tomber. Putain, j'ai horreur de ça, ça me dégoûte, ces trucs-là. Attends deux secondes. Excusez-moi. Ouais, on pourra avoir de l'eau, s'il vous plaît? Ouais, en carafe. Ouais, non, parce qu'après, ils te ramènent une bouteille qui te facture 10 balles. Je la connais, l'histoire, hein. C'est pas moi qu'on va la faire. Hein. Et l'autre qui hurle depuis tout à l'heure, mais il en a pas marre de pas fermer sa gueule, celui-là? On se croirait au cirque, il a pas l'impression qu'il dérange tout le monde, lui. J'ai horreur de ça. Bon, et toi, alors, ça a été ton truc, là? T'avais un truc d'actrice, c'était quoi, un casting? Un rendez-vous avec un agent? Ah, c'est bien, ça s'est bien passé? C'était comment? C'était bien? C'est bien? Espagnol? Ah bah attends, excuse-moi, hein, je te coupe, mais ça me rappelle Richard. Tu sais avec qui il est en ce moment? Non, pas une Espagnole, une Hollandaise, mais ils se sont rencontrés dans un bar à tapas. Bon, et toi, alors, ça a été ton casting? Hein? Ouais, ton agent, pardon. Et d'ailleurs, attends, excuse-moi, je te coupe, mais tu sais, je t'ai pas raconté. J'ai eu mon rencard avec le petit juriste, là. Ouais, sympa, sympa, mais bon... Attends, voilà le CV. Le mec, il a 28 ans, il a fait 3 AVC l'an dernier. Et c'est pas ce qu'il me dit? J'ai besoin de quelqu'un pour me reconstruire. Non, mais il est sérieux, lui, je passe pas dans le bâtiment, moi. Attends deux secondes. Excusez-moi. Vous pensez à la carafe? Putain, ça fait pas un siècle que j'ai demandé à lui la carafe, là. Bon, et toi, tu dis rien depuis tout à l'heure, là. Alors, ça a été ton truc? Et tu signes pas n'importe quoi avec l'autre, hein? Tu me feras lire avant, faut faire gaffe avec ces gens-là. D'ailleurs, ça me fait penser à... Attends, excuse-moi, je t'interromps, mais... Ça y est, j'ai signé. Ouais, je suis passé cadre. Ouais, c'est ce que je voulais, mais bon... J'ai gagné 20 euros sur le brut et j'ai plus mes heures sup. Je suis deg, en fait. Bon, je vais m'en gréer une, tu viens? Hein? Mais j'ai jamais arrêté de fumer pour prendre 10 kilos, merci, quoi. Bon, il est où l'autre con avec sa carafe? Il s'est noyé ou quoi? Non, puis tu sais, marrant, quand t'arrêtes de fumer, il paraît que tu deviens super désagréable. Et ça, j'ai vraiment pas envie que ça m'arrive.

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2: Deux mecs qui sont assis dans un café, il dit, tu sais, hier soir j'étais avec ma femme, on a eu une discussion un peu spirituelle, on a parlé de la vie, de la mort, de l'OM. Et il dit, tu as parlé de quoi? Ben, on a vu un mec, on parlait de la mort un petit peu, et là j'ai regardé ma femme, je lui ai dit, si un jour, je te jure, si un jour tu me vois dans un état végétatif, tu vois, que je dépende de machines et de liquides, ne me fais jamais vivre comme ça. Tu débranches tous les éléments qui me maintiennent en vie. Et là, tu fais, alors, qu'est-ce qu'elle a fait? Ben, elle s'est levée, elle a éteint la télé, elle m'a pris ma bière.
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2: Bonnes vacances.
3: Vous écoutez Rire et Chanson Réunion, bonnes vacances pour celles et ceux qui le sont et bon courage pour d'autres qui ne le sont pas et qui sont forcément peut-être déjà sur les routes à direction le boulot pour certains d'entre vous. En tout cas, la bonne nouvelle, c'est que ça devrait bien rouler en ce début de journée, même si les trafics du quotidien seront toujours persistants. Les mêmes bouchons aux quatre coins, à Saint-Paul, du côté de Saint-Benoît également, à Sainte-Marie. Mais pour l'instant, tout roule, voilà, et ça, ça fait du bien. Boulard, dans quelques minutes, le retour de Paul Taylor ou encore Anne Romanoff. Martin, son appel de recours à retrouver à la meilleure. Et puis avant ça, notre papy culte des impostures incontournables, Jean-Yves Lafesse, pour démarrer cette nouvelle heure. Il est 6h sur Rire et Chanson Réunion.
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5: Oui.
6: Oui, bonjour madame.
5: Bonjour monsieur.
6: Madame.
5: Oui.
6: Oui, c'est la poste à l'appareil.
5: Oui.
6: Est-ce que vous avez reçu le chronoposte?
5: Un chronoposte?
6: Oui.
5: Ah non.
6: Parce que notre facteur est venu vous le délivrer, là, il y a environ une heure et demie, il devrait déjà être rentré.
5: Non, j'ai rien.
6: Bon, attendez, alors là, on a des problèmes, parce que le facteur aurait dû revenir depuis longtemps.
5: Le facteur, celui qui a les lunettes, là, Yves?
6: Ah non, c'est pas Yves, non, c'est Ledoux.
5: Ah, c'est un autre.
6: Oui, c'est Ledoux, là, c'est le vieux, là, qui amène les chronopostes, comme
5: ah,
6: ça.
5: Je connais pas.
6: Ah bah, normalement, il devrait être à la retraite, vous l'avez déjà vu, un vieux monsieur avec un nez assez rouge, une fraise, comme on dit, quoi. Il
5: faisait pas la rue des Sablonnières avant?
6: Voilà.
5: Ah, lui, ah oui, oh, bah, il faut pas être pressé, je crois. Hein.
6: Ah ouais, c'est ça.
5: Bon. C'est celui qui avait perdu sa selle, certainement, une fois.
6: Ah, vous connaissez l'histoire?
5: Bah oui, parce que c'est moi qui en avais donné une.
6: La selle du vélo?
5: Oui.
6: Oh bah d'accord.
5: C'est bah, chez oui. Moi, il était venu, il m'avait demandé si je pouvais y prêter une selle de vélo, il avait démonté celle du gamin, je l'avais prêté, moi. Oh, il est pas méchant, hein, mais faut pas être pressé, quoi. Bon, mais bah, chronopostes, vous pouvez pas me dire d'où ça vient.
6: Ah, écoutez, moi je l'ai pas devant les yeux, en plus la vie c'est lui qui l'a. Dis-moi, est-ce qu'il a le Ledoux là, il a un portable? Oui, allô?
5: Oui.
6: Bon, il a un portable. On va passer par votre ligne.
5: Oui.
6: On va l'appeler, comme ça on saura exactement où il est.
5: Oui.
6: Quittez pas, hein.
5: Parce que là, je quitte pas.
6: C'est vous qui allez l'avoir au téléphone, hein.
5: Oui.
7: Ça a sonné, allô?
5: Allô? C'est le facteur des chronopostes?
7: Ah non, tu m'en remets. Ouais, tu me l'as. Ricard. Mais sec, sec, hein. Oui, allô?
5: Vous êtes le facteur des chronopostes?
7: Eh oui.
5: Bah, je suis ma. J'attends mon chronoposte. Je voudrais savoir dans combien de temps vous l'amenez.
7: Oh! C'est vous qui m'avez dépanné avec la selle de vélo?
5: Oui!
7: Oh! Comment ça va?
5: Ça va?
7: Ouais, ça va mieux que moi, hein.
5: Ah bon?
7: Tu me remets un autre Ricard?
5: Alors, dans combien de temps vous m'amenez mon chronoposte?
7: Ouais. Demain.
5: Demain?
7: Eh, on est à l'hôtellerie de la forêt.
5: Mais les PTT vous cherchent partout.
7: Oui, ça m'étonne pas.
5: Ah bon, ça vous étonne pas?
7: Je suis tombé.
5: Vous êtes tombé?
7: Dans un traquenard.
5: Ah ouais, mais c'est grave, ça.
7: Un Ricard, là.
5: Oui, bah moi, le Ricard, je m'en fous, hein.
7: Attendez, quittez pas.
5: Bah oui. Allô?
6: Allô?
5: Allô, la poste?
6: Oui, c'est PTT, là.
5: Ah oh, ouais, bah dites donc, il est à l'hôtellerie de la forêt, il est en train de recommander des Ricard secs et il est plutôt bourré, hein. Allô? Il vient de me dire qu'il était tombé dans un traquenard, et puis il commande des Ricard secs, et puis je peux vous dire qu'il est pas à jeun, hein.
6: Attendez, quittez pas.
5: Oui.
6: Il est à l'hôtellerie de la forêt, là, c'est au 14 boulevard Henri Barbus, tu sais.
5: Mais il est bourré, hein. En parlant poliment, il est pété.
6: Il est quoi?
5: Bourré. Sous. Comme un cochon.
6: Ouais, bah ça c'est lui, ouais, y a pas de problème, hein.
5: Parce que je peux vous dire, j'ai une voisine qui est là, elle l'a entendu, hein.
6: Bon, attendez, quittez pas.
5: Il m'a dit, je vous l'amène demain, pour le moment, un Ricard sec et vite. Je rigole, mais c'est peut-être pas rigolo, hein.
6: Bah non, parce que y a quand même l'honneur des PTT, puis nous, c'est pas bon pour notre image.
5: Non, je dirais pas, hein, mais enfin, j'ai ma voisine qui est là, je peux vous le certifier, il commande un Ricard sec, et il m'a dit que mon chronoposte c'était pas pressé, il me l'amenait demain.
6: Ouais, tu m'entends, là? Bon, il est à l'hôtellerie de la forêt. Tu fais vite, tu prends la voiture, là. T'es à 2 minutes. Même pas, ouais. Bon, attends, quitte pas, je suis avec la dame, là. Vas-y, hein, fonce, hein. Allô?
5: Oui.
6: Attendez, je vous le renvoie. Faites-le tenir, justement, le temps qu'on l'attrape là-bas, hein.
5: Oui. Oui, parce que pour vous, c'est pas bon non plus, hein. Puis il aurait un accident. Allô?
7: Tu me remets ça, là?
5: Allô?
6: Ouais, allez, hein.
5: Il est pas pressé de vous servir, apparemment, hein.
6: Ouais, c'est qui, hein?
5: C'est madame.
6: Ah, connais pas.
5: Vous connaissez pas?
7: Tiens, tu me mets la note, hein. Madame, c'est elle qui va payer. Tu mets tout, hein, l'addition dessus, hein.
5: Je vais pas payer la note, moi, hein.
7: Elle en remet un double.
5: Ouais, ça va bien, non? Je paye les notes de mon mari, mais pas les vôtres, hein.
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5: Oh, mais vous vous trompez, madame Moisan. 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
1: Bon, on n'était pas des élèves modèles. Modo. Modèles, voilà, bon. Mais on avait des profs aussi, laisse tomber. Hein. Parce que moi, je compare avec l'école de mon fils. Alors, ses profs, c'est des Ferrari. Hein. Ah, ça va vite. Hein. Nous, on avait des Fiat Punto, nous. Non. Moi, j'avais un prof d'histoire. Tu sais, c'est le genre de prof qui fait des vannes aux élèves. Il se moquait de nous, ouvertement. Une fois, j'ai été le voir, je dis, monsieur, est-ce que j'ai bon? Il m'a dit, ben, Boudet, avec tout ce qui est faux, si on l'enlève, oui, c'est bon. Ces vannes, ils les écrivaient même sur le bulletin. Prof d'histoire, Boudet est un enfant sans histoire et sans géographie. Boudet a les prétentions d'un cheval de course, mais les résultats d'un âne. La seule date qui nous a apprise par cœur, 732. Charles Martel a arrêté les Arabes à Poitiers. Mais bon, vu la classe que j'ai, il y en a qui ont réussi à passer, hein. Ah ouais, j'avais une prof, c'est là, je suis sûr, vous avez eu une prof hystérique. Elle était énervée, elle avait plein de problèmes. Dès qu'elle rentrait dans la classe, arrêtez! C'était Madame Jambon, ma prof de maths. Bah déjà, elle s'appelait Madame Jambon. La première semaine, personne ne voulait aller dans sa classe. Mais il y avait que des juifs et des musulmans dans ma classe, wesh! Même le directeur nous a dit, mais allez, on dit, mais monsieur, Madame Jambon, c'est haram, wesh! On dit, mais vous allez pas la manger quand même! Ah bah, et elle, elle avait tellement de problèmes dans sa vie que quand elle nous donnait un exercice, elle appelait ça des problèmes. Je te jure. Déjà, quand elle faisait l'appel, comment elle était énervée. Bon, asseyez-vous. Asseyez-vous. Je vais me foutre en l'air. Je vais faire l'appel. Boudère. Oh non, il est là. Abdel. Oh. Mais pourquoi ils viennent, ces gens-là? Rodriguez, mais pose ta guitare, Rodriguez! Il est en peignoir et en pantoufle! Mais va te changer, ta caravane est en face! Qu'est-ce qu'il fout là, lui? Bon, Ben Soussan! Ben Simon! Ben, bon, tous les Ben sont là! Stéphanie! Merci d'être là, Stéphanie! Sortez une feuille, sortez une feuille! Problème. Ingrid vend son vélo 150 euros. Mohamed et Souleymane, pur hasard, aimeraient acheter ce vélo, mais ils n'ont que 30 euros en poche. Première question. Combien faudrait-il à Mohamed et Souleymane pour acheter le vélo d'Ingrid? Deuxième question. N'ayant pas l'argent suffisant, comment cela se fait-il donc que Mohamed et Souleymane sont repartis avec le vélo d'Ingrid?
2: Vous le savez, les classiques de l'humour français sont ici également sur Rire et Chanson Réunion. Boudère à l'instant. Allez, bienvenue tout le monde, lundi 6 juillet 2026, dans quelques instants, Martin et l'appel trop con à la demi-heure. On fera le point également sur vos conditions météo, l'actu du jour, Coluche qui sera de retour, Urban également, et aussi côté nouvelle star du rire, Paul Taylor, c'est ce que je vous promets pour la suite. Alors ne bougez surtout pas, vous êtes sur Rire et Chanson Réunion, et c'est Lolo qui s'occupe de tout, sauf du petit-déj, hein. Bah, c'est pas parce que c'est les vacances que ça devrait changer, non.
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13: Je m'appelle Paul, je suis anglais. Est-ce que par hasard il y a des anglais dans la salle ce soir avec moi?
14: Non.
13: Never. Ça fait 15 ans que je suis là, ça fait 15 ans que j'essaye de maîtriser votre langue et presque je la maîtrise presque à 100%. Mon problème c'est que j'ai maîtrisé l'accent mais pas la grammaire. Du coup les français qui me rencontrent pensent que je suis français, sauf que je suis anglais et comme tous les anglais je fais des petites fautes de merde, de rien du tout quand je parle votre langue, sauf que j'ai pas l'accent mignon anglais qui va avec. Donc du coup quand je fais des fautes en français avec mon accent français, les français pensent que je suis français mais débile. Voilà, c'est mon problème depuis toujours. Et la dernière fois que je suis passé pour un con, c'est parce que je connaissais pas le verbe français anoblir. Ouais, parce qu'on en a pas besoin en France. Et je l'avais jamais entendu. Je me retrouve dans une soirée déguisée, il y a quelqu'un déguisé en Elton John. Moi je suis fan, je suis là, oh it's Elton John, Rocketman, ouais. Premier degré, le gars il me regarde, il me fait tu veux dire Sir Elton John, non? Oui, pardon, Sir Elton John. Et là, il me fait, ouais, parce que toi, t'as jamais été anobli, hein. Et moi, comme un con, j'ai répondu, où ça? Je pensais que Nobly, c'était une ville. Quelque part, j'ai compris, t'as jamais été à Nobly, à plus loin Nobly. Je dis, désolé, ma géographie de la France, elle est pas encore au top, c'est où précisément? Le gars, il me regarde, il me fait, ah, super. Et il est parti. Parce qu'il voulait pas discuter avec un con toute sa soirée. Et c'est frustrant de passer pour un con quand on essaye d'apprendre une autre langue. Après, honnêtement, le truc qui m'a énervé le plus avec ce gars-là, c'était la condescendance qu'il avait dans sa voix. Ouais, Sir Elton John, hein. Ta gueule, connard de Parisien. Qu'est-ce qui m'a saoulé? En plus, il s'appelait Jérôme. Et je sais pas pourquoi, à chaque fois que je rencontre un Jérôme à Paris, c'est le mec le plus inintéressant de la terre entière.
15: Enfin ouais, Paul, tu sais que Jérôme, c'est un des seuls prénoms avec un accent circonflexe.
13: Nobody cares, shut up. C'est le même gars, au lieu de dire « Hey, comment tu vas ?» comme une personne normale, il fait « Hey, comment il va, lui ?» Et moi, je cherche le « lui ». On est que deux dans la pièce, je comprends pas grammaticalement en français comment ça... Non, Paul, en fait, c'est comme ça qu'on dit en France maintenant, comment il va, comment ils vont, hein, mais fuck you, Jérôme, d'accord? J'ai étudié ta langue pendant 18 ans et maintenant tu vas changer les pronoms personnels pour aucune bonne raison. Et ben, qu'il aille se faire enculer alors. Qui ça, Paul? Toi, connard! Il m'a saoulé, Jérôme, et en plus, il s'est occupé du blind test à la fin de la soirée. Et moi, les chansons françaises, j'ai pas encore tout le répertoire, c'est comme ma géographie française. Et donc, du coup, les chansons anglaises, là, je suis fort, donc je suis en train de gueuler les titres des chansons anglaises dans cette soirée. Je suis là, oh yeah, that one. Amy Winehouse, Back to Black. Amy Winehouse. C'est le gars à côté qui a gagné. Pas parce qu'il l'a dit en premier, c'est parce qu'il l'a dit avec un accent français. Et Jérôme a mieux compris son accent français que l'accent de la vraie chanson. Donc j'ai dit, parfait, bah je vais devoir falsifier un accent français maintenant quand je parle ma propre langue pour gagner le jeu. Donc je tente des trucs, je suis là, ouais, All I Want For Christmas, Maria Carey, c'est ça? Exactement, Paul. Ouais, Can You Feel The Love Tonight, Elton John. Parfait, ouais, un demi-point, Paul, parce que c'est Sir Elton John. Fuck you, Jérôme.
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2: Il m'arrivait un truc l'autre soir, je te raconte pas. J'avais rendez-vous pour dîner avec Jean-Louis. C'est un cadre dynamique de mon bureau. Alors je m'étais mise au sexy. Eh ben c'est possible. J'avais une mini-jupe en satinette de soie. Et puis des escarpins talons aiguilles taille 36. Normalement, je fais 37. Mais la 22, elle m'a dit « Bon, je regrette, mais me reste plus de 37, mais la croûte dedans, c'est une matière très souple qui se fera en vos trompiers. » Non, puis à ce prix-là, ce serait dommage de ne pas en profiter. Non. Tu parles que j'en ai profité. Bonjour les ampoules. En plus, quand Jean-Louis arrive, c'est ce qu'il me dit. Excusez-moi, ma voiture est tombée en panne. Vous le voyez là à pied. Ça ne vous ennuie pas? Je fais nanana, Jean-Louis, pensez donc que j'adore marcher. Dans la rue, je me disais courage, Bernadette, courage. C'est peut-être lui l'homme de ta vie. En arrivant au restaurant, j'étais tellement soulagée de m'asseoir. J'ai fait bouh! Tout à coup, j'entends crac, crac, crac. C'est ma mini-jupe en satinette qui venait de céder. Je me suis dit, tu cumules, Bernadette, tu cumules. Heureusement, sous la table, j'en ai profité pour enlever mes chaussures en croûte de dés. Histoire de me soulager la voûte planétaire. Alors, pendant le repas, Jean-Louis me parlait du gouvernement, de Bush, de l'Europe, des fausses factures, qu'on était moins compétitifs que les Japonais. On aurait dit le journal de 20h. Alors, au dessert, je me suis dit, attaque Bernadette, attaque. Ah, j'ai fait... Vous êtes passionnant, vous savez. Ben, j'ai lu dans mon magazine, les hommes, ils adorent être admirés. Ça lui a fait un effet radical. Tout à coup, il me fait « Oh, Bernadette, vous me plaisez. » Oh là là, j'étais contente. Un masque au concombre. Un shampoing volumateur spécial aux cheveux faits. Une crème amincissante spéciale zone rebelle. Ça fait plaisir de voir ses efforts recommencer. Tout à coup, je sens... Ah, c'est Jean-Loup qui venait de me faire du pied en plein sur mes ampoules. Je fais... Ah, Jean-Loup m'a fait m'arrêter, voyons.
3: Ah, oh, Bernadette, je sens que ça vous plaît.
2: Mais non, Jean-Loup...
3: Ah, ah, Bernadette... J'aimerais tellement qu'on aille dans un endroit plus intime. Chez moi, par exemple.
2: On irait comment? À pied, en voiture.
3: À pied. J'habite à 500 mètres.
2: Alors, subrepticement, j'essaie de remettre mes pieds dans les chaussures en croûte de dés. Rien à faire, c'était tout pour souffler. Alors je fais Jean-Loup, je suis désolée, mais je ne peux pas.
3: Pourquoi, Bernadette? Je ne vous plais pas.
2: Ah si, Jean-Loup.
3: Alors quoi? Vous avez un autre homme dans votre vie?
2: Oh ben non, Jean-Loup, pas tellement, hein. Alors quoi? Vous préférez les femmes? Ouais, ça va pas, non?
3: Mais alors quoi, Bernadette, quoi? Quel est votre mystère?
2: Mon mystère. Je me sentais plus tellement de lui parler de mes pieds boursouflés, de ma mini jupe craquée. Alors je fais Jean-Loup. Je suis désolée, mais ne me posez plus de questions. Non, vous ne pouvez comprendre. Je suis une femme étrange, fatale et mystérieuse. Qui disparaît tel les rayons de soleil dans la nuit. Adieu, Jean-Loup. Non, ne me raccompagnez pas. Adieu. Et n'empêche, c'est ce soir-là que j'ai compris que Jean-Loup, c'était pas l'homme de ma vie. Parce qu'un homme à qui on peut même pas parler de ses pieds. On peut pas passer sa vie avec.
0: Matin détente, matin humour, c'est comme ça qu'on aime démarrer une nouvelle semaine. Anne Romanoff sur Rire et Chanson Réunion.
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0: Bah oui, bonnes vacances à tout le monde. Ça y est, top départ d'un mois, farniente, d'un mois où on va aller pique-niquer. Dans un mois aussi, on ne se pose pas la question si on devrait se coucher tard ou non. Bon, en même temps, il y a la Coupe du Monde, on est en quart de finale et on espère que la France ira décrocher sa troisième étoile. Le temps pour nous dans quelques instants d'accueillir Coluche, Urban également et notre Martin l'appel trop con. Ah bah tiens, ça me donne envie d'aller à la piscine moi pendant les vacances.
5: C'est bien le concessionnaire auto?
6: Oui.
5: Monsieur Martin à l'appareil, il faudrait que je vous dépose des papiers parce que je suis en train de faire construire une piscine chez moi.
6: Oui, mais qu'est-ce que ça vient pour la piscine?
5: Mon terrain n'est pas pisciniste.
6: Oui.
5: En revanche, vous, vous êtes en terrain pisciniste.
6: Oui.
5: Donc je déclare ma piscine sur votre concession et je récupère le permis de construire.
6: Non, non, non, vous m'avez demandé quelque chose avant?
5: Non, mais je peux vous le demander là.
6: Eh ben, je vous dis non.
5: Et si je vous le redemande maintenant?
6: Eh ben, moi je vous dis non.
0: L'appel trop con de Martin arrive juste après sur Rire et Chanson Réunion.
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7: À la une, l'avenir de l'aéroport de Pierrefonds qui se joue aujourd'hui. À l'étranger, les funérailles de l'ancien guide suprême iranien se poursuivent. Et du côté de la météo, l'île est partagée entre de belles éclaircies au nord et des averses dans le sud. Bonjour à toutes et à tous. Journée cruciale pour l'aéroport de Pierrefonds. Placé en redressement judiciaire, la plateforme présentera un plan de continuation aujourd'hui au tribunal de commerce. S'il est validé, l'aéroport pourra poursuivre son redressement. En revanche, un rejet pourrait entraîner la fin des vols commerciaux internationaux. En parallèle, sept opérateurs privés ont déposé 10 projets pour relancer l'activité dans un contexte marqué par un déficit de plus de 5,6 millions d'euros, une forte baisse du trafic et une profonde réorganisation de la gouvernance. Interpellation à Saint-Denis, un policier municipal de Saint-Denis a été arrêté vendredi dernier dans le cadre d'une enquête pour agression sexuelle, harcèlement et menace de mort visant une collègue stagiaire. Les faits se seraient déroulés lors d'une formation que suivaient les deux agents. Placé en garde à vue, il a été déféré et mis sous contrôle judiciaire avec interdiction d'entrer en contact avec la victime. Direction l'Hexagone avec un troisième épisode de canicule attendu cette semaine. 16 départements placés en vigilance orange aujourd'hui. Les températures grimperont jusqu'à 37 voire 41 degrés dans plusieurs régions. Si cette vague de chaleur devrait être un peu moins intense que celle de fin juin, sa durée reste incertaine et pourrait se prolonger jusqu'au week-end prochain. À l'étranger, en Iran, émotion aux funérailles d'Ali Khamenei. Une foule immense s'est réunie hier à Téhéran pour le deuxième jour des funérailles. Une cérémonie marquée par l'absence du plus jeune fils pressenti pour lui succéder. Blessé lors des frappes israélo-américaines ayant coûté la vie à son père, il ne s'est plus montré en public depuis. Une procession est prévue aujourd'hui dans les rues de Téhéran avant la poursuite des cérémonies en Iran et en Irak. Et il est l'heure de faire le point sur la Coupe du Monde. Le choc de la soirée, c'était bien évidemment Brésil-Norvège. Victoire des Norvégiens 2-1 grâce à un doublé d'Erling Haaland. Très en forme depuis le début de la compétition. Neymar a essayé de sauver les meubles en transformant un pénalty en fin de rencontre, mais les jeux étaient faits. La Norvège est qualifiée en quart de finale. Place au programme du jour avec le choc à 23h, le Portugal face à l'Espagne, suivi du match États-Unis-Belgique, coup d'envoi à 4h du matin.
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7: Ce lundi, le sud de l'île reste sous un ciel chargé avec des averses. Cet après-midi, les pluies faiblissent et quelques éclaircies reviennent, tandis que le nord et le nord-est profitent des conditions les plus agréables, malgré quelques nuages dans les hauts. Côté température, 26 degrés à Saint-Denis, 24 à Saint-Pierre et 12 degrés au Maïdo.
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8: Bonjour à toutes, bonjour à tous. Le CRGT vous informe que sur la RN 1002 contournante de Saint-Joseph, il y aura des travaux d'amener de réseaux d'arrosage dans les giratoires. La circulation sera donc alternée de 20h30 à 5h. Et puis on termine sur la RN 2 à Saint-Philippe, rue Lecomte de Lille, au niveau de la future maison de la Veillée jusqu'à l'église de Saint-Philippe. Il y aura des travaux de réfection de trottoir jusqu'au vendredi 31 juillet. Un alternat est prévu de 7h à 16h. La vitesse a baissé à 30 km/h dans la zone du chantier et le stationnement est également interdit des deux côtés du tronçon. Avec tout ça, patience, prudence et redoublé de vigilance au volant.
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6: Oui, bonjour.
5: Bonjour madame, c'est bien le concessionnaire auto ?
6: Oui.
5: Monsieur Martin à l'appareil, il faudrait que je vous dépose des papiers pour ma piscine.
6: Vos papiers pour ? Vous me parlez de piscine ?
5: Oui, parce que je suis en train de faire construire une piscine chez moi.
6: Oui, mais qu'est-ce que ça vient pour la piscine ?
5: Ça vient que je viens d'avoir la réponse pour mon permis de construire, mon terrain n'est pas pisciniste.
6: Oui.
5: En revanche, vous, vous êtes en terrain pisciniste.
6: Oui.
5: Donc je déclare ma piscine sur votre concession et je récupère le permis de construire.
6: Non, non, non, je rentre pas dans les magouilles, non, non, non.
5: Bon, c'est rien, c'est juste des papiers.
6: Bah, vous m'avez demandé quelque chose avant ?
5: Non, mais je peux vous le demander là.
6: Eh ben, je vous dis non.
5: Ah bah non.
6: Bah si.
5: Et si je vous le redemande maintenant ?
6: Eh ben moi je vous dis non.
5: Bon, et si on dit que je vous ai demandé avant ?
6: Vous m'aurez demandé avant, c'était non.
5: Ah oui, parce que le problème c'est que moi j'ai supposé que c'était oui, j'ai déjà rempli les papiers.
6: Bah attendez, mais vous faites n'importe quoi, vous.
5: Eh oui.
6: Vous allez vous faire voir avec votre piscine, j'en ai rien à cirer.
5: Oh bah merci le solidarisme.
6: Mais non mais,
5: Bah non mais,
6: Il se fout de moi encore.
5: Ah bah, manquerait plus que ça.
6: Mais il est pour rien, lui.
5: Il vous entend, hein ?
9: Monsieur, vous êtes dans un garage automobile. Je vois pas le rapport avec une piscine. Là.
5: Alors bonjour monsieur, monsieur Martin à l'appareil. Le rapport...
9: Mais je suis pas monsieur Martin.
5: Ah non, vu que monsieur Martin, c'est moi.
9: Ah pardon, j'avais du mal.
5: Ah parce que vous aussi, vous vous appelez Martin.
9: Non.
5: Non, parce que c'est rare que je tombe sur d'autres Martins.
9: Non mais je suis pas madame Martin.
5: En même temps, je reconnaissais pas la voix de madame Martin.
9: Non mais je...
5: Dites-moi un truc pour voir.
9: Bah non, je suis pas madame Martin.
5: Ah bah non, c'est pas vous, effectivement. Bon, enfin, ça aurait pu être possible.
9: Ça aurait pu être possible, mais c'est pas le cas.
5: C'est marrant quand même. Imaginez, je tombe sur un autre Martin.
9: Mais vous me parlez de piscine, là.
5: Oui, enfin, j'essaye de vous expliquer, mais bon, vous me coupez tout le temps. Allô ?
9: Oui ?
5: Oui, donc je vais vous déposer les papiers.
9: Mais les papiers de quoi ?
5: Oh là là, vous avez pas suivi. Les papiers de ma piscine.
9: Mais bon sang, je ne suis pas une entreprise de piscine.
5: Ah bah oui, je sais ça.
9: Mais pourquoi vous me parlez d'une piscine, alors ?
5: Bah, parce que moi, j'en construis une chez moi.
9: Mais c'est pas mon problème, monsieur, vous êtes dans un garage automobile.
5: Je sais, puisque c'est votre adresse que j'ai déclarée pour ma piscine, c'est ce que je disais.
9: Ah oui, vous avez mis l'adresse du garage pour faire construire votre piscine.
5: Voilà, c'est tout.
9: Alors, attendez, c'est faux et usage de faux pour une entreprise.
5: Ah oui, alors ça c'est pas faux.
9: Ah bah...
5: Mais en contrepartie, je veux bien qu'on partage.
9: Mais on partage quoi, la piscine ?
5: Non, les frais pour les travaux.
9: Les frais pour les travaux ? Mais quels travaux ?
5: Bah, les travaux de la piscine.
9: Mais nous on compte pas construire de piscine là, mais à un moment donné...
5: Non, la piscine que je fais chez moi. Si vous voulez, on fait 50-50 sur les travaux.
9: Mais on va quand même pas vous payer la moitié de votre piscine, elle est pas mal celle-là.
5: Bah, officiellement, elle est quand même à votre adresse.
9: Ah bah oui, bien sûr, tant qu'à faire. Non mais, c'est vous qui allez nous payer.
5: Oh là là là là, pardon, mais je crois que vous compliquez tout là.
9: Non, c'est vous qui compliquez tout, monsieur. Vous êtes dans une entreprise, vous n'avez pas le droit d'utiliser cette adresse, même si vous, ça vous arrange au niveau du PLU.
5: Bah voilà, c'est ce que je disais, vous compliquez. En plus, je n'ai rien à voir avec votre PMU.
9: Le PLU, c'est un plan d'utilisation des terrains.
5: Non, c'est un bar où on joue au 421 en pariant sur des chevaux.
9: Non, pas le PMU, le PLU.
5: Ah ouais, non, en fait, vous mélangez tout.
9: Non, c'est vous qui mélangez tout, monsieur, et ça commence sérieusement à me gonfler.
5: Et allez, tu vas voir que ça va être de ma faute.
9: Sérieux, là...
5: Moi, je demande juste un petit service.
9: Mais on s'en fout, on est une entreprise.
5: Oui, bah alors, disons un petit service professionnel.
9: Sérieux, là ?
5: Quoi ? Il y a un truc que j'ai pas compris ?

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15: Tiens, il faut des super. Ta mère et moi, nous t'avons élevé jusqu'à présent. Surtout de mère. Évidemment, imbécile, je travaille toute la journée. Je dis pas que l'élever mes gosses, c'est pas du boulot. Je dis que ta mère, en dehors de chez l'élever tes frères et sœurs, elle a rien à foutre. D'ailleurs, tu pourrais l'aider et ainsi donner l'exemple. Au lieu de ça, monsieur donne un autre exemple. Gérard. Tant que tu écoutais Mi-Gégère et les Beatles, je dis rien. Mais quand tu fumes du hakik, non! Ta mère en a trouvé dans tes poches et tu nous empêches les cabinets. Gérard, j'ai été trop bon avec toi lorsque tu as abandonné lassement tes études. Tu aurais pu aller jusqu'au bac pour faire plaisir à ta pauvre mère. Et puis, si tu avais eu ton bac, tu aurais pu rentrer. Tu aurais pu être... Hein? Chômeur, oui. Mais au moins, tu aurais été un chômeur honnête. Ça. Monsieur fume du hakik avec les biclites. Fais attention, Gérard. Fais attention. Tu es sur une pente savonneuse. Savonneuse. 3 ans, l'expérience d'un vieux routier. Sympa. Aujourd'hui, c'est un petit verre qu'il te faut, mais demain, tu en feras tout un paquet. Sans parler que de compter de la honte qui retombera sur ta pauvre mère. Oui, ben moi, je m'arrange. Je te demande pas ton avis. Je m'arrange avec la honte. S'il te plaît, je traite directement. Je te demande... C'est pas moi qui suis en cause. Bon, s'il te plaît, Gérard! Oui, ben le pinard, c'est pas interdit que je sache. Alors, il doit être comme il y avait une raison. Hein? Ah, elle est jolie, la jeunesse. Hein? Le contraire, si tu veux. Nous, comme jeunesse, on avait la guerre mondiale. Mondiale, on avait la guerre. Les restrictions, pas de pinard, rien. On a souffert. Hein. Alors après, quand ça a été fini, tout le monde s'est mis à fêter l'armistice d'un seul coup. Alors on a bu pour fêter la victoire. Alors les vivants se sont dit, tiens, ça marche, ça a fait de l'excédent. Et depuis, nous, on picole pour éponger l'excédent, mon petit bol. On rend service à la France. On est en service. On est des patriotes. Tu peux pas comprendre, t'es pas patriote avec ton hachic. C'est quand même pas mon fils drogué qui va me rapprocher à moi d'être patriote. En blague. Quand on a vu qu'on avait perdu la guerre, on s'est dit... On va faire des gosses, on aura fait un arcoin la prochaine fois. Regarde ce qu'on a, des bicnites. Ils veulent pas la faire, hier. Même les jeunes Allemands, ils veulent pas la faire, il paraît. Mais tu vas voir dans quelle merde on est. Les jeunes, je vous comprends pas, voilà. Quand on n'est pas cool, on est speed, et quand on n'est pas frix, vous flippez. Ah oui, vous intéressez pas aux journaux, vous regardez pas la télévision, vous suivez même pas le football. Tu sais qui c'est, toi? Je suis Samaski, copain, Bizzici. Je sais pas. Voilà. C'est les plus grands Français qu'on a eu du monde. Hier. Mais vous, les bicnites, vous enfermez dans les pioles. Avec du hack-kick, et vous chantez des chansons tristes. Voilà, triste, vous êtes triste, voilà, triste. À 40 ans, vous serrez des loges humaines. Quand on voit la tristesse des bicnites, on comprend pourquoi c'est interdit le hack-kick. Et on se dit que le pinard, ça devrait être obligatoire. Enfin, heureusement qu'on vous a pas attendu en 40. Elle a été jolie, la France, aujourd'hui, tiens.

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1: On est ici pour passer du bon temps ensemble sur Rire et Chanson Réunion. Les Inconnus dans quelques minutes, le retour de Rémi Boyce. Mais avant ça, place aux nouvelles stars du rire avec Urbaine.
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4: Ah, ça fait longtemps que je suis avec ma copine. On vient de fêter nos 12 ans de couple avec ma copine. Voilà, je suis assez content. Merci. C'est vrai. J'aime bien les applaudissements sur les couples, c'est que des gens qui sont en couple aussi et qui savent que c'est une épreuve, le machin, quoi. Ils sont là, bien, bah, 10 ans, magnifique, moi ça fait 2, c'est horrible, vraiment, tiens. J'ai l'impression qu'on encourage le gros du cross du collège. Allez mon gars, c'est bien, continue. Là, ça fait 10 ans. J'ai des potes qui me donnent des conseils pour que mon couple dure. J'ai un pote mec qui arrête pas de me dire, l'important mon gars, c'est le cul. Dans un couple, le cul. Vous le faites, vous continuez un petit peu souvent. Il me fait ça avec ce geste bizarre là de branlette inversée. C'est bien, vous continuez un petit peu. Et je lui dis, bah je sais pas, on est à table, elle est juste là, ta gueule, voilà, c'est pas le moment quoi. J'ai une copine, elle est un peu con, elle est un peu dans les pierres, on des énergies là. Il y en a ce soir des Kayas Girls, hein, on connaît un petit peu le délire. Oh là là. Elle me dit, l'important, c'est pour vous dire je t'aime le plus souvent et tout. J'ai dû me mettre en couple avec ton chat depuis 15 ans, arrête de me parler. Elle dit, l'important, c'est de dire je t'aime. Alors là, c'est vraiment une meuf qui connaît rien. On est d'accord, tous les couples longs le savent. Au bout d'un moment, je t'aime, ça veut plus rien dire dans un couple, on se l'est tellement dit. Au bout d'un moment, je t'aime dans un couple, ça veut juste dire, cette conversation est terminée. Voilà, ça veut dire au revoir. C'est tout ce qu'on va dire. Au ton du je t'aime, tu peux savoir où on est un couple. Si t'entends un gars qui fait allez bisous, allez je t'aime, voilà, t'entends je t'aime, mais t'entends ta gueule, quoi. Globalement, c'est les deux, quoi. Faut pas d'avoir enfant avec ma copine parce qu'elle a un petit problème génétique, elle est moche. Ah non, moi je suis pas dingue, mais on fait un truc tous les deux, c'est un gobelin. Franchement, foutez-moi ça à ma mère. Elle est dégueulasse. J'entends des gens, oh, c'est le bruit que je fais tous les soirs en rentrant. Genre, oh, c'est pas vrai. Je m'inquiète en permanence pour cette personne. En plus, celui-là m'était tombé. Elle me dit, bah non, ça va être normal. Oh, horrible. Oh. Bon, là, vous pouvez pas la voir parce que, bon, on est à la radio. En plus, je la sors jamais de sa cage. Mais franchement. Alors, ce qui est bien, c'est que t'es pas jaloux. Enfin, ça, je vous le conseille. Quand t'es avec quelqu'un de très. Ah ouais, elle me dit des trucs genre, je vais aller en boîte. Je dis, bah, ils te laisseront jamais rentrer. Donc, non, on va pas faire. Bon, je rigole. Vous me jugez. Moi, je me suis attaché à ce petit lémurien. Y a pas de problème. Elle est très jolie, en fait. Ça m'agace. Les gens me le font sentir. Dans un couple, il y en a toujours un qui est plus. Là, je vais pas pointer du doigt, mais même dans la pénombre, ça se voit très vite, quoi. Et moi, je suis clairement le moche de mon couple, c'est sûr. Tu le sais très vite que t'es le moche de ton couple. Tu présentes à tes potes, et après, ils viennent te voir et ils font mais comment t'as fait? Voilà, c'est toi le moche, je te le dis tout de suite. Et nous, on a vraiment cette énergie, quoi. Genre, on se balade dans la rue et les gens font oh, bah lui, il est riche, très clairement. C'est sûr. On va pas faire d'enfant avec ma copine, pour plein de raisons, pour le réchauffement climatique, hein, évidemment. C'est sûr maintenant, hein. C'est sûr. Même les gens de droite ont dit que c'est bon. Pendant 50 ans, ils ont dit, mais ça n'existe pas. Et après, ils ont dit, oui.

0: Bon ben c'est trop tard, voilà, ça allait très vite de l'un à l'autre. Faut être sûr que ça... Pourquoi je veux pas faire d'enfant? À cause des thermomètres, c'est très idiot. Mais tous mes potes ont des enfants, ils m'ont expliqué que voilà, quand les enfants sont malades, c'est important d'apprendre la bonne température et d'être le plus précis. Et en France, on a un petit délire qui fait que nous on est plus panache, et quand on est plus précis, voilà, nous le thermomètre, on le met pas dans la bouche. Hein, voilà, vous êtes au courant, que voilà, tout le monde est au courant des souvenirs douloureux. Et moi j'ai un petit principe de vie, et je m'y tiens, je mets rien dans le cul des enfants, voilà, c'est mon truc. Le soir, quand je m'endors, je me dis, t'as rien mis dans le cul d'un gosse, mais c'est bien, on continue sur cette lignée. Donc il est hors de question que je fasse ça à mon enfant, parce que ça va lui faire mal, hein, même si c'est pour sa santé. Ou il va bien aimer, et il y a un moment chelou que j'ai pas envie de vivre, hein, je vous le dis tout de suite, quoi. S'il a à peine 4 ans, il vient tous les soirs en disant, ah, mais j'ai peut-être une angine, on va vérifier, comme ça, en se penchant. Non, merci.
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2: C'est un vieux monsieur juif qui est sur le point de mourir, il est dans son lit de mort, il regarde sa femme, il dit, ah Sarah, t'as toujours été là. Il dit, oui, oui, mon chéri, j'ai toujours été près de toi, oui, oui, oui. En 42, quand on a été déporté, tu étais à côté de moi, oui, bien sûr, j'étais là, oui, oui, oui. En 55, quand on a fait la première faillite à Paris, tu étais là, oui, oui, j'étais là. 82, la deuxième faillite, tu étais là, oui, j'étais là. 89, l'incendie, tu étais là, oui, j'étais là. Je me demande si tu me portes pas la poisse.
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3: Bienvenue tout le monde, il est 7h pétante à La Réunion, nous sommes le lundi 6 juillet 2026. Il y en a qui ont attaqué leur journée de travail, alors bon courage, on vous envoie plein de force. Pour d'autres, eh bien, c'est aussi le moment de se réveiller à 7h, c'est pas mal. Hein. Bon, il y en a évidemment là qui sont un petit peu plus jeunes. Bon, à 13h, 14h, ils vont émerger, hein. Mais ne vous en faites pas, ils vont bien. Et en attendant, nous dès 7h, lundi 6 juillet, le retour aussi des meilleurs talents de l'humour, notamment Rémi Boys. On aura aussi Chantal Latsou dans quelques minutes, notre cher invité de Julien Schmitt, bref, le meilleur du pire de cette saison, hein. Donc si vous les avez manqués, ne vous en faites pas, on vous fait la petite piqûre de rappel en ce début de matinée. Mais avant ça, nous sommes le lundi 6 juillet, le temps pour nous aussi de faire le point sur le calendrier du jour. Mais qui sont à l'honneur aujourd'hui? Il s'agit des Mariettes. Elle est comment, Mariette? Elle est volontaire et sincère, elle ne contrôle pas toujours ses émotions, mais sait se relever quand elle est à terre et peut résister aux situations les plus difficiles. Alors bonne fête à nos Mariettes de l'île de La Réunion. Et d'ailleurs, allez, les inconnus, pour attaquer cette nouvelle heure ensemble, il est 7h à La Réunion.
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0: Waouh, super les top fans et bienvenue à ce 1253e top 50 Coca-Cola Pepsi Orangina Hollywood de Ajax DCPQ Soupline. Et tout de suite, sans plus attendre, on va commencer tout de suite. On ne perd pas de temps, c'est parti parce que waouh, c'est le top. On y va tout de suite, sans plus attendre. Juste après ça, tout de suite, on y va, c'est parti. Waouh, super. Et on se retrouve tout de suite pour l'invité du jour. Ils viennent de sortir leur tout dernier album, Vice Versa. Ce sont les Trunks Scène de sang, ils sont ici. Salut les Trunks Scène de sang. Waouh, ça va, super la pêche.
1: Salut, salut.
0: Waouh, alors une question qui me brûle les lèvres, je ne comprends pas. Vous êtes trois sur la pochette ici, vous n'êtes plus que deux. Que s'est-il passé? Il y en a un qui est parti?
1: Disons que Lionel a exprimé le désir de partir du groupe à la suite d'une divergence conceptuelle du concept du groupe, quoi.
0: Ok les Trunks Scène, je voudrais vous poser une question. Vice Versa, c'est votre tout premier album?
1: Oui, ouais, mais on a mis quand même 7 ans pour l'écrire.
2: 7 ans et demi pour l'écrire.
0: Ouais. 7 ans et demi, super les top fans. Pourquoi aussi longtemps, question, pourquoi?
2: Bah, disons qu'au départ, on travaillait sur un VSP-800 à 24 circuits séquentiels et puis progressivement, on a quand même adopté un son plus analogique, ce qui en testant le dernier DX Roland triphasé, ce qui nous a quand même permis d'améliorer la connexion des pitchs et la régulation des patchs.
0: Sans oublier les putchs. Waouh, super. Eh bien, on va continuer tout de suite avec le top. Bien sûr, vous pouvez réagir, les Trunks Scène. On continue tout de suite. 33e place, 5 places de mieux pour les Bidons d'Huile, bien sûr, avec leur deuxième titre, Zip Zap, dans tes doigts, les Bidons d'Huile. Waouh.

0: Africa.
1: Wow, super, ça swing, c'est les bidons d'huile. Question, les Tranxen, vous aimez les bidons d'huile?
2: Disons que leur son n'est pas inintéressant au niveau compression analogique.
3: Ouais, enfin, encore que je trouve personnellement moi-même que c'est un petit peu soft au niveau des échantillonnages. Enfin bon, c'est personnel, quoi.
2: Ah bon, tu trouves?
3: Ah ben, complètement.
1: Alors apparemment, excusez-moi, les Tranxen, ouais, vous me paraissez vachement branchés son. Vous êtes déjà allé aux États-Unis dans un studio?
3: Joël est déjà allé aux États-Unis, ouais.
2: Oui, je suis allé visiter Disneyland, mais j'étais pas dans un studio, j'étais dans un deux pièces.
1: Waouh, super, ouais. Eh bien, on va continuer tout de suite avec
2: désolé,
1: le top, c'est parti. La meilleure progression de la semaine, c'est sans nul doute la compile de The Cure avec leur étonnante entreprise de la Zubida, tout de suite.
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1: The Cure, la Zubida. Étonnant, non? Des commentaires, questions, les 37.
2: En tant que tel, si tu prends le Jack Dean de 100 watts, je veux dire, tu le branches sur le compresseur.
3: Mais tu peux pas sur un VSP à display rein qui a branché un truc de 120 watts.
2: Tu prends le compresseur.
3: C'est glucose. Possible.
2: Si tu prends le watts, c'est
1: les...
3: Mais t'es glucose, bon. Là, parce que je vais te dire.
2: Je suis glucose où tu vas.
1: Eh bien, le top fan, on va bientôt se séparer. C'est dommage, mais c'est ça, c'est le top. Alors, au revoir, le Tranxen, puisqu'il n'en reste qu'un. Question, que s'est-il passé?
3: Non, je viens d'avoir une scission avec Joël sur le display rack, la connexion analogique sur VSP 800, qui est un principe complètement glucose, tu vois, de sa part.
1: Okay.
3: Complètement.
1: D'accord.
3: C'est quand tu penses que le son contrebasse, tu peux l'avoir en le branchant sur un VSP à display rack.
1: Dernière question qui me brûle les lèvres. Waouh, est-ce que tu continues le groupe en solo?
3: Ben, à moins que j'ai une scission avec moi-même, ce qui peut arriver. Enfin, quand tu penses brancher le DX7 MIDI sur un display rack à 800 SP, tu trouves pas ça glucose?
1: C'est glucose, le clip.
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2: Et mon cher Julien, un invité qui vient de nous parler de la Coupe du Monde de foot.
3: Qui vient nous parler à peu près de la Coupe du Monde de foot, parce que quand on n'y connaît rien, le plus important c'est d'avoir quand même un avis. Ah. C'est d'ailleurs la ligne éditoriale du Super
4: Supermesse quand on le joue. Voilà. L'émission qui dit ce qu'elle pense, même ce qu'elle pense pas, ça dépend à quelle heure a commencé l'apéro. Au sommaire de l'émission, on parlera de la canicule, évidemment. Il y a de l'arrêt qui ruisselle et des soutifs qui puent les pieds. Ah. Alors, à quoi c'est dû? J'ai démarré. J'avais mis un coup d'accélérateur, j'ai fait peur à la piote.
2: Alors, passe la seconde, Didier, passe la seconde.
4: Alors, certains disent qu'il y a un dérèglement climatique, d'autres pensent que c'est à cause des météorologues qui sont de gauche. Après, nous pourrons parler. Et puis, dans la deuxième heure, nous poserons la question, après les berlines, les SUV, les citadines, faut-il créer une catégorie bonne femme dans l'automobile? Voilà, avec des spécificités techniques adaptées, une carrosserie en caoutchouc, des alertes sonores pour prévenir les autres tontons, et puis des très gros warnings pour pouvoir se garer en double fil comme une connasse devant chez Zara. Et puis nous terminerons avec la question du jour. La question du jour: pourquoi quand Rémi Marceau met une chemisette hawaïenne, ça fait surfeur, alors que quand c'est Bruno Robles, ça fait pizza et yolo de Perpignan? Appelez-nous au 34-42 et vous repartirez. Pourquoi pas avec 7000 mètres carrés de pavé autobloquant. Mais tout de suite, mon Bruno, oui. On va faire un point sur la Coupe du Monde des pays qu'on connaît pas.
2: Ouais, la dernière polémique locale, une journaliste de l'équipe qui a critiqué un joueur belge qui a quitté la sélection pour aller assister à l'accouchement de sa femme.
4: Mais voilà, mais elle a raison. Qu'est-ce que t'as besoin d'aller à l'accouchement de ta bonne femme alors que t'es à la Coupe du Monde avec les copains, là, t'es bien? Non, mais moi je comprends pas les gars qui se lancent ça là d'accouchement comme des truffes, tu sais. Ils veulent tout voir, ils se foutent plein fer face à la zone de livraison là. Ta maman, elle va te décharger un rôti de 4 kilos et ils sont là, ils chient à la bonheur.
2: Bah c'est un moment partagé quand même, Didier, ça.
4: Excuse-moi, mais ça te flingue le couple là. La manège, quand tu l'as conclu au duplex de Carcassonne il y a 2 ans, c'était le sosie à Jennifer Lopez. Là c'est l'accouchement, putain, il reste plus que le Lopez. Elle est horrible quoi, elle a la mèche collée, la barbe sur la joue, elle gueule comme s'il avait une guêpe dans le slip. En face d'elle, quoi, elle a une jupe habillée en télétobise avec un caméscope qui lui filme la turbine à gamin et qui finit par tourner de l'œil, il s'affale comme une tranche de jambon sur le matos. Je peux te dire que la manège, déjà qu'à la conception ça lui avait paru long, mais alors là, putain, là elle en peut plus quoi.
2: Non, c'est pas toujours comme ça, ça peut être un joli moment aussi.
4: Mais putain, mais toi t'as pas assisté à toutes tes naissances, toi t'as des petits Robles partout dans le monde. Toi, hein. Les excursions au Club Med au Sénégal, t'y allais pas pour le musée. Là-bas, quand tu démarques, t'as tout le village qui t'appelle papa Robles.
2: C'est bon, on a compris, c'est lourd.
4: Ouais, les premiers fourrures de l'émission. Vous écoutez le Super Mescato, le show, on rigole bien. Allez, n'hésitez pas à appeler nous au 78-98 et vous gagnerez 2 places pour le Festival de l'ennui à Épinal. Oui, sympa, avec projection de 180 épisodes de l'inspecteur d'Eric, un discours de François Hollande et un concert privé de Raphaël. Allez, je vous laisse, allez les bleus, et d'ici là, protégez vos burnes si vous croisez Sandrine Rousseau.
2: C'était l'invité de Julien Schmitt.
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16: Moi j'adore la mois d'entrée, c'est mon émission préférée. Parce que c'est trop mignon que ça parle d'amour. C'est toujours des beaux moments. Tu sais, les portraits à chaque fois des agriculteurs, c'est toujours mignon. Tu sais, c'est la caméra qui va dans le pré, où ils sont en train de travailler comme ça. C'était souvent, ils sont accoudés à du matériel agricole comme ça. Et ils disent des trucs trop mignons. Tu sais, sur la genre, non, mais moi, ce que je cherche, comment vous expliquer? Eh bien, ce serait que. Eh bien, même s'il a plu, par exemple, et que je vais aux vaches, eh bien, même s'il a plu sur les champs, je me réveillerai à côté de quelqu'un qui soit un peu mon soleil, quoi. Tu vois. Et après, ça cut sur lui qui a le bras entier dans le cul d'une vache, comme ça. Ça me bute à chaque fois. Je pense au monteur qui est genre, ouais, je vais mettre la vache après, ça va être énorme, tu sais. J'adore. Ce que je trouve fou, c'est qu'il y a des meufs qui voient ça, elles sont genre, ouais, ouais, je crois que c'est lui, je crois que c'est l'homme de ma vie, qu'est-ce que vous voulez que je vous dise? Elles écrivent une petite lettre, c'est quand je t'ai vu dans ce champ, l'avant-bras entier enfoncé dans un bovin, je me suis dit, mon Dieu, que j'aimerais être cette vache. Après, cette meuf, on la voit à l'écran et surprise de la prod, elle est pas ouf, voilà. Le truc qui m'énerve juste, c'est que ça soit présenté par Karine Le Marchand, là. Ça, je trouve que. Non, mais c'est abusé, genre, parce qu'elle, elle est trop belle, tu vois. Enfin, il y a un décalage. Enfin, elle est trop belle en vrai pour comprendre, tu vois, par quoi. Non, mais c'est vrai, par quoi eux ils passent, tu vois. Enfin, c'est pas le même monde quand même. Tu vois, même moi, Karine Le Marchand, elle vient me donner des conseils de dating. Genre, désolé, meuf, c'est pas le même game du tout, quoi.
17: Mais si, Rémi, il suffit d'être soi-même.
16: Et non, voilà, allez. Première erreur. C'est con, Karine, hein. Il suffit d'être toi-même. Moi, c'est mort. Moi, c'est cul. Hein. Et même la façon dont elle parle aux agriculteurs, des fois, je trouve que c'est un peu condescendant, en vrai. Tu sais, parce qu'elle a charmé. Tu sais, elle fait un petit tour avec eux à chaque fois, ils présentent. Tu sais, parce qu'en vrai, entre vous et moi, okay, quand on voit les portraits, tu vois, on voit pourquoi. Non, mais sans déconner. On voit pourquoi ils sont célibataires, tu vois. Non, mais c'est pas méchant, tu vois. Et elle, à chaque fois, elle fait le petit tour de la maison, puis elle est genre, mais quoi, Michel? Non, mais attends, je ne peux pas le croire, hein. Michel, non, mais je t'en dénue, Michel. Tu es en train de dire que toi, Michel, 93 ans, manchot et éleveur dans le Loiret, tu es en train de dire que tu ne trouves pas de chaussures à ton pied, Michel?
18: Michel, genre, meuf, j'ai même pas de chaussures, quoi. De quoi tu me parles? Je sais pas. C'est pas bien, je fais des blagues sur la campagne. Moi, je viens de la campagne. Je viens d'un tout petit village, moi, dans le sud-ouest. Un truc qui s'appelle Seis, juste à côté de Toulouse. Pour vous dire à quel point, moi, je viens d'un village, quand j'étais petit, pour aller à l'école, il fallait que je traverse deux champs de maïs, ok, pour prendre un bus qui m'amenait dans un autre village, pour prendre un autre bus qui m'amenait à l'école, tu vois. Et quand j'étais petit, ma mère me disait un truc trop mignon. Elle me disait, attention, Rémi, quand tu traverses les champs de maïs, fais bien attention. Il y a des chasseurs. Elle me
16: métier. Elle disait surtout ne marche pas comme une biche, tu vois. Et encore maintenant, je me demande comment je traversais le champ, quoi, tu sais. Elle devait regarder, elle me voyait sautiller, j'étais comme c'était en train de son truc. Mais tu sais, c'était quoi les chasseurs à l'époque aussi, regardaient à travers la lunette du fusil, c'était un putain sacré biche, quand même, regarde là, elle. Putain, elle a un sac à dos, bam. Vous allez sur le cadavre, mais non, il y a un goûter dans la biche, quoi. Il y a des BN. Elle est fourrée, la biche.
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2: L'homme à la maison veut manger le midi à midi. À 11h, il rôde déjà dans la cuisine. En claquette. Tel un grand fauve qui cherche sa proie. Et de sa main moite et collante avec laquelle il s'est gratté les couilles devant le téléachat, ouvre le frigidaire. Et là, il hésite. Emmène-moi danser ce soir. Entre le camembert coulant et le saucisson sec, il prend le camembert, puis, après avoir achevé son plateau de fromage, sa demi-baguette et ses trois verres de Bourgogne, dit d'une petite voix: « J'ai faim, qu'est-ce qu'on mange à midi ?» Et l'homme à la maison, devient un monstre collant. Il découvre l'univers ménager qu'il ne connaît pas et auquel il veut absolument participer. « T'as changé le sac aspirateur ?» Des questions jamais posées en 30 ans. Il a toujours eu peur de l'aspirateur. Comme le chat. L'homme à la maison découvre les courses. Les hyper méga géants de courses dans les hyper méga géants magasins. Il s'est procuré une carte métro. Vous connaissez ça? C'est un hypermarché de gros ou de demi-gros pour les collectivités, les restaurants. Il s'est fait un plan marketing dans la tête. On n'est plus que deux à la maison. Il achète les salades par 12. Les céréales par 24, les sardines par 48, les pots de moutarde par palette de 120, 2800 mètres carrés pour aller de la crèmerie à la boucherie, 2,8 km. Les caddies sont énormes, on dirait des 4x4. Le plein aussi est énorme, on nique son forfait, on se perd tout le temps. Allô, t'es où? Et alors, à un moment donné, il était tellement passionné par ce magasin, il voyait tous les jours, il courait dans les grandes allées, « Chantal, viens voir ce que j'ai trouvé !» C'est incroyable. Et alors, évidemment, avec une palette de 120 pots de moutarde dans un caddie, le caddie est vite plein, si vous voulez. Puis comme il se plante, il prend la Smart, on est obligé de faire plusieurs voyages. Donc, on y passe la journée. Et comme il aime me faire partager ses passions, il m'emmène à chaque fois. Alors, il y a des jeunes gens qui mettent les produits dans les rayons, comme ça. Et il y en a un qui dit à son collègue, « Hé, la dame est à la télé. » L'autre, il dit, « T'es con, quoi, elle travaille ici. » Ça m'a foutu un peu les boules, quand même. Du coup, je n'y vais plus. Alors, il y va tout seul. Mais il me ramène des cadeaux, attention. Ah oui, tiens, les derniers cadeaux, là, pour cet été, des maillots de bain par 12. Oui, dépareillés, hein, que les hauts, que les bas. Pas cher, mais moche. Mais pas cher, des vieux stocks, en laine. Tiens, la première vague à Biarritz se fond ici. Là, là. Avec 5 kilos de sable dedans, là, là. Oh, j'avais l'escalope en sablé, hein. T'aimes ça, toi, hein? Tiens, une étoile de mer, voilà. Reviens demain, il y aura des gambas, allez. Tiens, qu'est-ce qu'il m'a ramené la fois dernière? Un lot de loup pour les toiles d'araignée. Vous connaissez ça? Une espèce de grosse tête de poil, très touffue, comme ça, grise ou noire, un peu comme la tête du Gremlins, ça. Avec une tige télescopique. Eh ben, comme le Gremlins aussi, finalement, non? Je vais vous dire un truc, ça prouve qu'il est bien à la maison et qu'il aime quand je la fais belle. Faut savoir interpréter les cadeaux, non? C'est le secret du bonheur.
3: C'est l'une des humoristes qu'on reconnaît sans avoir allumé la télé. Franchement, rien qu'à savoir, on sait que c'est Chantal Latsou.
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0: Bonnes vacances.
3: Bonnes vacances tout le monde, en ce jeudi, lundi, 6 juillet. Oh là là, oui, le week-end me manque d'ores et déjà. Allez, dans quelques instants, c'est Elise Moon, Elie Kakou également, Cédric Chartier également en préparation. Et puis avant ça, le retour de Martin et l'appel trop con, qui suit et qui lui s'est lancé dans la construction d'une piscine. En même temps, il fait chaud.
4: Oui, monsieur Martin à l'appareil, il faudrait que je vous dépose des papiers parce que je suis en train de faire construire une piscine chez moi.
5: Oui, mais qu'est-ce que ça vient pour la piscine?
4: Mon terrain n'est pas pisciniste.
5: Oui.
4: En revanche, vous, vous êtes en terrain pisciniste.
5: Oui.
4: Donc je déclare ma piscine sur votre concession et je récupère le permis de construire.
5: Non, vous m'avez demandé quelque chose avant?
4: Non, mais je peux vous le demander là.
5: Eh ben, je vous dis non.
4: Et si je vous le redemande maintenant?
5: Eh ben, moi je vous dis non.
3: L'appel trop con de Martin arrive juste après sur Rire et Chanson Réunion.
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0: À la une, l'avenir de l'aéroport de Pierrefonds qui se joue aujourd'hui. À l'étranger, les funérailles de l'ancien guide suprême iranien se poursuivent. Et du côté de la météo, l'île est partagée entre de belles éclaircies au nord et des averses dans le sud. Bonjour à toutes et à tous. Journée cruciale pour l'aéroport de Pierrefonds. Placé en redressement judiciaire, la plateforme présentera un plan de continuation aujourd'hui au tribunal de commerce. S'il est validé, l'aéroport pourra poursuivre son redressement. En revanche, un rejet pourrait entraîner la fin des vols commerciaux internationaux. En parallèle, 7 opérateurs privés ont déposé 10 projets pour relancer l'activité dans un contexte marqué par un déficit de plus de 5,6 millions d'euros, une forte baisse du trafic et une profonde réorganisation de la gouvernance. Interpellation à Saint-Denis, un policier municipal de Saint-Denis a été arrêté vendredi dernier dans le cadre d'une enquête pour agression sexuelle, harcèlement et menace de mort visant une collègue stagiaire. Les faits se seraient déroulés lors d'une formation que suivaient les deux agents. Placé en garde à vue, il a été déféré et mis sous contrôle judiciaire avec interdiction d'entrer en contact avec la victime. Direction l'Hexagone avec un troisième épisode de canicule attendu cette semaine. 16 départements placés en vigilance orange aujourd'hui. Les températures grimperont jusqu'à 37 voire 41 degrés dans plusieurs régions. Si cette vague de chaleur devrait être un peu moins intense que celle de fin juin, sa durée reste incertaine et pourrait se prolonger jusqu'au week-end prochain. À l'étranger, en Iran, émotion aux funérailles d'Ali Khamenei. Une foule immense s'est réunie hier à Téhéran pour le deuxième jour des funérailles. Une cérémonie marquée par l'absence du plus jeune fils pressenti pour lui succéder. Blessé lors des frappes israélo-américaines ayant coûté la vie à son père, il ne s'est plus montré en public depuis. Une procession est prévue aujourd'hui dans les rues de Téhéran avant la poursuite des cérémonies en Iran et en Irak. Et il est l'heure de faire le point sur la Coupe du Monde. Le choc de la soirée, c'était bien évidemment Brésil-Norvège. Victoire des Norvégiens 2-1 grâce à un doublé d'Erling Haaland. Très en forme depuis le début de la compétition. Neymar a essayé de sauver les meubles en transformant en pénalty en fin de rencontre, mais les jeux étaient faits. La Norvège est qualifiée en quart de finale. Place au programme du jour avec le choc à 23h, le Portugal face à l'Espagne, suivi du match États-Unis-Belgique, coup d'envoi à 4h du matin.
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0: Ce lundi, le sud de l'île reste sous un ciel chargé avec des averses. Cet après-midi, les pluies faiblissent et quelques éclaircies reviennent, tandis que le nord et le nord-est profitent des conditions les plus agréables, malgré quelques nuages dans les hauts. Côté température, 26 degrés à Saint-Denis, 24 à Saint-Pierre et 12 degrés au Maïdo.
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7: Bonjour à toutes, bonjour à tous. Le CRGT vous informe que sur la RN1002 contournante de Saint-Joseph, il y aura des travaux d'amener de réseaux d'arrosage dans les giratoires. La circulation sera alternée de 20h30 à 5h ce soir. Et puis on termine sur la RN2002 à Saint-Benoît, lieu dit la Cabane. Il y aura des travaux de reconstruction de l'ouvrage de franchissement de la ravine Harmonie jusqu'à la fin du mois de juillet. Un alterna permanent est mis en place. Soyez prudents, surtout de nuit, par la visibilité réduite dans le secteur. Avec tout ça, patience, prudence et redoublez de vigilance au volant.
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5: Et bonjour.
4: Bonjour madame, c'est bien le concessionnaire auto?
5: Oui.
4: Monsieur Martin à l'appareil, il faudrait que je vous dépose des papiers pour ma piscine.
5: Vos papiers pour? Vous me parlez de piscine?
4: Oui, parce que je suis en train de faire construire une piscine chez moi.
5: Oui, mais qu'est-ce que ça vient pour la piscine?
4: Ça vient que je viens d'avoir la réponse pour mon permis de construire, mon terrain n'est pas pisciniste.
5: Oui.
4: En revanche, vous, vous êtes en terrain pisciniste.
5: Oui.
4: Donc je déclare ma piscine sur votre concession et je récupère le permis de construire.
5: Non, je rentre pas dans les magouilles, non.
4: Bon, c'est rien, c'est juste des papiers.
5: Bah, vous m'avez demandé quelque chose avant?
4: Non, mais je peux vous le demander là.
5: Eh ben, je vous dis non.
4: Ah bah non.
5: Bah si.
4: Et si je vous le redemande maintenant?
5: Eh bah moi je vous dis non.
4: Bon, et si on dit que je vous ai demandé avant?
5: Vous m'aurez demandé avant, c'était non.
4: Ah oui, parce que le problème c'est que moi j'ai supposé que c'était oui, j'ai déjà rempli les papiers.
5: Bah attendez, mais vous faites n'importe quoi, vous.
4: Eh oui.
5: Vous allez vous faire voir avec votre piscine, j'en ai rien à cirer.
4: Oh bah merci le solidarisme.
5: Mais non mais,
4: Bah non mais,
5: Il se fout de moi encore.
4: Ah bah, manquerait plus que ça.
5: Mais il est pour rien, lui.
4: Eh, il vous entend, hein.
8: Monsieur, vous êtes dans un garage automobile. Je vois pas le rapport avec une piscine. Là.
4: Alors, bonjour monsieur, monsieur Martin à l'appareil. Le rapport...
8: Mais je suis pas monsieur Martin.
4: Ah non, vu que monsieur Martin, c'est moi.
8: Ah, pardon. J'avais du mal.
4: Ah, parce que vous aussi, vous vous appelez Martin.
8: Non.
4: Non, parce que c'est rare que je tombe sur d'autres Martins.
8: Non, mais je suis pas madame Martin.
4: En même temps, je reconnaissais pas la voix de madame Martin.
8: Non, mais je...
4: Dites-moi un truc pour voir.
8: Bah non, je suis pas madame Martin.
4: Ah bah non, c'est pas vous, effectivement. Enfin, ça aurait pu être possible.
8: Ça aurait pu être possible, mais c'est pas le cas.
4: C'est marrant quand même. Imaginez, je tombe sur un autre Martin.
8: Mais vous me parlez de piscine. piscine, là.
4: Oui, enfin, j'essaye de vous expliquer, mais bon, vous me coupez tout le temps. Allô ?
8: Oui ?
4: Oui, donc je vais vous déposer les papiers.
8: Mais les papiers de quoi ?
4: Oh là là, vous avez pas suivi. Les papiers de ma piscine.
8: Mais bon sang, je ne suis pas une entreprise de piscine.
4: Ah bah oui, je sais ça.
8: Mais pourquoi vous me parlez d'une piscine alors ?
4: Bah, parce que moi, j'en construis une chez moi.
8: Mais c'est pas mon problème, monsieur, vous êtes dans un garage automobile.
4: Je sais, puisque c'est votre adresse que j'ai déclarée pour ma piscine, c'est ce que je disais.
8: Ah oui, vous avez mis l'adresse du garage pour faire construire votre piscine.
4: Voilà, c'est tout.
8: Alors, attendez, c'est faux et usage de faux pour une entreprise.
4: Ah oui, alors ça c'est pas faux.
8: Ah bah...
4: Mais en contrepartie, je veux bien qu'on partage.
8: Mais on partage quoi, la piscine ?
4: Non, les frais pour les travaux.
8: Les frais pour les travaux ? Mais quels travaux ?
4: Bah, les travaux de la piscine.
8: Mais nous on compte pas construire de piscine là, mais... À un moment donné...
4: Non, la piscine que je fais chez moi. Si vous voulez, on fait 50-50 sur les travaux.
8: Mais on va quand même pas vous payer la moitié de votre piscine, elle est pas mal celle-là.
4: Bah, officiellement, elle est quand même à votre adresse.
8: Ah bah oui, bien sûr, tant qu'à faire. Non mais, c'est vous qui allez nous payer.
4: Oh là là là là, pardon, mais je crois que vous compliquez tout, là.
8: Non, c'est vous qui compliquez tout, monsieur. Vous êtes dans une entreprise, vous n'avez pas le droit d'utiliser cette adresse, même si vous, ça vous arrange au niveau du PLU.
4: Ah bah voilà, c'est ce que je disais, vous compliquez. En plus, je n'ai rien à voir avec votre PMU.
8: Le PLU, c'est un plan d'utilisation des terrains.
4: Non, c'est un bar où on joue au 421 en pariant sur des chevaux.
8: Non, pas le PMU, le PLU.
4: Ah ouais, non, en fait, vous mélangez tout.
8: Non, c'est vous qui mélangez tout, monsieur, et ça commence sérieusement à me gonfler.
4: Et allez, tu vas voir que ça va être de ma faute.
8: Sérieux,
4: moi, je demande juste un petit service.
8: Mais on s'en fout, on est une entreprise.
4: Oui, bah alors, disons un petit service professionnel.
8: Sérieux, là ?
4: Quoi ? Il y a un truc que j'ai pas compris ?

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7: Bon, attention, que ce soit bien clair, je veux froisser personne ce soir, hein. On fait attention avec les réseaux sociaux. Je n'ai rien contre les féministes, vraiment, bien au contraire. Je pense juste qu'on devrait pouvoir se moquer d'elles sans être brûlées en place publique. Voilà. Parce que si les féministes veulent vraiment être les gars des hommes, il y a forcément aussi des connes parmi elles.
8: Oui, bonjour madame, c'est les pompiers. C'est des choses qui arrivent. À mon avis, la concurrence est déjà passée. Eh ben, ces salopards des boueurs. Ils ont presque tout le marché, hein. De toute façon, on peut pas lutter.
9: De toute façon, on va tous devenir cons, c'est une fatalité. C'est une épidémie, voilà, c'est une épidémie. C'est comme les zombies. Tu te crois à l'abri, tu fais pas gaffe, tu te fais mordre par un con, tu deviens con. Je vois pas d'autre explication à cette prolifération.
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12: Madame Sarfati, qu'est-ce que c'est cette eau qui coule? C'est pas de l'eau? Alors c'est quoi? C'est le petit dernier qui a fait pipi? Oh non, madame Sarfati, je sais pas comment vous avez fait avec 12 enfants, mais alors, chapeau, hein. Moi j'en ai fait une et puis basta. Non, après j'ai eu Axel. Axel, vous connaissez Axel? Ma chaîne boxer? Une chienne. Mais une chienne. Mais hyper intelligente. Oh, on comprenait tout ce qu'elle nous disait. Elle avait vécu jusqu'à 16 ans. Normalement, les chaînes boxers, ça vit jusqu'à 13 ans. Je sais pas si vous êtes au courant. Elle vit jusqu'à 16 ans. Hyper intelligente. Quand on lui servait des fraises qui n'étaient pas assez sucrées en hiver, elle nous regardait, elle faisait... Ça voulait dire, les fraises ne sont pas assez sucrées. Oh, une chienne, une chienne. Elle a vécu jusqu'à 16 ans. Normalement, les... Ah, je vous l'ai déjà dit, ça? Oh, ben, autant pour moi. Jusqu'au jour où elle a commencé à avoir ses crises. On lui servait des fraises. Elle le regardait, elle faisait... J'ai nom de Dieu, Axel, qu'est-ce qui vous prend? Ça voulait dire, prenons un taxi, allons chez le vétérinaire. On prend un taxi, on va chez le vétérinaire. Oh, on m'avait dit de ne pas aller chez ce vétérinaire-là. On me l'avait dit. Mais j'étais bien obligé, c'était un jour férié. On arrive chez le vétérinaire, je fais attention, docteur. La petite est au plus mal, elle a 16 ans. Normalement, les chaînes boxers, ça avait jusqu'à 13 ans. Mais ça, vous devez le savoir, vous êtes vétérinaire, non? Il fait une piqûre pour la tranquilliser. La petite s'endort. Elle va dormir pendant longtemps, docteur? Il dit, ouh, très longtemps. Je dis, mais qu'avez-vous fait, malheureux? Elle avait vécu jusqu'à 16 ans. Elle aurait pu vivre encore 6 mois. Cutéreux, va. Bécile. Vous avez tué mon Axel. Heureusement que j'ai eu une guenon après. Ah, vous n'avez pas parlé de la guenon? Une guenon. Mais une guenon, mais qu'est-ce qu'elle était conne. Mais on riait, avec ma fille, qu'est-ce qu'on riait. On l'avait confectionné des petites chemises de nuit en coton rose, avec le bonnet assorti et les manches découvertes, avec tous les poils qui dépassaient, on aurait dit un travesti du bois de Boulogne. On riait, on riait. Un jour, je prends l'énergumène par la main, parce que ça a des mains comme animal, ça. Je prends l'énergumène par la main, je la fais monter dans la Mercedes, on fait un tour au bois de Vincennes, et puis, je sais pas ce qui se passe en passant à côté du zoo. Je sais pas ce qui se passe, je sais pas si c'est l'odeur du mâle ou je ne sais quoi. Elle me saute sur la tête, elle me tire par les cheveux. J'avais les cheveux raides, comme la justice. Impossible de la déloger, au feu rouge. Tout le monde me regardait. Et alors quoi? Vous n'avez jamais vu une Mercedes? Oh. Et après, mes oiseaux de Bengalie, je vous en ai parlé des oiseaux de Bengalie. Des oiseaux, ils s'étaient envolés, ils s'étaient sauvés. Je leur avais dit, les petits oiseaux, de ne pas partir comme ça dans la forêt.

0: Le matin sur Rire et Chanson Réunion, on peut se la couler douce. Nous sommes lundi 6 juillet. Cédric Chartier, c'est maintenant les nouvelles stars du rire qui prennent place.
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3: Est-ce que vous aimez la poésie? Moi aussi, super, alors on y va. Oh, oh, oh, depuis ton départ, je ne cesse de pleurer sur ce quai de gare où tu t'es démembré. Les gens dans le hall s'écrièrent « Oh là là !» Sur ce chemin de fer, ton petit corps s'étala. Tu voulais prendre la fuite, ne pas écrire de suite la rupture annoncée d'un amour émietté. Tu voulais tout plaquer, moi recoller les morceaux. Eh bien, te voilà fixé au TGV pour Bordeaux. Divisé, dispersé, séparé, te dire ma moitié hélas n'est plus un sens figuré. Et t'es une hélice dans l'espace, voir ta jambe tournoyer. Après chaque dispute, on devrait dire à sa famille, à ses proches qu'on les aime. Car parfois, sur une chute, ce sont ses membres que l'on sème. Merci. Oui, je ne suis qu'un modeste poète amateur. Même si dans la vraie vie, j'exerce une activité où les vers sont légion, je suis conseiller funéraire. Oui, je fais un métier.

0: Mais comme vous avez l'air bien motivé, je vous propose une petite visite. Au rayon décoration, nous retrouvons une multitude de fleurs artificielles made in China, Taïwan, Coréa. Bref, fabriquées par des enfants dociles, efficaces, pas exigeants. Qui ne commandent rien au Père Noël. Non, c'est plutôt le Père Noël qui leur passe chaque année une grosse commande. Alors les enfants, vous êtes contents? Dans quelques semaines, c'est Noël? Oui? Alors au travail. Au rayon décoration extérieure, des stèles érigées comme des trophées, des épitaphes rédigées comme des SMS. Adieu l'ami, à bientôt, à plus, amuse-toi bien, ne pas déranger. À mon père, ma mère, mes frères et mes sœurs. Oh, oh, oh. Si j'avais un tombeau, ce serait le bonheur. Hein. Oui, je rêverais d'enterrer des célébrités. D'ailleurs, nous avons déjà préparé quelques épitaphes. Exemple, Frédéric Lopez, rendez-vous en terre inconnue. Jean-Louis Aubert, voilà. C'est fini. David Guetta, si j'ai mon meilleur morceau. Jean-Marie Le Pen, toute ma vie, j'ai combattu les morts. Oui, chez nous, l'accueil est très important. Nous avons récemment installé une petite buvette. Hein, nous distribuons des boissons fraîches, de la bière, forcément. Nous avons un panneau qui indique le restaurant. Hein, si vous avez la dalle, suivez la flèche. Nous vendons des cercueils à monter soi-même, façon Ikea, en achetant le pack. Tu nous quittes. Alors, sur cette très chaleureuse présentation, le centre funéraire Mon Beau Sapin vous souhaite à tous la bienvenue. Et n'hésitez pas à passer, hein, vous serez chez nous, comme chez vous. Par contre, un conseil avant d'entrer, essuyez-vous bien les pieds. Oui, ce seront les dernières choses que vous finirez par mettre en avant.
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8: C'est un prof qui rentre chez lui après les cours, c'est la rentrée, c'est le jour de la première, et rentre chez lui, il voit sa femme au lit avec un autre monsieur que lui.
9: Ça arrive jamais, ça.
8: Non, ça arrive, vie, le mec, il arrive, il voit ça, il dit, ah ben merde, il dit à sa femme, chérie, mais qu'est-ce que tu fais? Elle regarde son amant, elle lui dit, tu vois, je t'avais dit que c'était un con. Et le mec,
9: il déprime, il descend au bar d'en dessous, il commence à boire, quoi. Il dit, putain, ma femme qui est trop, alors je m'en suis toujours bien, donc, là,
8: et il boit, et juste à côté de lui, un peu plus bas, il y a une petite souris qui est à côté, et chaque fois qu'il boit, le mec, il est tellement bourré qu'il y a un peu de whisky qui déborde de sa bouche et qui tombe. Et t'as toujours une goutte qui tombe à côté de la souris, et t'as la souris qui boit tout le whisky. Et le mec, il sent qu'une vingtaine de whisky, ça. Encore un. Et donc, la souris qui se charge aussi. Et puis, il y a le serveur qui connaît le gars. Il dit, écoutez, monsieur, on vous connaît, vous êtes prof et tout. Pourquoi est-ce que vous êtes dans cet état? Il dit, écoutez, monsieur, il y a un monsieur dans le lit avec ma femme. C'est une catastrophe, elle me trompe. Et là, il y a le serveur qui dit, monsieur, faut pas vous laisser faire quand même. Vous allez, puis vous lui cassez la gueule. C'est comme ça que ça se passe, monsieur. Vous lui cassez la gueule. Et vous avez raison, j'y vais. Et le mec, il sonne. Et là, t'as le mec qui sort à la fenêtre. Il fait, ouais, qu'est-ce qu'il y a?
10: C'est ça, j'ai cassé ta gueule.
8: Et la souris, elle dit, c'est ça, et amène ton chat.
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3: Bienvenue tout le monde, il est 8h pétante en ce lundi 6 juillet 2026 sur Rire et Chanson Réunion. Que vous soyez à Saint-Philippe, à Petite-Île, à Vincendo, le Tampon, la plaine des Caves, la plaine des Palmistes, la Saline également, ou encore du côté des Avirons. Bienvenue tout le monde, on vous souhaite évidemment de bonnes vacances, le sourire au coin des lèvres et surtout les meilleurs talents du rire au programme de la matinée. Az, c'est ce qui arrive dans quelques minutes, on aura aussi Christine Béraud. Et puis pour démarrer cette nouvelle heure, quoi de mieux que de profiter des impostures incontournables de notre papy culte des canulars. C'est Jean-Yves Lafesse qui est aux commandes de cette nouvelle heure. Bienvenue sur Rire et Chanson Réunion, il est 8h.
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5: Oui.
6: Allô.
5: Oui.
6: Oui, bonjour monsieur.
5: Monsieur.
6: Dites-moi, monsieur, on voulait vous demander un petit renseignement, s'il vous plaît.
5: Oui.
6: Vous faisiez quoi hier matin à 10h?
5: Pour quelle raison?
6: Sa gendarmerie à l'appareil, on aimerait bien avoir un petit renseignement.
5: Oui. Hier matin, attendez, je réfléchis, moi. À 10h, bah, j'étais chez moi, de toute façon.
6: D'accord.
5: Ah oui, attendez, je ne veux pas dire de mensonge, mais je réfléchis, j'étais voir mes moutons.
7: Mais c'était la pharmacie.
5: Oui, c'était la pharmacie, oui.
7: Plusieurs fois.
5: Ah oui, c'est en train de réfléchir, ça, oui.
6: Vous n'étiez pas en église de Château-Gontier?
7: Ah non,
5: surtout pas.
6: D'accord. Figurez-vous qu'à l'église de Château-Gontier, hier matin, pendant l'office de 10h, en plein milieu du sermon, il y a un monsieur qui a fait un paix.
5: Ah oui.
6: Alors un truc épouvantable qui a évidemment teinté aux oreilles de monsieur le curé.
5: Bah oui, et à tout le monde.
6: Et de tout le monde l'a entendu.
5: Oui.
6: Et le pire, c'est que ce paix n'a pas été seulement sonore, mais il a été malheureusement...
5: Oui, d'accord, j'ai compris. Oui.
6: Voilà. Donc le problème, c'est qu'il y a quelqu'un dans l'église qui a dit « Ah ça, je reconnais cette odeur-là, c'est René... »
5: Oh, on va dire non. Ah ben je voudrais savoir la personne qui l'a dit.
6: Une dame Ledoux.
5: Ledoux.
6: Vous n'avez pas pété dans l'église de Château-Gontier?
5: Ah, j'étais pas chanteur, bah non, ça...
6: Parce qu'il paraît que ce paix a dérangé, vraiment, l'odeur a dérangé.
5: Ah oui?
6: Et figurez-vous que tout le monde est sorti de l'église, hein?
5: Ah oui, bah moi je comprends, oui, ça c'est sûr, mais moi je pense, si ça se trouve, elle l'a dit, peut-être en plein public, en sortie de l'église.
6: Elle l'a dit devant tout le monde, oui.
5: En plus?
6: Oui.
5: Ah bah je porte plainte.
6: Attendez, on peut se mettre en rapport avec elle, vous quittez pas?
5: Oui.
6: On peut me faire un code 36, on va essayer d'aller chez la particulière. T'as ses coordonnées, hein?
5: Allez, dites donc. Je me demande qui c'est qui a pu inventer ça, hein. Il a conduit le culot.
8: Allô?
5: Allô, madame Ledoux?
8: Oui, allô?
5: Bonjour, madame.
8: Bonjour, monsieur.
5: Oui, je viens d'être appelé par les gendarmes. Il s'est passé un problème hier à l'église de Château-Montier, soi-disant.
8: Ah!
5: Bah, il paraît un gros pet.
8: Vous y étiez?
5: Oui, et en plus, vous me dites que c'est moi.
8: Ah, c'est monsieur René?
5: Oui.
8: Oh, dites-moi quel paix, hein?
5: Oui, eh ben, mais c'était pas moi, surtout. Hein.
8: Oh, bah, j'ai reconnu votre odeur.
5: Oui, ben, mon odeur? Ben, comment ça?
8: Ben c'est vous qui avez pété, non?
5: Non, j'étais pas à l'église, je peux pas péter à l'église.
8: Ça sentait un peu comme les vôtres.
5: Ah bah, comme les miennes en plus, bah vous me connaissez, non?
8: Mais une fois, je suis passé...
5: Oui, vous êtes passé où?
8: À l'élevage de moutons, c'était le vôtre.
5: En sortant du bourg?
8: Oui.
5: Oui, et puis?
8: Eh ben vous avez fait un paix.
5: Bon, ah bah là, ah bah, je suis écœuré, moi. Ça c'est impensable. Si réellement vous m'aviez entendu péter, comme vous l'avez l'air de dire, rendre mes moutons, il fallait que vous essayiez auprès de moi.
8: Mais j'étais pas loin.
5: Mais dans le chemin ou dans le pré?
8: Dans le pré.
5: Oh bah dites donc, vous êtes faux.
8: C'est à l'odeur.
5: Oui, mais oui, d'accord, c'est une odeur. C'est sûr que c'est une odeur désagréable, celui qui fait des pets à l'église. Ça, moi, je suis entièrement d'accord avec vous. Même que vous m'avez entendu faire un pet dans mon pré, je suis sur mon pré privé, ça ne dérange personne.
8: Ben excusez-moi, j'ai cru que...
5: Ah oui, mais les excuses...
8: C'était le même bruit, la même odeur.
5: Le même bruit, mais... Et le vôtre, il n'a pas le même bruit que le mien?
8: Mais je vous assure que ça sonnait pareil et ça sentait pareil.
5: Mais je voudrais vous voir, parce que ce problème-là va être sur le journal, hein.
8: Comment?
5: Ça va paraître sur le journal, si ça se trouve. Moi j'ai honte pour moi, parce que moi, c'est surtout que c'est pas moi.
8: Mais pourtant, ça sentait...
5: Ah, bah oui, madame, vous direz ce que vous voudrez.
8: Ça sentait le mouton un peu.
5: Oui, ça sentait le mouton.
8: Ça sentait un peu le mouton.
5: Mais pour que ça sente le mouton, il fallait que j'en mange. Moi, je suis écœuré, jamais vu qu'on rien. Non, ils sont là, messieurs les gendarmes?
8: Je vous repasse les gendarmes.
5: Oui, repassez-moi les gendarmes. Au revoir, madame, les gendarmes.
8: Je vous passe les gendarmes.
5: Oui.
6: Oui, gendarmerie.
5: Oui, gendarmerie.
6: Oui.
5: Vous avez entendu?
6: Non, pas tout.
5: Bon, cette femme-là, elle m'a dit qu'elle m'a entendu faire un pet, c'est exactement le même que le vôtre, l'odeur et le bruit. Et j'ai dit d'abord, même que je répétais dans le pré là, moi je suis sur un terrain privé, je suis chez moi, elle me soutient que c'est le même et la même odeur.
6: Ah.
5: Oh bah, ça qui a plus de goût, moi je trouve qu'elle perd la tête.
6: Non mais comment elle a fait déjà pour dire que c'était un de vos pets?
5: Vous savez ce qu'elle m'a dit?
6: Non.
5: Ça avait l'odeur de mouton. Elle dit d'abord, pour avoir l'odeur, le pet, fallait que j'en mange. Bon, moi, je porte plainte, de toute façon, moi.
6: Mais c'est capé.
5: Ah bah oui, mais je peux pas accepter ça, moi, quand même. Qu'on m'accuse pas, quand même. Et je vais passer pour un coupable. Je pense pas que ça va être sur le journal, tout ça, non?
6: Si, demain matin.
5: Oh, c'est pas vrai.
6: Attendez, ça va être juste dit que vous avez pété dans une église.
5: Oui, mais... Oh, bah, dites-moi. Oh, pas vrai, et mon nom va pas être dessus?
6: Non, pas le nom, non.
5: Ah, non, bah non, parce que...
6: La photo.
5: Comment? Oh, bah, la honte.
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1: Moi, cette année, je me suis rendu compte d'un truc, c'est que j'aime rien du tout. Je trouve tout nul. Franchement, il n'y a rien qui m'intéresse. J'ai zéro passion, je trouve tout nul, je te jure. Avant, je faisais rien, je pensais que j'aimais rien parce que je faisais rien. Et maintenant, je fais plein de trucs et en fait, vraiment, j'aime rien, je te jure. Je trouve tout nul. J'étais avec une meuf, elle est partie, parce que j'aime rien. Et donc, du coup, elle m'a dit que ça la mettait dans un mauvais mood. Et donc, du coup, elle est partie parce qu'elle n'était pas dans un bon mood. Parce qu'apparemment, c'est une nouvelle raison de rupture, ça, le mood, en 2025. Donc là, elle fait son mood, moi, je fais mon mood et chacun, on fait notre mood de notre côté. Parce qu'elle était dans le mood, le thé matcha, le pilate et tout, et moi, ça me casse les couilles. Bon, voilà, on fait ton mood là. Le pilate, j'en peux plus. Hein. Le pilate, j'ai rien compris au sport. Les grosses chaussettes blanches avec la bouteille en bois, je peux plus. Hein. Je sais pas si c'est un sport ou un shooting photo, j'en peux plus de ce sport. Là. Qu'est-ce que c'est que ce sport de merde là? J'en peux plus de ce sport, je te jure. J'en peux plus. Le paddle pour les mecs, c'est pareil. Hein. Voilà, vous n'allez pas devenir pro de paddle, je vous le dis tout de suite. C'est vraiment le sport quand t'as été nul à tous les autres sports, ça, le paddle. T'sais. Ils nous ont mis des grosses raquettes pour toucher la balle, des vitres pour pas que la balle elle sorte. C'est n'importe quoi ce sport. N'importe quoi. Je trouve tout nul, je te jure. Tout est nul, on en fait trop, non? C'est ça qu'elle est partie, mon ex, apparemment, j'étais pas assez enthousiaste. C'est possible. Et donc, du coup, je suis parti en vacances tout seul l'année dernière. Parti en vacances tout seul au Club Marmara. Vous connaissez ce truc-là, club, les clubs comme ça, là, avec le bracelet, l'inexclusive, là? Quel enfer! Rassemblement de blaireaux, oh là là! Mais c'est qui ces gens là, stressés dès le matin, ils réveillent sa femme, ses enfants, ils demandent à sa femme de réserver un transat, elle ouvre la fenêtre, elle jette une serviette pour essayer de toucher un truc. Lui, il descend au petit-déj comme un fou, il mange n'importe quoi, cornflakes, cordon bleu, qu'est-ce que tu fais là? Tu veux tout rentabiliser maintenant? Qu'est-ce qui t'arrive? T'as du temps pour manger encore là? Toi, t'arrives au petit-déj en détente, tu vois, c'est normal, tu vois, t'es en vacances, t'arrives en grasse mat, et t'arrives vers 11h, ils te disent non, c'est terminé le petit-déjeuner, monsieur. Tu dis, mais c'est de quelle heure à quelle heure? C'est de 6h à 9h. Je me réveille plutôt qu'à Paris ici, qu'est-ce qui se passe là? Il est 11h, t'es au bord de la piscine, t'as rien mangé, t'es tendu, tu sais. T'es avec ton vieux bracelet là, ou l'inexclusive là, qui sert à rien le bracelet là. Trop serré ce bracelet là, pourquoi il le serre comme ça? C'est un garrot le truc, j'ai quoi, y'a une activité prise de sang cet après-midi, c'est quoi ce truc? Avec le bracelet, il sert à rien. Dès que tu vas quelque part au bar, avec le bracelet, tu dis c'est pas ici le bracelet. Tu dis c'est ici gratuit avec le bracelet, c'est ici. Ils disent non, c'est pas ici gratuit. Tu dis ah, pardon, moi je fais que gratuit. C'est ici gratuit avec le bracelet, c'est ici. Non, c'est pas gratuit. C'est ici, il y a pas un bar gratuit avec le bracelet. Seul bar gratuit, il est au fond de la piscine, à 4 mètres de profondeur. Que avec des boissons que t'as jamais vues de ta vie, Coca-Cola, Orangino. Tu sais ça, l'inexclusive là? Il est midi, t'as rien bu, rien mangé, t'es tendu. T'sais. Là, t'as toujours un géo qui veut venir te parler. Coucou, ping-pong à 14h. Tiens, merci, hein, c'est bon. Après, il revient après. Volleyball, peut-être? Non, mais c'est pas une question de sport, hein, c'est vraiment toi, j'ai plus envie de te parler de tous ces jours-là. T'es trop heureux pour moi, là, c'est. Voilà, de bord de la piscine, t'attends la vieille soirée du soir, là. Soirée éclatée. Soirée blanche. Tu revois les mêmes gens du petit-déj, genre, ils se sont fait un peu beau et tout. Oh, oh. C'est bon, je t'ai vu ce matin, je t'ai reconnu, hein, t'es pas une nouvelle personne. Avec sa femme c'est la soirée de sa vie, elle a mis des compensés, elle les a achetés à la boutique du village, elle arrive même pas à marcher avec, ça va être super la soirée, Philippe. T'arrives à la soirée elle est ridicule, le mec de la réception il a mis une perruque, il fait Elton John, le jardinier fait Michael Jackson, la meuf du snack elle fait Tina Turner, ça chante We Are The World pendant 2 heures, il y en a pas un qui sait chanter, tu tiens 20 minutes, au bout de 20 minutes t'en peux plus, tu remontes dans ta chambre, tu regardes la fin du film de TV5 Monde, là c'est la seule chaîne en français. J'ai dit waouh, il reste 14 nuits là. Peut-être un peu emballé, moi. 14 nuits, t'es là. Tu tournes dans l'hôtel comme un fou, tu sais. En fait, c'est beau et tout, mais bon, c'est long, quoi. T'as l'impression que tu vois les enfants des gens grandir et tout. Tu sais, je suis arrivé, il avait 2 ans, il est barman ici, lui, maintenant, qu'est-ce qu'il fait, là? Et quand ils sentent vraiment que t'en peux plus, c'est quand ils sentent que t'es au bout, tu sais, ils te proposent l'autre pièce, ces hôtels-là, là. Les excursions. Tu connais ce truc-là? Toi, tu dis oui, t'as tellement envie de sortir de l'hôtel, tu dis oui. T'es prêt à tout visiter, toi. Moi, on dit quelqu'un va aller voir l'île des Goélands bleus, je dis moi, c'est mon rêve, les Goélands bleus, moi, c'est. Et dès que tu dis oui, le piège, il se referme. Tu dis alors, départ à 5h du matin devant l'hôtel. Un bus va venir vous chercher, vous allez faire 7 heures de route pour arriver sur l'île de Pyros. Une fois que vous êtes sur l'île de Pyros, vous allez faire 9 heures de traversée pour arriver sur l'île de Gotos. Et une fois que vous êtes sur l'île de Gotos, il y a 13 heures de marche dans la forêt pour arriver sur l'île des Goélands bleus. Toi, j'ai dit oui, on y va, c'est parti. Hein. Tu marches 13 heures dans la forêt, t'arrives sur l'île des Goélands bleus, il n'y a pas un Goéland bleu. Et t'as la meuf du trek qui te regarde, qui te dit ah, pas de chance. Tu dis comment ça, pas de chance? Elle dit bah, des fois ils sont pas là, des fois. Tu dis, j'en ai rien à foutre, moi, tu vas faire le Goéland bleu maintenant, je m'en vais les plus. Moi. Ça fait 2 semaines que tu fais Tina Turner, tu ressens pas du tout, tu ressens plus un goéland bleu, je vais te le dire.
2: 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Bienvenue tout le monde.
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2: Rire et Chanson. Bah oui, on fait le plein d'énergie, on fait le plein également de gags, d'humour. Bref, c'est comme ça qu'on aime commencer une nouvelle semaine en vacances avec vous sur Rire et Chanson Réunion pour les moins d'une heure qu'il nous reste à passer ensemble. Caroline Vigneault dans quelques minutes, le retour de Martin et l'appel trop con et les nouvelles stars du rire qui prennent place avec Christine Bérou. Et c'est maintenant sur Rire et Chanson Réunion.
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10: Moi, ce que je voudrais, ce serait qu'on se réincarne. Franchement, ça serait super qu'on se réincarne, mais ce qui serait encore mieux, ce serait qu'on se souvienne de nos vies antérieures. Et ouais, mais si on pouvait se souvenir de nos vies antérieures, ça voudrait dire que des grands héros de l'histoire comme César, Napoléon ou Lolo Ferrari seraient de retour parmi nous aujourd'hui. Lolo Ferrari. Que son esprit repose en paix. Ah non, c'est vrai, elle n'en avait pas. Vous imaginez Marie-Antoinette qui serait de retour parmi nous, qui se souviendrait de sa vie d'avant et qui chercherait du travail. Bonjour madame, bonjour. Alors voilà mon CV. Hein. Bon, je vous cache pas qu'au 18e, j'ai un petit peu déconné. Mais je suis la candidate idéale pour ce poste de trésorière. Alors mes qualités, mes défauts. Mes qualités, je dirais l'humour. Ah oui, une fois j'ai fait une vanne sur la brioche. C'est une révolution. Mes défauts, bon, quelquefois, je suis un petit peu tête en l'air. Je sais pas d'où ça me vient. Pardon, non, je n'ai pas de nouvelles de Louis, non. Mais je le soupçonne d'être Stéphane Bern et de pas vouloir nous le dire. Je suis désolée, j'espère que j'ai pas cassé l'ambiance, non, de parler de la mort. Non, en tout cas, vraiment, si j'ai choqué quelqu'un, sincèrement, pour me faire pardonner, je veux bien lui faire un câlin. Alors, est-ce que j'ai choqué quelqu'un ? Non, encore, moi je vous propose qu'un câlin, je suis sympa. Parce qu'il y a des artistes qui sont encore plus généreux que moi avec leur public. Il y a pas très longtemps, je lisais une interview de Bernard Werber, vous voyez qui c'est ou pas ? Qui a écrit les scarabées, merci. Et il disait, me lire, c'est comme faire l'amour avec moi. Non, je sais pas, il aurait pu prévenir quand même. Je me serais épilée, tu vois, un minimum. Et je vais vous raconter une petite anecdote. Figurez-vous qu'un jour, Bernard Werber, il a entendu dire que je parlais à lui dans mon spectacle. Et devinez quoi, il est venu. C'est-à-dire qu'il était là, juste en face de moi. Et ce soir-là, je me suis dit, mais pourquoi j'ai pas fait une blague sur Georges Clooney ? Public ce soir, j'ai envie de vous faire un cadeau. Ouais, parce que je ne suis pas seulement humoriste, je suis également musicienne. Et bon, est-ce que vous aimez la guitare ? Ouais ? Et ben ça tombe très bien parce que je joue du triangle. Alors bon, c'est un morceau que j'ai composé cet après-midi en pensant à vous. Ça s'appelle Oh là là, il est déjà 3 heures. C'est un triomphe, ça tombe très bien que ça vous plaise parce que figurez-vous que j'ai également composé Oh là là, il est déjà 17h.
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1: Et alors vous, messieurs, ce n'est même pas la peine d'essayer de me reprocher de vous comparer avec des chiens, parce que ce n'est pas nous qui nous comportons comme eux. C'est qui pisse tout le temps dans la rue? C'est qui vient se frotter contre ta jambe, là, dans les transports en commun? C'est qui passe toute sa journée à essayer d'attraper sa queue? Oui, je parle des chiens, oui. Ah bah non, ça, messieurs, je sais que vous y arrivez très bien, hein. D'ailleurs, arrêtez de m'envoyer des preuves avec vos dick pics, là, hein. Ah non, mais je reçois régulièrement sur mes réseaux sociaux des photos de Zboob. Des photos de Zboob inconnus. Alors, je sais que nous sommes ici ce soir pour rire ensemble, mais profitons-en pour essayer de comprendre. Donc moi, messieurs, je vous pose maintenant la question, mais ouvertement, à quel moment tu te dis « ça peut marcher ». Non mais à quel moment tu penses il y a une fille qui va te répondre « qu'est-ce qu'elle est belle ! » Épouse-moi ! » Ça n'arrivera jamais, messieurs. Allez, faut faire tourner la roue, là, messieurs, là. Oui, bah, même si le hamster est mort, allez. Ça n'arrivera jamais. Si vous voulez draguer une fille, allez sur les sites de rencontres. Je me suis inscrite, c'est très efficace. Tu crées un profil, ok? Tu mets des photos de ta tête. Ensuite, tu choisis un pseudo et tu reçois un message d'une personne que tu ne connais pas. Un message de Brad Pitt. Ça veut donc dire qu'il y a un mec chez lui qui va prendre la décision, hein, de choisir comme pseudo Brad Pitt. Alors, je vous repose la question, messieurs. À quel moment tu penses à une fille qui va te répondre? Enchantée, Brad Pitt. Moi, c'est Céline Fion. Après, attention, je tiens quand même à saluer votre effort créatif, messieurs, hein. Ah, j'ai reçu des messages venant de Chignol du 75, Spartacouille, Pénétrator, et mon préféré à jamais, Double Centimètre. Oh bah là, je pense clairement que le mec, il voulait écrire Double Décimètre, mais il a pas été assez à l'école.
2: On la démarre cette journée avec les meilleurs talents du rire, Caroline Vigneault à l'instant. Bienvenue tout le monde, nous sommes le lundi 6 juillet 2026. Dans quelques instants, c'est le retour aussi du non-stop à Rire et Chanson Réunion. D'ailleurs, qu'allez-vous faire pendant les vacances? Farniente, aller pique-niquer, vanguer, hein, comme on dit à la Réunion, et surtout, pourquoi pas, bien profiter des meilleurs films à l'affiche en envoyant les grands par SMS au 70-30. Moi, j'aimais bien faire un petit tour à la piscine, moi, me rafraîchir. Bon, même si là, il fait un petit peu frais quand même. Hein. C'est l'hiver, hein, à la Réunion.
3: C'est bien le concessionnaire auto?
4: Oui.
3: Monsieur Martin, à l'appareil, il faudrait que je vous dépose des papiers parce que je suis en train de faire construire une piscine chez moi.
4: Oui, mais qu'est-ce que ça vient pour le piscine?
3: Mon terrain n'est pas pisciniste.
4: Oui.
3: En revanche, vous êtes en terrain pisciniste.
4: Oui.
3: Donc, je déclare ma piscine sur votre concession et je récupère le permis de construire.
4: Non. Vous m'avez demandé quelque chose avant?
3: Non, mais je peux vous le demander là.
4: Eh ben, je vous dis non.
3: Et si je vous le redemande maintenant?
4: Eh ben, moi, je vous dis non.
2: L'appel drôle con de Martin arrive dans 2 minutes, suivi de Selig ou encore de Christophe Leder. Bienvenue sur Rire et Chanson Réunion.
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7: À la une, l'avenir de l'aéroport de Pierrefonds qui se joue aujourd'hui. À l'étranger, les funérailles de l'ancien guide suprême iranien se poursuivent. Et du côté de la météo, l'île est partagée entre de belles éclaircies au nord et des averses dans le sud. Bonjour à toutes et à tous. Journée cruciale pour l'aéroport de Pierrefonds. Placé en redressement judiciaire, la plateforme présentera un plan de continuation aujourd'hui au tribunal de commerce. S'il est validé, l'aéroport pourra poursuivre son redressement. En revanche, un rejet pourrait entraîner la fin des vols commerciaux internationaux. En parallèle, 7 opérateurs privés ont déposé 10 projets pour relancer l'activité dans un contexte marqué par un déficit de plus de 5,6 millions d'euros, une forte baisse du trafic et une profonde réorganisation de la gouvernance. Interpellation à Saint-Denis, un policier municipal de Saint-Denis a été arrêté vendredi dernier dans le cadre d'une enquête pour agression sexuelle, harcèlement et menace de mort visant une collègue stagiaire. Les faits se seraient déroulés lors d'une formation que suivaient les deux agents. Placé en garde à vue, il a été déféré et mis sous contrôle judiciaire avec interdiction d'entrer en contact avec la victime. Direction l'Hexagone avec un troisième épisode de canicule attendu cette semaine. 16 départements placés en vigilance orange aujourd'hui. Les températures grimperont jusqu'à 37 voire 41 degrés dans plusieurs régions. Si cette vague de chaleur devrait être un peu moins intense que celle de fin juin, sa durée reste incertaine et pourrait se prolonger jusqu'au week-end prochain. À l'étranger, en Iran, émotion aux funérailles d'Ali Khamenei. Une foule immense s'est réunie hier à Téhéran pour le deuxième jour des funérailles. Une cérémonie marquée par l'absence du plus jeune fils pressenti pour lui succéder. Blessé lors des frappes israélo-américaines ayant coûté la vie à son père, il ne s'est plus montré en public depuis. Une procession est prévue aujourd'hui dans les rues de Téhéran avant la poursuite des cérémonies en Iran et en Irak. Et il est l'heure de faire le point sur la Coupe du Monde. Le choc de la soirée, c'était bien évidemment Brésil-Norvège. Victoire des Norvégiens 2-1 grâce à un doublé d'Erling Haaland. Très en forme depuis le début de la compétition. Neymar a essayé de sauver les meubles en transformant un pénalty en fin de rencontre, mais les jeux étaient faits. La Norvège est qualifiée en quart de finale. Place au programme du jour avec le choc à 23h, le Portugal face à l'Espagne, suivi du match États-Unis-Belgique, coup d'envoi à 4h du matin.
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7: Ce lundi, le sud de l'île reste sous un ciel chargé avec des averses. Cet après-midi, les pluies faiblissent et quelques éclaircies reviennent, tandis que le nord et le nord-est profitent des conditions les plus agréables, malgré quelques nuages dans les hauts. Côté température, 26 degrés à Saint-Denis, 24 à Saint-Pierre et 12 degrés au Maïdo.
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8: Bonjour à toutes, bonjour à tous. Le CRGT vous informe que sur la RN 1002 contournante de Saint-Joseph, il y aura des travaux d'amener de réseaux d'arrosage dans les giratoires. La circulation sera donc alternée de 20h30 à 5h. Et puis on termine sur la RN 2 à Saint-Philippe, rue Lecomte de Lille, au niveau de la future maison de la Veillée, jusqu'à l'église de Saint-Philippe. Il y aura des travaux de réfection de trottoir jusqu'au vendredi 31 juillet. Un alternat est prévu de 7h à 16h. La vitesse a baissé à 30 km. Heure de la zone du chantier et le stationnement est également interdit des deux côtés du tronçon. Avec tout ça, patience, prudence et redoublez de vigilance au volant.
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4: Oui, bonjour.
3: Bonjour madame, c'est bien le concessionnaire auto?
4: Oui.
3: Monsieur Martin à l'appareil, il faudrait que je vous dépose des papiers pour ma piscine.
4: Vos papiers pour? Vous parlez de piscine?
3: Oui, parce que je suis en train de faire construire une piscine chez moi.
4: Oui, mais qu'est-ce que ça vient pour la piscine?
3: Ça vient que je viens d'avoir la réponse pour mon permis de construire, mon terrain n'est pas pisciniste.
4: Oui.
3: En revanche, vous, vous êtes en terrain pisciniste.
4: Oui.
3: Donc je déclare ma piscine sur votre concession et je récupère le permis de construire.
4: Non, moi je rentre pas dans les magouilles, non.
3: Bon, c'est rien, c'est juste des papiers.
4: Bah, vous m'avez demandé quelque chose avant?
3: Non, mais je peux vous le demander là.
4: Eh ben, je vous dis non.
3: Ah bah non.
4: Bah si.
3: Et si je vous le redemande maintenant?
4: Eh bah moi je vous dis non.
3: Bon, et si on dit que je vous ai demandé avant?
4: Vous m'aurez demandé avant, c'était non.
3: Ah oui, parce que le problème c'est que moi j'ai supposé que c'était oui, j'ai déjà rempli les papiers.
4: Bah attendez, mais vous faites n'importe quoi vous.
3: Eh oui.
4: Vous allez vous faire voir avec votre piscine, j'en ai rien à cirer.
3: Oh bah merci le solidarisme.
4: Mais non mais, eh.
3: Bah non mais, eh.
4: Il se fout de moi encore.
3: Ah bah, eh, manquerait plus que ça.
4: Mais il est pour rien lui.
3: Eh, il vous entend hein.
9: Monsieur, vous êtes dans un garage automobile. Je vois pas le rapport avec une piscine là.
3: Alors bonjour monsieur, monsieur Martin à l'appareil.
9: Mais je suis pas monsieur Martin.
3: Ah non, vu que monsieur Martin, c'est moi.
9: Ah pardon, j'avais du mal.
3: Ah parce que vous aussi, vous vous appelez Martin.
9: Non,
3: parce que c'est rare que je tombe sur d'autres Martin.
9: Non mais je suis pas madame Martin.
3: En même temps, je reconnaissais pas la voix de madame Martin.
9: Non mais je...
3: Dites-moi un truc pour voir.
9: Bah non, je suis pas madame Martin.
3: Ah bah non, c'est pas vous, effectivement. Enfin, eh, hey, ça aurait pu être possible.
9: Ça aurait pu être possible, mais c'est pas le cas.
3: C'est marrant quand même. Imaginez, je tombe sur un autre Martin.
9: Mais vous me parlez de piscine, là.
3: Oui, enfin, j'essaye de vous expliquer, mais bon, vous me coupez tout le temps.
9: Oh, putain.
3: Allô ?
9: Oui ?
3: Oui, donc je vais vous déposer les papiers.
9: Mais les papiers de quoi ?
3: Oh là là, vous avez pas suivi ? Les papiers de ma piscine !
9: Mais bon sang, je ne suis pas une entreprise de piscine !
3: Ah bah oui, je sais ça !
9: Mais pourquoi vous me parlez d'une piscine alors ?
3: Bah, parce que moi, j'en construis une chez moi.
9: Mais c'est pas mon problème, monsieur, vous êtes dans un garage automobile.
3: Je sais, puisque c'est votre adresse que j'ai déclarée pour ma piscine, c'est ce que je disais.
9: Ah oui, vous avez mis l'adresse du garage pour faire construire votre piscine.
3: Voilà, c'est tout.
9: Alors, attendez, c'est faux et usage de faux pour une entreprise.
3: Ah oui, alors ça c'est pas faux.
9: Ah ben...
3: Mais en contrepartie, je veux bien qu'on partage.
9: Mais on partage quoi, la piscine ?
3: Non, les frais pour les travaux.
9: Les frais pour les travaux ? Mais quels travaux ?
3: Bah, les travaux de la piscine.
9: Mais nous on compte pas construire de piscine là, mais... À un moment donné...
3: Non, la piscine que je fais chez moi. Si vous voulez, on fait 50-50 sur les travaux.
9: Mais on va quand même pas vous payer la moitié de votre piscine, elle est pas mal celle-là.
3: Bah, officiellement, elle est quand même à votre adresse.
9: Ah bah oui, bien sûr, tant qu'à faire. Non mais, c'est vous qui allez nous payer.
3: Oh là là là là, pardon, mais je crois que vous compliquez tout là.
9: Non, c'est vous qui compliquez tout, monsieur. Vous êtes dans une entreprise, vous n'avez pas le droit d'utiliser cette adresse, même si vous, ça vous arrange au niveau du PLU.
3: Ah bah voilà, c'est ce que je disais, vous compliquez. En plus, je n'ai rien à voir avec votre PMU.
9: Le PLU, c'est un plan d'utilisation des terrains.
3: Oh non, c'est un bar où on joue au 421 en pariant sur des chevaux.
9: Non, pas le PMU, le PLU.
3: Ah ouais, non, en fait, vous mélangez tout.
9: Non, c'est vous qui mélangez tout, monsieur, et ça commence sérieusement à me gonfler.
3: Et allez, tu vas voir que ça va être de ma faute.
9: Sérieux,
3: moi, je demande juste un petit service.
9: Mais on s'en fout, on est une entreprise.
3: Oui, bah alors disons un petit service professionnel.
9: Sérieux, là ?
3: Quoi ? Il y a un truc que j'ai pas compris ?

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14: 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Ben jalousie, merci beaucoup. Merci beaucoup. Bonsoir ma chérie, ta journée s'est bien passée? Formidable, les enfants sont ici? Bien! Les enfants, je vous donne 5 minutes, pas 30, pas 60, mais 5 pour aller à la salle de bain pour votre toilette et passer à table, où nous pourrons déguster les superbes plats que maman nous a préparés. Je crois que pour le menu, nous avons une salade de tomates avec de l'ail dans des échalotes. Ensuite, nous pourrons déguster ce superbe gigot, accompagné, vous vous en doutez, par les célèbres flageolets du jardin de grand-père. Allez-y, passez-moi vos assiettes, je vais vous servir. Oh, oh mes chéris, ce sont les superbes assiettes que nous avons achetées à la foire. Celles qui ne se rayent pas, qui ne se cassent pas et qui passent au lave-vaisselle sans altérer les décors. De plus, chérie, je me rappelle, nous les avons eus pour un prix qui n'était pas égal à 500 francs, pas 400 francs, mais 150 fois les 12 pièces. Je te répète encore une fois, pourquoi t'en priver, Nicolas? Arrête d'embêter ta sœur, sinon je vais te priver de dessert, oui. Celui que tu aimes le plus, celui où le chocolat fond sur les fruits, le tout reposé sur une fine couche de génoise légèrement citronnée. Nicolas, deuxième avertissement, tu vois bien qu'elle n'apprécie pas que tu lui craches dans l'œil. De plus, tu abîmes ses verres de contact qui ne se rayent pas, qui ne se cassent pas et qui sont garantis 5 ans. Nicolas, dernier avertissement. Si tu arrêtes de mettre ta sœur, je t'offre. Oui, chérie, je lui offre cette superbe voiture télécommandée qui avance et qui recule grâce au son de votre voix. Connard! 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Regarde, je prends ta pomme que j'en tiens sur la machine. Grâce à son nouveau système, tu vas te nourrir.

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3: Aujourd'hui, si je suis célibataire à 40 ans, c'est uniquement par choix. Hein, des femmes, oui, d'accord, mais... Non, mais c'est vrai qu'avec le temps, quand t'es célibataire à 40 ans, tu deviens de plus en plus difficile. Ce qui est complètement con. Parce que t'as quand même de moins en moins de choix. Ah si, c'est vrai, hein, c'est comme aller au marché au moment de la remballe. Moi, t'es honnête, tu te retrouves avec des fruits pourris. Hein, c'est... Et moi, je vais vous dire, alors, vous me dites si je dis une connerie, avec le temps, tu sais peut-être pas ce que tu veux, mais tu sais ce que tu veux pas. Hmm? Et moi, il y a un truc que je ne supportais pas chez mon ex, c'était son mec. Alors, c'est vrai, je l'avoue, j'ai eu un passage un petit peu compliqué avec les femmes, je dirais entre 13 et 39 ans. Oui, j'ai eu une adolescence compliquée. Hein. Ah oui, oui, oui, oui. Ah ben, des boutons plein la gueule, c'est bien simple, on aurait dit un cake aux fruits. Alors, heureusement, pour compenser, j'avais l'humour. Eh, mais ne dit-on pas, femme qui rit. Voilà, merci, c'est des conneries. Non, femme qui rit, puis tu te pignoles tout seul dans ton lit, hein, puis c'est tout. Hein, faut être honnête, hein. Non, alors, heureusement, pour me défouler, j'avais le sport. Et je me suis dit, mais voilà, c'est ça. Alors, il n'y avait pas beaucoup de choix dans les disciplines, c'était athlétisme ou athlétisme. Alors j'y vais le jour des inscriptions, et le jour des inscriptions, le mec qui s'occupait des dossiers, c'était un non-voyant. Bizarre quand même, c'était bien foutu, c'était son chien qui remplissait les cases. Donc là, je lui fais « ouf !» Et je parle deux, trois mots de Labrador. Et là, ils m'ont mis au sprint, la discipline raide. J'étais un peu le Usain Bolt du club. On m'appelait la foudre.

0: ceux qui arrivent dernier puis qui chient comme des riftats, c'est ça que tu veux, hein? Eh bien moi ce que je crois, c'est ce que je voyais, hein? T'as vu le résultat? Viens là, je vais te taper! Comment c'est tu crois qu'ils font les cyclistes? Les cyclistes, les gars, sur leur vélo, hein? Pour monter le mont Galibier, le mont Ventoux, le mont Parnasse, puis toutes ces conneries, hein? Picouze, picouze, picouze, picouze! Mais les médecins, ils savent même plus où les piquer! Ils ont les fesses plus trouées qu'un filet à papillon, je te jure! Armstrong! Armstrong! Écoute bien, Armstrong, un modèle, le gars, un modèle! Comment ça tu crois qu'il a fait? Attends, le gars, il est champion de vélo, hein? Il joue de la trompette, il va marcher sur la lune, alors! Tu crois qu'il emprunte pas des produits, lui? Et tout ça avec une couille! T'imagines s'il en avait deux? Et là, carrière de sportif explosée en plein vol, hein. J'ai dû tout arrêter. Heureusement, il me restait une passion, hein, parce que c'est... Ouais, mais vraiment, mes deux passions, hein, vraiment, hein, le sport, l'humour. Et d'ailleurs, je rêvais de devenir sportif de haut niveau. C'est là que je me suis rendu compte qu'il allait me falloir beaucoup d'humour.
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16: Ça se passe en Belgique dans une maternité. Il y a Monsieur Van de Velde qui est là, qui fait les 100 pas pendant 4 heures parce que sa femme est en train d'accoucher. Et là, il y a Monsieur Vanderbroek aussi qui va dans la salle des 100 pas aussi et qui commence à marcher. Il dit oh, moi j'attends aussi, moi j'attends. Et là, 10 minutes après, il y a la sage-femme qui arrive qui dit Monsieur Vanderbroek, c'est un bébé, c'est un garçon. Alors Monsieur Vanderbroek il est content. Il y a Monsieur Van de Velde qui passe devant et dit oh, dites là, j'étais là avant moi.
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2: Belle journée tout le monde, il est 9h pétante à La Réunion, nous sommes le lundi 6 juillet 2026, passez de bonnes vacances. Si ce n'est pas le cas, soyez prudents sur les routes et bon courage pour le boulot aujourd'hui. Dans quelques instants, le retour du non-stop à Rire et Chanson Réunion avec des talents de l'humour confirmés, les nouvelles stars également, il y aura Thaïs, les Chevaliers du Fiel, les Inconnus également, le retour des informations ou encore Elise Moon en préparation. Cet après-midi, comme toujours, le non-stop Rire et Chanson Réunion et ce soir, Hugo qui aura le plaisir de vous accompagner pour le meilleur du rire des vacances. Gad Elmaleh pour la suite. Bienvenue sur Rire et Chanson Réunion et à demain tout le monde.
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3: Et moi, sérieux, j'aimerais changer un petit peu. Pas physiquement, je sais pas, il y a des petites choses que j'aimerais changer dans ma vie pour être plus flex. Je sais pas, je... Par exemple, j'aimerais arrêter d'aller tous les mardis à la bibliothèque, jour de fermeture de la bibliothèque, et dire merde, c'est vrai que c'est fermé le mardi, putain, j'étais con. J'aimerais arrêter de rester planté pendant une demi-heure devant la casserole pour que l'eau, elle soit bouillante alors que c'est la plaque d'à côté qui est en train de chauffer. J'aimerais aussi, il y a un truc que j'aimerais arrêter de faire où tu te sens vraiment ridicule et naze, c'est quand t'as pris ta douche, tu vas t'habiller, tu retournes dans la salle de bain habillé, tu marches dans l'eau avec les chaussettes. Et ben ce jour où j'aurai fait tous ces changements, je serai prêt à aimer une femme et je l'aimerai à la folie. Attention, je serai fou d'elle, hein, mais quand je dis fou d'elle, je parle de la vraie fidélité. Hein. Je l'amènerai au bout du monde. Les vacances, ce sera la folie, on se privera de rien. L'été à Vittel, l'automne à Evian, le printemps à San Pellegrino. La fille dont je vous parlais là à l'instant, bon, j'ai raconté tout ça, mais en revanche, je lui ferai l'amour pendant des heures entières sans jamais m'arrêter. Hein. C'est un sketch aussi, hein, c'est pas... Quand j'ai l'occasion de dire ça dans ma vie, moi. Ou... Mais ça va, j'ai déjà fait l'amour, je suis pas con. Hein. Et même que j'aime bien, alors arrête. La semaine dernière, ma femme, elle m'a posé une question. Elle m'a dit, ouais, quand on fait l'amour, j'aimerais que tu cries mon nom. Pourquoi tu cries pas mon nom? Et je lui ai dit que j'avais pas envie de la réveiller. Moi, je suis pas comme ça, j'oserais jamais. Moi, je suis fou amoureux, j'ai une copine et tout. Et non, moi, je suis tellement amoureux que je suis jaloux. Sérieux, jaloux, mais attention, pas jaloux tranquille, hein. Pas jaloux, genre, pas jaloux laïque. Pas jaloux, genre, dis donc chérie, c'était quel monsieur tout nu avec toi hier? Juste pour info, juste pour info, juste pour info. Juste pour vous, je... hein? Une connaissance, autant pour moi. Ah non, c'est pas comme ça. Moi, je suis jaloux. La peau s'est sévertée. Des fois, elle sort de sa douche, je lui dis, t'étais où? Mais heureusement, moi, je me suis fait soigner, j'ai pas peur de le dire, hein. J'ai été voir quelqu'un pour ça. Voir quelqu'un, ça veut dire voir un psy, je vous le dis tout de suite. Hein. Les gens, quand ils voient des psys, ils disent pas je vois un psy, ils disent je vois quelqu'un. Ouais. T'as quelqu'un, toi, hein, de... Je vois quelqu'un depuis longtemps. Ouais. Ou bien ils disent je me fais suivre.
4: Je ne vais pas suivre.
3: Je peux te dire que moi, le jour où j'ai l'impression de me faire suivre, je vais voir quelqu'un.

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2: Et qu'est-ce que tu suces?
3: Un noyau de pêche.
2: Ah bon? Et pourquoi tu suces un noyau de pêche?
3: Pour arrêter de fumer.
2: Bon, t'arrêtes de fumer quand tu suces un noyau de pêche?
3: Depuis que j'en suce, je fume pas. Hein.
2: Mais tu fumais avant?
3: Non.
2: Tu peux pas le lâcher ton téléphone, là, c'est pénible aujourd'hui, tous les types à qui on parle, ils ont un téléphone, là, c'est pénible ça.
3: Tu permets, hein, je suis sur Google, là, je m'instruis, je me cultive. Hein. Tu peux tout savoir sur Google, oui. Ils te disent tout. T'es, par exemple, un tableau de Picasso.
2: Oui.
3: Si tu veux savoir de qui il est, ils te le disent.
2: Putain. Je crois que j'essaye. Allez, top, échauffement. Allez, deux, Gilbert. J'ai le directeur des ressources humaines et il m'a demandé comme ça de te faire passer un test psychologique.
3: Ah bon?
2: Ouais. Ferme les yeux, Gilbert.
3: Ouais.
2: Goûte-moi ça et dis-moi ce que t'en penses, franchement.
3: T'es où là?
2: Tu me dis tout ce qui te passe par la tête. Vas-y. Vas-y, dis-le.
3: Eh ben c'est ça, mais c'est pas ça.
2: Oui.
3: Il manque quelque chose.
2: Il manque quelque chose, putain, tu me fais plaisir, Gilbert. Bien sûr qu'il manque quelque chose. C'est du 45, c'est pas du 51. Mais bien sûr qu'il manque quelque chose.
3: Ouais.
2: 6 degrés, il manque.
3: Ah, c'est ça, ouais.
2: 6 degrés. Moi, je le dis, l'apéro, c'est comme la NASA. À 6 degrés près, tu rates l'objectif. Voilà. Ça fait combien de temps que t'es à la mairie maintenant, Gilbert?
3: 6 ans.
2: Moi, je dis, au bout de 6 ans, un employé municipal, les yeux fermés, il reconnaît pas le 45 du 51, ce type, il sera jamais fiable. C'est un mec, quand il sera pas là, il dira pas qu'il est pas présent.
3: Faut que je me rappelle de cette phrase, elle est...
2: Ouais, elle est bien.
3: Et il faut la suivre.
2: Et voilà. C'est tout, 51, c'est pas pareil. Le 45, t'en bois, t'es con, t'es bourré. Le 51, c'est une autre dimension, t'as des idées.
3: Enfin, je me demande pourquoi il le garde secret, quand même.
2: Et de quoi?
3: Eh bien, le lieu où jaillit la source du Ricard. Parce que Contrexéville, Vittel, tu sais d'où ça vient? Armagnac, Cognac, pareil,
2: oui.
3: Ça, ils disent rien. Hein.
2: Eh oui.
3: C'est le silence total.
2: Eh oui, c'est le mutisme.
3: Ouais, exactement, le mutisme, comme les révoltés du Bounty,
2: eh
3: pareil,
2: oui.
3: Le mutisme.
2: À part qu'eux, on savait pourquoi.
3: Pourquoi quoi?
2: Et pourquoi ils se sont révoltés?
3: Ah bon, pourquoi?
2: Eh, parce qu'il n'y en avait plus.
3: De quoi?
2: Et des Bounty.
3: Ah non, Christian. Mais non, mais Bounty, c'était le nom du bateau.
2: Bounty, le nom du bateau.
3: Eh oui, Bounty.
2: Tu regardes trop Google, toi, Bounty, le nom du bateau. T'en as déjà vu des bateaux qui s'appellent le Tritz? Non. Ah. Et non.
3: Pourquoi ils se sont révoltés, les mecs du Tritz?
2: Bon, allez, ça va. Tu sais quoi, Gilbert? Je me dis, sans déconner, t'aurais pas été employé municipal. T'aurais fait quoi comme métier?
3: Moi, au départ, je voulais être pilote de chasse.
2: Ah bon?
3: Ouais. Et puis le médecin scolaire, il m'a dit, oulala, avec 7 dixièmes à l'œil droit, vous aurez des difficultés.
2: Ah.
3: Et c'est vrai que quand tu y réfléchis, imagine,
2: oui.
3: T'es pilote de chasse, hein?
2: Oui.
3: Tu dois détruire une ville.
2: Oui.
3: Et à cette vitesse-là, ça pardonne pas, tu vois. Tu vises Cahors, tu pètes Limoges.
2: Ah.
3: Et là, je me suis dit, bousiller autant de porcelaine pour rien, c'est trop con.
2: Ben...
3: Donc, j'ai continué mes études.
2: Très bien.
3: Ouais.
2: T'es allé loin?
3: Ah ouais, 100 km aller-retour.
2: Quand
3: hein.
2: Même.
3: Ah ouais, ouais. J'avais pas le collège à côté. Hein. Là, j'ai fait la 6e et à la fin, le directeur a dit à mes parents, on pourra pas le garder.
2: Merde.
3: Il freine les autres. Donc, il m'a envoyé dans le privé. Là, j'ai fait la 5e, 4e. Et là, le prof principal a dit à mes parents, c'est pas la peine de l'amener au brevet. Hein. On connaît le résultat.
2: Ah.
3: Et c'est vrai que quand tu connais le résultat, t'es moins motivé, c'est pas la peine d'y aller. Donc je suis rentré à la ville.
2: Aha. Concours
3: de circonstances, oui.
2: Ah, oui.
3: Ouais, ouais, ouais, ouais. Parce que le maire qui avait forcé un peu sur un vin d'honneur,
2: oui.
3: Il a grillé la priorité à mon père. Il lui a pété la bagnole.
2: Aha.
3: Mon père, il était fou furieux. Ils ont commencé à se battre, à s'insulter. Et mon père, il a dit, j'en ai marre, j'appelle les flics. Le maire, il a dit, non, laisse tomber. J'embauche ton fils à la mairie. Et c'est comme ça que je suis rentré, quoi. Et toi, t'es rentré comment?
2: Ah, moi, j'ai fait la voie royale.
3: Ah ouais? T'as fait quoi?
2: Le NZ. L'école nationale des employés municipaux.
3: Ah, c'est de là où ils viennent, le Z.
2: Et ouais, voilà.
3: Et ouais, le NZ.
2: Il vient de là, il vient de Rodez aussi.
3: Ah bon, c'est à Rodez?
2: Ah bien sûr, c'est à Rodez, l'école. L'école, c'est à Rodez, sur le campus de Rodez. Il faut le voir, le campus de Rodez.
3: Ah ouais?
2: C'est quand même le seul campus où tu peux croiser des renards.
3: Ça, c'est sûr. Et... que... C'est le tien ou le mien, ça?
2: Ah, c'est ma musique, en tout cas. Tac. C'est le mien, c'est le mien,
3: ouais,
2: c'est le mien.
3: C'est pas moi, ça.
2: Allô? Mais oui, bien sûr, c'est Christian, puisque c'est moi qui t'appelle. Et quoi, qu'est-ce qu'on fait? On bosse. Gilbert travaille. Hein. Oui. Mais bien sûr qu'il est là, puisqu'on a une doublette. Je fais doux et faiblette. Voilà. De quoi? Ben bien sûr que je vais y faire la commission. Mais bien sûr que je vais y faire la commission. Gilbert.
3: Ouais.
2: Gilbert, il y a une commission pour toi.
3: Ah bon?
2: Hey Gilbert, c'est très important.
3: Oui.
2: Cette minute, tu vas t'en souvenir toute ta vie. Ça y est, c'est officiel, Gilbert.
3: Quoi?
2: T'es titulaire.
3: Je suis titulaire?
2: T'es titulaire, Gilbert. Gilbert, t'es titulaire.
0: Titulaire, titulaire. Oh, ça me fout une pêche, ça.
2: Mais une pêche pour?
3: Et pour bosser, quoi.
2: Mais t'es con, quoi, t'es titulaire.
3: Ah ben ouais, ouais.
2: Je suis titulaire, quoi, Gilbert.
3: Ah ouais, je sais pas.
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5: Non mais tu sais, même quand j'essaie de rester jean, c'est mort d'avance parce que je tiens plus l'alcool. Ça arrivait d'un coup. Ça arrivait d'un coup. Maintenant, une tourtelle, j'ai la tête qui tourne. De Chablis, c'est les Farias de Bayonne, j'ai envie de me battre, je suis débile. Et du coup, je ne supporte plus les gens qui sont là. Eh ben, t'étais bien bourré hier, hein. Mais dis donc, Péo, quand on se finit dans un bar qui s'appelle le Terminus, c'est pas pour la beauté du crépi, connard. Mais ils veulent quoi, eux, tu sais? Une fois, ils ont pas vomi, c'est Jimmy Mohamed. Va te faire enculer, toi. Et puis alors, entre nous, j'ai pas besoin d'eux pour faire de l'anxiété post-cuite. T'as l'anxiété post-cuite, c'est la pire. C'est-à-dire, déjà, t'as peut-être raison d'être anxieuse, mais en plus, t'es déshydratée. Donc, t'as la paupière droite, t'es sur un pinceau doblé, t'es là, ça va s'arrêter à un moment ou pas? T'es encrypté, tu sais, tu te dis, mais je suis abonnée pourtant normalement à moi. Tac, t'as un pouce qui marche, tu dis au revoir à ta mère, on sait jamais. Quand tu déglutis, c'est des pommes de pain. Quand tu parles, ça crache du feu, t'es là, Dracarys. Et là, t'as 3 secondes au réveil avant que ça te tombe sur la gueule. Hein. T'es là, ah, c'était une trop bonne soirée. Oh, oh. Et là, c'est parti pour la grande roue de l'angoisse. Alors, qu'est-ce que j'ai fait hier soir? Eh bien, j'ai monopolisé la parole, j'étais la seule bourrée. J'ai pleuré pour le divorce de mes parents. Tout ça, où ça, où ça, où ça? À la réunion de copropriété. Et je suis locataire. Mais encore, ce n'était pas mon immeuble. Ouais. Elle est technique, celle-là. Faut s'en remettre. Faut avoir une bonne psy, je vous cache pas. Et ça encore, c'est ce dont tu te souviens. Parce que le reste, ton cerveau, il a dit, on efface, trop gênant. Tu dis, mais ma place est en prison, ou comment ça se passe? Et là, c'est parti, t'envoies le fameux texto un peu faux cul aux gens avec qui t'étais la veille, t'étais là. Coucou. Bien rentré. Alors que tu t'encarres, qui crève dans la rue. Tout ce que tu dois savoir, c'est 1. Est-ce que quelqu'un me parle encore? Est-ce que quand j'ai fait Affida Turner et j'ai jeté ma culotte sur le barman, il a mal pris? Est-ce que quelqu'un sait pourquoi j'ai un bleu qui va de mon oreille à mon orteil? Et enfin, détail important, merci de me répondre assez vite. Qui dois-je remercier pour ce très joli tatouage en lettres gothiques? Clocharda, on reste dans le thème. Et là, comme dirait Calogero, les secondes sont des heures. Ça, c'est pour le côté chanson de Rire et Chanson. C'est nul. Ah oui, sur ça? Ah, c'est dommage. Non, mais c'est très dur. C'est très, très dur. En fait, ce qui est dur, c'est que l'alcoolisme mondain, l'alcoolisme, voilà, ça vieillit très mal. Ça vieillit d'un coup, en fait. Tu sais, t'es cool, bam, tu l'es plus. Tu vois. Renaud. Bah, tu sais, c'est un bandana, c'est un bavoir. Tu vois? Non, parce que quand t'es à la fac, voire au lycée, tu t'en fous, tu fais les 400 coups, t'es fier de ta gueule de bois de la veille, t'as les mecs qui sont là, wow! Elle est trop crazy! C'est parce qu'elle a fait tailler hier, c'était énorme, elle a acheté sa culotte sur un prof! Après, quand même, que je pense à aborder avec ma psy ce truc de jeter ma culotte sur les hommes qui représentent l'autorité. Je suis pas si sûre que ça combatte le patriarcat, finalement. Et bon, pour l'alcool, faut faire gaffe, parce que c'est un coup, un jour tu rentres chez toi, il y a tes potes qui t'attendent en serre pour dire t'as un problème. Non mais de quoi je me mêle, il y a vraiment des culottes dans la gueule qui se perdent, ça me saoule. Mais bon, t'as quand même une satisfaction, c'est que tu n'es pas la seule à être obsolète. Est-ce que, messieurs, dames, vous vous souvenez des gens cool du lycée? Ouais. Ça vieillit très mal, le gens cool. Mais leur prime, il est à 17 ans, après ils tombent, quoi. En même temps que leurs cheveux. C'est marrant, il y a quand même un truc de... Ouais, c'est vrai. Est-ce que vous vous souvenez du mec dont on était toutes amoureuses? sais, il était au fond de la classe, il était mystérieux, il parlait pas, il dessinait. Bref, c'est un cancre en fait, hein, il est naze. Et bien lui, il a très très mal vieilli. Dis-moi, ouais, tu te souviens de Étienne? Tu sais, le DJ qui avait des boîtes en daim? Ouais. Et bah écoute, je l'ai croisé l'autre jour et il est retourné chez ses parents, mais je crois que ça se passe moyen. Parce qu'il chiait dans le parc à chiens derrière la mairie. Allez, merci beaucoup, la chanson.
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0: Allô, ici Victor 22, appel au commissariat. Non, je ne suis pas Géronimo et ne cherche pas lesbienne, Salomazo. Qui sait qu'a changé la fréquence du poste, hein? Alors, commissariat, oui, ici Unité 22, oui. Oui, on est bien devant le théâtre du Palais Royal, pendant que les gens regardent avec leurs enfants le spectacle, on est en train de les verbaliser. Mais non, oui, pas de bavure, oui, on est con, oui, pas de bavure. Pas de bavure, ça, c'est les consignes du ministre, tu peux y aller, ça.
1: Ah, mais ça, c'est Jacques, c'est... Jacques, il est capable du meilleur comme du pire, hein.
2: Ouais, mais c'est dans le pire qu'il est le meilleur, hein. Ah, ouais. Je l'ai toujours dit. Le problème en France, c'est l'immigration.
0: Non, l'immigration. La migration, c'est les oiseaux qui volent. L'immigration, c'est les Arabes qui volent, c'est ça.
1: Bon, chef, je le mets où le PV, là? Il n'y a pas essuie-glace sur celle-là.
2: Oh, c'est la vitre arrière. On est sur la même voiture.
1: J'ai pas vu la question faire, on en met deux.
2: Bon, on en met deux, allez.
1: On en met deux.
3: Pardon, monsieur, qu'est-ce que vous cherchez, s'il vous plaît, monsieur? Qu'est-ce que vous cherchez, s'il vous plaît, monsieur? Qu'est-ce que vous cherchez, s'il vous plaît?
0: Bon, l'avenue Clémenceau.
3: Et pourquoi?
0: Parce que vous êtes perdu. Mais il y en a qui a un plan, l'avenue Clémenceau, alors c'est vous. Mais c'est le plan de Pointe-à-Pitre, je m'en fous. Alors Clémenceau, Clémer. Ça commence par un K, non mais je le savais.
1: Mais ah, savais, hein. On peut être policier avoir de l'humour quand même.
0: Vous avez une casquette, on n'a pas d'humour. Alors, Q.
1: J'ai regardé, il est parti.
0: Comment ça, il est parti?
1: Il est parti.
0: Il dit pas merci.
1: Il dit pas merci.
0: Ça, c'est bien la jeunesse aujourd'hui, tu vois. Tu vois, ça, c'est les fruits du chômage.
1: Ouais. De toute façon, j'ai toujours dit le chômage, c'est soit à cause des jeunes, soit à cause des bonnes femmes.
2: Ouais, de toute façon, pour éviter le chômage, hein, ouais. Les bonnes femmes, elles ont qu'à rester à la maison.
0: Et les jeunes.
2: Ils ont qu'à bosser.
0: Ouais, de ces grosses têtes, moi. Tous ces jeunes oisifs.
1: Eh, chef, ça me fait passer l'autre jour, là, j'écoutais les grosses têtes, justement, là, et à un moment, il y a 6 midi. C'est quoi la différence entre une pute et une contractuelle, il dit. Alors il n'y a pas de différence, elles font toutes les deux le trottoir pour de l'argent, mais il y en a une des deux qui est trop moche pour faire pute. Ah, c'est bon.
2: Ouais, Jaco,
1: ouais.
2: La femme du chef est contractuelle, hein.
0: Ce qui me contrarie, c'est quand je pense que ma femme aurait pu me rapporter plus, hein, c'est tout.
1: Non, ils ont pas fait que ça, ils ont raconté aussi l'histoire sur les PD.
0: Arrêtez de plaisanter là, arrêtez-moi les voitures là.
1: Oh. Il est PD, le chef?
0: Il est pas bien.
2: Eh, papier, s'il vous plaît, par ici, avancez la voiture.
1: Et vous l'arrêtez où là? Vous l'arrêtez où là? Vous n'avez pas la ceinture de sécurité de 130 balles. Eh? Et non, je veux pas le savoir ça. Et là, j'en ai rien à foutre, vous soyez en moto, vous n'avez pas la ceinture de 130 balles.
2: Ouais, c'est ça. Alors comme ça, mademoiselle, on fait de l'esbouffe. On s'amuse à passer à l'orange, au rouge, au vert, au choix, d'accord. Hein? Ah bon? Vous habitez la Martinique? C'est bon, y a pas de problème. Vous pouvez dégager, mademoiselle, c'est bon. Bonjour, Henri, j'aime Béret, pas Molien.
0: Tu l'as pas connu, là-bas, oh.
2: On est la même tribu. Oh. Hein.
0: Marcel, là, tu se fous, là, Marcel?
1: Je viens de Béret, chef.
0: Mais c'est notre voiture, là-haut.
1: Je sais, mais elle est mal garée. Alors, qu'est-ce que je fais, moi?
0: Mets-le, je le fais sauter, là, mets-le. Réponds à l'appel radio, Marcel.
1: Je réponds.
0: Arrêtez-vous là, monsieur, s'il vous plaît. Vous venez de brûler le feu rouge, là, devant moi.
1: Allô? Oui, ici, unité 22, j'écoute. Ah, par rapport aux consignes de sécurité, quittez pas, chef, c'est par rapport aux consignes de sécurité.
0: On les connaît par cœur, les consignes de sécurité.
1: Ouais, on les connaît par cœur.
0: Il faut arrêter en priorité trafiquant, drogué et dealer.
1: Faut arrêter trafiquant, drogué.
0: Et dealer.
1: Ben, c'est les chefs, j'aurais dit.
0: Vas-y. Comment ça vous êtes pressé, monsieur? Et moi je suis pas pressé, alors vous présentez. Il faut arrêter en priorité les détenteurs d'héroïne, de cocaïne et de shit. Il y en a trois, c'est pas compliqué.
2: Non, mais chef, je suis au courant.
0: Au courant, lui.
2: Et tout à l'heure, j'ai failli en coincer un. Il avait de la cocaïne et de l'héroïne.
0: Je l'ai pas coincé.
2: Il avait pas de shit.
0: Comment ça vous êtes pressé, monsieur? C'est la deuxième fois. Vous le prenez sur son temps. Vous le prenez.
2: Allez,
0: fouillez
2: la voiture. Calmez-vous.
0: Allez, on fouille la voiture.
1: Alors,
0: on va rigoler tous les deux, là, monsieur Samu. Là. On va voir ça ensemble. On va rigoler.
2: Quoi? Qu'est-ce qu'il y a? Vous êtes une ambulance?
0: Eh, hey, oh!
2: Ambulance, c'est écrit à l'envers. On me la fait pas, moi.
1: Le monsieur qui a logé, là, le papier, s'il vous plaît, là-haut. Le chef, regardez, c'est un drogué, il est une aiguille dans le bras, là.
0: Et c'est quoi le jeu vidéo à côté, là?
2: Allez,
0: au lieu de vous tourner les pouces, allez,
1: ma chef, regardez là-bas, une petite vieille qui se fait agresser là-bas.
0: Là-bas, chef.
1: Ils sont deux, chef.
0: T'es sûr que c'est pas la vieille qui agresse les deux, là, plutôt, non?
2: Chef.
0: Ouais, quoi?
2: Les deux, ils nous regardent, ils arrivent par ici, hein.
0: De toute façon, nous, on arrivait. On va vite au commissariat taper le rapport.

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2: À la une, l'avenir de l'aéroport de Pierrefonds qui se joue aujourd'hui. À l'étranger, les funérailles de l'ancien guide suprême iranien se poursuivent. Et du côté de la météo, l'île est partagée entre de belles éclaircies au nord et des averses dans le sud. Bonjour à toutes et à tous. Journée cruciale pour l'aéroport de Pierrefonds. Placé en redressement judiciaire, la plateforme présentera un plan de continuation aujourd'hui au tribunal de commerce. S'il est validé, l'aéroport pourra poursuivre son redressement. En revanche, un rejet pourrait entraîner la fin des vols commerciaux internationaux. En parallèle, 7 opérateurs privés ont déposé 10 projets pour relancer l'activité dans un contexte marqué par un déficit de plus de 5,6 millions d'euros, une forte baisse du trafic et une profonde réorganisation de la gouvernance. Interpellation à Saint-Denis, un policier municipal de Saint-Denis a été arrêté vendredi dernier dans le cadre d'une enquête pour agression sexuelle, harcèlement et menace de mort visant une collègue stagiaire. Les faits se seraient déroulés lors d'une formation que suivaient les deux agents. Placé en garde à vue, il a été déféré et mis sous contrôle judiciaire avec interdiction d'entrer en contact avec la victime. Direction l'Hexagone avec un troisième épisode de canicule attendu cette semaine. 16 départements placés en vigilance orange aujourd'hui. Les températures grimperont jusqu'à 37 voire 41 degrés dans plusieurs régions. Si cette vague de chaleur devrait être un peu moins intense que celle de fin juin, sa durée reste incertaine et pourrait se prolonger jusqu'au week-end prochain. À l'étranger, en Iran, émotion aux funérailles d'Ali Khamenei. Une foule immense s'est réunie hier à Téhéran pour le deuxième jour des funérailles. Une cérémonie marquée par l'absence du plus jeune fils pressenti pour lui succéder. Blessé lors des frappes israélo-américaines ayant coûté la vie à son père, il ne s'est plus montré en public depuis. Une procession est prévue aujourd'hui dans les rues de Téhéran avant la poursuite des cérémonies en Iran et en Irak. Et il est l'heure de faire le point sur la Coupe du Monde. Le choc de la soirée, c'était bien évidemment Brésil-Norvège. Victoire des Norvégiens 2-1 grâce à un doublé d'Erling Haaland. Très en forme depuis le début de la compétition. Neymar a essayé de sauver les meubles en transformant en pénalty en fin de rencontre, mais les jeux étaient faits. La Norvège est qualifiée en quart de finale. Place au programme du jour avec le choc à 23h, le Portugal face à l'Espagne, suivi du match États-Unis-Belgique, coup d'envoi à 4h du matin.
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2: Ce lundi, le sud de l'île reste sous un ciel chargé avec des averses. Cet après-midi, les pluies faiblissent et quelques éclaircies reviennent, tandis que le nord et le nord-est profitent des conditions les plus agréables, malgré quelques nuages dans les hauts. Côté température, 26 degrés à Saint-Denis, 24 à Saint-Pierre et 12 degrés au Maïdo.
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4: Bonjour à toutes, bonjour à tous. Le CRGT vous informe que sur la RN1002 contournante de Saint-Joseph, il y aura des travaux d'amener de réseaux d'arrosage dans les giratoires. La circulation sera alternée de 20h30 à 5h ce soir. Et puis on termine sur la RN2002 à Saint-Benoît, lieu dit la Cabane. Il y aura des travaux de reconstruction de l'ouvrage de franchissement de la ravine Harmonie jusqu'à la fin du mois de juillet. Un alterna permanent est mis en place. Soyez prudents, surtout de nuit, par la visibilité réduite dans le secteur. Avec tout ça, patience, prudence et redoublez de vigilance au volant.
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6: Il fait que des conneries l'autre fois. Il rentre au bloc avec son portable. Blablabla, blablabla. Bla. Oh, je lui dis, professeur, le téléphone portable est interdit au bloc. Avec les ondes, ça perturbe tous les appareils. Il m'a dit, j'emmerde les ondes. Ah, c'est vous le patron, ça pas raté, il vient me voir après l'OP. Il me dit, Lucon, viens voir, je trouve plus le portable. Je crois que je vais tomber dans la malade. Je lui dis, mais quel, on en a opéré 12. Il me dit, va en salle de réveil, je vais le faire sonner.
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8: Je te le dis, c'est la ville principale. Tu sais, regarde, c'est un tatouage, c'est ma devise, je l'ai fait tatouer, regarde, sur mon épaule. Vas-y, li. La vie ne vaut rien, mais rien ne vaut la vitre. Voilà.
6: Enfin, tu déconnes, ils ont quand même pas mis la vitre, merde!
8: Mais ils ont mis la vitre! Putain, j'aurais dû me méfier de cette pancarte, un kebab acheté, un tatouage offert, merde!
9: Bonjour.
10: Bonjour monsieur, c'est bien le salon de coiffage?
9: Oui.
10: Oui, tu es moi, monsieur Martin, l'appareil, je vous appelle parce que j'ai un petit souci.
9: Oui.
10: J'ai acheté du gel chez vous et il est totalement défectueux.
9: Le produit est totalement défectueux.
10: Oui, bah votre gel pour les cheveux, il désinfecte pas du tout les mains.
9: Bah pas du tout, bah non.
10: Ah.
9: Vous allez pas vous désinfecter les mains avec du gel pour les cheveux, monsieur, quand même?
10: Excusez-moi, j'ai essayé, ça ne fonctionne pas, donc effectivement, c'est bien qu'il y a un problème.
9: Mais non, mais vous vous gourrez, hein. Vous êtes complètement barré.
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13: Ouais, tu raccroches maman, c'est pour moi. Tu raccroches s'il te plaît. Ouais, je vais le faire, mais m'engueule pas, parce que sinon je le fais pas, après tu seras bien quand t'accrocherai Marthe. Ouais, Kevina, c'était ma mère. Elle est trop hystérique. Elle veut toujours que je range ma chambre. En plus, soi-disant que je passe des heures au téléphone, n'importe quoi. Non, il a toujours pas appelé. Oh, je suis trop amoureuse. Non, avec Abdelatif, c'est fini. Non, les hommes, je préfère quand ils sont plus mûrs. À 14 ans, c'est des vrais bébés. Alors que Julien, il a déjà une mobilette et une petite moustache. En plus, Nadia m'a dit qu'il a sûrement déjà fait l'amour. Remarque, c'est normal, il a quand même 14 ans et demi. T'as vu ce matin dans la cour? Il a cassé la bandoulière de son sac à dos, on était trop morts de rire. En plus, en cours d'anglais, il n'arrêtait pas de mater mes seins. En plus, j'ai même pas mis de soutien-gorge, j'étais trop gênée. Ah, attends, j'ai un double appel. C'est peut-être lui. Allô? Ah, c'est toi, papa? Ouais, tu vas rentrer plus tard que prévu? T'as une réunion? Ok, je vais le dire à maman. Ouais, Kevina, c'était mon père, il est chez sa maîtresse. Qu'est-ce qu'on disait? Ouais, Julien, trop mignon. Oh, j'ai grave les boules. Tu sais quoi, ce matin, il parlait à Nadia, et tu sais quoi? Il bandait. C'est elle qui me l'a dit, j'aurais bien voulu être là. Oh, j'arrête pas d'y penser. À chaque fois que j'écoute Hélène Segarra, je me mets à pleurer. J'ai jamais été amoureuse aussi longtemps. 3 jours. Je m'en fous, s'il veut pas sortir avec moi, je me suicide. Ou alors je sors avec un autre. Comment tu le trouves, Kader? Ouais, sans ses boutons, il serait trop mignon. Te rends compte, je suis déjà en train de tromper Julien. Et toi, avec Kevin? Non. Oh, les mecs, c'est tous des porcs. J'aimerais bien que Julien me le fasse. Et vous l'avez fait combien de temps? Toute l'après-midi? Il a voulu que t'enlèves tout? Même ton pull? T'as quand même gardé ton appareil dentaire? Ouais, je l'ai déjà fait, ouais. Ouais, mais je m'en souviens plus, on était trop bourrés, on avait bu trop de panaché. Attends, c'est encore mon père. Ouais, papa, je suis en ligne. Julien, c'est toi? Ne bande pas, ne quitte pas. Kevina, c'est Julien, c'est ce truc de sortir avec moi. Je te rappelle. Ouais, Julien, ça va?
0: Ouais, tranquille. Ouais, on est allé au centre commercial avec Kader et José. On a fait des photomatons avec la perruque de mon père, on a trop kiffé. Il m'a gueulé, mais j'en ai rien à foutre, les parents c'est tous des connards. Surtout mon père et ma mère.
13: Ouais, c'est clair. Moi avec ma mère, on est vachement complices, on se tape des big délires. Dans la rue, on nous prend pour des sœurs. Parfois, elle me prête ses strings.
0: Ah ouais, tu portes des strings?
13: T'avais pas remarqué? Les mecs, ils passent leur temps à mater le cul des nanas. Au moins, t'es pas comme les autres. T'as qu'à faire comme Kader, t'as qu'à mettre des lunettes.
0: Un Kader? Avec ses spots sur la gueule, il aggrave les boules. Ce matin, il s'est fait traiter de biactol dans la cour. De toute façon, on en a marre de la France, on va fuguer, on va partir sur Strasbourg. On va vendre des bracelets sur la plage. On attend juste que Kader fasse réparer sa mob. Au fait, je voulais te demander un queutru.
13: Ouais, quoi? Ça va?
0: Ouais, j'ai un peu la teon.
13: C'est à propos d'amour? T'inquiète pas, je le dirai pas à ma mère.
0: Je voulais savoir si tu voulais pas me filer le numéro de téléphone de ta copine Kevina.
13: Elle a pas le téléphone. Bon bah je te laisse, je dois appeler mon mec. Ça fait 2 mois qu'on sort ensemble sur internet. Je suis trop dégoûtée. Cher journal intime, tu ne devineras jamais ce qui vient de m'arriver. Julien en aime une autre et l'autre c'est Kevina, ma meilleure amie, ma confidente, virgule. Cette petite pute va peut-être se faire dépuceler avant moi. J'ai 13 ans et demi et ma vie s'arrête comme une vague sur un océan de larmes. J'ai décidé de mettre fin à mes jours. Comme ça, ma connasse de mère arrêterait de m'emmerder. PS, hier j'ai eu mes règles. Ça y est, je suis une femme.

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2: J'ai très peur de la mort aussi. Ça, c'est un gros stress. Tu vois, c'est un gros stress qui est très légitime quand tu approches la quarantaine et que tu pratiques la course à pied. Et tu vois dans le regard de tes proches que tu n'es plus légitime dans la peau d'un coureur. Tu vois, tu le vois vite. Moi, ma mère, quand j'étais petit, me disait toujours « Arrête de courir, tu vas tomber ». Maintenant, chaque fois que je l'ai au téléphone, elle me dit « Arrête de courir, tu vas mourir ». Si un jour je meurs en courant, j'imagine déjà les vannes de mes potes à la crémation. Eh ben, lui qui voulait brûler les calories. Regardez-le, il a l'air apaisé au moins. Il a l'air apaisé, ça c'est une phrase d'enterrement, je déteste ça. Il a l'air apaisé, c'est la phrase qu'on sort toujours pour se rassurer. T'as toujours un mec qui sort du reposoir avec une tête d'enterrement et qui dit, je viens de le voir. Il avait l'air apaisé. Mais comment tu veux qu'il ait l'air de quoi? Il est décédé, il est décédé. Est-ce que vous avez déjà vu un mec sortir d'un reposoir en disant « Je viens de le voir, il avait l'air dubitatif. » Et si je meurs avant vous, veillez bien dans le reposoir, parce que je sois comme ça. Ils diront ah ben, il avait l'air chafouin. Non mais merde. Ah, je crois que le plus dur, c'est expliquer la mort aux enfants. Je suis pas encore papa, hein, mais ça, c'est un gros boulot pour les parents, tu vois, expliquer la mort aux enfants. Moi, le premier rapport que j'ai eu à la mort, bien évidemment, c'était avec la mort d'un animal de compagnie, comme beaucoup de gamins. Je devais avoir 8 ans quand mon père m'a acheté un poisson rouge et j'ai confondu la notion de poignée et de pincée. Et au bout de 3 jours, le poisson est décédé. Je dois pas être le seul gamin à m'être retrouvé autour d'une cuvette de toilette avec le père dans le rôle du curé. Flipper ! Flipper, tu n'es plus ! Non, Laurent, pipi après, ça va. Flipper, tu n'es plus, c'est 3 jours passés à tes côtés auront été une vague de fraîcheur pour toute la famille et bientôt pour toi. Va, Flipper, non, caca aussi, Laurent. Va, Flipper, de canalisation en canalisation. Rejoindre Pollux, le cochon d'Inde. Piou piou, le canari. Et Pépé. In nomine Patri, Filio Santo, et va fan culo. Regardez comme il a l'air apaisé. Repose en paix, Flipper. Merci beaucoup.
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3: Martine et moi, on connaît personne. Non, on n'a pas d'amis, pas de famille, pas d'enfants non plus, on connaît personne. On connaît que nous. Que nous deux, et la SNCF. On travaille tous les deux à la SNCF. Ça fait 15 ans. On s'est connus là-bas. Avec Martine, au bureau, eh ben, on a une belle affiche. Une photo de train avec marqué au-dessus de notre devise. SNCF, le progrès ne vaut que si les partages. C'est beau, hein? Après la SNCF, avec Martine, on rentre à la maison. En train. Et après, on dîne et au salon, on se fait des devinettes. Des devinettes sur les tarifs, les correspondances, les horaires. Les locomotives, les wagons. On fait tout par cœur. Avec Martine, on a une vie saine. Une vie saine CF. Enfin, on a quand même un vice hein, dans la vie. Un seul vice, oui. Tous les mercredis soirs, depuis 15 ans, à la même heure comme les trains, on joue au loto. Tous les mercredis soirs, le petit battement au cœur. Surtout quand les boules, elles tombent, les boules du bonheur. Et il y a 3 semaines, mercredi, pas premier, hein, mais deuxième tirage, on a gagné 1 milliard. Toutes les boules...

0: Oui, il faut acheter, oui, on va acheter, oui, comme... mais quoi? Bon, ben, moi, j'aime bien les bonbons. Alors, j'ai acheté des bonbons pour calmer Martine. Beaucoup, hein. J'ai acheté la confiserie. Avec Martine, on a dégusté beaucoup de confiserie. Oui, pour pas que les bonbons, ils se vendent, parce que sinon, l'argent, il revient. Bonjour, madame. Vous voulez acheter? Ah. Des tagada, un instant, s'il vous plaît.
1: Oh, ben. Oh, il n'y en a plus. Au revoir, madame.
0: Oh, Martine, vite, va au nounours. Il y a un client qui rôde autour. Va finir les nounours. Non, moi, j'en peux plus. Oh, on bouffait tout, mais ça se vendait quand même. Hein. Et surtout, ça nous a déclenché des problèmes gastriques. On a défilé à la clinique. Ah. Enfin, en même temps, on était contents, ça nous faisait une sortie. Hein. Mais ils nous ont guéri vite, ils ont dit, allez, au revoir. Non, on veut rester, on aime bien la clinique. Non, vous êtes des rigueurs. J'ai acheté la clinique. Ah, c'est une belle clinique. Hein. Bonjour, ça va? Non. Ah ben oui, hein. C'est une clinique. Pff, oh là là, on avait 1 milliard. Avec la clinique et la confiserie, on a 3 milliards maintenant. 2 milliards de bénéfices. Et là, l'entier, il m'a dit, mais t'as qu'à te dénoncer aux impôts. Oh, mais oui, les impôts, j'avais pas pensé, mais oui. Allô, les impôts, contrôlez-nous, on fraude.
2: Ben non, je peux pas donner mon nom, c'est un appel anonyme. Ah bon, ben c'est l'entier, ils m'a dit qu'on dénonce, c'est anonyme. Non, j'ai pas dit l'entier. Oh. C'est une blague, madame. On est des enfants, on a 10 ans, on joue avec le téléphone, on n'est pas contrôlable. Non, écrivez pas l'entier, je l'ai pas dit. Oh.
0: Martine, on a perdu l'entier. J'ai acheté un bateau aussi, mais un gros, un paquebot. Je l'ai fait venir de Dunkerque, ça a coûté cher. Et je l'ai mis dans le jardin. Il est là, couché dans l'herbe. Avec Martine, on sait plus quoi faire. En ce moment, Martine, elle jette les billets et les chéquets par les hublots du paquebot. Et moi, je bois de rouge, Saint-Émilion, de mes vignes. Hein. C'est du vin cher, faut que je bois tout. Et après, je poursuis Martine en chaussons dans le paquebot. Et c'est dur parce qu'il penche. Et quand je l'attrape, je la frappe. Entre Martine et moi, ça va plus du tout, donc on se fait plus jamais de devinettes. Mais le pire du pire, oh, le pire du pire, eh ben, le mercredi soir, eh ben, on n'ose plus jouer. On n'ose plus jouer.

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2: Trois mecs qui sont en vacances au Cap d'Agde. Il y a un Allemand, un Français et un Belge. Et l'Allemand, il dit bonsoir. Il dit, je suis Dominique. Je possède 40 Mercedes. Et les mecs, ils sont torchés, ils s'attaquent à la sangria. Et là, t'as le Belge qui dit, moi, je suis de Bruxelles et je possède 42 villas. Hein, 42 villas, comme je vous parle. Hein. Et là, t'as le Français qui est de Marseille, il dit, tiens, moi, je suis de Marseille. J'ai une bite de 40 centimètres. Hein. Quelque chose à dire, les deux connes, hein. Le lendemain matin, ils sont complètement dessoulés, ils se voient au petit déjeuner. L'Allemand a dit, écoutez, vraiment, je suis confus, mais hier, je me suis un peu embordé avec la sangria, tout ça. Bon. Je dois avouer que je ne possède qu'une petite Mercedes, et encore, elle a 200 000 km. Et là, le Belge dit, écoutez, moi aussi, vraiment, je suis confus, j'ai exagéré, vraiment, j'ai menti également. Je ne possède qu'un studio, et encore, c'est à côté de Bruxelles, dans la banlieue. Et à Marseille, il dit, tiens, je m'excuse, ah, tout le monde s'excuse, je m'excuse aussi, moi aussi, j'ai menti, oh, je ne suis pas de Marseille, je suis d'Aix.
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0: Chérie, ne touche pas la pelle, chérie. Ne touche pas la pelle. Mais va jouer, mon cœur. Va jouer avec les autres enfants. Va dans le bac à sable. Prends du sable mouillé, chaton, pour faire le pâté. Prends du sable mouillé. Pas le sable clair, le sable foncé. Le sable... Prends le seau. Prends le seau. Prends le seau.
1: Mais prends le seau, chérie. Prends ton seau, petit garçon.
0: C'est une petite fille.
1: Ah, pardon, j'avais pas vu la barrette.
0: C'est votre petit garçon?
1: Oui.
0: Il a quel âge?
1: 18 mois, mais il s'habille en 2 ans.
0: Ça se voit, il est bien... Bah, il est charpenté, quoi. Faut pas vous inquiéter, vous savez ce qu'on dit, hein, vaut mieux faire envie de pitié.
1: Et votre fille, elle a quel âge?
0: Elle a 16 mois. Léopoldine. Mais bon, elle aussi, elle met du 2 ans. Le pédiatre en revient pas, elle est très très en avance pour son âge, elle est au-dessus de toutes les courbes.
1: De toute façon, les enfants d'aujourd'hui sont incroyables. Moi, je vois Rodolphe, il allume l'iPad tout seul.
0: Mais vous m'étonnez pas, vous savez que l'autre jour, j'ai surpris Léopoldine avec mon code Gmail.
1: Eh ben moi, Rodolphe, il télécharge des dessins animés en anglais.
0: Moi, c'est les puzzles. L'autre jour, elle a fait un puzzle, un puzzle hyper compliqué, hein. La Reine des Neiges, 12 pièces à 16 mois, libérée, délivrée.
1: Moi, la chance de Rodolphe, c'est qu'il a un grand frère, donc il est très stimulé. Là, il nous a fait en puzzle, la galerie des glaces du château de Versailles. 1200 pièces en 3D.
0: Oui, en même temps, il a 2 mois de plus que ma fille. Hein. 2 mois, à cet âge-là, ça compte vachement.
1: Oui, c'est vrai. C'est comme 2 ans pour un chien.
0: C'est comme le dessin. L'autre jour, je rentre dans sa chambre. Elle avait pris tous les feutres et elle les avait étalés sur la table dans l'ordre des couleurs de l'arc-en-ciel. Truc de...
1: C'est pas un peu un truc d'autiste, ça?
0: Elle serait pas un peu autiste?
1: Mais pas du tout, elle est précoce, on l'a fait détecter la semaine dernière, elle a 260 de QI, donc...
0: Chérie, fais attention, la petite fille, elle est peut-être dangereuse.
1: Non, parfois les autistes sont un peu asociaux.
0: Asociale, Léopoldine, alors je la laisse 10 minutes au bac à sable, elle revient avec 15 cartes de visite, alors là...
1: C'est quoi? Rodolphe, il est invité à tellement d'anniversaires que j'ai dû lui créer un compte Google Agenda.
0: C'est comme le Scrabble. L'autre jour, je laisse une partie en plan, je reviens, elle avait marqué son prénom en entier sur les cases mots compte triple, 175 points.
1: Et ben moi, il joue aux échecs sur Internet contre un champion russe.
0: Et il gagne.
1: Ah ouais, ah ouais, ah ouais.
0: Tiens, il a dit caca, peut-être qu'il veut qu'on lui change sa couche, Einstein.
1: Caca, c'est du grec, parce qu'on lui apprend le grec ancien.
0: Ah ouais, ah ouais, et ben justement, en parlant de caca, Léopoldine, elle est propre. Le matin, elle prend sa petite marche, elle va jusqu'aux toilettes, elle met la petite marche à côté des toilettes, elle enlève sa petite culotte, Hello Kitty, elle fait un petit pipi, mais c'est tellement mignon, on dirait de la musique. Elle tire le papier toilette, un papier toilette qui sent hyper bon, elle s'essuie la pépette, elle jette le papier dans le toilette, elle tire la face, et même qu'elle met de l'arpic fraîcheur citron.
1: Eh ben moi, Rodolphe, il a toujours été propre. Dès la naissance, il escaladait son berceau. Il rampait jusqu'aux toilettes. Ensuite, il procédait à l'ascension de la cuvette à main nue. Parfois, comme il était petit, il tombait à l'intérieur. Mais comme il a toujours su nager, il n'y a jamais eu aucun problème.
0: Eh ben nous, Léopoldine, elle a appris à nager l'été dernier à la plage. On était comme ça, elle était assise en train de faire des pâtés. Tout d'un coup, elle voit une petite fille qui se noie au large. Elle était assise, elle se lève, elle savait pas encore marcher, elle apprend à marcher. Elle va jusqu'à la plage, elle va dans l'eau, elle nage, la brasse, le crawl, le dos, le papillon. Elle va jusqu'à la petite fille, elle attrape la petite fille par les cheveux, une petite fille obèse. Elle la traîne comme ça, il y a des requins qui arrivent, elle sort un coup de là, elle tue tous les requins. Elle arrive sur la plage, la petite fille, elle l'avait sur la plage. Elle la réanime, elle lui a fait du bouche à bouche, un massage cardiaque, même qu'elle a eu une médaille et qu'elle passait à la télé chez Jean-Pierre Carnot.
1: De toute façon, tout ça c'est du caca.
0: Oh, miroir, miroir, miroir, miroir, hein.
1: C'est celui qui dit qui est.
0: Maison magique, je t'entends pas, je suis dans ma cabane, hein, hein.
1: T'es bête, t'es moche, t'es grosse, tu pues du bec.
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2: Avec les hommes, hein, c'est pas la folie, hein, c'est pas une réussite. Mais bon, je sais pourquoi, hein, pas d'inquiétude, j'ai vite compris, c'est parce que je suis pas faite pour la vie à deux. Voilà. Et je crois qu'en fait, il y a deux catégories de femmes dans la vie. Je crois qu'il y a d'un côté les femmes faites pour la vie à deux, douées pour ça, et de l'autre, les femmes douées pour autre chose. Voilà, le scrabble, le tennis, ce que vous voulez. Et moi, je suis là, en fait, je suis de ce côté. Parce que je suis assez bonne en orthographe. Et je pense que c'est pour ça, du coup. On peut pas tout avoir. Donc ils se sont dit, elle a déjà orthographe, on va pas lui coller les mecs, en plus. Ça ferait trop, bien sûr, ça énerve les gens, après, évidemment. Voilà, voilà, mais enfin, j'écris bien, c'est déjà pas mal. Je fais jamais de faute, c'est de la folie. J'écris, pas de faute. Motus. Beaucoup de chômeurs dans la salle. Oh, bah dis donc. C'est à 11h, les gars, réveillez-vous, hein. Bon, enfin bon, moi je suis contente d'être dans cette catégorie, hein. Ça me va très bien, parce que franchement, entre nous, elles m'énervent, les filles douées pour la vie à deux.
3: Oui, allez, allez. Elles sont toutes douces comme ça, allez, allez. Elles sont fragiles, oh, je suis douce, mon Dieu, oh là.
2: Oh, elles sont d'une douceur, on dirait des paquets de cotons hydrophiles avec des cheveux, quoi. Tu sais, du Moltonel, ouais, du Moltonel. C'est ça, du PQ, en fait. Non mais c'est vrai, il y a un problème avec ça. Non mais les hommes choisissent des femmes parce qu'elles sont douces. Donc elles s'achètent un furet, on s'en fout, c'est pareil. Bon, je dis ça parce que je suis jalouse, hein, j'arrive pas à être comme elles, c'est pour ça. Non, c'est parce qu'elles sont très douces, les filles douées pour la vie à deux, et elles sont aussi très discrètes, j'ai remarqué, elles parlent jamais. Par exemple, si elles sont dans une soirée où il y a plein de monde, et ben vous la repérez facilement, elle est comme ça, elle est douce. Elles parlent pas. Nada. Oh, je suis trop douce. Des fois, je les regarde, je me demande si elles ont conscience de ce qui se passe autour d'elles. Peut-être pas. Non, peut-être qu'elles se disent juste oh, oh là là, il y a du monde. C'est dingue. C'est dingue que mon qui annonce de soirée n'empêche. C'est de la folie. Pourquoi elle me regarde comme ça depuis tout à l'heure? Elle me dit quelque chose. Ah, mais c'est un miroir. C'est dingue, hein, la capacité volumique qu'elle fait, cette pièce, en dessous. Combien on peut être en dessous? Plus avec tous les miroirs, ça double. Ça, je vais compter parce que sinon, ça va m'énerver. Et peut-être qu'elles font ça toute la soirée, en fait. Peut-être qu'elles nous comptent. C'est pour ça qu'elles parlent pas, pour pas perdre le fil. Vous regarderez la prochaine fois si elles font ça un moment. C'est pas la musique, hein, c'est le comptage. Il y a un autre truc aussi qu'elles font très peu, j'ai vu. Donc elles parlent peu, ça c'est fait. Et elles boivent peu d'alcool. Hein. Oui, parce que sinon elles boivent normalement, bien sûr, elles s'hydratent, hein, évidemment. Oui, sinon on meurt. Mais elles boivent des jus de fruits essentiellement. Et puis toujours des fruits qu'on connaît pas, toujours des fruits chiants. Toujours un mince, vous avez des jus de goyave. Bon ben, mettez-moi papaye alors, c'est pas grave. Ouais, merci. Toujours des fruits qui n'existent pas, je sais pas pourquoi. Bon, il leur arrive de boire de l'alcool, hein, de temps en temps, j'exagère. Si, il est jour de fête, hein, bien sûr. Mais là, je sais pas pourquoi, c'est toujours le même alcool avec elle. C'est sans surprise, c'est toujours la même chose, c'est le Kir Royal. Tout le temps. Hein. Ah, ça rigole moins, les filles en bas. Elles sont comme ça. Ah ouais, le Kir Royal, ouais, c'est drôle. Non, mais le Kir Royal, c'est la boisson officielle de la fille en amour. C'est un peu leur sponsor à elle. Hein. Oh, Muru Cassis, oh, je sais pas, deux secondes. Y a pas le feu aux flaques. Alors, bon, Muru Cassis. Pêche. Alors, je sais pas ce qu'ils mettent dans ce kir, mais il y a toujours un truc qui se produit, mais ça, c'est imparable. Hein. Au bout de la deuxième gorgée, on y a toujours droit. Deux gorgées. Oh, je suis pompette. Oh, ça tourne. Oh là là. Pompette. Ah, moi, je suis jamais pompette, je suis toujours bourrée. Hein. Ah, moi, je passe pas par pompette dans les étages, pas dans les paliers. Directement bien déchiré, moi, comme ça craque. Je sais pas ce que c'est de pompette, en fait. Peut-être si je bois que les glaçons dans ma vodka. Bon. Mais ça doit être sympa d'être pompette, j'aimerais bien. Si, parce qu'elle rigole beaucoup, quoi, son pompette. Ah elles ont toujours un petit rire, très discret. Hein? Ah oui, pas de... comme ça, non. Sinon, il y a un truc aussi qu'elles font beaucoup pour séduire les hommes, j'ai vu, c'est le secouage de cheveux comme ça. Elles secouent les cheveux comme dans la pub Fructis. Je sais pas pourquoi elles font ça tout le temps.
3: Peut-être qu'elles se disent, il faut que je fasse bien tout comme à la télé pour que le shampoing fasse bien effet. C'est comme dans la pub. Il faut que les acides de fruits descendent bien jusqu'au coin. Sinon, ça marche pas.
2: Non, mais j'arrive pas à faire ça, ça m'énerve. J'essaye, je fais comme ça, alors évidemment, ça n'a aucun intérêt. Je veux dire, ça n'a pas d'impact sur les hommes. Ça sert à rien. Non, bah là, on bourrait avec une vodka, comme ça marche pas. On s'en fout, tout le monde s'en fout. Faut pas le faire, d'ailleurs, surtout. Ah, ça marche pas, ça, c'est pas... Enfin, ça marche pas, oui, non, si. Si, ça peut marcher, hein, bien sûr, c'est... Oui, si, ça marche même très bien. Si. Mais avec le chanteur de Gold, juste.
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10: Vous allez bien ce soir?
11: Oui.
10: En fait, je vous pose la question parce que je suis hypochondriaque. J'ai peur des maladies, c'est une horreur. Hein. Ah bah c'est simple, depuis que je sais qu'on peut choper des virus en allant sur Internet, je touche plus à mon ordinateur. Donc s'il y en a un qui tousse ou qui est un peu enrhumé, je préfère qu'il se retienne ou qu'il sorte, sinon je me connais, je vais être angoissé. Déjà que je le suis. Ouais, parce que ce matin, j'ai pas eu le temps de passer à la pharmacie. Et pour moi, la pharmacie, c'est comme un bistrot. Hein. J'y vais tous les matins, et tous les matins, j'ai le droit à « Salut David, comme d'habitude !» Ouais, Michel, mais rajoute une boîte de Viagra, j'ai fait l'amour 8 fois hier soir. Ouais, c'est... Ah, j'étais pas bien, j'étais pas bien du tout. Hein. Ah, sinon, il y a un autre truc qui m'angoisse aussi, c'est le site doctissimo.fr. Vous connaissez ce site ou pas?
12: Ouais.
10: Les autres, n'y allez pas. Hein. C'est un site où les internautes se prennent pour des médecins. On y va pour se rassurer, on repart, on a envie de se suicider. Allez sur Doctissimo pour un hypochondriaque, c'est un petit peu comme regarder un film porno quand on n'a pas de bras. Ça vous êtes pas les mieux quoi. Moi ce matin j'étais pas très bien, j'avais un petit peu mal au ventre, donc j'ai tapé j'ai mal au ventre. Et là je suis tombé sur un internaute, Dr House 45, qui m'a dit « Oulala, je le sens pas ton truc, à mon avis t'as un cancer de l'utérus. » Un cancer d'utérus, ça n'aura pas ça. Alors moi j'ai flippé, j'ai appelé tout de suite mon cousin qui est interne aux hôpitaux de Paris. Je l'ai appelé, je lui ai dit « Allô Michel ?» Il me dit « Qu'est-ce que t'as ? Je suis pas bien. Je crois que j'ai un cancer d'utérus. » Il me dit « David, c'est pas possible. »« Ah bon ? Bah ouais, réfléchis enfin. T'es trop jeune. » Alors comme j'étais pas franchement rassuré, je suis allé voir mon vrai médecin. Je suis arrivé, la secrétaire m'a dit « Bonjour Monsieur Bignac, comment ça va depuis hier ? Croyez encore que vous allez mourir, c'est ça ?» Aller dans la salle d'attente. Alors, je suis allé dans la salle d'attente et en ouvrant la porte, j'ai tout de suite senti qu'il allait y avoir un bruit. Ouais, il y avait une mamie assise sur mon fauteuil. Mon fauteuil. Je l'ai regardé droit dans les yeux, je lui dis « Mémé, je crois que t'as commis une grave erreur, là. Tu t'es assise sur mon fauteuil. » « Ouais, et alors ? Tu vas te lever gentiment et tu vas aller t'asseoir dans le couloir. Et pas de geste Bruce Parkinson. » Je supporte pas les vieilles qui se la jouent parce qu'elles sont prises en charge à 100%. Juste à ce moment-là, il y a le médecin qui est entré, il a demandé à qui le tour. La vieille, je l'ai vue prête à dégainer, je lui fais « Range ta canne ou je te canne ?» Donc je suis rentré le premier, le médecin m'a examiné, il m'a dit « Non, David, comme d'habitude, tu n'as rien, ça fera 50 euros. »« Merci, docteur. » »« Non, non, c'est moi qui te remercie, David. Grâce à toi, j'ai encore pu changer de voiture cette année. Reviens quand tu veux. » Je vais plus le voir. Non, non, le seul médecin que je continue à aller voir, c'est mon psy. Parce qu'en plus de tout ça, je suis parano. Ouais. Par exemple, quand je vais dans un club libertin avec ma copine, j'ai toujours l'impression qu'il y en a un qui veut se la faire. Pareil, en voiture, quand j'ai un mec derrière moi qui me double pas, j'ai l'impression qu'il me suit. L'autre jour, j'ai fait deux fois le tour du périph' pour semer quelqu'un en allant à une fête alors que c'est moi qui montrais le chemin. Et à aucun moment, ça m'est revenu. Pourtant, quand j'ai pris le périph' à contre-sens, j'aurais dû me dire « Putain, ce mec-là, je le connais. » Non, j'ai cru que c'était les filles que j'ai accéléré pour leur échapper. C'est seulement en descendant de la voiture pour remplir le constat après le carambolage que j'ai reconnu mon frère. Ah non, je suis grave, hein. Même sur scène, je suis parano. Quelqu'un qui rigole pas, j'ai l'impression qu'il se fait chier. Quelqu'un qui rigole trop, j'ai l'impression qu'il se fout de ma gueule, hein. En fait, au mieux. Non, parce que j'ai déjà assez que ma productrice. Hein. Oui, parce que là, il y a pas longtemps, elle m'a dit, tu sais quoi, David? Non. Je crois que je vais te mettre quelqu'un pour chauffer la salle. Ah bon, pourquoi? Je suis pas capable de le faire tout seul, c'est ça? Ça se fait pas, non? Monsieur, vous êtes d'accord avec moi? Quand le soir, vous êtes au lit avec votre femme, vous avez pas envie que quelqu'un vienne vous la chauffer pendant 20 minutes? Moi, c'est pareil, j'ai jamais été prêteur. Déjà petit, mon frère, je lui prêtais jamais ses jouets. Regardez Jésus, il a partagé une fois la scène, on a vu le tableau. Hein. Une croix sur sa carrière. N'empêche que moi, j'aimerais bien avoir la même. Vous vous rendez compte quand même que 2000 ans après, il remplit encore des salles. Sans jouer.
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2: C'est mon ex-femme. Elle s'est barrée avec mon ex-pognon. Non, mais en fait, je dis ça pour déconner parce que j'ai rien à lui reprocher, vraiment. On s'est séparés, mais très clair, très clean, très cool. Bon, moi, à un moment, j'ai vu qu'il y avait un problème. Alors, je lui ai dit, il faut qu'on en parle. Elle me dit non. Je dis si, il faut se dire les trucs, c'est vrai, parce que c'est ça qui fout les couples en l'air de ne pas communiquer. Elle me dit, bon, si tu y tiens, ouais, effectivement, il y a un petit problème. Ben voilà, tu me fais chier, je m'emmerde avec toi. Ah, je lui dis, tu vois, c'est super de communiquer. Bon, puis finalement, moi j'ai préféré arrêter. Hein. Puis comme de son côté, elle préférait pas continuer, donc... C'est pareil, mais vraiment très clair, très clean, très cool. Bon, il y a quand même eu un problème, hein, parce qu'il y a toujours des... Là, c'était au niveau de... Au niveau de... De l'appareil à raclette et... Bon, puis finalement, elle a gardé l'appareil, moi les poêlons. Et maintenant on est de nouveau amis, on se revoit. On se fait des fondus. Et elle m'a même présenté son nouveau mec. Il est dans l'enseignement, je crois, prof de surf. Quoi. Moi, alors, je suis pas du tout fan de ce genre de mec. Hein. C'est une espèce de grande badass comme ça, là. 1m92. Mais. Finalement, 1m92, pour un grand, ça fait assez petit. Hein. Et le blond, très. Ah, on est des tas de trucs blonds partout, là. Très bleu aussi, enfin, très. Très typé, vraiment. Comment il s'appelle? Burt. C'est le prénom comme ça. Merde. Non, je me marre parce que je viens de penser à une connerie, mais... je viens de les imaginer au lit, alors... elle est là, elle fait « Ah, Burt, Burt !» Alors lui, il fait « Qu'est-ce que t'as, t'es malade ?» Non, mais en fait, je suis mauvaise langue, mais sans raison. Hein. Surtout que là, moi, maintenant, mais je le vis, mais alors remarquablement bien. La preuve, des fois, par exemple, je m'amuse comme ça à les imaginer ensemble. Si j'ai un moment de libre, hein. Des fois, entre le vendredi soir et le lundi matin. Je me dis, par exemple, tiens, là, il va lui caresser les seins. Alors ça, il peut y aller avec ses gros doigts de blond. Alors, évidemment, il va pousser des petits cris, comme ça, il va faire... Ouh, ah. Pour lui faire plaisir, hein, parce que... Alors en plus, ce qui est dingue, c'est qu'ils ont absolument rien à se dire. Alors bon, quand on n'a rien à se dire, qu'est-ce qu'on fait? On s'en va en l'air une fois, puis après... Deux fois, bon, puis après... Trois fois, bon, puis après... Parce que, je suis désolé, hein, l'amour, c'est pas ça. L'amour, c'est une... On remarque, c'est un peu ça aussi, quand même. Non, là, ce que je fais, là, pour l'instant, je m'éclate. Je fais des plateaux télé déments. Je vais regarder la une, je regarde la une. Je vais regarder la 2, je regarde la 2. Coup de folie, je vais passer de la 2 à la 3. Non. Ce qui compte maintenant pour moi, c'est l'avenir. Bon, je pense que vous serez d'accord avec moi, mesdames et messieurs, c'est que la vie finit toujours par reprendre là-dessus. Hein? Et puis, comme on dit, une de perdue, c'est une de perdue, ouais.

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16: Alors, tu me dis comment tu t'appelles et ce que tu veux savoir, d'accord?
17: Bonjour, madame la cartomancienne.
16: Oui.
17: Ouais. Donc, en fait, moi, je m'appelle François.
16: François, t'es sûr?
17: Ouais, François, ouais. C'est mon bien titre, ouais.
16: D'accord.
17: Donc, en fait, moi, je viens d'être licencié. Et je voulais savoir, en fait, si je vais trouver un boulot ou quelque chose comme ça dans l'avenir proche, c'est-à-dire dans le futur.
16: D'accord.
17: Ouais.
16: Mais écoute, avant de parler du futur, on va s'occuper du présent.
17: D'accord, hein? Ouais, ok.
16: Donc
17: ouais.
16: Tu me payes.
17: Ouais.
16: Comme ça, je suis sûr. Ouais. Attention, oh, non, ne me touche pas, attention, non, non. Tu poses par terre, très vite.
17: D'accord,
16: hein?
17: Ok.
16: Ne me touche jamais, d'accord?
17: Ouais.
16: Voilà. Pose une main, s'il te plaît.
17: Ouais.
16: On va regarder tes lignes de vie.
17: D'accord.
16: Voilà, alors, fais voir. Alors, tu tournes ta main. Ouais. Tu tournes ta main. Tiens, c'est marrant, c'est pas la même couleur des deux côtés. Ouais, je pense que ça fonctionne quand même. Hein? Donc on va commencer par invoquer les esprits, d'accord?
17: D'accord. Ouais.
16: Donc tu fais bien le vide dans ta tête, hein?
17: Ouais.
16: Ça c'est pas difficile. Hein? Ouais. On y va?
17: Ouais.
16: Tu es prêt?
17: Ouais,
16: concentre-toi
17: ouais,
16: bien.
17: C'est...
16: Ça y est. Je vois que tu vas gagner beaucoup d'argent et que tu vas avoir beaucoup de succès très prochainement. Hein? Ouais.
17: Beaucoup de succès en faisant le ménage? Tu fous ma gueule, toi.
16: On continue?
17: Ouais.
16: On y va? J'en appelle à la mère Michel, qui a perdu son chat. Il crie par la fenêtre, à qui il le lui rendra?
17: C'est le père Listucru, non?
16: Oh, c'est incroyable. Ah, mais c'est pour ça l'argent et le succès. Eh ben, mon grand, je peux t'annoncer que tu vas devenir acteur. Ouais. C'est pas étonnant, hein? Quand je t'ai vu rentrer, je me suis dit, celui-là, il a un physique à faire du cinéma, ouais, du cinoche. Hein? C'est vrai, hein? Quand t'es rentré, je me suis dit, mais t'es pas petit, mais ça. Je me suis dit, on dirait le sosie parfait de celui qui joue de l'arme fatale. Mais le sosie de... Mel Gibson. Voilà. Ouais. C'est ça.
17: Mel Gibson?
16: Ah oui, oui, oui.
17: Mel Gibson?
16: Ah oui.
17: T'es fou ma gueule, toi?
16: Non. Non, c'est pas.
4: Qu'est-ce que tu viens de faire là?
16: Mais c'est pas.
4: Tu viens de me fixer avec tes yeux.
16: Non, c'est
4: tu
16: pas.
4: Tu joues la menace.
16: Hein. Non, c'est pas le menace.
4: Fais très attention, si tu me fixes, tu peux prendre feu immédiatement. Je vais te demander dorénavant de me donner 4 chiffres au hasard pour savoir où tu vas faire l'acteur. Je t'écoute.
16: Donc, ça donne le 100.
4: Oui, c'est bon, je valide. Ouais.
16: Ça donne le 200. C'est valide.
4: Ouais, c'est bon.
16: Ça donne le 300. C'est valide.
4: Ouais.
16: C'est donne la dame de pique. C'est valide ou pas?
4: Oui, c'est bon.
16: Ouais,
4: donc
16: bon.
4: On va faire le petit calcul si tu veux bien.
16: D'accord.
4: Ça y est. Regarde, si on additionne 100 plus 200, ça fait 300.
16: Ouais.
4: Multiplié par 300, ça fait à peu près 9000.
16: Ouais.
4: Plus la dame de pique, ça nous fait...
16: 9000 dames de pique.
4: Ah, c'est marrant, tu es voyant, Thomas?
16: Non, non, c'est pas voyant. Non,
4: non, non. Eh ben, tu non, la non. fermes. Voilà. Ouais. Est-ce que tu vois, mon grand? En langage de voyance, la dame de pique, ça équivaut à 1000. Donc 9000 plus 1000, ça fait 10 000.
16: D'accord.
4: Ce qui veut dire que tu vas aller faire l'acteur à 10 000 kilomètres d'ici. C'est-à-dire en Australie. Voilà.
16: Ah, oh, d'accord. Ouais. Oh, d'accord, ouais. Mais peut-être que tu n'avais pas compris qu'est-ce que c'est dit, en fait. Hein?
4: Hein?
16: Non, parce qu'en fait, moi, c'est demander du boulot. J'ai pas demandé de vacances, hein.
4: Non, mais alors, attends. Voilà. Écoute-moi bien, Bamoko. Moi, ce que j'ai vu pour toi dans la boule et dans les chiffres, c'est que tu vas peut-être devenir le nouveau Mel Gibson en Australie. C'est pas rien tout de même. Tu vas être richissime. Enfin, un acteur, ça gagne plein d'argent. Et puis même pour toi, je sais pas, moi, l'Australie, c'est plus avantageux qu'ici. C'est vrai, bah, là-bas, géographiquement, le week-end, si tu veux te détendre, en 2 coups de rame, t'es chez tes cousins en Afrique. Hein? T'arrives là-bas, salut les cousins, c'est moi, c'est Bamoko, on va manger des chenilles, bon. Ouais.
16: Il ne peut pas partir comme ça, moi, madame.
4: Okay.
16: Ben, il faut d'abord y réfléchir. Si...
4: Bon, faire réfléchir à quoi, Moustapha? Attends. Ben, je te comprends pas.
16: Mais parce...
4: Tiens, regarde, les kangourous, par exemple.
16: Ouais.
4: Tu connais les kangourous?
16: Ouais, ça connaît.
4: Mais tu crois qu'ils ont réfléchi avant d'aller s'installer en Australie?
16: Ben, c'est sympa, ça.
4: Ben, tu sais pas, ben, moi, je te le dis, non. Ils sont allés là-bas avec leurs bites et leurs couteaux. Alors pourquoi tu veux pas y aller là-bas?
16: Ben, je sais pas. Si
4: ben, moi,
16: pas...
4: je vais te le dire, c'est parce que t'es contre eux.
16: Ben,
4: t'es raciste.
16: Ben,
4: ouais.
16: Ne partez
4: t'es kangourophobe.
16: Ben,
4: voilà.
16: Ça me dit ça?
4: Si, quasiment.
16: Ça me dit ça? Parce que ça me dit ça?
4: Si, tu l'as dit.
16: Un connasse, toi.
4: Je fais très attention, Djibril, hein. Bon. Avant de terminer, j'ai besoin de savoir combien vous êtes exactement dans ta famille. Je t'écoute.
16: On est 4, bientôt 8, voilà. Ouais. C'est parce que ma femme, elle atteint des quadrupèdes.
4: Je te fais confiance, hein, t'embarques toute ta semaine-là pour l'Australie, d'accord?
16: D'accord, ouais.
4: Et tu verras, là-bas, je t'ai pas menti. Quand t'arriveras à l'aéroport, il y aura des affiches de toi partout, sur les murs, écrit en gros, Mamadou Gibson, Mamadou Gibson. Ah, tu vas faire une grande carrière, là-bas. Hein. Voilà. Eh bien, écoute, j'ai tout dit, mon grand, t'as un bel avenir. Hein. Tu peux me laisser, voilà.
16: Est-ce qu'il s'aime, moi? Non, parce qu'en fait, moi, je voulais dire un dernier quelque chose. Hein.
4: Ouais.
16: Moi, je voulais dire... Oui, c'est Romain, très senti.

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2: Je suis très content d'être noir, hein. Je suis noir depuis le début, je fais... Ben, c'est pas une surprise, quoi. Je me suis pas réveillé. Oh non, non, c'est... Ça a des avantages d'être noir, hein. C'est... Par exemple, on vieillit bien comparé à d'autres. Depuis que j'ai 60 balais, je fais 30 ans de moins, donc... On va arrêter les clichés, hein. Tous les noirs ne sont pas bons danseurs, tous les noirs ne courent pas vite, il y en a qui n'ont pas de jambes. C'est vrai, on n'est pas tous sportifs, hein. On dit toujours, bah, hein, machin, au football, non. En plus, il y a plein de sports dans lesquels on n'est pas du tout représenté. Hein. Il y a des sports dans lesquels on n'est pas invité quand on est noir. La Formule 1, pourquoi on n'est pas invité? Il y a un slogan, noir ou conduire, il faut choisir. C'est quoi ça? Cyclisme, il n'y a pas de Renoir en cyclisme, comment ça se fait? Il n'y a pas. C'est impossible, ça. Et croyez-moi, ça va changer. Hein. Retenez bien ce que je vous dis. Wallah Lardine, d'ici quelques années, il va y avoir une grande génération de cyclistes noirs et arabes. Quand tu vois le nombre de livreurs Uber Eats qui en fait... On n'avait juste pas de vélo, on savait pas. Les mecs, ils te livrent avant même que t'aies commandé. Ils sont trop forts, je veux dire. Oh, on sera sur le podium au Tour de France, hein, d'ici quelques années, c'est sûr. Hein. Et il n'y a pas que là-dedans. Hein, franchement, on a plein de trucs. Enfin, le ski. Attends, si on est capable de battre des mecs en jaune sur la route, on sera capable de battre des blancs en neige. Ah oui. Ah ben oui, ben, j'ai travaillé. Qu'est-ce que vous croyez, hein? Je vais terminer juste avec une petite blague que j'adore pour montrer un petit peu mon côté belge. C'est une blague française que j'ai adaptée en version belgo-congolaise. Hein. Et donc, je termine là-dessus, vous allez voir, ça divise toujours. Hein. C'est une femme qui va chez le médecin et elle dit « Docteur, docteur, je crois que je suis une infomane. » Le docteur lui dit « Ben, lâchez ma bite, je vais vous faire une ordonnance. Mais je ne peux pas accéder à l'armoire à ordonnance si vous continuez à la garder en main, madame. Donc je vais vous demander de la lâcher. » Voilà, madame. Alors, c'était très drôle pendant une minute, mais je vais vous demander de vous lever et de quitter cette pièce, madame. Mais lâchez-la. Madame, lâchez-la, s'il vous plaît. Madame, si vous fermez cette porte, lâchez-la. Madame, si vous êtes dans le couloir, je ne vous vois plus. En revanche, lâchez-la. Si vous êtes dans le parking, madame, le code c'est 7842B. Mais lâchez-la. Oui, allô, madame, oui, c'est le docteur, oui. Ah, alors pour rejoindre l'autoroute, effectivement, il y a des travaux sur la route. En revanche, lâchez-la. Je peux aller très loin avec cette blague. Je peux parce que je suis congolais. Merci à tous.

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11: C'est un curé qui donne sa messe mais depuis 45 ans, quoi. Tous les dimanches, il donne sa messe, il se réveille, il traverse, il est vraiment, ce mec, tout est calé, quoi. Il se réveille, il va aux toilettes tous les matins à la même heure, il traverse le petit jardin, il arrive à son église et il donne sa messe, quoi. Et un matin, alors qu'il était un peu torché, il avait un peu bu la veille et tout, il avait un peu déliré, et il se retrouve au milieu du jardin, il dit, merde, j'ai oublié d'aller aux toilettes, moi. Oh, merde, j'ai pas remonté, là, je suis déchiré. Et il lève sa soutane et au milieu du parc. Il prend une petite motte d'herbe, il s'organise, tout ça, il arrive, il donne sa messe. Et au moment de donner l'hostie, il joint ses deux mains, il dit, mes enfants, maintenant c'est... Ah merde. Il se rend compte que les mains sont pas propres, il dit, merde, je suis emmerdé avec ça. Aujourd'hui, exceptionnellement, chacun d'entre vous, chacune de mes brebis va prendre son hostie elle-même. Tout seul, vous allez la prendre. Allez, venez la prendre. C'est vous qui la prenez, ça me fait plaisir. Évidemment, t'as tout le monde qui vient, qui prend l'hostie et tout, voilà, et merci, bonne journée, ciao, ciao. Et arrive le petit Robert qui a pas de bras. Ah, il dit, merde, j'avais oublié ce con là. Et là il dit, hé curé, moi ça va pas aller, hein. Il dit, ouais, bon écoute, on va faire quelque chose. Il essaye, il lui jette les hosties, il se fait un truc et tout. L'autre il arrive pas à les attraper et tout, putain. Et puis au bout d'un moment, le curé il en a marre, il prend l'hostie et paf, il la lui met dans la bouche, quoi. Et le petit Robert il part, le curé il va vite se laver les mains derrière. Et le petit Robert il revient, il fait, curé, qu'est-ce qu'il y a? C'est quoi exactement l'hostie? Il dit, c'est le corps du Christ. J'ai dû avoir le cul, moi.
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0: Vous savez que je me confie jamais trop sur ma vie privée, tout ça. C'est assez rare. Et là, il y a un événement un peu particulier qui va se passer dans ma vie. Et comme c'est un gala de la première fois, je pensais que c'était le bon moment sur scène de vous annoncer que j'allais me marier. Oui, je vois que vous êtes un petit peu déçu parce que non mais parce que j'avais l'habitude de coucher avec les mineurs qui venaient voir mon spectacle, mais je trouve que non mais à 30 ans c'est bien de se caser un petit peu. La personne avec qui je vais me marier, c'est une personne du métier. Je sais qu'il y a déjà des gens qui le savent un petit peu parce que ça avait un petit peu fuité sur les réseaux sociaux tout ça. C'est quelqu'un en plus certainement que vous connaissez. Donc je voulais quand même vous la présenter ce soir puisque ça va être maintenant bientôt officiel. On se marie dans 6 mois. Mademoiselle Nawel Madani, s'il vous plaît.
1: Il y a ma famille qui regarde. Non, je suis très émue. Je ne pensais pas qu'elle allait le faire. Vraiment, je suis. Puis je vois qu'il y en a pas mal qui sont surpris. Hein. T'as vu ça?
0: Oui, les gens sont très surpris. Bah, d'abord, ma famille, hein, moi, était assez surpris.
1: Ah ouais, de savoir que t'allais te marier avec une belge.
0: Arabe, ouais.
1: Non, chérie, je suis belge. Je suis née ici.
0: Hein. Oui, oui, tu es belge.
1: Je suis belge. Au thermal Boisfort et tout. Tout le monde est au courant. Tout le monde... Je suis belge.
0: Ouais. C'est bon. Oui. Bah, d'ailleurs, moi, quand j'ai présenté à mes parents, j'ai dit je vais me marier avec Nawel Madani, fille de Mohamed Madani et de Khaldi Fatima. Mais non, elle serait pas belge, ta copine?
1: Attends, n'importe quoi. Et Ferrari, c'est français?
0: Non, mais c'est européen, Ferrari.
1: Ouais, et?
0: Pas mal de différences.
1: Ah bon?
0: On a par exemple, on n'a pas peur d'aller en Italie.
1: Bon, on n'a pas peur d'aller en Algérie.
0: Parce que personne ne revient pour en parler, mais...
1: Tu sais quoi, il n'y a aucune différence entre les Arabes et les Italiens. Vous parlez fort comme nous, vous parlez avec les mains, vous avez des coupes au gel, vous aimez bien l'huile d'olive et ta mère est petite et grosse comme toutes mes tantes.
0: Tu compares mon peuple et le tien, mais nous on a inventé la classe, on a Gucci, on a Armani, on a Dolce Gabbana.
1: Et alors, les Italiens c'est juste des Arabes bien habillés. C'est tout.
0: Voilà, donc on s'aime beaucoup. Alors, évidemment, pour la cérémonie, bon, vous savez, moi, j'aime bien faire un petit peu des surprises, donc tu n'y échapperas pas.
1: Tu auras également une surprise.
0: Petite surprise, c'est
1: j'adore
0: normal.
1: J'adore la surprise.
0: Bah oui, petite surprise. Pour ma petite reine de Saba. Mon petit loukoum. Mon petit tagine de poulet. Mon petit...
1: Hey! Ils ont compris, tu vas faire toute la liste du Lidl ou quoi? L'amour.
0: Voilà, donc on va se marier dans une chapelle à Sainte-Ernestine de Louvois.
1: Attends, d'où tu sors ça? Qui t'a dit? Quelle initiative? Tu sais très bien que je suis proche de ma culture et de mes traditions. Attends.
0: Mais quelle culture et tradition, puisque tu es belge? Tu es bien belge, Nawel Madani. Ça fait 15 minutes que tu dis que t'es belge. Tu l'as même mis sur ton affiche, c'est moi la plus belge.
1: Ben, je suis belge. Et mes parents sont arabes, ça arrive. Et puis j'aimerais leur rendre hommage, tu vois, enfin... Vu de toute façon, tu veux faire ça dans une église. T'es catholique, tu crois en Dieu, toi.
0: Moi, je suis catholique depuis que j'ai vu le prix des mariages arabes. Hein.
1: Écoute, on parle depuis tout à l'heure et tout, mais il y a bien des choses que si tu as envie que ça marche dans ma famille et que ça glisse, il va falloir que tu changes de prénom.
0: Je change de prénom?
1: Ah ouais, chez nous c'est comme ça.
0: J'attends, mais j'ai le droit de choisir le prénom?
1: Non, faut que tu prennes un nom du livre. Et j'ai choisi pour toi. Issa. Ça veut dire Jésus. Comme Kanye West. Bien, non?
0: Donc c'est trois mauvaises nouvelles, quoi.
1: Hein?
0: Je m'appelle Jésus en arabe et je me tape pas Kim Kardashian.
1: Parce que toi t'as l'oseille de Kanye West. Avant de parler de tout ça... Il va falloir que tu songes à la dot, voilà.
0: C'est quoi la dot?
1: C'est une somme d'argent que tu dois mettre de côté, que je puisse continuer sans toi. Donc, enfin, si tu meurs, tu vois, une dot.
0: Mais pourquoi tu veux que je meure? J'ai 29 ans, je suis en pleine forme, tout va bien.
1: Mais t'as vu avec ton humour? Tôt ou tard, ils vont te...
0: Arrête.
1: C'est sûr. Et puis moi, je vais t'inviter en plateau télé pour en parler. En tant que veuve. Il va falloir que je sois bien sapée. T'as déjà vu une veuve en Air Max? Ça n'existe pas.
0: Attends,
1: voilà.
0: Parce que...
1: Une veuve en Air Max, t'as déjà vu?
0: Il faut que je paye pour me marier avec toi.
1: Non, c'est pas...
0: T'es en caution, quoi. Je acheté en leasing.
1: Écoute, t'as très bien compris. De toute façon, il va falloir que tu t'en parles à mon père. On va l'appeler tout de suite. C'est avec lui que tu as discuté la dot.
0: Non,
1: si.
0: Je ne me convertis pas et je n'appelle pas ton père pour te négocier.
1: Écoute, si tu te convertis, tu peux avoir 4 femmes.
0: Bon, bah donne-moi son numéro.
1: Tiens. Et il s'appelle Patrick. Hein. Ouais, il s'est naturalisé. Vas-y, tu...
0: Donc à la fin, il n'y aura plus que moi qui sera arabe dans la famille, quoi. Salam alaikum, Patrick. Koulchi le bes. Meltek le bes. Woldek le bes. Ben tant mieux. Dites-moi, Patrick, je voulais savoir, pour votre fille, là, par rapport à la dot, là, combien vous en demandez, là? 1 million.
2: Non, mais arrêtez.
1: Non,
2: non,
1: mais
0: non, non, non, non, non, non, non, non, Patrick, 300 000, 300 000.
1: Mais non, c'est
0: les 300 000, tu les vaux.
1: Ah ouais.
0: Tu les vaux, mon bébé, tu les vaux, les 300
1: 000. 300 000, c'est trop, bébé.
0: Non, 600 000, c'est trop, Patrick.
1: Mais non, c'est tout,
0: non, faut. Attends, je... Attends. On coupe la poire en deux, Patrick, 500 000.
1: 500
0: 000. 500 000. Allez, d'artec, Patrick. Je vous embrasse. Bisous, bisous, Patrick. C'est bon pour 500 000.
3: 500 000 ?
0: 500 000.
3: Pour moi ? Moins 500 000. Moins 500 000. Moins 500 000. Hein?
0: Ah, tu les vaux, ces 500 000 dinars, hein?

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2: Alors on a tous nos travers, on a tous nos travers. Moi j'ai un travers, c'est que j'adore manger, je suis prêt à me craquer vraiment pour bien manger. Le problème c'est que je maîtrise pas les codes sociaux qu'il y a dans ces restos où on mange très très bien. Je maîtrise pas, voilà, je suis désolé. Bon, on me met à la table, on me donne le menu, alors que j'ai pas besoin du menu, ça fait 2 mois que j'ai réservé, j'ai fait une étude de marché, je connais le menu par cœur. Je sais exactement ce que je veux le menu du midi, le menu du jour, celui à 49€. Et je lui dis, mais je regarde quand même s'il n'y a pas un menu moins cher. Hein, genre le menu d'hier, peut-être, tu vois. T'as... Et je lui dis, je voudrais le menu du jour. Et le gars, il est là, je sens qu'il me juge. Il fait, ah oui, le menu à 49. Vous pouvez peut-être le dire plus fort, je sais pas. Donc... Et juste avant que je dise carafe d'eau, il me dit, eau plate ou gazeuse? Ils sont rapides, hein. Hein, ils sont rapides, hein. Moi, j'ai l'impression qu'il m'a dit contre ou non, le gars. Alors je lui dis plate, vas-y, plate, 13€, vas-y, laisse-moi tranquille, vas-y, 13€, va. Il part pas, il dit, vous désirez un apéritif? Oh là là. Et là, j'ai une technique, je dis, je vais prendre un verre de vin en mangeant, en espérant qu'il oublie. Il oublie pas du tout, il prévient son ami, qui lui revient avec le grimoire de vin, là. Hein, 120 pages de vin, toi tu veux juste un verre, t'es là, tu paniques, tu vois le prix des bouteilles, tu dis, mais ça fait combien un verre de 700€, la vache? Et t'arrives au vin au verre, c'est 17€ le verre, tu fais aïe. Et tu choisis, forcément, il faut que tu gardes la face, tu vois, il faut que tu gardes la face, il faut montrer que tu te fais pas arnaquer. Donc tu dis, je vais prendre le Château Saint-Charles millésime 2009, tu dis jusqu'à l'année, pour montrer que tu connais. T'sais. J'aurais été 2008, j'aurais pas pris, mais 2009 ça va. Il repart comme ça, il revient avec la bouteille, il te sert, et tu fais, hé, 17€ là? C'est pour goûter, monsieur. Oh, les sensations, mon pote. Et pareil, il faut que tu gardes la face, parce que toi, t'as un statut social à assumer. Les codes sociaux font que tu bois pas le verre tout de suite. Tu fais comme le mec qui a pris la bouteille là-bas, lui. Tu sais de faire comme lui, tu fais des trucs bizarres. Là. Ouais. Hein? Il a de la jupe, hein? Ouais. Ouais, c'est ça, hein? Ouais. On sent le retour sur le genou, hein? Ouais, c'est ça. Ouais. Et le mec, fallait pas lancer. Oui, c'est une vinification un peu spéciale dans les fûres êtres. Ça lui donne des arômes de cuir mouillé. T'as déjà goûté le cuir mouillé, toi? Non, mais qu'est-ce qu'il mange, les sommeliers, à l'école de sommellerie, franchement? Aujourd'hui, les enfants, on va travailler sous-bois, tout le monde dans sa mode de terre, commencez par la mousse. Et les gars, vous sentez ces arômes de hêtre? Non, j'ai jamais léché un hêtre, en fait, donc... Il est encore là, lui. L'autre, là-bas, qui a pris la bouteille, il l'a renvoyé, bouchonné. De ma vie, j'ai jamais renvoyé une bouteille bouchonnée. Et moi, si ça a le goût de bouchon, je me dis, c'est la vinification qui est un peu spéciale, tu vois. Et mec, tu dis, ça vous va? Mais mec, c'est 17€ le verre, en fait. Si ça me va pas, c'est moi qui ai tort, je crois, donc... Bon, il s'en va, enfin. On t'amène l'entrée, tu vas pouvoir enfin déguster l'entrée, parce que t'es là pour ça, t'es là pour manger, à la base, malgré les 24 couverts, là. Ouais, parce que je fais une petite parenthèse, j'arrive très bien à couper mon poisson avec un couteau normal, hein. J'ai pas besoin d'une mini pelle à tarte pour ça, je te dis tout de suite, hein. Y a vraiment des gens qui... Ça, c'est les gens qui connaissent le nom des meubles. Pose ça sur le guéridon. Wow. Donc on t'amène l'entrée, tu vas enfin pouvoir manger, t'es content, t'es là pour ça, c'est très bon, tu dégustes, c'est vraiment bon, c'est excellent. Mais dans ces restos, les codes sociaux font que personne ne le dit. Tout le monde est stoïque devant l'excellence. Moi j'ai envie de jeter la table en l'air, j'ai envie de faire « Ouais mais c'est bon sa mère! C'est bon sa mère, amenez-moi le fils de pute de cuisinier qui a fait ça! » J'en peux plus, c'est trop bon. Là-bas, l'autre. À l'autre table, là. Il a pas fini son entrée. À quel moment tu finis pas une entrée dans un resto étoilé? Ça fait 20 grammes une entrée dans un resto étoilé. T'as pas assez faim? Ou alors tu veux garder l'ascendant sur le serveur pour qu'il vienne s'excuser quand il te retire l'assiette? T'es ça, je peux vous débarrasser comme ça. Moi, y a pas de doute, moi j'ai tout saucé. L'assiette, elle est nickel. Le serveur, elle arrive, y a pas de question. C'est, je vois ça, c'est bien passé! J'ai envie de dire, non, ça s'est très mal passé, je suis allergique à la pomme. Voilà, je commence à enfler de la gorge, j'ai du mal à respirer, mais je te préviens, je reste. Alors, rien à foutre, tu m'amènes le plat. Et je te préviens, si je vais à l'hôpital, je prends en portée.
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16: Je vieillis, hein. Je viens d'avoir 50 ans. Ouais, je sais, je fais moins. C'est l'alcool. Vieilli en fût de chêne. Alors ouais, 50 ans je les ai. Et 50 ans c'est l'âge des tests, hein, c'est l'âge des bilans d'ailleurs. Et j'ai été chez le médecin. Et il m'a dit, c'est quoi votre relation avec l'alcool? J'ai dit, franchement, on s'entend hyper bien. On se voit quasiment tous les soirs, l'alcool commence une phrase, je la finis. Et le gars, évidemment, il m'a fait la morale, il m'a dit faut boire moins et tout, et c'est normal, c'est son rôle en tant que médecin, surtout des jeunes médecins qui viennent s'installer. Mais j'en viens à regretter mon vieux médecin de famille, vous savez, qui était genre « Oh, mais de toute façon, en dessous de deux paquets, c'est pas vraiment fumé, hein. Vous êtes fumeur occasionnel, je vous sers un petit whisky. » Et il me manque beaucoup depuis qu'il est mort de sa cirrhose. J'ai fait d'autres tests aussi, par exemple j'ai reçu l'enveloppe bleue. Pour ceux qui ne voient pas, l'enveloppe bleue en fait c'est le gouvernement, enfin c'est le ministère de la Santé qui t'envoie une enveloppe bleue pour le dépistage du cancer colorectal. Voilà. Et dedans il y a une petite fiole et il faut faire caca dedans. Alors c'est pas évident, hein, faut bien viser. Elle est petite. Non, c'est pas grave. En fait, il y a aussi un petit siège en papier que tu mets sur la lunette des toilettes, une espèce de passoire, sauf que tu mets pas des pattes dedans. Hein. Tu fais ce que t'as à faire, et ensuite t'as une petite cuillère, et hop, comme un sundae, voilà. Oh. Dans la petite fiole, oui c'est dégueulasse, mais c'est la vérité, c'est comme ça. Voilà, tu remets tout ça dans la petite fiole, tu remets la petite fiole dans l'enveloppe, et tu renvoies l'enveloppe au gouvernement. Et moi je trouve ça super. Tu sais, il y a un côté mini référendum, vous faites de la merde, bah moi aussi. Voilà. J'y ai pris goût, hein. Maintenant je remplis 2-3 enveloppes Kraft par semaine. Alors je fais beaucoup de blagues sur le caca, faut savoir que j'ai une fille de 2 ans et demi aussi, donc c'est pour ça. Ouais, je suis un papa tardif, voilà, papa tardif, sur ce niveau, tu vois, pourquoi pas. Alors, mais honnêtement, quand je réfléchis, j'ai un peu honte d'avoir fait un enfant, je m'en veux d'avoir fait un enfant sur cette planète telle qu'elle est. Je veux dire, on est 8 milliards, on est en train de saccager tout ce qui reste, hein. Je pense que si la planète pouvait parler, elle dirait un enfant de plus, branle-toi plutôt. Ouais, branle-toi bien, ouais, bien, bien fort. Par contre, si tu peux éjaculer des abeilles, ça, on en manque. Alors, vous allez me dire, pourquoi t'as fait un enfant, du coup? Pour faire plaisir. Voilà. À une femme, plus jeune, hein, parce que je suis dans le showbiz. C'est pas du tout MeToo. Non, c'est pas vrai. En fait, on l'a vraiment fait exprès. Moi, je voulais un enfant. Moi, je crois que j'arrivais à un âge où je me faisais un petit peu chier. Je me disais, qu'est-ce qui me reste à attendre, à part le cancer? Et j'attends toujours. Et alors là, je me fais plus du tout chier. Hein. Ah non, elle a 2 ans et demi, elle court partout dans tous les sens. Elle commence à parler, bien sûr. Elle a un livre avec les noms des animaux sauvages. Elle est là, le crocodile, la girafe, le rhinophélos. C'est trop mignon. Mais ça sert à rien de lui apprendre tout ça. Dans 20 ans, il n'y en aura plus. Oui, faut lui apprendre des animaux qu'elle verra, genre le rat, le cafard. Moi, je pense qu'elle m'en voudra plus tard, ma fille, de l'avoir fait naître dans ce monde-ci, c'est évident, elle m'en voudra. Mais l'avantage de faire un enfant tard, comme moi, je vous l'ai dit, c'est qu'a priori, quand elle se rendra compte que c'est vraiment la merde, ben moi, je serai plus là. Elle fera « Mais papa, pourquoi tu m'as faite ? Les éléphants sont tous morts, la mer a monté de 3 mètres, on n'arrive plus à respirer, pourquoi tu m'as faite ?» Et moi, je serai là « J'entends pas ! Avec la pierre tombale, j'entends pas ! T'as pensé à arroser mes fleurs ? Ah non, c'est vrai, vous avez plus d'eau !» Sa mère déteste cette vanne. Elle me dit toujours « Mais tu te rends compte que plus tard, elle verra tes sketchs en vidéo ?» J'ai dit « Oh, t'es très optimiste, hein. Faudrait qu'il y ait encore l'électricité. »
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2: Mais non, mais je t'assure, c'est la zone. Mais attends, je suis misère. On ne me rembourse même pas ma carte orange. J'ai pas la sécurité de l'emploi. Ah bah ouais, je suis vacataire ici, moi. Les tickets restaurants. Pff, ma cache. Je vis dans un studio de merde. La sécu, j'attends toujours 18 ans qu'elle me rembourse. Franchement, tu trouves ça normal, toi? Tu t'en fous, toi. Je peux aller jouer, mais c'est ça. Allez, vas-y, casse-toi. Ouais, va rejoindre les autres, ouais. Putain, ça a 4 ans, ça s'intéresse à rien. Société de cons, hein. Comment? Si je suis le surveillant? Non, je suis Blanche-Neige, ça c'est mon troupeau de nains. C'est tout. Bernard, responsable du goûter. Non, excuse-moi, je suis un peu mal embouché aujourd'hui, mais c'est parce que j'ai une irritation du prépuce. Eh oh, ça va, on va travailler ensemble, on peut tous dire. Hein. C'est la première fois que tu t'occupes de gamins? Oui. Oui, bah je t'arrête tout de suite. Hein. Parce que moi aussi, au début, j'étais enthousiaste. Et puis tu aperçois vite qu'un gamin, c'est trois fonctions. Ça bouffe, ça dort, ça chie. Faut pas compter sur eux pour changer une roue. Quoi, qu'est-ce qu'il y a? Hugo, il t'a mordu au front. Eh ben, il a des grandes dents, Hugo. Non, pleure pas, je rigole. Non, arrête de pleurer, Gwendoline. Bon, arrête de pleurer ou je te bouffe ton goûter. Oui, comme hier. Et alors? Attends, t'es nouveau, toi. C'est pas que c'est la guerre, ici. Attends, si tu te fais pas respecter tout de suite, t'auras jamais un flambi. Qu'est-ce qu'il y a? Hervé, il t'a fait mal à ta sœur. Non, c'est pas possible. Là, dans ta phrase, t'as deux compléments d'objets indirects. Ouais, il a peut-être pété une dent, mais au niveau de la grammaire, c'est pas du français. Donc, tu vas réfléchir à ta tournure de phrase et après, on se lira ta sœur. Elle saigne beaucoup à l'intérieur de sa bouche. Oui, mais c'est normal, c'est les dents pétées, faut pas t'inquiéter. Non, panique pas, je t'aimais toute seule. Mais oh, ça va, on est là pour les surveiller, pas pour les soigner. Attends, oh, il n'y a pas marqué urgence. Tu trouves que je ressemble à Georges Clooney? Hein? Ouais, on va les goûter, ouais. Qu'est-ce qu'on mange? Je sais plus. Si, des bananes et du rôti. Non, mais c'est parce qu'il y a des restes d'hier. Bon, les gamins, ils s'en foutent, quoi. Tu leur mets du Nutella sur le rôti, ils croient que c'est des tartines. C'est dégueulasse. Je sais pas, jamais goûté. Après, il y a deux possibilités. Soit il pleut dans la cour, on leur met une cassette vidéo, soit il fait beau, c'est au choix. Cassette vidéo ou vaisselle.
3: Tu vois pas que je discute, là?
2: Ta maman t'a jamais dit qu'il fallait pas interrompre les grandes personnes? Quoi? Hervé, il t'a fait mal à ta sœur, s'il te plaît. Non, c'est pas ça que je t'ai demandé. Je t'ai demandé de remplacer les compléments d'objets indirects. Les COI. Eh ben, tu te débrouilles, faut pas toujours compter sur les autres. La vie, elle est difficile, il y a du chômage. Et quand tu seras grand, ce sera encore pire, faut que tu t'accroches dès maintenant. Ta sœur, eh ben, quand elle aura plus de dents, elle sera plus, ça va. De quoi on parlait, là? Ah oui, des cassettes. Bah, tu veux dire de la cassette? Ouais, on en a qu'une, ouais. Bambi. Ouais, on passe toujours la même, ouais. Non, c'est pas gênant, parce que de toute façon, on n'a pas le temps de la regarder jusqu'au bout. Tous les soirs, on s'arrête à la mort de la mère de Bambi. Il y a tous les gamins qui chialent. Je t'assure, ça me fait quelque chose. Ils sont tous là, espérant que pour une fois, ils s'en sortent. Ils sont méchants, les chasseurs. Tiens, bah d'ailleurs, si on veut regarder quelque chose, il va falloir y aller, là. Bah allez, on va aux toilettes, on se lave les mains, et on fait pipi. Le dernier arrivé aura pas de rôti au Nutella, c'est tant pis pour lui. Quoi, Kevin? Si la maman de Bambi va s'en sortir.
3: J'en sais rien, ça dépend si t'es sage. Si elle meurt, ce sera de ta faute.
2: J'aime bien les faire culpabiliser. Non mais après, il laisse tranquille pour le reste de l'année. Hein. Non, ce qu'il faut que tu gardes en tête, c'est qu'un enfant dépressif est un enfant calme. Tiens, au fait, ça te dérange si je pars avant toi ce soir? Non, mais c'est parce que je vais aller chercher mon fils chez sa nourrice. Le laisser au goûter? Ah non, j'ai pas confiance.

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2: Quand je vois tes yeux, je suis amoureux. Quand j'entends ta voix, je suis fou de toi. Dany Briand. Bonsoir. Merci pour Dany. Là, vous me regardez et vous vous dites, ce mec-là, il est sur l'autoroute de l'amour. C'est pas faux. Puis vous vous dites aussi, ce mec-là, sur l'autoroute de l'amour, il doit être sur la bande d'arrêt d'urgence. C'est pas faux. Ben oui, effectivement, je viens de me faire larguer. Je t'aime plus, va-t'en, casse-toi, tu pute, t'es qu'un pauvre con. Ok. Et c'est marrant parce que un mec normal, il serait parti. Et là, je dis non. Faut savoir se battre, merde, le mec. Véronique, viens là, s'il te plaît. Véronique, mon amour, est-ce que tu es sûre d'avoir pris la bonne décision? Ah, attends. Dis pas oui tout de suite, t'as pas réfléchi, Véro. Véronique, tu peux pas briser 17 jours de vie commune sur un coup de tête. Oui, pour un coup de tête, si tu veux. Ah, s'il te plaît, ne joue pas avec les mots, c'est pas le moment. Hein. Bon, bien, écoute, adieu, Véro. Mais bon, forcément, elle veut qu'on se revoie, la coquine. Sous prétexte qu'elle voudrait que je lui rende sa voiture. Oh. Non, mais c'est bien, c'est bien. On va se revoir, on va prendre un verre en copain. Salut, Véro. Ça va? Tu vas bien? Alors, t'as un nouveau mec? Bien. Fais bien l'amour? Mieux que moi? Bah oui, il y en a, hein, puis heureusement, hein. Parce que je peux pas être partout. Dis donc, t'as un petit peu pris les fesses, non? Non? Ah, j'avais jamais remarqué que t'avais... Mais ça te va bien, hein? Non, puis c'est plus pratique pour s'asseoir, hein? Ah, ça fait du bien de rire, merde! Parfois, quand je suis triste le soir et que j'en ai assez, que les murs me parlent à sa place, je sors de chez moi et je marche dans les rues de New York, de Pontoise. Je marche pendant des heures sans savoir où aller. Puis quand je commence à me geler les couilles, je rentre. Non, mais je veux bien essayer de comprendre les femmes, mais j'y arrive pas. Je sais, hein, j'ai essayé. J'arrive pas. Diane Tell a dit... Moi, si j'étais un homme, je t'offrirais de beaux bijoux, des fleurs pour ton appartement, et je te ferais construire une villa dans une ville qu'on appelle Bergame. Coût total de l'opération, 6 millions de francs. Je les ai, c'est pas le problème. Non, je crois que le vrai problème, c'est que plus ça va, plus je me rends compte que les femmes, tout ce que je peux leur faire, c'est beaucoup de mal. Et que moi, de mon côté, bah, j'ai beaucoup de mal à me les faire.
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0: Aujourd'hui, parfois, je lis la presse People pour savoir comment je vais. Je te jure, c'est vrai. Ils font des titres avec n'importe quoi. Je suis content de pouvoir le dire ce soir devant tout le monde. Il y a pas longtemps, ils m'ont pris en photo dans la rue, ok? J'étais en train de me moucher, ok? Je me mouchais. Ils ont pris en photo, ils ont écrit « Kev Adams, seul face à la maladie ah ». Non, je me mouche, hein, c'est tout, ça va. Hein. Un peu de Stérimar et c'est réglé, il n'y a pas de...
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8: J'aime la vraie chanson française, moi j'aime le texte, j'aime le poids des mots, j'aime les alexandrins, j'aime la langue française et tout quoi. Et je sais qu'en disant ça, je vais emballer des filles, hein. Vous savez ces filles qui fument des clopes roulées, avec des sandales en cuir et des poils sous les bras. Des profs, je cherchais le mot.
9: Oui, bonjour.
10: Bonjour monsieur, c'est bien la police?
9: Oui.
10: J'ai été verbalifié rapport au portage du masque. Il faudrait me faire un attestage comme quoi votre collègue s'est gouré.
9: Monsieur, on va pas vous faire un mot alors que vous avez été verbalisé.
10: Ah non mais attendez, je vous montre. J'active le visioconférençage.
11: Ouais.
10: Activation du visio.
11: C'est pas Rire et Chanson ça? C'est pas Martin Matin?
10: Alors ça dépend, si vous parlez du Martin Martin de Martinville, oui c'est moi.
9: Non, Martin Rire et Chanson.
11: Sérieux?
10: Vous faites sérieux?
11: Non.
10: Si.
11: Mais c'est sérieux. Mais qu'est-ce que vous faites madame? Pourquoi vous nous appelez?
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13: Le chutier, si vous voulez, mesdames et messieurs, c'est tout ce qu'on n'a pas mis dans le spectacle. Par exemple, quand vous avez regardé un film à la télé ou au cinéma, eh bien, vous doutez bien qu'il y a des tas de séquences qu'on a tournées, qu'on ne vous montre pas. C'est toutes les séquences loupées. C'est que le pétard n'a pas pété, par exemple. Ou alors, c'est quand le comédien il s'est laissé distraire par une réflexion du réalisateur. Surtout dans les films de cul. C'est quand le réalisateur il dit au comédien, il dit « Tiens, Raymond, tout en limant, tu peux t'écarter un petit peu parce que t'as les valseuses qui me cachent le trou du cul de Josiane. » Bon, et puis le gars, ça l'a perturbé, tu vois, il s'est mis à me lire, tu vois, mais... Ah ben, on a été obligé de couper. Ou alors, c'est quand la comédienne a fait « Atmosphère, atmosphère, est-ce que j'ai une gueule d'asmlop ?» Merde. Comme moi, j'ai bien travaillé, eh ben, il se trouve que j'ai un gros... Voilà, je crois qu'on le tient, là. Là aussi, un jour, je rentre comme ça avec ça et je dis j'ai un gros et il y a une dame qui me fait cahier. Alors, toi par exemple, oui, tiens celui-là, ça c'est les deux mecs qui sont au bistrot et il y a un des deux mecs qui dit à l'autre, il dit moi mon pote, ma montre elle est étanche à 50 mètres. Et l'autre il dit à 50 mètres de la plage. Ah bah quoi que ça fait rigoler quand même, hein. Ah bah je le mettrais peut-être dans la version longue, alors. Faudrait que je vois ça. Alors tu vois, bon, bah, plein de trucs comme ça là-dedans, hein. Tu vois, c'est rigolo, je feuillette ça. Oui, tiens, ça c'était pas mal, mais c'était trop long, ça. Donc là, on s'était dit, bah, on pourrait chanter les chansons paillardes. Il suffirait de remplacer les mots grossiers par un bip sonore. Mais le bip sonore, ça allait pas, parce que rien que dans la digue du ça allait pas. Parce que rien que le refrain, ça faisait « Lève la pente, voilà que ça pente, lève la pente, pente, pente, voilà que ça pente. » On comprenait rien. Alors on s'est dit, on va changer. On va remplacer les mots grossiers par d'autres mots. Et puis là, ça peut peut-être aller. Et puis, problème encore avec le curé de Camaret. Vous savez, le fameux curé de Camaret. Oui, parce qu'au début, nous, on avait pensé faire le curé de Camaret. Allez, sacoche qui pendent. Ah ben, s'il est en vélo, c'est pas sale, hein. On peut le dire. Mais alors, après, ça allait pas. Et là, pourquoi? Parce qu'après, ça faisait le curé de Camaret. Allez, sacoche qui pendent. Et quand il s'assied dessus, ça lui rentre nulle part. Parce que... Une sacoche, c'est beaucoup trop gros, tu comprends? Même en imaginant une sacoche un peu plus petite. Non, en plus, il y a des crochets dessus, je veux dire. C'est des coups à se blesser, moi je dis, vaut mieux pas, toi. Alors, après, on l'a foutu dans le chutier, tu vois, alors plein de trucs comme ça là-dedans. Alors, bon, tu vois, les trucs qu'on peut pas mettre dans un spectacle, tiens, là, j'avais noté les panneaux. Je sais pas si vous avez vu en France toutes les 30 bornes. T'as un panneau passage de serre. T'as déjà vu ça? C'est passage de serre. À tel point que moi maintenant j'ai peur de prendre ma bagnole, toi. Je dis un jour je vais me prendre un cerf en pleine gueule. Hein. Bah, d'un autre côté, j'en ai jamais vu, moi, de cerf. Hein, traverse la route. Même à mon avis, même il y a beaucoup plus de panneaux qu'il y a de cerfs, à mon avis. Hein. Même que, oui, les 3-4 cerfs qui resteraient en France, moi je dis à ce moment-là, ils les mettraient sur une même route. À ce moment-là, on mettrait un feu rouge, et puis on ferait passer les cerfs. Comme ça, nous, on les verrait passer, puis ça serait plus sécurisant pour les animaux, c'est vrai, je veux dire. Il y a un autre panneau qui est pas mal aussi, c'est chute de pierre. Vous l'avez tous vu, ça aussi. Chute de pierre. Tu sais, t'as la falaise qui est là, avec la route en dessous, t'as une chute de pierre. Alors là, il y a deux solutions. Ou alors, tu te prends un rocher de 400 kilos sur la gueule, auquel cas, t'es mort. Hein? Et là, on pourra toujours dire, bah, on l'avait prévenu qu'il y avait des chutes de pierre. Ou alors tu te tâtes. C'est pour ça, souvent, tu vois une bagnole qui est garée près du panneau. C'est un gars, il demande à sa femme, il dit, chérie, qu'est-ce qu'on fait? Il y a des chutes de pierre. On bousille les vacances. Ouais, Végis, puis à la fin, souvent, le gars, il demande à sa femme, il dit, baisse ta vitre et puis guette si jamais il vient une... Toi, non. Bon, alors, toi, des tas de trucs comme ça, donc on peut pas mettre dans un spectacle, vous rendez bien compte. Hein. Alors, je dis pas tout, parce que, disons, il y en aurait pour des heures, tu vois. Ah oui, t'as ça, c'est dommage, t'es vachement bien ça. Là, j'avais fait un sketch formidable. Je vous explique, il y avait deux hélicoptères en flammes qui s'écroulaient ici, à l'arrière de la scène. Et puis alors là, il y avait un porte-avions immense qui arrivait comme ça jusqu'au milieu. Et puis là, il y a un iguane géant qui sautait sur le plateau avec une queue énorme. Il balayait tout comme ça, il pondait des œufs, comme ça. Il est claqué contre le mur, il y a des poussins qui sortaient des œufs, qui faisaient prospère, yop, la boum. Et à ce moment-là, il y avait des girls entièrement nues qui passaient, 150 girls, elles passaient comme ça, faisaient gadou, dou, dou, tout comme ça. Et bien, il y avait un vieux chef indien qui arrivait comme ça tout seul. Et puis au dernier moment, il levait la main comme ça, il faisait on m'a appelé. Non, mais attendez. Attendez, parce qu'il s'appelait Agadou, l'Indien.

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1: Ça va l'argent?
2: Waouh!
1: Sujet sensible, hein. J'ai vu déjà qu'ils se sont crispés. Pourquoi il me parle d'oseille, lui? Pourquoi il me rappelle que je suis à découvert? C'est la crise, hein. Moi, je m'attendais pas à une crise aussi impactante. La crise, elle est venue comme le Covid pour moi. Je pensais que j'étais pas concerné par le sujet. Et en fait, j'étais juste asymptomatique, en fait. Waouh! J'ai développé des symptômes de crevard, laisse tomber. Maintenant, quand je fais mes cours, je fais attention au prix au kilo. Sauf que je fais attention au prix au kilo avant de voir l'article. Je suis très infecté. Je suis à, ouais, 70 centimes le kilo, bonne affaire, on va manger ça ce soir. De la farine, ah ouais, ça va être sec. Il va falloir faire un peu de sauce ce soir. Mais il y a des gens qui sont plus infectés que moi. J'ai vu un monsieur payer par carte, petit suspense sur la machine, et au bout du paiement accepté, le monsieur a craqué. Paiement accepté, le monsieur a fait bouh. On dirait gagner des points à Roland-Garros, c'était n'importe quoi. Comment ils font les millionnaires pour avoir autant d'oseille? Je me suis posé la question. Et apparemment, il faut multiplier ses sources de revenus pour être millionnaire. Moi, j'étais déjà dans cette optique. Le problème, c'est que j'avais pas investi dans les bons trucs. Les tickets à gratter, vraiment, ne faites pas ça. Ça ne vous rend pas riche, ça vous rend juste bête, ce jeu. La dernière fois, je rentre dans un tabac, j'achète un ticket 2 euros. Je gratte le ticket, je gagne 2 euros. Et moi, j'étais content. J'étais satisfait de mon opération, vraiment. Dans ma tête, j'avais fait un bénéfice de fou. La buraliste, elle m'a dit, vous voulez rejouer? J'ai dit, non, non, non. Et on va pas forcer la chance, quand même. On va en rester là, merci. J'ai encadré la pièce chez moi, j'ai dit, c'est donc ça, la vie d'entrepreneur. J'étais trop content. Après, j'ai investi dans la crypto-monnaie, ça vous parle un peu? Moi, j'y connaissais rien en crypto-monnaie, c'est un ami qui est ingénieur qui m'a conseillé d'investir dans la crypto-monnaie. Et j'ai une logique simple avec les ingénieurs, c'est que je les écoute. Voyez, y a pas d'autre motif. Si t'es ingénieur, c'est simple, il y a une hiérarchie dans ma vie, c'est Dieu, mes parents et les ingénieurs, juste après. Cet ami s'appelle Adrien. Adrien, c'est un ami que j'ai depuis longtemps, meilleur que moi dans chaque discipline. C'est un ami que je suis.

0: J'étais dans le Loup de Wall Street. Je regardais la courbe, j'étais là. Deuxième mois, 2000 euros, je pète un câble. Je me dis, Porsche ou Lambo, qu'est-ce qu'on va prendre là? Troisième mois, 3000 euros. En trois mois. Là, je me dis, il va falloir que je trouve un paradis fiscal. Là, il faut que je trouve un truc. On va aller à Malte ou à Dubaï se mettre en sécurité. Là. Je monte à 4000, 5000 euros, les amis. À 5000 euros, je suis plus rationnel. Je change. Mon assise est différente. Je commence à croiser mes jambes. Je regarde le prix des yachts et des jets. Ça va très, très vite dans ma tête. Je me suis connecté hier, là. Et là, je suis à 18 euros. Là, je suis. Je pense que ça fluctue, c'est le marché. Ça va remonter à maman. Mais en vrai, je parle de Porsche, de Lambo. C'est pas tant ça qui m'intéresse. Moi, je veux juste être serein financièrement. C'est ce que je recherche, la sérénité. J'ai un repère dans la vie, le taxi. Le jour où je suis serein dans un taxi, c'est bon, j'ai réussi ma vie. Parce que pour l'instant, je fais pas partie des gens sereins dans le taxi. Moi, je fais partie des gens qui fixent le compteur. Du début à la fin de la course. C'est sain pour moi dans un taxi, si tu détournes le regard du compteur, le prix double, il y a un truc comme ça. Trop de suspense dans le taxi. À part au début, les 5 premiers euros, ça va. Je discute avec le chauffeur, c'est convivial. Mais à partir de 10 euros, je suis moins concentré dans la discussion. Je suis plus sur l'état de la portière. Est-ce que je peux sortir à tout moment ou pas? À 15 euros, je ne vis même plus la course. Je subis la course. D'ailleurs, c'est plus une course, c'est une prise d'otage, vraiment. Dans ma tête, il n'y a plus que « laisse-moi sortir !» Il n'y a plus que ça dans ma tête. 22 euros, c'est ma limite. Où qu'on soit, je dis au chauffeur, on s'arrête là, merci, je quitte l'aventure, c'est un plaisir. La fois, j'ai dit ça au chauffeur, il m'a dit « on peut pas s'arrêter, on est sur le périph'. » Je lui ai dit « c'est pas grave, je cours vite, t'inquiète pas. » J'ai continué à pied. Et puis lui, le chauffeur, contrairement à toi, lui se détend plus la course passe. C'est deux ambiances dans le véhicule. Lui, à 5 euros, il a les deux mains sur le volant. À 10 euros, il enlève une main. À 15 euros, il regarde le compteur comme ça. Et au bout de 22 euros, il commence à faire. Avec mon compte, c'est plus possible ça.
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5: C'est un petit garçon et une petite fille qui discutent et le petit garçon il regarde la petite fille, il dit moi j'ai 6 euros. Et la petite fille elle dit ben moi je m'en fous, j'en ai 10. Alors, le petit garçon il dit ben moi j'ai 4 bonbons. Alors, la petite fille elle dit moi je m'en fous, j'en ai 10. Alors le petit garçon il baisse son pantalon, il dit ben moi j'ai un zob comme ça et toi t'en as pas. Et la petite fille elle baisse sa culotte et dit ben moi j'ai une minette comme ça et avec elle je peux avoir tous les zobs que je veux.
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2: Ah, c'est formidable, hein? Ah, savez-vous maintenant ce que les Français nous prennent pour des imbéciles? Moi, ce qui est un petit peu, ça va plus après, c'est un groupe, hein? Mais je le sais bien, moi, parce que je suis allé à Calais pendant le week-end. C'est parce que ma femme avait gagné des skis nautiques. Et puis, par chez nous, c'est tout plat, il n'y a pas de la campante, hein? Alors, on était parti à Calais, comme ça, on s'était dit, on pourra toujours jouer avec les planches, hein? Passé l'année dernière, nous avions été à Venise, mais ça n'avait pas eu de chance, on est arrivé, c'était tout inondé, hein? Oh ben, c'est pas que c'est moche chez nous, hein, c'est très joli, la Belgique. Vous devriez visiter Anvers, hein, rien que pour l'endroit, ça vaut le coup, déjà. Parce que ça fait tout le temps critiquer, moi, n'est-ce pas, je m'arrête dans une station-service pour désaltérer l'automobile. Et puis également ma femme et moi, n'est-ce pas? Alors je mets un frein dans une machine de Coca-Cola, il tombe une bouteille. Je mets un autre frein, il tombe une autre bouteille. Je mets un autre frein, les gens disaient, il va tout prendre. Ben dites donc, tant que je gagne, je joue, hein? Ben c'est normal, non? Alors... Alors... C'est exagéré. Mais tenez, chez le marchand de chaussures aussi que je me fais tout le temps critiquer parce que je prends les plus grandes. Pas bah, dedans, si le 45, c'est le même prix que le 41, je vais pas prendre les plus petites, hein? Tenez, tenez. Bon, c'est qu'on a été embêtés. Avec l'automobile, c'est parce que j'avais claqué la portière et puis que j'avais laissé les clés à l'intérieur. D'autant qu'il pleuvait puis qu'on avait laissé les vitres ouvertes, c'est pour vous dire. On n'a eu que des ennuis avec l'automobile. Après, c'était les clignoteurs qui ne marchaient plus. Une fois, ils marchaient. Une fois, ils ne marchaient plus. Une fois, ils marchaient. Même à un moment, on nous avait volé la voiture. Heureusement, j'ai eu le temps de prendre le numéro, hein? Mais c'est les Français ne nous aiment pas, mais c'est parce que, n'est-ce pas, elles se moquent tout le temps de nous. Mais ça, vous savez pourquoi elles aiment les histoires belges? C'est parce que c'est pas dur à comprendre, hein? Mais c'est parce qu'ils sont jaloux, c'est parce que nous sommes plus forts qu'eux dans le sport. Et encore, là, nous avons arrêté le water polo, on avait noyé tous les chevaux. Alors, les Français ne sont pas forts dans le sport. Savez-vous pourquoi ils ont choisi le coq comme emblème? Ben, c'est parce que c'est le seul oiseau qui arrive à chanter malgré les pieds dans la merde, hein? Ah oui. Oui, on va essayer. Nous savons aussi avoir de l'esprit, hein. Je n'en ai pas personnellement, ma femme non plus. Moi, j'ai un camarade qui en a eu pour le mois de juillet, on s'est amusé. Hein. Il disait par exemple, le comble pour un chauve, c'est de pêcher une raie. C'est parce que celui qui a un poisson sur la tête, il a l'air aussi idiot que ça, hein? Vous êtes comme moi, j'ai eu du mal aussi à comprendre, hein? Il disait tout le temps, le chauve, c'est adéquat. C'est comme chez là. C'est parce que Sheila, l'adéquate. Elle est très amusante aussi, vous voyez. Bah, c'est un garçon qui était pas malin, il s'est pendu avec un élastique. On l'a retrouvé écrasé au plafond. Hein. Même je sais que quand il était petit, il avait échoué un examen d'urine, hein, c'est pour vous dire. C'est pour vous dire. C'est lui qui disait tout le temps, j'ai appris qu'il fallait cueillir les cerises avec la queue. Je suis embêté, j'avais déjà du mal avec la main. Hein. Ah, mais c'est des gens qui avaient eu bien du malheur. Ben, sa femme a été ultra-violée par des rayons X, hein? Et puis d'ailleurs, elle a porté plainte contre X. Alors nous, on était en voiture, n'est-ce pas? Puis on roulait vers Calais. Et puis tout d'un coup, qu'est-ce qu'on voit des cris en travers la route? Pas de Calais. Moi, j'ai dit, ils exagèrent. Il leur a dit, moi, je ne serais pas venu, hein, moi.

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1: Un jour, j'étais en train de boire un verre avec mon pote Abdelkrim. Comme son nom l'a dit, c'est un criminel. On est en train de boire un verre, mais avant de vous expliquer cette histoire, je vais vous expliquer l'état d'esprit d'Abdelkrim. Parce qu'il n'est pas tout seul là-haut. Non, je vous jure, il a plusieurs locataires. La dernière fois, par exemple, j'étais avec lui dans le métro, il a mis deux tickets de métro à la fois. J'ai dit, Abdel, pourquoi tu mets deux tickets? Bon, parce que si je perds un ticket, il me reste un ticket. On fait plein comme ça. Samedi dernier, on a fait une super belle. On était en boîte, enfin en boîte, devant la boîte. Hein. Ah, nous, tout se passe devant la boîte. Ah, le videur, laisse un peu ouvert. Oh. Ah, ben quoi, on peut pas rentrer, laisse sortir la musique. Bref, on passe une soirée chez Gamégalix. Et là, j'ai dit à Abdel, qu'est-ce qu'il y a? Tu fumes plus ou quoi? Il me dit, t'es fou. Je fume que la journée maintenant. Et pourquoi tu fumes pas la nuit? Putain, mais t'es malade ou quoi? T'as pas ce qui est écrit sur les paquets? Nuit, gravement à la santé. On fait plein la dernière fois, je voulais lui faire un kiff, on se baladait dans Paris, et à un moment donné, en marchant, on est arrivé sur le Pont Neuf. Et en marchant sur le Pont Neuf, on a vu une stèle où il y avait écrit « Ici est tombé le général, je sais pas quoi ». Abdel l'a regardé par-dessus le pont, il a dit « Putain, il a dû se déchirer celui-là ». C'est le seul mec que je connais qui a redoublé la maternelle. Parce qu'il savait pas faire la sieste. Mais même dans la ville, et comme ça, la dernière fois, les flics sont venus le chercher. Abdel, ouvre. Qui c'est? C'est la police. Ah ouais. Et qu'est-ce que vous voulez? On veut discuter avec toi. Et vous êtes combien? On est 10. Ah ben, discutons entre vous. Ah. C'est un mec qui adore la moto. Et comme il n'a pas d'argent pour s'acheter une moto, il s'est acheté un blouson de motard. Et la nuit, il l'attache à un poteau. Mais attention, il n'est pas bête. Hein. Je vous jure qu'il n'est pas bête. Des fois, il a des phrases dignes des philosophes des Lumières. La dernière fois, on était assis sur ce banc, puis on regardait le quartier. Il m'a dit, tu sais, Boudère, ouais. Ah oui, des fois, il se prend pour Columbo, j'ai oublié de vous dire. Tu sais, Boudère, notre passé est triste. Et notre présent est tragique. Et Dieu merci, on n'a pas d'avenir.
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2: Moi, je me pose beaucoup de questions sur, bah, sur l'amour, sur le bonheur. D'où venons-nous? Où allons-nous? Il est où, le bonheur? Il est où? C'est quand, le bonheur? Mais t'es où? Mais pas là! Non, mais moi, je me pose voilà, vraiment plein de questions. Alors, je vous allais dire, non, mais Denis, t'es pas le seul. Non, bien sûr, mais moi, en plus, je suis comédien. Donc, j'ai le temps. Hein. Donc, j'ai carrément une liste de questions ce soir, là, pour Rire et Chanson. Si vous voulez, je vous les lis, vous me dites ce que vous en pensez? Ouais? Ah, c'est gentil. Bon, alors, si vous avez des réponses, n'hésitez pas. Sinon, c'est à remporter. Allez, première question que je me pose, par exemple. Est-il grave de ne pas savoir lire une carte lorsqu'on est conseiller d'orientation? C'est à emporter, voilà. Deuxième question. Ah voilà, attention, beaucoup de concentration s'il vous plaît, messieurs, dames. Si j'épouse Marion Maréchal Le Pen, comment s'appellera-t-elle? Question suivante, bien sûr. Pourquoi épouser Marion Maréchal Le Pen?
3: Je crois qu'on aurait pu commencer par là.
2: Alors, les déodorants efficace 72 heures. Ouais, vous riez déjà. Pourquoi faire? Non mais qui prévoit de ne pas se laver pendant 3 jours? Je comprends pas le... Alors certains vont dire non, si quand même, pour préserver l'environnement, oui, l'environnement en général. Hein, parce que ton environnement direct, quand tes collègues pleurent à 9h05, c'est pas parce qu'ils sont contents de te voir. Hein, Alors, certains vont me dire aussi, si, Denis, ça peut arriver quand même de pas se laver à la guerre. Mais alors, face à la mort, est-ce que ton souci, c'est de dire, bon les gars, je me suis pissé dessus, hein? Mais sous mes bras, c'est le printemps. Franchement, les épisodes de Star Wars se regardent-ils dans l'ordre? Ou dans l'ordre? Bon alors je sais, non, oui, je sais, faut avoir une petite connaissance de Star Wars, mais j'en profite, ce soir c'est mon coup de gueule, messieurs dames, hein. Dis donc, oh, ça fait 40 ans maintenant que les Américains nous balancent leur science-fiction à la figure, ça va, hein. Nous les Français, selon moi, on avait les moyens de répliquer, on l'a pas fait. Je trouve ça dommage, voilà, hein. 1977, Star Wars, ah, d'accord. 1981, Star Wars, l'Empire contre-attaque, d'accord. 1981, enfin la France réplique, la soupe aux choux.
1: Ça y est, on se réveille, les gars.
2: Ben ouais, mais fallait pas s'arrêter là, parce que les autres ont continué, retour du Jedi et tout, fallait enchaîner. La soupe aux choux 2. Je t'en remets une louche. La soupe aux choux 3, l'ennemi prend le bouillon. Le 4, tu fais une alliance européenne, la soupe aux choux de Bruxelles. Eh ben voilà. Eh ouais, mais il y a que moi qui bosse. Bon, allez. Oh tiens, messieurs, dames. Les jeunes qui portent des survêtements tous les jours, toute l'année et en toute occasion, ils le savent que c'est moche. Tiens, voilà, wow, j'en ai encore une. Comment lave-t-on une râpe à fromage? Ça râpe l'éponge. Et pour terminer, une dernière, je vous laisse là-dessus, messieurs, dames. Question vraiment que je me pose. Pour exposer la vérité, suffit-il de porter un legging? Merci beaucoup. Bonne soirée.
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15: J'espère moi-même que j'aurai des enfants un jour. Même si il y a des gens maintenant dans la modernité, ils veulent pas d'enfants. Je sais pas s'il y en a parmi nous. Ils sont en mode le monde il va pas bien. J'ai pas envie de faire un enfant dans ce monde qui va pas bien. Parce qu'après il sera adulte dans ce monde. Et est-ce qu'il faut inviter un adulte dans ce monde qui est pas très bien? C'est des gens qui sont beaucoup projetés, les gens qui disent ça. Dans le sens que quand tu veux un enfant, je crois pas, tu penses au fait qu'il sera adulte plus tard. Tu penses tout de suite à maintenant. Et ce que tu dis souvent quand tu veux un enfant, c'est je veux un bébé, tu vois. T'as jamais entendu quelqu'un te dire moi je veux un gars de 34 ans. Voilà, je veux un gars. Il a 34 ans, il est ingénieur, il a plus vraiment envie d'être ingénieur, et il a des petites cendres de burn-out, t'as envie de les manger. Personne dit ça. On veut des petits bébés, tu vois. Limite, je pense qu'il y a des parents, peut-être qu'il y en a dans la pièce ce soir, ils sont malaisés, c'est malaisant que maintenant leur enfant c'est devenu un adulte. C'est sûr, il y a des parents, ça les gêne. Un jour, le gamin, il a 20 ans, il ramène une meuf à la maison, c'est sûr, intérieurement, les parents, ils sont en mode, Berk, il baise lui maintenant, il est sorti de moi à la base, maintenant, quelqu'un qui ken ça, mais cringe comme disent les jeunes. Cringe, cringe, cringe. C'est hyper cringe. C'est sûr, ça les met mal à l'aise. Écoutez, on verra si j'aurai des enfants. Pour l'instant, j'ai encore mes parents, j'ai de la chance. J'essaie de profiter de les voir quand ça se passe bien. Même quand ça se passe pas bien, de toute façon, maintenant, moi, je vais voir mes parents. Maintenant, je suis devenu un adulte. Si ça se passe pas bien avec mes parents, si on se prend la tête, je vais quand même les voir. Je fais le devoir familial, je fais les efforts. C'est la vie. Ça arrive à tout le monde, de toute façon, j'imagine vous aussi, d'aller en famille comme si t'allais au travail. Ça t'arrive, j'imagine toi aussi. Des fois, tu te chauffes, tu dis, allez, c'est des collègues, on parle pas politique, on fait des cafés, on parle météo. Ça a bien se passer? Je te jure, des fois, je m'auto-briefe. Je me dis, la daronne, c'est la N+, hein. Voilà, aller au-dessus, je la respecte. Si elle m'appelle, c'est pas les horaires, c'est pas grave, c'est pas les horaires, je réponds quand même. Mon père, c'est le PDG, il parle mal, mais il paye, abus de pouvoir, il peut se permettre. Tout ce qui est belle-sœur, beau-frère, tout truc avec un beau avant, ça, moi, je suis en mode, bon, ça, c'est des CDD. Pas obligé de s'attacher pour l'instant. Et c'était pas loin de la création, c'est revenu en fusion-acquisition. On verra, on verra. Pour donner aux gens qui veulent pas d'enfants raison, c'est vrai, par contre, que pourquoi ils veulent pas d'enfants, c'est parce que le monde, il va pas bien. Ça, c'est vrai que le monde, il va pas bien. Moi, je sais pas quel rapport vous avez avec ça. Moi, j'avoue, des fois, j'essaie de pas trop me renseigner, parce qu'à chaque fois que je me renseigne sur l'état du monde, c'est trop triste. La dernière fois, j'arrivais pas à dormir, je regardais la télé 5h du matin, je tombais sur un discours écologique. Oh, les bâtards, ils étaient trop forts. Ils voulaient m'inquiéter, ils ont réussi. Ils étaient en mode, c'est aujourd'hui l'écologie, la planète, c'est aujourd'hui, demain, ça sera trop tard. Moi, j'étais devant ma télé 5h du matin en mode, oh putain, c'est aujourd'hui déjà, parce que... Oh, ça peut être demain, ça m'arrange. Je te jure, j'étais premier degré ému en mode, oh putain, la planète, ils ont raison, peut-être c'est vraiment aujourd'hui, peut-être demain sera trop tard. Mais après, au final, je suis obligé de rigoler parce que j'ai réalisé, je regardais l'émission en replay, tu vois. C'était hier, en fait, laisse tomber, un point rire jaune. Mais on va partir à point, ma mère elle m'a dit. Là, c'est compliqué, les infos elles sont dramatiques, ça divise la société. Tu te rappelles, à un moment donné, c'était quoi qui nous divisait? Les théories du complot. Tu te rappelles celle-là pendant le Covid et tout? Il y en a un peu dans la salle ce soir, peut-être, qui croient un peu aux théories du complot, tout ça, peut-être, un petit peu? Peut-être j'ai mal posé la question. On formule, on sait jamais. Est-ce qu'il y en a qui connaissent la vérité? Ce soir. Bon, je passe un bon moment. Merci de m'avoir répété, mesdames et messieurs. Merci, bonsoir, merci
16: infiniment. 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
1: J'ai passé mon permis l'année dernière. Et je l'ai eu. Je l'ai eu, ouais, ça fait plaisir. Ouais, ouais,
2: 28 ans, c'est drôle, puisque vous m'avez tous applaudi, mais chez eux, les gens, ils sont en train de se dire, ah, bah, il était temps, bouge pas le cul, hein, quand même.
1: C'est vrai qu'il n'y a pas longtemps, j'ai vécu mes premiers vrais embouteillages. Et au début, j'étais un peu content, tu sais. Je sais que pour vous, ça veut pas dire grand-chose d'avoir vécu ces premiers embouteillages, mais moi, quand j'étais plus jeune, parfois, je marchais comme ça dans la rue et je voyais des gens bloqués dans les embouteillages. Et je me disais, le jour où je serai à leur place, ce jour-là, je serai plus un enfant, je serai plus un ado, ce jour-là, je serai un adulte, tu vois. Et au début, j'étais un peu content de vivre cette expérience, tu vois. J'ai fait ces trucs un peu débiles qu'on fait, tu sais, dans les embouteillages. Je me suis un peu décalé vers la gauche.
2: Oula, c'est bien bouché.
1: Commence à analyser les différents types de klaxons. Il y a différents types de klaxons, tu sais. Il y a le... Ça, c'est le mec qui est pressé. Il y a le... C'est le mec qui est très pressé. Il y a le... Ça, c'est le mec qui s'est endormi sur le volant, en général. Tu sais, j'ai commencé à me poser des questions que je ne m'étais jamais posées auparavant. Des questions bizarres. Du genre... est-ce que quelqu'un... a déjà mis des gants dans la boîte à gants? Et au moment où je me posais cette question, il y a une moto qui est passée sur le côté. Et je me suis dit, les motards, ils ont la classe quand même. Jusqu'au moment où ils doivent reculer.
2: T'as déjà vu un motard reculer ou pas? S'il vous plaît. S'il vous plaît.
1: Il passe de l'homme le plus viril du monde à Rihanna qui twerk. S'il vous plaît. Après, on a vu la cause de l'embouteillage. C'est un accident qui était là sur la route. Et il s'est passé un phénomène incroyable, il paraît que c'est normal. Chaque voiture s'est arrêtée à côté de l'accident pour faire sa propre analyse de l'accident. On a tous la même analyse dans toutes les voitures de France, c'est pareil. Le conducteur, il arrive, il regarde l'accident et il dit
2: « Oula, ça a dû taper fort !» Et hop, il s'en va.
1: Et ce jour-là, tu sais, j'étais sur les nerfs, j'étais énervé. Je sais que j'étais énervé parce qu'à un moment donné, je suis arrivé à un passage piéton. Et il y a un piéton, il a traversé. Et il a dit « Merci beaucoup ». Et moi, j'ai fait « Connard ben. !» Puis j'ai pris la voie rapide, j'essaie de rattraper mon retard, je commence à conduire, tu vois. Et là, il y a un mec qui arrive derrière moi. Il commence à faire des appels de phare, tu sais. Pour les plus jeunes qui sont dans cette salle, les appels de phare en voiture, ça veut dire « Casse-toi », c'est ça que ça veut dire. Et là, j'ai découvert un nouvel énervement que je ne connaissais pas, qui est certainement devenu mon énervement préféré en voiture. C'est un énervement qui se passe uniquement dans le rétro du haut ici, tu vois de quoi je parle? Je le kiffe cet énervement parce qu'il n'y a pas de son, c'est que du faciès, tu sais. Lui, il n'entend pas ce que tu lui dis, toi, tu n'entends pas ce qu'il te dit, c'est qu'un combat de faciès, tu sais. En général, tu es là au début, tu résistes un peu, au bout d'un moment, tu craques, qu'est-ce qu'il y a, toi, qu'est-ce qu'il y a?
2: Et toi, tu lui dis, voilà, je recule, voilà, qu'est-ce que tu vas faire? Je recule! Et allez, hop, warning dans ta gueule, warning, warning, warning!
1: Excusez-moi, je me suis emporté, je suis désolé. Quand j'étais petit, parfois, mon père, il criait dans le rétro du haut, je pensais qu'il m'engueulait moi à l'arrière, j'avais rien fait. En fait, quand tu dis comme ça, qu'est-ce que tu veux, toi? Je dis, mais moi, je veux rien, papa, moi, je veux la Game Boy, c'est tout. Bref, je m'énerve avec lui, tu vois. Au final, je le laisse passer, tu vois. Il va pour me dépasser, ok? Et au moment où il allait me dépasser, il s'arrête à ma hauteur. Il voulait la bagarre, enfoiré. Et moi, j'ai vu dans ma vision, tu sais, nous, les humains, on a tous une vision ici, là. J'ai vu dans ma vision qu'il était costaud, tu vois.
15: Je l'ai vu ça. Tu sais comment on appelle cette vision là ici? On appelle ça l'angle mort. C'est pourquoi? Parce qu'il faut pas regarder. Si tu regardes, t'es mort. Il faut pas. Et là, il commence à m'embrouiller. Et moi, j'avoue, non, ça reste entre nous ce soir, mais j'avoue, j'ai fait le lâche. Je suis resté droit comme ça. Tu connais les lâches en voiture? Il était là. Moi, j'étais là. Ah. Quelle belle journée, n'est-ce pas? Il s'énerve. Il me dépasse, je me remets derrière lui. Et là, ce mec, il s'est fait flasher devant moi. Eh ben, j'étais content. Je sais pas comment t'expliquer cette sensation, je te jure, je suis devenu gendarme moi-même. J'étais là, eh ben oui, mon petit bonhomme. Il y a des règles. On fait pas ce qu'on veut sur la route. Par contre, quand nous, on se fait flasher, c'est un autre délire. Je sais pas si t'as vu. En général, t'es là, tu conduis, t'es bien, t'as le pied un peu relâché. Et là, boum, flash! Première question. C'était moi? Oh putain, c'était moi, mais! Et là, deuxième réflexe très étrange, on ralentit. Pourquoi on ralentit? Comme si le flash il allait dire, fais voir, tu ralentis, je le récupère, bien joué. Attention, je t'ai à l'œil.
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18: J'ai quasiment que des gynécos dans ma famille. C'est limite s'ils se refilent pas les patientes entre eux maintenant. Limite c'est dans le salon familial, on n'a pas le vagin de la patiente du mois qui est encadré. Avec les invités qui passent. Ah, très joli tableau. L'origine du monde. Non, Madame Da Silva. Mais c'est chiant les familles de médecins. Vous pouvez pas savoir à quel point, vous quand vous regardez les séries qu'on aime tous, Dr House, Urgence, c'est une partie de plaisir. Pour moi c'est impossible. Parce que dès que le docteur House arrive et dit « Si on veut la sauver, il faut lui faire d'urgence une injection de pénicilline. » Derrière, j'ai trois cons. « Mais c'est impossible ! Elle risque une thrombose ! Mais ta gueule ! Laissez-moi rêver !» Ça doit être la même chose quand la famille de Bernard Tapie essaye de regarder Dallas et que JR fait une escroquerie. « Mais c'est impossible !» Ah non, les familles de médecins, gynéco en plus chez moi, ils ont tous bac plus 12, j'ai échoué deux fois pour ma part au bac. Kylian, je t'en prie, hein, on n'en parle pas, mais j'ai... La deuxième fois, j'ai échoué, la même année, hein, ma petite sœur avait bac S, mention bien, un an d'avance. La gueule de la soirée à la maison. Champagne, Fabrice? Non, de l'eau, moi je vais prendre un peu de... Vitel? Non, robinet. Non, crache dans le verre, tiens, crache dans le verre. Ah non, j'ai une famille de petits génies pour dire. Ma mère était prof d'histoire et de français. Entre la 6e et la 5e, j'ai dû me coltiner tout Émile Zola. Germinal, ça m'a traumatisé. Ouais. À l'époque, je dormais encore dans la même chambre que mon grand frère. Limite, quand il pétait, un coup de grisou! Je sais pas si vous rendez bien compte, les gynécos, ces gens, ils donnent la vie tous les jours. Chaque fois que je suis en repas de famille, j'ai l'impression de dîner avec une bande de super-héros. T'as fait quoi, toi, Florence, cette semaine? Moi, j'ai accouché 20 femmes. J'ai donné 20 fois la vie, tout simplement. Et toi, Cyril? Moi, j'ai sauvé une extrémiste, la vie d'une femme qui a accouché avec difficulté. Finalement, elle est en très bonne santé et son enfant aussi. Et toi, Fabrice? Pff, non, mais moi, j'ai fait des blagues, quoi. J'ai fait... Non, des blagues... des blagues... Hein? Un prêtre... Avec les mains propres, tout ça... Donc, hein. Ah mais moi aussi, là, je vais monter une association caritative aussi, bon, par rapport à ma carrière, pour sauver des vies, tout ça. Hein? En Afrique, tout ça, moi. Sauver l'Afrique, tout ça. Hein? L'Afrique contre la famine et l'excision, les deux en même temps, moi je fais, hein. Bah, sensibiliser les Africains sur le fait que quitte à enlever des clitoris, autant les manger. Bah, je vais prendre une part de gâteau, maman, s'il te plaît.
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19: Dans le nouveau magazine Top Santé, Formes et Fesses, vous l'avez acheté? Ouais. Eh ben, il disait de manger du poisson.
20: Pourtant, c'est un gras, le poisson, ça pourrit vite. Et puis les gens, quand ils sont devant la poissonnerie, préfèrent un beefsteak.
19: C'est l'odeur qui fait ça.
20: Tiens, si on va par là, des hippopotamus de poisson, il n'y en a pas tellement.
19: De toute façon, à l'hippopotamus, les gens, ils y vont pas pour la viande, hein, ils y vont pour les frites.
20: Ah ben c'est normal, c'est à volonté. Alors ils y vont le samedi, puis ils se gavent pour la semaine.
19: Alors qu'avec le poisson, il n'y a jamais de frites. Hein. Avec le poisson, c'est toujours un légume à la con, riz ou endive. Vous avez remarqué ça? Quand on prend poisson, on a une connerie avec. Une patate ou... En général, on regrette. Ah, ça le fait à tout le monde.
20: Ah, puis il y a plus d'ambiance dans un restaurant à viande, les gens sont plus gais.
19: Dans les restaurants à poisson, il y a que des malades. Ils ont le teint blanc comme des filets de merlan.
20: Mais attention, dans la viande, il y a du cholestérol.
19: Dans le poisson, il y a du mazout.
20: Ah, c'est pas grave ça, le mazout, c'est biodégradable. C'est Cousteau qui l'a dit, parce que lui, Cousteau, avec son équipe, il fait des expériences.
19: Je sais. Quand il y a une marée noire, ils attachent une vache à l'arrière de la Calypso.
20: Pour lui apprendre à nager?
19: Non, pour voir si elle prend le mazout.
20: Et alors?
19: Ah bah non. Non. Non, ça glisse sur ses poils comme un canard. 2 mois après, elle est sauvée, elle revole.
20: Tiens. L'autre jour, là, l'équipe à Cousteau, ils avaient chopé un pingouin. Bon. Ils l'ont emmené en hélicoptère 3000 km plus loin dans une région bien chaude. Et après, ils ont regardé s'il pouvait rentrer chez lui tout seul. Ce petit pingouin.
19: Je l'ai vu, ça. Il lui avait mis un collier avec son nom dessus pour pouvoir le repérer dans la jungle.
20: Ils l'ont trouvé, le petit pinguino. Parce que c'était un petit pingouin, un pinguino.
19: Ouais, un pinguino.
20: Ouais, un pinguino. Seulement, il était mort d'un coup de soleil sur la tête.
19: Ils avaient oublié de lui mettre sa casquette. Il est trop chaud,
20: le
19: pinguino.
20: Paf.
19: 3000 kilomètres.
20: Ah ben non. Oui, enfin, il n'a pas fait 3000 kilomètres dans la jungle. Il a fait 3000 km en hélico. Dans la jungle, il a tenu 300 mètres.
19: 300 mètres.
20: Le pinguino, dans la jungle, il tient au soleil 300 mètres.
19: C'est grâce à Cousteau qu'on sait
20: voilà.
19: Ça.
20: Voilà. 3 mètres de plus. 300 mètres, le pinguino,
19: le
20: dans
19: pinguino,
20: la jungle. Paf.
19: Il avait chaud aux pattes.
20: Oui.
19: Et alors, il se demandait, le pinguino, pourquoi on l'avait choisi, lui?
20: Là, nous avons déjà affaire à un gros pinguino. Ah oui?
19: Commandant Cousteau.
20: Oui?
19: Pourquoi moi, commandant Cousteau?
20: Ah. La ressemblance est étonnante.
19: Pourquoi moi, commandant Cousteau?
20: Nous Parlez sommes... fort, j'entends où?
19: Nous sommes des millions. Pourquoi moi?
20: Bon, j'aime pas les bêtes, barre-toi.
19: Oh.
20: Et puis maintenant, il me faudrait un phoque.
19: J'étais sûr qu'il était pédé, lui.
20: Oui. Mais les meilleures émissions de Cousteau, c'est quand même celles qu'il a réalisées en aquarium avec les oiseaux.
19: Ah, ben j'aime bien la volaille, par contre. Parce que ça fait à la fois viande et poisson.
20: Oui, mais la volaille, attention, faut l'acheter à la ferme. Là, t'as du vrai poulet à 4 cuisses, c'est pas trafiqué.
19: À la ferme, t'achètes une laitue, t'as des limaces avec, tu bouffes tout, c'est naturel.
20: Et le yaourt, c'est du vrai, bien jaune, avec la croûte dessus.
19: Servi au détail, dans du journal. Le bon yaourt de la ferme qui pue.
20: Et puis quand tu manges de bons produits, tu ne grossis pas.
19: C'est dans la tête le fait de grossir. Hein. Faut éviter certains mélanges, c'est tout. Et tu peux très bien manger des pâtisseries toute la journée, c'est pas interdit.
20: Seulement le soir, tu prends que de la charcuterie. Ça doit devenir un réflexe.
19: C'est le réflexe santé. Le matin, tu peux très bien tremper tes tartines de hachis parmentier dans ton café au lait. Du moment qu'il est peu sucré.
20: Seulement attention, à 11h, pas de patates.
19: Une assiette de semoule, des nouilles et t'attends le midi.
20: Ah ben moi, le midi, maintenant, je prends de la choucroute à léger. Il me reste que les saucisses.
19: Et pour maigrir, tu peux aussi utiliser les pommades aux plantes qui raffermissent les tissus.
20: Ben moi, l'été, sur la plage, je m'enduis le corps de Saint-Doux. Ça, c'est naturel.
19: Ça gêne pas les autres, l'odeur de graisse.
20: Penses-tu, je vais à la grande motte. Alors, ça se mélange avec l'odeur des merguez.
19: Il y en a qui vont à la grande motte.
20: Ah, ben oui. Mais on n'a rien contre la grande motte, hein.
19: Non, non.
20: Contre la petite non plus, du reste.
19: Dis donc, c'est marrant aussi, ça.
20: Oui, oui, ben c'est une blague du...
19: C'est une blague du commandant
20: voilà,
19: Cousteau.
20: Voilà, c'est sa dernière, oui.
19: Et ce qu'il faut éviter le midi, c'est les viandes en sauce.
20: Oh, c'est mauvais, ça. Dans une viande en sauce, faut supprimer la viande.
19: Ouais, parce que la sauce, elle se dilue immédiatement. Elle coule mieux dans le sang. Et après, tu vas au sauna, t'as toutes tes sauces qui ressortent des pores de ta peau.
20: Oui, je sais, je l'ai fait ça une fois. Ça m'en c'était tellement gras sous mes pieds que j'ai glissé puis que j'arrivais plus à me relever. J'étais comme un culbuto. Ben, c'était au club Vitagym.
19: Oh, on maigrit bien au Vitagym.
2: Oui,
19: c'est
2: bien.
19: Sympa. Hein?
20: Parce que, oui, c'est bien.
19: C'est sympa.
20: Oui, c'est sympa, le club Vitagym.
19: Parce qu'il y a un restaurant où on reprend les kilos qu'on a perdus.

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2: Et bonjour.
3: Bonjour madame, c'est bien le concessionnaire auto?
2: Oui.
3: Monsieur Martin à l'appareil, il faudrait que je vous dépose des papiers pour ma piscine.
2: Vos papiers pour? Vous parlez de piscine?
3: Oui, parce que je suis en train de faire construire une piscine chez moi.
2: Oui, mais qu'est-ce que ça vient pour la piscine?
3: Ça vient que je viens d'avoir la réponse pour mon permis de construire, mon terrain n'est pas pisciniste.
2: Oui.
3: En revanche, vous êtes en terrain pisciniste.
2: Oui.
3: Donc je déclare ma piscine sur votre concession et je récupère le permis de construire.
2: Non, je rentre pas dans les magouilles, là.
3: Bon, c'est rien, c'est juste des papiers.
2: Bah, vous m'avez demandé quelque chose avant?
3: Non, mais je peux vous le demander là.
2: Eh ben, je vous dis non.
3: Ah bah non.
2: Bah si.
3: Et si je vous le redemande maintenant?
2: Eh bah moi je vous dis non.
3: Bon, et si on dit que je vous ai demandé avant?
2: Vous m'aurez demandé avant, c'était non.
3: Ah oui, parce que le problème c'est que moi j'ai supposé que c'était oui, j'ai déjà rempli les papiers.
2: Bah attendez, mais vous faites n'importe quoi, vous.
3: Eh oui.
2: Vous allez vous faire voir avec votre piscine, j'ai rien à cirer.
3: Oh bah merci le solidarisme.
2: Mais non mais, eh.
3: Bah non mais, eh.
2: Il se fout de moi encore.
3: Ah bah, eh, manquerait plus que ça.
2: Mais il est pour rien, lui.
3: Eh, il vous entend, hein.
4: Monsieur, vous êtes dans un garage automobile. Je vois pas le rapport avec une piscine. Là.
3: Alors, bonjour monsieur, monsieur Martin à l'appareil. Le rapport...
4: Mais je suis pas monsieur Martin.
3: Ah non, vu que monsieur Martin, c'est moi.
4: Ah, pardon. J'avais du mal.
3: Ah, parce que vous aussi, vous vous appelez Martin.
4: Non.
3: Non, parce que c'est rare que je tombe sur d'autres Martin.
4: Non, mais je suis pas madame Martin.
3: En même temps, je reconnaissais pas la voix de madame Martin.
4: Non, mais je...
3: Dites-moi un truc pour voir.
4: Bah non, je suis pas madame Martin.
3: Ah bah non, c'est pas vous, effectivement. Bon, enfin, eh, hey, ça aurait pu être possible.
4: Ça aurait pu être possible, mais c'est pas le cas.
3: C'est marrant quand même. Imaginez, je tombe sur un autre Martin.
4: Mais vous me parlez de piscine, là.
3: Oui, enfin, j'essaye de vous expliquer, mais bon, vous me coupez tout le temps. Allô?
4: Oui.
3: Oui, donc je vais vous déposer les papiers.
4: Mais les papiers de quoi?
3: Oh là là, vous avez pas suivi. Les papiers de ma piscine.
4: Mais bon sang, je ne suis pas une entreprise de piscine.
3: Ah bah oui, je sais ça.
4: Mais pourquoi vous me parlez d'une piscine, alors?
3: Bah, parce que moi, j'en construis une chez moi.
4: Mais c'est pas mon problème, monsieur, vous êtes dans un garage automobile.
3: Je sais, puisque c'est votre adresse que j'ai déclarée pour ma piscine, c'est ce que je disais.
4: Ah oui, vous avez mis l'adresse du garage pour faire construire votre piscine.
3: Voilà, c'est tout.
4: Alors, attendez, c'est faux et usage de faux pour une entreprise.
3: Ah oui, alors ça c'est pas faux.
4: Ah bah...
3: Mais, en contrepartie, je veux bien qu'on partage.
4: Mais on partage quoi, la piscine?
3: Non, les frais pour les travaux.
4: Les frais pour les travaux? Mais quels travaux?
3: Bah, les travaux de la piscine.
4: Mais nous on compte pas construire de piscine là, mais... À un moment donné...
3: Non, la piscine que je fais chez moi. Si vous voulez, on fait 50-50 sur les travaux.
4: Mais on va quand même pas vous payer la moitié de votre piscine, elle est pas mal celle-là.
3: Bah, officiellement, elle est quand même à votre adresse.
4: Ah bah oui, bien sûr, tant qu'à faire. Non mais, c'est vous qui allez nous payer.
3: Oh là là là là, pardon, mais je crois que vous compliquez tout, là.
4: Non, c'est vous qui compliquez tout, monsieur. Vous êtes dans une entreprise, vous n'avez pas le droit d'utiliser cette adresse, même si vous, ça vous arrange au niveau du PLU.
3: Ah bah voilà, c'est ce que je disais, vous compliquez. En plus, je n'ai rien à voir avec votre PMU.
4: Le PLU, c'est un plan d'utilisation des terrains.
3: Oh non, c'est un bar où on joue au 421 en pariant sur des chevaux.
4: Non, pas le PMU, le PLU.
3: Ah ouais, non, en fait, vous mélangez tout.
4: Non, c'est vous qui mélangez tout, monsieur, et ça commence sérieusement à me gonfler.
3: Et allez, tu vas voir que ça va être de ma faute.
4: Sérieux,
3: moi, je demande juste un petit service.
4: Mais on s'en fout, on est une entreprise.
3: Oui, bah alors, disons un petit service professionnel.
4: Sérieux, là?
3: Quoi? Il y a un truc que j'ai pas compris?
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6: Donc à endormir l'enfant, ayant enfin interprété les pleurs de l'enfant, parce que quand un enfant pleure, il veut à chaque fois nous dire quelque chose. Et moi j'ai analysé les pleurs de mon bébé. Tiens, balance pas les pleurs de mon bébé, vas-y. Ça veut dire quoi? Ça veut dire j'ai faim, bravo, à l'autre. Bon là il y a le feu. D'ailleurs je me permets de te préciser que Jésus est resté célibataire jusqu'à la fin. Comme quoi tu peux réaliser de grandes choses quand il n'y a personne à tes côtés pour te ralentir. Et après t'as les trois plus grandes énigmes de l'humanité, c'est quoi? C'est qui était l'homme au masque de fer? Qui a tué Kennedy et qui a voté pour Benoît Hamon européenne? Vous l'avez pas vu venir la troisième, hein?
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7: Ok, bon. Ça c'est quoi? Qu'est-ce que c'est que ce truc? 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Oui, allô? Oui, bonsoir madame, je suis bien chez Pizza Hut. Oui, je vous appelle par rapport à un document que vous m'avez envoyé concernant une 3 fromages avec des guacamoles et... Oui. Vous envoyez ça à tout le monde pour? Oui. Oui, non, je vois, mais le seul truc, c'est que je suis un petit peu surbooké en ce moment, moi. Est-ce que je peux prendre votre nom, madame? Vous êtes Mélanie. Écoutez, ce que je vais faire, Mélanie, c'est vous rappeler moi dès que ça bouge de mon côté, hein. D'accord. Merci Mélanie. Au revoir Mélanie, merci. Ok, ça c'est bon. Demain, qu'est-ce qui se passe? Ah merde, demain, midi, allez mettre les bouteilles dans la poubelle verte, ça, ok? Après demain, Galerie Lafayette, il faut que j'aille leur rendre le caleçon qu'ils m'ont vendu. Ils ont oublié l'antivol dessus. En même temps, je me dis que si j'y vais avec, quand je vais rentrer, ça va sonner déjà. Alors peut-être qu'il faudrait que je l'enlève avant d'y aller. En même temps, si je l'enlève avant d'y aller, j'ai plus besoin d'y aller. Galerie Lafayette, stand-by. Ok, ça c'est bon, c'est réglé. Ensuite, ah oui, mon histoire avec France 2. France 2, j'ai pas le numéro, le 12, c'est pas grave. Ok, allô? Allô? Oui, bonjour, est-ce que je pourrais avoir le numéro de téléphone de France 2, s'il vous plaît? En France. Oui, vous me les passez directement, merci, merci. Oui, allô? Oui, bonjour France 2. Écoutez, je vous appelle pour... en fait, je suis un peu mal à l'aise, je voulais juste régler quelque chose. Hier soir, je suis rentré chez moi, j'ai regardé France 2, les infos, enfin juste où la personne disait... Enfin, je crois que c'était la fin parce qu'il disait merci d'avoir suivi ce journal, tout ça. Bonne soirée à tous sur France 2. Et j'étais un petit peu mal parce que moi, j'avais pas suivi le journal depuis le début. Ben rien, pour être honnête, je me suis dit s'il l'apprend par quelqu'un d'autre. Mais non, mais comme aujourd'hui j'ai vu le journal depuis le début et qu'il avait l'air un peu... Je me suis dit, quelqu'un m'a balancé. Ah d'accord, ok. Ah, ça n'a pas de lien direct. Alors si ça n'a pas de lien direct, ça m'enlève une épine du pied, madame. Très bien. Juste une dernière petite chose avant de... Enfin, sans vouloir vous embêter, j'étais tout seul aussi devant la télé. Non mais comme il a dit bonne soirée à tous... Voilà. Merci madame en tout cas, merci. Au revoir. Oh, ça me soulage grave, ça m'enlève un nœud du ventre, je me sens flying the sky là, je te jure. Bon allez, ensuite, qu'est-ce qu'il y a à faire? Quelle heure il est? Ah merde, 17h, aller chercher les enfants à l'école et sur le chemin du retour, leur procurer de la joie. Ah oui, il faut que je leur fasse les petits gags qu'ils aiment bien là, que je sais pas faire. Ouais, je me suis coupé un doigt moi, hein, t'as vu? Ça m'énerve ces trucs là, ou bien l'autre truc naze, je sais pas qui c'est qui a inventé ce gag nul que tout le monde fait depuis des années. Hop, je t'ai volé ton nez moi. M'énerve ce truc là, t'es volé ton nez. Ah, et le môme il pleure, donne-moi mon nez, donne-moi mon nez.
12: Moi, chérie, je peux pas te faire le gag de je t'ai volé ton nez. D'abord parce que je n'aime pas ce gag et en plus, je sais pas faire la chute de ce gag parce que le pompon de ce gag, le truc énorme, c'est de te montrer ton nez, c'est-à-dire représenter un faux nez avec mes doigts. Je m'énerve. Quand les enfants ils sont petits, tu leur fais je t'ai volé ton nez, ils font des cauchemars à la nuit d'un père qui leur vole le nez. Quand ils sont grands, tu fais un bide parce qu'ils disent tu me l'as pas volé, il est là mon nez. Alors arrête. Chérie, je peux pas te le faire. En plus, je ne sais pas représenter un faux nez. Tu vas pas me croire au gag et je pourrais pas te le rendre parce que si je sais pas représenter un faux nez, tu vas me dire rends-le moi, je vais te dire je sais pas le. Tu vas croire vraiment que je t'ai pris ton nez. J'ai pas envie que t'aies cette image de moi. À moins que je le fasse avec un copain qui, lui, sait représenter un faux nez. On va te chercher à l'école. Là, je te dis hop, je t'ai volé ton nez. Et je lui dis allez, rends-lui. Lui, comme il sait le représenter, il va dire tiens, j'y allais. Je sais pas, je craque, j'en peux plus. J'en peux plus.
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13: Oui, ça fait 2 mois que je suis pas allée à la gym. Je le ressens. C'est malheureux, hein. Tu sais, le corps, si tu le travailles pas, au bout d'un moment, c'est lui qui te travaille, hein. Et oui, parce que moi, normalement, toutes les semaines, je vais à la gym dans mon quartier. C'est Madame Soupline. Oh, ben, elle s'appelle pas Soupline, hein. Elle s'appelle Madame Line. Mais les soupes, elles sont bonnes, moi, je l'appelle Soupline. Elle nous fait un cours à Tanistra, hein, au malheur. Regarde le coup. Alors, dès qu'on arrive et commence, relaxation. Alors, elle est parisienne, tu sais, en plus, alors ça fait bizarre, ça fait relaxation obligatoire pour tout le monde et surtout pas de relâchement. Tout le monde y se détend. Alors, elle nous fait faire un exercice, ça s'appelle la lumière bleue. Moi, j'appelle ça l'ampoule bleue parce que ça me reste mieux. Regarde le coup. En inspire, tu fais monter la lumière bleue. Regarde le coup. Là, normalement, il devient la forme de l'ampoule. Oui. Moi, c'est à ce moment-là qu'il me vient les gaz. Ah, parce que quand je fais EDF, je fais GDF de suite. Ah oui, toujours. Ah oui, toujours. Ah oui, toujours. Alors, qu'est-ce que je fais quand il me vient GDF? Pour pas déranger les autres du cours, tu sais. J'ai dit à la prof de monter la musique un peu plus fort. Je me mets au fond de la salle et je dégage tranquille. Et après, nous fait faire l'expire. Alors, l'expire, c'est quand tu fais sortir l'air, hein. Bon, c'est vrai que moi, je l'ai déjà bien fait sortir avant. Mais je garde toujours une réserve. Alors, la lumière bleue qu'elle est montée, tu la fais descendre en veilleuse. Et regardez le coup. Et là, normalement, c'est toi qui viens bleu. Là, on attaque la deuxième tranche du cours, la barre au sol. Alors là, je me remets bien devant, parce qu'il faut vous dire que la barre au sol, c'est facile pour moi. Pendant des années, j'étais majorette, tu sais, j'étais chef. Moi, j'étais une bombe. On avait même fait le championnat des majorettes de France à l'époque, pour vous dire, hein. C'est les Normandes qui avaient gagné, au poids. Mais elles avaient des cuissasses comme ça. Ben, le beurre contre l'huile d'olive, tu luttes pas, hein. Moi, j'étais chef, tu sais, j'avais le bâton, je te tournais le bâton, à une allure. Tu le voyais plus, le bâton. Vous le voyez, là? Et à un moment, je te lançais le bâton, le mien, le bâton, il partait, il n'y a jamais personne qui le retrouvait. Et la jambe, je te levais la jambe comme ça, droite comme un i, tu sais, je me suis même cassé le nez. Je te la redescendais en grand écart, lancée, jetée comme ça, je me relevais d'un bond, je partais en pirouette comme ça. Et la personne ne me retrouvait plus, non plus. Ça s'appelait le grand écart escapé.
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15: Les vacances, vous savez, c'est le meilleur truc pour savoir où t'en es financièrement, hein? Oui, on le voit jamais comme ça, mais ça en dit long quand même, non? Les moyens de transport que tu choisis pour tes vacances, ça aussi, ça en dit long, ça aussi. Par exemple, ok, tu prends l'avion, ok, et tu fais une escale, mais elle est plus longue que la totalité du... Ah, on est ensemble là-dessus, ouais. Bah c'est pas bon, hein, les gars, c'est pas bon du tout, non. Moi cet été, j'ai fait une escale de 17 heures pour Pau, les gars, pour Pau. Après, c'est des longs voyages. C'est vrai que c'est des longs voyages, mais c'est des bons voyages. Si j'ai une recommandation à faire, c'est faites-les. Faites-les parce qu'il y a une bonne ambiance dans cela. Il y a une ambiance. J'ai acheté un billet pas cher. Ça, c'est. 20 balles, tout le monde est souriant. Hein, vraiment, quoi. Tout le monde est détendu. Mais le problème, c'est que même le pilote y est détendu dans cet avion. Même lui. De toute façon, tu rentres dans l'avion, il n'est même pas dans le cockpit, lui. Il met les bagages. Tu dis, Tu sais, tu le revois passer avec une pompe, il dit les pneus, c'est bon, on va y aller. Et il repart comme ça. 20 balles. En fait, j'aime bien voyager à l'étranger. Si je pouvais choisir, ce serait toujours à l'étranger. Mais je m'aperçois toujours d'un petit truc à l'étranger, c'est que j'ai l'impression, dès que je pars à l'étranger, j'ai l'impression de perdre mon identité, je garde que ma nationalité. Vous voyez ce que je veux dire? Des fois, en voyageant en groupe avec des potes, eh ben, les gens ne disent pas « Ah, voilà le groupe », ils disent « Ah ». Là, les Français. Ouais. On paye les uns pour les autres à l'étranger, quoi. On s'en rend pas compte. Moi, la dame de l'hôtel, elle me parle mal, mais fort, quoi. Elle me dit pas de bruit après 22 heures, les Français. Elle a pris qu'un mot, c'est silence. Moi, je dis, moi, je viens juste d'arriver, madame, premier jour, quoi, ouais. Et à minuit, on est là. Terre brûlée, au vent, nanana. Parce qu'on est Français, voilà, c'est pour ça. Vous le savez, ça, que les Français dans le monde entier, on nous aime pas beaucoup? Ouais, c'est marrant parce que tout le monde est au courant de cette information, hein. Bon, la question c'est, est-ce que ça vous surprend?
16: Non,
15: c'est ça qui est fou encore plus quand même, les gars, quoi. C'est-à-dire que tout le monde nous déteste, et ça va. Parce que quand même, les amis, je vais vous le dire, je pense honnêtement qu'on est dans le top 3 des gens qu'on déteste le plus au monde, quand même, au monde. C'est pas rien, quand même. On est derrière les États-Unis et Daesh, après... Bah ouais, mais c'est un triste podium tout de même, quand même. Bah ouais. Je vais vous donner une petite astuce pour vos prochains voyages à l'étranger, comme ça. Petite astuce d'observation pour savoir où t'as mis les pieds, ok? Prochaine fois que vous allez à l'étranger, si vous voulez comprendre le comportement des gens, regardez comment ils traversent les passages piétons. Vous allez tout comprendre. C'est une source d'information incroyable. Tu vois, moi je suis allée en Allemagne. Les Allemands, ils passent toujours bien au passage piéton, mais vraiment toujours bien. Au bonhomme vert, ils passent. Au rouge, ils s'arrêtent. Allemands, peuple obéissant, rigoureux. Bien. Nickel. Je suis allée au Canada ensuite. Le Canada, c'est pareil. Ils sont toujours dans le passage piéton, jamais en dehors. Canada, peuple gentil. Voilà. Ensuite, je suis allée au Maroc. Maroc, pas beaucoup, beaucoup de passage piéton. Pas assez. Pas beaucoup, beaucoup. Maroc, peuple croyant. Ouais, ça fait le lien. Ça fait le lien. Ouais. Voilà. Voilà. Et France ? France. France. France, peuple autonome. Voilà. Vous avez vu, le passage piéton, il est là ou il est pas là, ça change rien du tout. Mais j'ai l'impression que chez nous, le passage piéton, c'est du street art. Tu vois ce que je veux dire? C'est de la peinture, hein, les gars. On l'a mis au-dessus. Il y en a qui passent à côté, ils se font « Mais non! Un Banksy! » Non, c'est bien fait, bah ouais. On dirait un code barre. On est des irréductibles. Après, on n'est pas les seuls à mal traverser. Il y a un pays, je suis allée en Chine, ah, ils sont nuls dans le passage piéton aussi, hein, nuls. Mais du coup, le gouvernement, il essaie de les éduquer un peu. Il a mis en place ce qu'on appelle le crédit social. Je ne sais pas si ça parle à des gens, ça peut-être. En gros, c'est simple. Si vous passez bien au passage piéton, vous gagnez un point. Okay, plus vous avez de points, plus vous avez des réductions pour les transports et les hôtels. Pourquoi on ne fait pas ça ici, nous? Ça marcherait pas, mais pourquoi on fait pas ça ici, nous? Ah, ça marcherait pas du tout, les gars, ça marche. Imagine, donne un point à un Français pour qu'il passe bien au passage piéton. Ah, je nous connais, les gars, c'est sûr, on va tous bien passer au passage piéton, comme ça. Mais le problème, c'est qu'on va repasser au passage piéton, comme ça. Puis on va repasser encore un... Ben, pour le week-end en Bretagne, les gars. C'est sûr. Bah oui. Et il y aurait des agents du crédit social. Fait, mais vous faites quoi alors? Hé, laissez-nous être des bons citoyens. C'est quoi? Comme ça, cette fois-ci, le voyage, pas d'escale. Voilà, je vous laisse là-dessus. Merci de m'avoir écouté. Vous avez été chouette.
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18: Alors, bonjour monsieur, c'est Rachid à l'appareil. Est-ce que je peux parler à Ziza, s'il vous plaît? Oui, c'est pour l'emmener au cinéma à la séance de 8h. Oui, d'accord, pas trop tard. Hein. D'accord, merci de votre option. Alors, Ziza? Ah, c'est toi, Youssef? Oui, ça va, excuse-moi de te déranger. Est-ce que tu peux me passer ta petite sœur à Ziza, s'il te plaît? Oui, c'est pour l'emmener au cinéma à la séance de 8h. D'accord, oui, merci, j'attends. Alors, Ziza, tu vas bien, Abdallah? Oui, ça va, Tala. Excuse-moi de te déranger. Tu peux me passer ta grande sœur Aziza, s'il te plaît. Oui, c'est pour l'emmener au cinéma à la séance de Water. Et ton père est là encore, hein. Oui, ton petit frère aussi, toute la famille. Pas de problème, hein. D'accord, merci, j'attends. Oui, c'est mignon. Alors, c'est toi, Aziza. Ça va, Mohamed? Oui, ça va. Excuse-moi de te déranger. Est-ce que tu peux me passer ta moyenne sœur Aziza, s'il te plaît? Oui, c'est pour l'emmener au cinéma à la séance de Water. Hein? Elle est déjà Water, admet. Écoute, excuse-moi de te déranger. Tu peux me la passer quand même, s'il te plaît? Oui, d'accord. Merci, j'attends. Je bouge pas, je suis là. J'ai pas de problème. Oui, c'est le téléphone arabe. Hein,
16: alors, Alexandra, non. Aline. Ah, Amélie. Salut, Amélie. C'est Patrick. Bye. Ouais, c'est Pat, ouais, ça va? Ah, depuis le temps, je me suis dit, faut que je t'appelle, ouais. Ah bah, je voulais juste savoir si ce soir, tu voulais manger chinois ou chez toi. Elle est bonne. Ouais, moi, j'ai pas changé. Et toi, qu'est-ce que tu deviens? T'es boulimique? T'arrêtes pas de bouffer? Mais autant que je m'en souvienne, tu peux te le permettre, je veux dire. 47 kilos, mais de plus qu'avant. Ouais, on peut en reparler, mais là, en fait, je t'appelle une cabine téléphonique, j'ai plus de pièces, et boulimique, salope, salope.
19: Allô, Morissette, bonjour, c'est Barnabé à l'appareil. Excusez-moi de vous déranger, Morissette, je veux juste savoir si vous avez reçu toutes mes lettres. Oui? Et ça vous a fait plaisir? Oui? En fait, ce qui serait super chouette, Morissette, ce serait qu'on puisse se voir un soir, je sais pas, oui? Ah ben, quand vous voulez, je vous rappelle dans un mois, puis on en reparle. Ah ouais, super, génial, je vous embrasse, Morissette, au revoir. Oh, Barnabé, celle-là, je sens que tu vas te la faire, hein.
20: Non, excuse-moi, Vanessa, excusez-moi deux petites secondes. Écoutez, j'appelle ma femme, j'ai un petit alibi et j'arrive. Non, mais déshabillez-vous, j'arrive.
21: Allô, chérie. Bonjour, monsieur. Est-ce que je peux parler à ma femme, s'il vous plaît?
16: C'est pas grave, tu peux pas ce soir. Tu sais, je t'en veux pas, tu me connais. Non, mais c'est pas grave, ouais. Allez, salut. Salope, salope.
22: Oui, oui, bonjour monsieur. Excusez-moi de vous déranger, est-ce que je pourrais parler à votre femme, s'il vous plaît? Oui, de la part d'une collègue de bureau. Merci.
23: Allô, Nadine? Nadine, c'est moi, écoute, genre, je peux plus là. Mais je peux plus mentir, moi, je sais bien. Eh ben, je m'en fous, je vais lui dire en face à ton mari. Eh ben, un jour, je vais lui dire qu'il est.
22: Il a pris l'écouteur, mais écoute, on se retrouve devant le bureau, alors.
18: Mais est-ce que je peux parler à Aziza, s'il vous plaît? Mais j'attends, d'accord, je suis... Alors, c'est toi, Aziza? Dis donc, c'est Javel Lacroix et la bannière pour parler, hein? Alors, un gros, pour le cinéma, c'est niqué, hein? Alors, je t'appelle demain matin pour la séance d'après-demain, d'accord? Mais d'accord. Allez, je t'embrasse, Aziza, hein? Hein? Puis je t'embrasse aussi, Abdallah, hein? Je t'embrasse aussi, Youssef.
24: Allô, Solange, c'est moi l'appareil. Non, je t'appelle parce que voilà, c'est fini entre nous. Non, de toute façon, je ne veux plus discuter avec toi. Alors, que je vienne te chercher ce soir, alors tu peux compter sur moi, tiens. Comment ça, je suis agressif? Non, de toute façon, je ne veux plus discuter avec toi, alors... on peut en parler si tu veux. Oui, d'accord. Je viens de le chercher ce soir, tout de suite. D'accord, j'arrive. Non, j'arrive. Les bonnes femmes, faut les... Parce que sinon, on est en short tard, là.
25: Ouais, pour la petite annonce, c'est moi. Eh ben, j'ai 35 ans. Je suis informaticien. Physiquement, ben, j'ai 35 ans. Je suis informaticien. Non, je ne suis pas Robert Redford. Je suis plus Robert que Redford. Ouais. Eh ben, sinon, ce ne passerait pas une annonce, connasse. Ouais. Allô? Ouais. D'accord, ben alors, comme convenu ce soir. D'accord, je vous embrasse. Au revoir. Dans le...

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2: C'est en Afrique, dans un safari au Kenya, il y a une guide qui amène deux touristes blancs, un petit peu bourges, un petit peu aristo. Ils amènent dans la savane pour le safari et puis ils discutent derrière, ils discutent, j'y discute. Alors il y en a un qui dit à l'autre, écoute, je me suis renseigné, alors l'animal le plus dangereux d'Afrique, c'est le crocodile. Alors l'autre lui dit, non, je regrette, mais moi aussi je me suis renseigné, l'animal le plus dangereux d'Afrique, c'est le lion. Alors, il dit, non, moi je suis allé sur Internet, et l'animal le plus dangereux en Afrique, c'est le crocodile. Et non, l'autre il dit, non, mais c'est le lion, et c'est le crocodile, le lion. Et ça dure un quart d'heure. Et au bout d'un quart d'heure, il y a le guide qui conduit, il dit, excusez-moi, messieurs, je suis un petit peu désolé de vous interrompre, mais vous avez un petit peu raison et un petit peu tort tous les deux. L'animal le plus dangereux, ce n'est pas le crocodile ni le lion, c'est le crocolion. Crocolion, tu connais le crocolion? Toi, ben, je ne connais pas le crocolion. Mais qu'est-ce que le crocolion? C'est un animal très dangereux, très méchant, qui a d'un côté une tête de crocodile et de l'autre côté une tête de lion. Et c'est très méchant. Un crocolion, tête de crocodile, tête de lion, mais je ne connais pas, mais excusez-moi ma question un petit peu bête, mais si d'un côté il a une tête de crocodile et de l'autre il a une tête de lion, comment il fait pour aller aux toilettes? Eh ben il ne peut pas y aller, et c'est pour ça qu'il est très méchant.
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1: Moi, parfois, je joue dans des endroits qui donnent envie de mettre fin à sa carrière. Et à sa vie. Par la même occasion. Parfois, je joue dans des patelins que je savais même pas qu'ils existaient. Devant des gens, je savais pas que ça existait. J'avais déjà vu des tableaux de Picasso, mais je connaissais pas l'odeur. Parfois, je joue devant que des personnes âgées. Parfois même très âgées. Parfois même usagées. Alors moi, je me présente, hein, je m'appelle Elodie Pou. Oh là là, c'est moche. Merci beaucoup, mais on ne choisit pas. Et alors moi, ça fait plusieurs années maintenant que je monte sur scène de manière professionnelle. Avant, j'avais un autre métier, hein, un métier que je ne souhaite à aucun être humain normalement constitué. Surtout s'il tient à le rester, hein, je travaillais dans les écoles maternelles. Ouais. Même si j'avoue que les enfants sont une grande source d'inspiration, hein, ça c'est vrai. Moi je me rappelle par exemple de cette journée d'école où il pleuvait depuis des heures et des heures, hein, vraiment. L'orage grondait, le vent soufflait, les enfants étaient tristes. Ils regardaient par la fenêtre avec leur petite bouille comme ça. C'est pas juste. Il est vrai. Pourquoi tu nous laisses pas rentrer? Et bien, c'est ce jour-là, après les avoir fait rentrer et sécher, que j'ai démissionné. Enfin, je suis partie. Enfin, on m'a demandé de bien vouloir jamais revenir. Non, mais j'ai dit, c'est pas grave, trouvons un autre métier, tu vois. Trouvons autre chose. Mais quoi? Moi, je voulais un métier où tu travailles que le soir et où c'est bien payé, mais je suis allergique au latex. Alors j'ai dit, bon, l'humour, pourquoi pas. J'ai choisi l'humour pour raconter comment j'ai survécu. Parce que c'est vrai, comment survivre? Comment survivre à 12 années d'école maternelle? Comment survivre face à un enfant qui chiale sa race? Qui chiale sa race à la cantine parce qu'il veut pas manger les petits pois, parce que les petits pois, ils sont trop cuits! Ils sont trop cuits, tes petits pois! C'est peut-être parce que c'est des lentilles, connard! Comment survivre? Eh bien, je possède une technique très simple, hein, que je préconise vraiment pour tous ceux qui doivent passer du temps avec des petits-enfants. Moi, personnellement, ce que je fais, c'est que je picole. Ah, tu rigoles, ça permet de passer des journées beaucoup plus intéressantes, hein, avec tous les petits-enfants, avec le petit Clitis. Clitis, que sa mère a appelé comme ça parce qu'elle adore Clitis Wood. Non, mais il y a des parents, quand tu colles ta tête à la leur, t'entends l'océan, puis c'est tout. Ou avec cette petite fille de 4 ans, qui, comme toutes les petites filles de 4 ans, disait toujours « Je suis une princesse j'aime les licornes et les paillettes. Quand je serai grande, je me marierai avec un prince.

Moi, je lui disais. Hein. Je lui disais, mais non, mais t'es pas une princesse, Kimberley. Une princesse à 4 ans, ça pèse pas 67 kilos. Hein. Ah ben, j'ai regardé tous les Walt Disney, j'ai jamais vu un truc pareil. Hein. Elle était gracieuse comme une boîte de thon, oui. Et je peux grade, l'eczéma. On aurait dit une otarie qui a chopé la myxomatose. T'es pas une princesse, Kimberley. Quand tu seras grande, tu te marieras avec un guignol en jogging qui fait du tuning sur sa R12. Puis tu seras caissière chez Lidl. Hein. C'est la vie, Kimberley. Mais ne t'inquiète pas, Kimberley. Et ne t'inquiète pas non plus. La vie... c'est comme une boîte de chocolat. Ça dure moins longtemps chez les gros.

0: Je sais pas si vous avez des parents. Je suis stand-up. Mais quand vous avez des parents et que vous allez chez eux en vacances, au début c'est bien. Et au bout d'un moment, on se dit, mais qu'est-ce qu'on fout là en fait, hein? Moi, mes parents, ils disaient, mais t'as Perpignan, ça me fait ça à Orly. Putain, y a pas grève, merde. En fait, j'ai compris, je suis pas obligé d'y aller physiquement. C'est psychologiquement que je me sens obligé d'y aller chez mes parents. En fait, c'est ma mère. Elle a une arme. Ça s'appelle la culpabilité. Et elle me tient avec ça depuis que je suis né. Déjà, quand je l'appelle, elle a une voix de culpabilité. Hein, comme vous, les mères, là, vous avez une voix. C'est pas une voix, c'est un râle. C'est un râle. Alors, ça va, maman? Ça va, ça va. Tu vois cette voix? T'as l'air bizarre. Non, ça va, ça va. Tu sais, des fois, j'appelle la masque, elle fait « Allô, je fais, c'est Mathieu. » Ça va, ça va. Impression, quand je suis né, elle m'a pris dans ses bras, elle m'a fait « Tout ça va être ta faute. » Écoutez bien. Je suis né le 23 juillet à 14h. Tous les 23 juillet à 14h m'appelle. C'est pas pour me dire bon anniversaire, c'est pour mettre un coup de culpabilité. Cette année, ça n'a pas loupé. 23 juillet à 14h, ça sonne. Je fais allô, elle fait bon anniversaire, Mathieu. Je merci, maman. Oh. Il y a 44 ans, à la même heure, je souffrais beaucoup, Mathieu. Je t'ai présenté par le siège, j'ai perdu beaucoup de sang. Tu le sais que j'ai perdu beaucoup de sang? Toi, tu l'as, excuse-moi de vivre, maman, pardon. Et toutes les mères, vous avez une phrase qui nous tue, une phrase qui nous perce le cœur. La phrase de ma mère, c'est « L'important, c'est que toi, tu sois heureux. » Ah, elle a niqué ma jeunesse avec cette phrase-là. Ma petite sœur, elle s'en fout. Ma petite sœur, elle est passée au-dessus du truc, elle est immunisée. Une fois, ma mère lui a dit « L'important, c'est que toi, tu sois heureuse. » Ma sœur a fait « Ok, on l'a plus jamais revue. » Vous aussi, dans votre famille, vous avez un frère ou une sœur qui s'en bat les couilles de tout, qui est heureuse, qui est épanouie, et l'autre, c'est vous. Vous l'avez, ce truc-là? Moi, ma sœur, elle s'en fout de la famille. Elle vole au-dessus de nous comme un aigle. Elle nous crache la gueule. Pouf, elle repart. Moi, je suis là, je regarde, je fais quelle chance. Elle habite à 5 minutes de chez mes parents. Elle y va deux fois par mois. Elle reste en warning. Des fois, elle s'arrête pas, elle klaxonne. Ta-ta-ta-ta-ta. Ma mère, à la fenêtre, elle est partie. Elle a aucun compte à rendre. Pour elle, la vie est belle. Elle s'en fout. Au mois de mars dernier, ma mère m'appelle. Mathieu, on va faire un voyage familial. J'ai cool, qu'est-ce qu'on fait? Ton père a loué une péniche. On va remonter le canal du Midi. Ma sœur s'appelle Olivia, je fais. Et Olivia, elle vient avec son mec? Olivia vient pas. Je sais pourquoi? Mais elle a pas envie. Et moi, je dis. Et moi, tu m'as pas si j'ai envie?
1: T'as pas envie.
0: Non mais. On dirait que tu m'imposes le truc là.
1: Ah, je t'impose.
0: Eh ben on annule. Et ma sœur m'appelle 10 minutes après. Ah, t'aurais pu faire un effort pour la famille? Connasse que tu es, va. Mais c'est comme ça! C'est la préférée. Dans toutes les familles, il y a un préféré ou une préférée. Si vous voulez savoir qui est le préféré dans vos familles, comptez le nombre de photos qu'il y a de vous chez vos parents. Moi, je passe après le chien. Et si vous ne savez pas, ne le demandez pas, parce que vos parents risquent de vous répondre. J'ai demandé à ma mère qui était le préféré dans la famille. J'appelle, je dis « Maman, tu peux faire qui entre Olivia et moi ?» Je vous aime pareil, mais pas pareil. Non, non, imagine, on est sur le Titanic, il coule, qui tu sauves? Olivia, Olivia. J'ai même pas un délai de réflexion, elle fait, ah, toi, tu sais nager. De quoi tu parles? L'eau est à 2 degrés, merde.

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2: Madame Viala, s'il vous plaît, oui, c'est Monsieur Fion, là. Dites-moi, Madame Viala, qui est responsable, là, s'il vous plaît, je vous prie, pour les photocopies, là, le dossier Cogescus Thibault, là, c'est quoi, là? Hein, c'est quoi ce chiffon, là, s'il vous plaît, Madame Viala, hein?
3: Qu'est-ce que c'est?
4: C'est Brahim, moi.
3: Oui, d'accord, oui. C'est pourquoi? Qui demandez-vous?
4: Ah, c'est pour le stage, là.
3: Oui, d'accord, oui, je n'étais pas au courant. Madame Viala, il y a un jeune, là.
4: Ah, c'est Madame Viala?
3: Oui, Madame Viala, oui, oui, ah, je suis, oui, c'est pourquoi.
4: Parce qu'on fait un stage, nous, c'est pour ça.
3: Oui, d'accord, oui, qui êtes-vous? C'est pourquoi?
4: Ah, c'est parce qu'on doit faire un stage, nous, c'est
3: oui,
4: pour ça.
3: Oui, d'accord, oui, c'est pourquoi?
4: Parce qu'on est des jeunes délinquants, c'est pour ça.
3: Oui, ben écoutez, je ne savais pas.
4: C'est Madame Fabrieux.
3: D'accord, qui
4: êtes-vous? Juge d'application des peines.
3: Bien, qui êtes-vous? Qui demandez-vous? Quelle formation avez-vous? C'est qui, là, Madame Viala, là?
4: C'est Madame Viala qui m'a
3: oui,
4: demandé,
3: Madame
4: moi.
3: Viala, oui, Jocelyne, oui, pour l'instant.
4: C'est pour ça, parce qu'on ça, fait un stage, nous.
3: Ça, je comprends, oui, c'est pourquoi. Qui êtes-vous? Quelle formation avez-vous? C'est pourquoi.
4: C'est Madame Viala qui
3: oui,
4: m'a demandé.
3: Oui, Madame Viala, oui, d'accord.
4: Elle m'a demandé, Madame
3: Jocelyne,
4: Viala.
3: Jocelyne, oui, Jocelyne.
4: Parce qu'on fait un stage, nous,
3: oui,
4: c'est pour ça, nous.
3: Oui, d'accord, oui. Oui, alors c'est pourquoi. C'est qui, là?
4: Parce qu'on fait un stage,
3: oui,
4: nous, c'est Madame Viala qui m'a
3: demandé. Oh, dis donc, Monsieur Fion, il n'est pas sourd, hein. Allez, on va reprendre du début. Qui êtes-vous?
4: C'est Brahim et moi.
3: D'accord, qui demandez-vous?
4: Quelle c'est Madame Viala, elle m'a demandé de faire les tontons compis. C'est pour ça, moi. Elle m'a demandé, Madame Viala,
3: oui,
4: de faire les tontons compis. C'est pour ça, moi. C'est pour faire les tontons compis.
3: Oh, oui, d'accord.
4: Parce qu'on fait un stage.
3: D'accord, oui, oui, ça va, tais-toi. Oui, d'accord, oui, oui.
4: Qu'on est des jeunes
3: délinquants. Oui, oui, j'ai compris.
4: On doit
3: oui.
4: faire un stage,
3: oui,
4: nous,
3: oui,
4: c'est pour
3: c'est ça,
4: nous.
3: Oui, oui, la stocopie, d'accord.
4: Moi, c'est Madame Viala qui m'a demandé.
3: Oui, c'est toi qui as la stocopieuse.
4: Moi, c'est moi qui veux la stocopie
3: oui.
4: parce qu'on fait un stage.
3: Très bien, bon. C'est toi qui es responsable de ce chiffon. Bon, il y a un problème. Jocelyne, Madame Viala, il y a un problème avec un jeune là.
4: Qu'est-ce que tu me fais, toi?
5: Pardon, jeune homme?
3: Pardon, jeune homme? Mais vous savez à qui vous vous adressez exactement dans ce bureau là? Vous savez qui je suis exactement?
4: Oh, t'es un gros PD, toi.
3: Allez, hop. Allez, tu me débarrasses le plancher, je veux plus te voir. Allez, hop, tu me fous le camp. Allez, Madame Viala, il y a un problème avec un jeune, là. Hop, allez, tu me...
4: Pourquoi tu me fais ça,
3: quoi? Mais ça va pas, non? Mais qu'est-ce que c'est que cette histoire? Veuillez me lâcher, s'il vous plaît.
4: Parce que je suis un délinquant, c'est ça?
3: Mais enfin, mais écoutez, c'est pas mon problème, là. Madame Viala, il y a violence, là.
4: Toi, tu mets une bonne note pour le stage.
3: Mais écoutez, mais pas du tout, il n'en est pas question. Enfin, lâchez-moi.
4: Toi, tu mets une bonne note pour le stage.
3: Ça va, oui, dis donc. Oh, la gifle, elle peut partir aussi, hein? Ça va maintenant, hein?
4: Parce que moi, je retourne pas en prison, moi, tu comprends, toi?
3: Oui, mais pourquoi ils vous ont libéré, là? Hein? Allez, ça va maintenant, hein?
4: Parce que j'avais tué une personne, moi.
3: Tu sais que...
4: Toi, tu mets une bonne note pour le stage.
3: Mais écoutez, mais pas du tout, enfin, ça va, oui, s'il vous plaît.
4: Une bonne note pour le stage, toi. Je vais pas te faire de mal, hein, toi. Je vais juste m'intégrer dans la société, moi, c'est tout, moi.
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6: Moi, j'ai une passion dans la vie, je suis un fan de science. D'ailleurs, j'ai fait une étude scientifique que je voudrais vous relater sur un produit dont je veux absolument cerner tous les effets. Alors, soyons clairs, hein, c'est un produit dont je n'ai absolument pas besoin. Mais je me suis dit que ce serait intéressant de l'essayer, justement parce que j'en ai pas besoin. Donc, j'ai essayé le Viagra. Parce que j'en ai pas besoin. Et que c'était intéressant de faire une étude scientifique, objective. C'est une étude que j'ai fait pour vous. Donc, dans le cadre de mon étude scientifique, la première question que je me suis posée, c'est est-ce que je le dis ou pas à ma copine que je vais prendre du Viagra? Mais si je le dis pas, elle va peut-être voir des changements. Même si pour moi, ça sera des tout petits changements, parce que j'en ai pas besoin. Hein? Bon, finalement, j'ai décidé de le dire. Chérie, j'aimerais bien, dans le cadre d'une étude scientifique, essayer le Viagra. Ma copine. Waouh, génial, super, on commence quand? Devant cet enthousiasme, j'en ai pris note et j'ai ouvert ma boîte de Viagra. Oui, parce que j'en avais acheté une quelques mois auparavant, parce qu'il faut une ordonnance, et j'avais vu mon médecin. Je m'étais dit, tiens, docteur, puisqu'on y est, faisons d'une pierre deux coups, j'aimerais bien essayer, dans le cadre d'une étude scientifique... Le Viagra, qu'est-ce que vous en pensez? Et mon médecin m'a dit, ouais, bonne idée. D'ailleurs, j'ai beaucoup de mes patients qui ont engagé le même genre d'études scientifiques. Donc, dépêche-toi de sortir tes conclusions, parce qu'il y a de la concurrence, fais-moi confiance. Alors après, une fois que vous avez l'ordonnance, il ne faut pas acheter le Viagra sur Internet. Ah non, non, non. Ça, c'est des trucs, c'est fait en Chine, c'est du gingembre coupé avec du ciment râpé et 3 gouttes de citron. Non, il ne faut pas, hein, parce que ça, à la limite, tu auras une petite réaction, mais pas une érection. Juste une crispation de ton pénis due au ciment qui sèche. Hein? Alors, quand vous prenez le Viagra, moi, la première fois que j'ai pris du Viagra, j'avais fait un gros gueuleton avant. Pas bonne idée. Parce que la pilule, elle met du temps à traverser les haricots verts, les patates, la côte de bœuf, la galette des rois. Elle arrive à 4h du mat. Aïe! Ta femme dort? Chérie, c'est pour l'étude scientifique. Alors, quand tu prends le Viagra, à jeun, ça va direct dans le sang. Et là, le sang, il circule. Alors, l'avantage, évidemment, c'est que tu retrouves le drapeau de tes 18 ans. Hein. Tu fais, oh, ça va, toi, ça fait longtemps qu'on s'était pas vu. Tu vois? Ah oui, oui. Et alors, un des inconvénients du Viagra, c'est qu'après l'amour, il y a moins de tendresse. C'est sans Viagra, après, on s'enlace, on s'embrasse, nous sommes détendus, repus d'amour, je m'endors pendant qu'elle me parle. Avec le Viagra, après l'amour, t'es plutôt « Bon, je changerais bien les meubles de place, moi. » Je devais pas descendre la machine à laver aux encombrants. Tiens, je vais le faire. Allez, j'y vais. Dors, chérie, je reviens. Toujours dans les effets secondaires, il y a ce qu'on appelle des retours de Viagra. C'est-à-dire que 3 jours après la prise du produit, hop, le drapeau revient. Parce que le corps n'a pas évacué tout le produit. Tu vois, donc t'es là, t'es seul chez toi avec ça et là le chat tu le regardes bizarre. Voilà, alors la dépendance, parce qu'il y a une dépendance, une fois qu'on a essayé, qu'on a commencé à en prendre, on hésite à faire l'amour sans. C'est une drogue, ah ouais, c'est une drogue. Regarde-toi dans la salle de bain avec ta pilule de Viagra au creux de la main, tu te regardes dans le miroir, tu ressembles à Gollum dans Le Seigneur des Anneaux. Mon précieux, mon précieux. Ta femme aussi est dépendante. Alors maintenant, moi, à chaque fois qu'on part en week-end, la mienne me dit « Dis-moi chérie, ton étude scientifique, elle n'est pas terminée, j'espère. » En conclusion de mon étude, il y a quand même beaucoup d'effets secondaires indésirables. Alors, objectivement et en toute neutralité, le Viagra, je suis pour. 5 étoiles. Mais j'en ai pas besoin.
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1: La famille Gasteuil, c'est quelque chose. Hein. Si un jour vous êtes invité chez moi, vous regardez, vous rigolez, puis vous cassez le plus vite possible parce que c'est très dangereux, hein, je vous le dis. Hein. Même les courses, mes parents m'ont fait grandir dans une petite province, tu vois, où on allait faire les courses dans des grandes surfaces, dans des zones commerciales, des carrefours, des géants casinos, tu vois, les Leclerc. Moi, je suis arrivé à Paris pour faire les courses, putain, là-bas, t'arrives, là, les Leclerc et tout. T'as 22 000 mètres carrés de magasins, 32 000 places. Paris, il y a 7 mètres carrés de magasins, de rayons, voilà. C'est des micro-marchés, tu croises que des gens pâles en impair. Ils achètent des graines de chien, on sait pas ce qu'ils branlent, ils sont perdus, quoi, tu vois. Non, non, moi je leur ai dit, quand on va faire les courses, nous en province, c'est pas la même chose. Hein. À nous, c'est une sortie, c'est Walt Disney, tu vas en famille. Hein. Tu sais, quand tu pars, tu sais pas quand tu reviens. Hein. Et parfois, tu perds un membre de la famille, hein, je te le dis. Hein. Donc tu t'installes avec ta voiture, oui, parce qu'on y va en voiture. Oui, parce qu'à Paris, eux, ils vont faire leurs courses en vélo cargo. Oh, je peux les cogner, putain. Vélo cargo, c'est pas un vélo, c'est un break. C'est un break. Mais qui a assez... Putain, les mecs, ils ont pas assez d'amour propre. Qui met son gamin de 3 ans dans une caisse de vin accrochée avec des tendeurs sur le guidon? Qui? Ils mettent, tu les as vus, ils mettent leur gamin dans les sacoches. T'es facteur, connard! Nous, on y va en voiture, dans les supermarchés. Tu te gardes quand même un petit enculé le plus près de la porte, tu vois, comme ça. Après, il faut aller chercher le caddie. Pareil, hein, parce qu'à Paris, ils font pas les courses en caddie, ils font des courses avec un tote bag en raffia éco-responsable Isabelle Marant. T'es, regarde, voilà. Non, je te le dis. T'as là. Hé! Hey. Le tote bag, là. Les deux packs d'Evian, ça va pas le faire, hein, je te le dis tout de suite. Hein. Nous, on fait comment? La pièce d'un euro, le jeton Super U dans le porte-gobelet de la Clio 2, hein? Tu vas chercher ton caddie. Vous tombez sur le même caddie que moi quand vous allez chercher le caddie? Celui avec la quatrième roue ensorcelée, là? Celle qui fait les courses, elle est sous extase, cette roue, elle est droguée. Toi, tu te rentres dans le rayon, tu dis coca, rosé, alors on va là-bas. Je vous parle des courses, pourquoi? Parce que moi j'adore manger, et j'adore manger bien. Ça veut pas dire cher ou beau, ça veut dire bien. Moi j'arrive chez mon meilleur ami, hein, à l'apéro sur la table basse, il y a du surimi, ça part immédiatement, voilà. Et puis le mec tu lui dis c'est quoi ça? Il dit, ben c'est du crabe. Non! Ça, c'est pas du crabe. Moi j'ai déjà été sous l'océan avec un petit masque, et j'ai jamais vu un stabilo avec des pinces, tu vois?

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2: Moi, j'ai eu de la chance, c'est mon ami Gérard qui m'a offert mon premier bouquin. Ça m'a bouleversé ma vie. Il faut lire. Bon, la lecture au début, bon, bah, c'est vrai, quand tu sais pas, t'es là, tu feuillettes, ouais, bof, pas d'image, tu t'emmerdes. Alors, tu regardes les mots, y a rien d'autre à faire. Oh, c'est chiant. Ah, non, les mots, c'est méga chiant, hein. Puis d'un seul coup, tous ces mots côte à côte, ça fait des phrases. Et ces phrases côte à côte, ça raconte une histoire. Une histoire d'amour, celle de la tare. Harlequin. Harlequin, c'est un champion de la mort. C'est LE champion de la mort. Il m'a bouleversé ma vie, cet homme-là, c'est un génie. Harlequin, c'est lui qui écrit tous les livres. Rends-toi compte, attends, public, rends-toi compte. Harlequin possède tous les mots de la langue française. Il les a tous, les mots de la langue française, Harlequin, chez lui, sur des petits tampons. Et regarde, il en met partout. Il tamponne comme un dingue. Un méga dingue. Et après, quand tu lis le tamponnage de monsieur Harlequin, tu vois de l'amour. Mais trêve de blabla, trêve de blabla, trêve de blabla. Si Harlequin il est tamponné comme un dingue, c'est pour qu'on s'évade. Alors, d'accord, évadons-nous. Steve s'engouffra dans sa Ferrari rouge. Il était amoureux, ce Steve, de Sandy, la belle Sandy, Sandy la fradrase. Sandy la fradrase. Sandy la fradrase. La fradrase. La sulfureuse. Sandy la sulfureuse. Ah, des fois, Harlequin est un peu n'importe quoi. Mess. Mess. Steve qui tête Sandy. Oh. Et il démarra sur l'ex-apox de rousse. À la Steve. Tandis que Sandy gonfla sa magnifique poitrine. Steve ne voyait pas ce que Sandy pleurait. Et pourtant, Sandy pleurait. Mais s'y voyait pas. Mais elle pleurait. Tout à coup, Fradamé. Tout à coup, Fradamé. Fradamé. Fradamé. Fradamé. Fradamé. Fradamé. Fradamé. Fradamé. C'est prenant, hein. C'est dingue, c'est des tampons et pourtant tu les vois, quoi. C'est ça qui est dingue. Bon, moi, au début, j'ai eu du mal. J'avoue, la lecture, au début, j'ai eu méga du mal. J'ai mis 6 mois à lire le premier chapitre. J'ai rien compris. Enfin, si, j'ai compris les bouts de phrases. En fait, je faisais une erreur, je me suis rendu compte qu'au bout de 6 mois, en fait, je lisais une ligne et je la continuais sur l'autre page. Alors qu'il faut s'arrêter au collage. Et ça, personne ne te le dit. Attends, moi-même à l'école, on m'a jamais dit t'arrêtes au collage. Alors voilà, je te le dis, public, t'arrêtes au collage. Et tu recommences en dessous. Et c'est seulement une fois en bas de la page, juste après le numéro, qu'il faut pas lire d'ailleurs. Méga rien à voir avec l'histoire. C'est pas Harlequin qui l'a tamponné, ça. Donc juste après le numéro que tu dis pas, hop, tu sautes le collage. Bon, maintenant que tu es paré pour la lecture, je m'en vais te lire le meilleur passage du livre. Oh, accroche-toi, public, tu vas te... Ah oui, ça, très important, ça. Ça, c'est un marque-tapage. Très important, le marque-tapage. C'est pour pas, à chaque fois, relire ton bouquin du début. Ah non, sans ça, c'est chiant, hein. Moi, je mettais rien, je disais comme ça. Enfin, meilleur passage, accrochez-vous, accrochez-vous, meilleur passage. Sandy est toute nue maintenant. Et elle frotte sur la Ferrari de Steve sa grosse poitrine. Méga meilleur passage. Steve, lui, est toute nue aussi. Et il frotte son sexe sur Sandy, qui, rappelons-le, est toute nue. Lorsque Scorse nu s'agite sur la Ferrari, qui est rouge aussi. Oui, dans le cas, il y a aussi du dialogue.
0: Ah, je t'aime!
2: Dit Sandy à la Ferrari. Ah, j'ai jamais compris ce passage. Qui reflète? Qui reflète? Oh, il n'y a pas de point. À la Ferrari, qui reflétait le visage de Steve?
0: Oh, méga compris.
2: Elle le dit au reflet. Oh, mais c'est Arlequin, champion de l'amour. Oh. Steve lui répondit.
1: 121.
2: Non, je l'ai pas lu, d'accord? Je l'ai pas lu. Hein. Non, le répète pas, prends malade. Bon, je reprends un peu au-dessus, je mets le doigt dessus. Putain. J'ai remis toujours là mon marque-tapage. Ça donne envie de lire, non? Attends, public, moi, si j'atteins le niveau intellectuel que j'ai aujourd'hui, c'est grâce à Arlequin, le champion de l'amour. S'il te plaît, public, promets-le. Il faut lire. Évade-toi.
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11: Donc j'ai commencé par un truc tout bête, j'ai tapé homéopathie à vie dans Google. J'ai vraiment commencé comme ça, je vous jure que c'est vrai. Putain, homéopathie à vie dans Google. Oh, il se prenait des sauts de merde. Putain, il se faisait matraquer la gueule, on aurait cru des PD en claquettes devant une caserne en Yougoslavie. 80% des victimes d'agressions sexuelles sont des femmes. Un tiers d'entre elles sont âgées de moins de 18 ans. En prenant en compte ce chiffre, calculez combien de chances a Pamela de tomber enceinte d'un inconnu si elle continue à s'habiller comme une petite pute. Voulez-vous pendre? Oui. Ça fait combien de temps? Un an? Mais qu'est-ce qui vous en a empêché, puis tout ça? Ah, vous savez pas faire les nœuds?
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12: Mon mari va bien, mes enfants vont bien, mon travail va bien, mais moi ça va pas. En plus, je fais un métier où on est obligé d'avoir le moral parce que je suis dans la coiffure. Ma coiffeur, c'est comme boulanger, on ne voit jamais de boulangère dépressive. Hein. Vous imaginez? Moulée ou non moulée? Cuite ou bien cuite? Vous n'avez pas de monnaie. En plus, j'ai honte parce que forcément, au salon, les clientes me racontent tout, puis j'en vois qui ont vraiment de bonnes raisons de ne pas avoir le moral. Je vois Madame Rodriguez quand elle est venue faire ses mèches. Ça va, Madame Rodriguez? Il n'y a pas le moral. Mon mari, il est parti avec ma meilleure amie. Au bout de 20 ans de mariage. Le soir, je prends du 35 d'orpage. Le matin, du prosage pour me réveiller. Et l'après-midi, du Lexomil pour me calmer. Oh ben, c'est pour ça que moi, je ne veux pas tomber dans l'engrenage des médicaments. Hein. Moi, quand ça va pas, je mange des frites arrosées de chocolat fondu. Que quand ça va bien, je mange uniquement le chocolat fondu. En plus, bien souvent, quand les gens n'ont pas le moral, ils vont chez le coiffeur. Combien j'en vois arriver? Oh, je veux changer de tête, je veux changer de tête. On fait ce qu'on peut, hein? C'est vrai, on coupe, on frise, on teint, mais enfin, arrive un moment. On n'est pas magicien. Un autre coup, il y a une cliente, elle me fait: Marie-Claude, si vous n'avez pas le moral, faites du sport, la sueur, ça lave la tête. Oh, je regrette, mais moi, le sport, je suis croyante, mais pas pratiquante. Bon, bah, j'ai essayé la pensée positive. Tous les matins, je me répète, aujourd'hui démarre une nouvelle journée merveilleuse qui va m'apporter plaisir et sourire. Bon, ça fait 3 semaines pour l'instant. Enfin non, je devrais dire ça va bientôt marcher. Parce que c'est tout dans les mots, la pensée positive. Par exemple, on dit pas je suis à découvert, mais mon banquier m'appelle tous les jours pour prendre de mes nouvelles. Je lui ai dit à mon époux, hein, dans le cadre de la pensée positive, on va essayer de ne plus se faire de reproches pendant 24 heures. Il me dit, et puis de quoi on va parler? Bon ben du coup, j'ai été voir une voyante pour y voir plus clair. Je peux vous dire, ça va aller beaucoup mieux. Vous allez avoir de très très grosses rentrées d'argent. Quand? Dans les semaines, les mois ou les années à venir. Ben 400 francs en liquide, pour l'instant la rentrée d'argent, c'est elle qui l'a eue. Alors il y a une cliente, elle me fait, vous devriez essayer le journal de 20h. Moi quand je vois toutes ces horreurs, j'oublie mes petits malheurs, je vous ai apporté la cassette des meilleurs moments. Bon ben j'ai même été voir un psychiatrologue. Tu lui parles, il t'écoute, il ne dit rien. 30 minutes de silence, 300 francs. Pour ce prix-là, je fais une couleur. À la fin, je n'ai même pas terminé de tout lui expliquer. Il me dit comme ça. Madame, si vous voulez bien, on rediscute de tout ça dans une semaine. Non merci, les couleurs, ça tient un mois. Bon ben, j'ai été voir un apocompteur chinois. Il m'a planté 12 aiguilles sur tout le corps pour me détendre. J'étais tellement détendue que je me suis endormie. Quand je dors, je gigote. Je suis tombée de la table, 4 points de suture. Alors l'autre coup au salon, il y a un représentant de chez L'Oréal qui me fait: Marie-Claude, prenez un amant, en cas de besoin, je peux vous dépanner. Je dis, mais enfin Jean-Claude, je suis fidèle à L'Oréal, mon frère. Non, puis un amant, si ça se sait, c'est des soucis, pour que ça sache pas, c'est du tracas. Bon bah ben, c'est sûr qu'avec mon mari, si on n'avait pas les enfants à rembourser puis la maison à élever... Non, mais ce n'est pas évident de changer de vie. Moi, je vois ma belle-sœur, elle a tout quitté pour son amant. Et ben, 15 jours après, son amant l'a quitté pour son mari. De toute façon, dans la vie, on n'a pas le choix. Soit on s'adapte à ce qu'on a, soit on se contente d'être sans vouloir avoir, soit on souffre. Si vous avez compris, c'est que vous êtes malheureux. Bah oui, on dit les imbéciles heureux, donc quand on est malheureux, on est intelligent. Bon bah moi, je suis très malheureuse, donc...

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4: Bonjour et bienvenue dans notre distributeur automatique de billets.
5: Oui, bonjour aussi.
4: Veuillez introduire votre carte, merci.
5: De rien.
4: Vous vous appelez Claire, vous résidez au 15 rue Sorbier, Paris 20e.
5: Bah oui, mais enfin bon...
4: Et vous pesez 72 kilos.
5: Oh là là.
4: Quel âge avez-vous?
5: Oh dis donc, la machine, je te demande l'heure à toi.
4: Il est 21h18. Veuillez taper sur les touches correspondantes.
5: 29 ans.
4: Où avez-vous fait l'amour pour la dernière fois?
5: Quoi?
4: Je répète. Où avez-vous fait l'amour pour la dernière fois?
5: Bah, vous savez, moi, je vais retirer 20 roses et m'acheter des cigarettes.
4: Répondez à la question. 1. Sur le lave-vaisselle. 2. Dans la cage d'escalier. 3. Chez vos voisins. Oh. Veuillez jeter un œil à droite, un œil à gauche et composer votre code confidentiel à l'abri des regards indiscrets. Vous avez composé le 4, 6, 2, 9.
5: Mais ça va pas ou quoi? C'est quoi ce bordel?
4: Désirez-vous 1. Retirer de l'argent?
5: Non, je veux une pizza, connasse!
4: 2. Consulter votre solde? 3. Commander une pizza? Vous ne voulez pas de pizza, connasse? Veuillez patienter agréablement. Nous interrogeons votre banque pendant notre petit intermède musical. Mademoiselle Claire,
5: oui?
4: Voulez-vous retirer 1000 euros, 1500 euros, 3000 euros?
5: Non, parce que moi je n'ai ni 1000, ni 1500, encore moins 3000 euros sur mon compte.
4: C'est un tout petit... Répondez à la question.
5: Non, mais je ne vais pas répondre à votre question, puisque moi je n'ai pas 1000, ni 1500, ni 3000 euros sur mon compte. C'est un petit peu n'importe quoi. Moi je travaille toute l'année, je mets de l'argent à la banque. Là, je vais retirer 20 euros pour m'acheter des...
4: Si vous ne répondez pas à la question, la puce de votre carte sera immédiatement désactivée. TV.
5: Oui, moi, je m'en fous, je partirai 1000, 1500
4: euros. Attention. Bien. Veuillez patienter quelques instants. Nous interrogeons votre banque.
5: Quoi? Les Champs-Élysées? Je sais pas, je connais pas, je suis pas d'ici et j'habite même pas à Paris. Alors, hein, foutez-moi la paix. Voilà.
4: Menteuse, vous habitez au 15 rue Sorbier, Paris 20e. Même que la dernière fois, vous avez fait l'amour dans la cage d'escalier.
5: Oui, bon, alors, mon pognon, là, oh, j'ai tapé, moi, oh!
4: Désolé.
5: Quoi?
4: Vous ne possédez pas une telle somme.
5: Mais je le sais, c'est vous qui m'avez forcé à taper 1000 euros. Moi, je vais retirer 20 euros pour m'acheter des cigarettes.
4: Non.
5: Pourquoi?
4: Parce que l'abus de tabac provoque le cancer. Or, un client mort est un mauvais client.
5: Ok. Alors, donnez-moi 20 euros pour m'acheter la compile de Gloria Gaynor. Voilà. Ça va, ça?
4: Bien.
5: Voilà.
4: Pour justifier votre achat, pourriez-vous me chanter I Will Survive?
5: Non, mais c'est n'importe quoi, non, c'est n'importe
4: je
5: quoi.
4: Je vous mets la version karaoké.
5: Je sais pas lire, c'est écrit tout petit en bleu. One and line you.
4: Merci, mais c'était très mauvais. Nous sommes désolés. Vous avez bénéficié d'une durée de temps trop élevée. Merci de renouveler l'opération.
5: Mais espèce de machine de merde qui pue, mais moi je t'emmerde.
4: Puisque c'est comme ça, je garde ta carte. Si tu veux récupérer ta carte, tu jettes un œil à droite, un œil à gauche et tu me frappes.
5: Ça?
4: Plus fort.
5: Ça?
4: Et maintenant, tu me lèches.
5: Si je vous lèche, vous me rendrez ma carte?
4: Oui.
5: Promis juré?
4: Promis juré.

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2: Un jeune homme qui se marie à l'église avec, avec sa chérie. Et puis, au moment de se marier, il va voir le curé. Il fait, j'ai entendu dire, excusez-moi, monsieur le curé, que normalement, il faut donner quelque chose, mais je ne sais pas quoi. Alors, le curé, il dit, écoutez, en général, c'est en fonction de la beauté de la jeune fille. Le gars, il regarde sa femme, sa future. Et, bon, bah, je vous donne 1 euro. Le curé, il fait, bah, attendez, je vais vous rendre la monnaie.
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Bonjour, ça va bien? Bon, ben super, mais content, waouh là. Comment on trouve mon cheveu? Oui? Oh, merci beaucoup. Vous connaissez, mais t'as envie de changer. Ce cheveu droit, cheveu beau temps, cheveu lisse comme ça, là, mais t'es veux plus. Mais t'as envie d'un style un petit peu genre tichien, coton, tu les en vois ça? Vous trouvez que ici? Ouais, mais t'as envie de changer un petit peu les fous, hein, comment avec coiffure, il peut changer un moon physiquement et psychologiquement. Là, mais ça, moi, dans les cheveux du nôtre. Oui, hein, alors? Bon, ben, il tombe bien. Ben, tiens, voilà. Me donne la corde, ma coiffeuse. Allez, moi, elle de ma part. Hein? Elle va relouk à où? Elle va rendre à où belle? Enfin, elle va essayer, tout du moins. Bonsoir, ça va bien? Super. C'est comment le prénom? Coralie. Oh, joli prénom, Coralie. Vieux prénom, mais joli prénom quand même. Mais on connaît dans la série des vieux prénoms, on a pire. Hein. On a aussi Imène, Symphorienne, Agrippine, Clitorine. C'est bon, le vrai prénom qui existe vraiment. Mon famille cause avec où là? Mais ouais, on est pas trop là avec mon causement là. Mon linge. Où y est? Ah, fait plaisir vos yeux, ma fille. Garde. Fait plaisir à où? Ouais, mais content si où y est, mais ma fille pour rentrer là dans ma fille Coralie, mais que suis pas au sacrifice. 10 km jogging dans ma cour tous les soirs. Oui, mais une quoi de malborde. Mais en plus du jogging, là, surtout plus de chocolat réveillon, plus de gratin Maggi, plus de pâte cochon dans le poids, plus de beurre sauvaco, tout ça fini. Tout ça, les bons, mais il fait grossir. À un moment donné, il faut choisir soit on met sur le plaisir intérieur, soit sur le plaisir extérieur. Et moi, je l'ai choisi. Voilà. Mais content, mon linge, Gaillard, oui. Mais ben, tiens, puisque j'aime mon linge, il donne à la carte le magasin. Ça m'a pas été acheter mon linge. Tiens. Mais cours un petit peu avant quand même, aller voir Banan. Hein? Mettre toutes les chances de côté. 3 serait bien, ma chérie, 3. Ah non, pas 3 km, ma cocotte, 3 mois. Après, les beaux, vous rentrez dans le linge. Regarde comment ils gardent mon travail. Hein. Là, j'ai mon cap, mon fond, ma bout de corps. C'est un sketch, monsieur. Alors, ce soir, Nana aussi, Yolande, m'y explique. Yolande, en fait, elle a participé à un jeu et elle a gagné 4 places gratuites sur toutes les dates de mon spectacle. On applaudit Yolande quand même, c'est de la chance. Ah, Yolande. Ça va bien, Yolande? Ah bon, ben voilà, ben c'est elle, Yolande. C'est vraiment un prénom de chanceuse en même temps, Yolande, hein, c'est vrai. Regarde Lot. Celle qui passe dans la télé tous les soirs dans le journal télévisé, mon bonhomme sort de pied devant télé quand c'est elle qui présente, là. Elle a la chance, vraiment. Mais pourquoi croise-elle vraiment dans le chemin, ce Yolande, hein? Enfin, la mi-cause est coulée, pas trop intéressée par mon cosmo, là. M'y connaissez quoi, Yem? Mon soulier. Yara là-haut. Ah oui. 760 euros. Un côté. Même la fée marraine d'Anne Cendrillon, t'imagines pas faire un pied à soulier comme ça. Vous connaissez quoi le seul problème? C'est que quand on prend les deux souliers avec ou frotte, il prend deux pointures au-dessus. Il doit être fait avec la peau de boug, ça. On a la même sensibilité. Vous connaissez ça, Yolande? Quand ou frotte, il grandit, hein. Vois ça? Ouah, ouah, ouah! Mais où tu figures, ouah? Elle y voit de loin, mais elle y voit quand même. Bon, ben elle est super. Elle est bien souillée, mon soulier, tombe bien. Tiens, il donne à la carte le magasin. Ça m'a parti acheter mon soulier. Allez, ouais, azote de ma pente. Ah ouais, quand même. Combien de choses, ou 37. Bon, ben c'est... On dirait pas, hein. C'est un grand 37, alors, hein. Mais vous connaissez, elle y vend aussi bon petit modèle, il vaut son bon petit loto sans payer à Mila. Ouais, ça. Ça sera bon de pied, ça. Hein? Non, ça sera très bien pour vous, ça. Allez, ouais, banane ma pente.

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2: Il y a des garçons dans la salle, non? Ouais. J'aime pas les garçons. Non, c'est ce mauvais. Oui, les garçons, c'est ce mauvais dans les bras et dans les pieds. Tu sais. Ouais, ça pique. Oh. Ça a des poils comme ça. Ouh, c'est nul, j'aime pas. C'est tout gros comme ça, les garçons.
3: Badida.
2: Oui. Oh. C'est, ça a toujours faim, les garçons, c'est pour ça. Toujours faim, n'importe quelle heure de la journée. T'as faim? Ouais. Oh. C'est possible. Et quand tu leur demandes qu'est-ce que ça veut manger, les garçons, ça veut toujours manger la même chose. De la viande et des patates. Qu'est-ce que tu veux aujourd'hui? Un filet de bœuf. Et demain, une côte de bœuf. Et après, un rôti de bœuf. Et comme légume, une patate. Ça sert à rien, les garçons. Ça sert à rien, ça fait rien de la journée. Ça fait qu'à jouer à la PlayStation toute la journée. N'importe quel âge, 8 ans, 15 ans, 50 ans. Des fois même, le garçon, ça nous dit comme ça, j'ai trop de travail. Mais c'est pas vrai. Ça a toujours le temps de jouer à la PlayStation avec ses copains qui puent et qui boivent. Ça a des grosses voitures, les garçons. Ma voiture, c'est la plus grosse. C'est la plus grosse de toutes les voitures de tous mes copains. J'ai plus d'argent, mais je m'en fous. J'ai un GPS. Je sais pas m'en servir, mais je m'en fous. J'ai plus besoin de ma femme, oui. Et un jour, je m'en fous, j'aurai une Porsche. Ah. Tous les garçons, ça veut une Porsche. Tu demandes à un garçon qu'est-ce qu'il faut sur la planète, c'est facile. Une Porsche, une vache, une patate. On est content. C'est n'importe quoi, les garçons. Les garçons comme ça, ça voudrait être musqué, comme ça. Oh, j'ai envie d'être musqué, je voudrais trop être musqué. Mais ça fait pas du sport, non. Ça regarde du sport à la télé pour nous empêcher de voir des films avec Meg Ryan. Les garçons, n'importe quoi. Les garçons, quand c'est malade, ça croit que ça va mourir. Oh, oh. Mais se couper avec une enveloppe. Oh. Si, ça saigne. Bien sûr, ça saigne. Non, mais pas de produit, ça pique. Laisse-moi mourir. Va me faire un steak. Heureusement, il y avait des filles dans la salle. J'aime pas les filles. Alors les filles, c'est n'importe quoi. C'est ouh, c'est encore plus tout pourri que les garçons, les filles. Ça sert à rien. C'est n'importe quoi, les filles. C'est tout pourri, ça colle parce que ça met des crânes pour pas être vieille. Oh là là, je veux pas être vieille, je veux pas être vieille. Mais t'es vieille. Ça met des chaussures comme ça pour faire croire que c'est grand. J'ai mal au pied. C'est-tu maigre? Maigre, tout maigre. Et ça se trouve gros. Évidemment, ça mange que des légumes et de la salade, les filles. Même en hiver. Les filles, ça boude. Je sais pas ce que j'aime, mais je bouderais bien pour rien. Et puis les filles, ça croit que tout le monde, c'est ses enfants. Surtout son mari. Fais pas ça. Mange pas ça. Va pas là. Tu vas prendre froid. Enlève tes doigts. Et un beau jour. Et un beau jour après ça, je suis pas ta mère. En plus, les filles, ça a toujours froid. Qui froid? Si. Alors ça dort en pyjama, les filles. Ouais. Au début, tu crois que ça va dormir toute nue comme le premier jour. Mais non. Oh non, c'est des méchantes. Non, vraiment, j'aime pas les filles. Et puis, j'aime pas les garçons. C'est bizarre. Parce que là, vraiment, je suis trop bien avec vous.
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15: Moi je me suis séparé là il y a pas longtemps. Quelqu'un avec qui j'étais pendant 10 ans, tu vois. Tout va bien, je vous assure. J'adore le fait d'être célibataire ou être en couple. Si vous êtes en couple, soyez heureux. Vous êtes célibataire, soyez heureux. Voilà. Moi, je kiffe, là. Je peux prendre des douches et laisser mon téléphone allumé. Tout va bien. Non, je suis pas du genre à critiquer ma dernière relation. J'étais avec quelqu'un de formidable. Moi, je suis pas du genre à critiquer, tu sais, remettre la faute sur les autres. Moi, je suis pas comme ça. J'ai pas cette qualité-là que certaines femmes peuvent avoir. Certaines femmes, j'ai dit, pas toutes. Parce que quand vous vous séparez, comment vous terminez vos ex? On dirait que vous avez jamais été avec cette personne. Comment j'ai pu me mettre avec un cas comme ça, avec sa grosse tête là, jamais, jamais, jamais tranquille, ses ongles jamais couffés. Il passe son temps à ronfler, il ronfle tous les jours. Il dort, il ronfle, il mange, il ronfle, il marche, il ronfle. Jamais fait jouer avec sa petite bitch, jamais, jamais fait jouer. Alors que toi, quand t'étais avec elle, c'est ouh, c'est qui le dragon, ouh. Ah, je veux pas être comme ça. Que la relation soit bonne ou mauvaise, on apprend. Tu vois, ça te permet de devenir une meilleure personne. Et moi, je suis devenu une meilleure personne grâce à mon ex. Vraiment, c'est même ma meilleure amie. Ouais, je suis devenu un meilleur homme, plus intelligent, plus mature. Elle m'a dit de dire ça. On vivait ensemble pendant 10 ans. 10 ans, on a vécu ensemble parce qu'on était très amoureux, tu vois. Et parce qu'elle avait dit qu'on devait vivre ensemble. Et attends, on s'est mis tous les deux d'accord sur la décision qu'elle a prise. Mais le truc que je veux dire, c'est que j'ai appris énormément avec le fait de vivre avec une femme, tu vois. Première chose que j'ai appris, c'est que les femmes avaient la force de faire en sorte que vos envies deviennent nos envies. Sans rien nous dire. Moi, je suis vegan, je savais même pas ça. Depuis quand j'aime manger du riz avec rien? Elle a fait en sorte que je kiffe les chats, alors que je suis allergique aux chats. Moi, si je dois acheter un animal, je préfère acheter un chien, tu vois. Je sais pas s'il y a des gens qui aiment les chiens, mais j'adore les chiens, parce que les chiens, ils sont vrais. Tu vois, un chien, quand il t'aime pas, il te le dit. Je t'aime pas, je t'aime pas, tu vois. Il t'aime bien. Un chat, tu sais rien de sa life. Qu'il t'aime ou t'aime pas, tu sais rien. Tu sais pas s'il a des gosses, il est toujours énervé. Il marche chez toi, comme ça, énervé, saoulé de la vie. Il te fixe dans les yeux, on dirait que tu lui dois de la thune, des fois. Tu regardes qui comme ça? Je t'ai déjà remboursé hier, qu'est-ce que tu veux? Des fois, il fait genre, il va te parler. Non, j'ai rien à dire, il se bat. Il se pose à la fenêtre et il regarde dans le vide, il te regarde, il te regarde, il regarde dans le vide, il te regarde. Tu sens qu'il parle sur toi, tu vois. Qu'est-ce que je fous chez lui, là, avec sa grosse tête, là, tout le temps, il ronfle, il mange, il ronfle, il dort, il ronfle. Il m'a jamais fait jouer avec sa petite bitch, jamais fait jouer.
16: Merci d'avoir écouté ce soir, vous étiez incroyable. C'était Nick Coucou, merci.
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2: Alors, il y a un truc hyper important quand on a un enfant, il faut endormir l'enfant. Alors, j'ai remarqué qu'on avait tous les mêmes comptines partout en France, et je voudrais en faire la démonstration ce soir. Tiens, balance-moi une comptine, vous chantez avec moi. On y va. À vous.
3: Mon ami.
2: C'est incroyable, tout le monde la connaît. Une autre.
3: Colin, mon petit frère.
2: C'est pas incroyable, j'adore. Oh, une autre. Donc il y a endormir l'enfant et il y a enfin interpréter les pleurs de l'enfant. Parce que quand un enfant pleure, il veut à chaque fois nous dire quelque chose. Et moi j'ai analysé les pleurs de mon bébé. Tiens, balance-moi les pleurs de mon bébé, vas-y. Ça veut dire quoi? Ça veut dire j'ai faim, bravo, à l'autre. Bon là il y a le feu. Une autre. Bon, là, il est sur le périph', là. Une autre, vas-y, une autre. Non, arrête, c'est ma femme qui gueule, arrête. J'adore enregistrer les sons de mes enfants, depuis toujours. Les pleurs, les... Tiens, même, tiens, des souvenirs, tiens. La première fois que mon fils, il a shooté dans un ballon de football dans la rue. J'enregistre même le son des autres. Tiens, mon fils, il est dans la même crèche que le fils de Maître Gims. Eh ben, j'ai enregistré le fils de Maître Gims à son insu. Allez, deuxième cours, l'enfant a grandi, il a 5 ans, c'est la première compète entre parents. Alors comme je déteste ça volontairement, j'exagère, cas pratique. La semaine dernière, une mère de famille d'un garçon qui est dans la même classe que mon fils me dit « Mon enfant lit plein de livres ». Alors je dis lesquels, c'est peut-être mon fils qui les a écrits. Je sens que ça va resservir ça, bon. En tout cas, elle a voulu avoir le dernier mot. Elle a fini par me dire « En tout cas, mon fils, il sort avec la fille la plus jolie de la classe ». Je dis « À mon avis, c'est le mien, il s'est fait opérer la semaine dernière ». Et enfin, donc quand l'enfant a grandi, il y a une chose hyper importante. Dans la famille, il ne faut pas avoir d'enfant préféré quand on en a plusieurs. Personne n'a d'enfant préféré, j'espère, aujourd'hui, on est d'accord? Parce qu'avec ma femme, on a fait l'erreur d'avoir un enfant préféré. On s'était dit en cas d'incendie. Vous n'y avez jamais pensé? Vous allez voir, ça va vous trotter dans la tête, hein? Alors pour choisir parmi les quatre avec ma femme notre enfant préféré, on a chacun écrit un prénom sur un papier. Il y a eu un problème. Le prénom que j'avais écrit faisait pas partie des quatre. Finalement, on a décidé de choisir notre enfant préféré en toute transparence. Un de mes fils a voulu m'acheter. Il m'a regardé avec ses grands yeux et m'a dit « Je t'aime, papa ». Alors je lui ai dit qu'il n'y avait aucune chance. Son frère venait de me filer 50 euros. Ce que je vais dire maintenant est horrible. Ma femme, on a décidé que notre enfant de 6 mois serait hors concours. On le connaît depuis trop peu de temps, on n'a pas eu le temps de s'attacher. D'ailleurs, je fais une parenthèse, l'autre jour, il a fait une colère, notre enfant de 6 mois, tout ça parce que je l'ai réveillé en pleine nuit. Je lui ai juste crié « Alors tu vois que c'est chiant !» Enfin, notre enfant de 5 ans m'a dit qu'il serait jamais notre enfant préféré. Alors j'ai demandé pourquoi, il me dit « Parce que tu fais pas attention à moi. » Je dis « Comment ça ?» Il me dit « Tu me prends toujours sur les épaules, mais quand on passe les portes, tu te baisses jamais !»

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2: 1, 2, 3, nous irons au bois. Oh, 4, 5, 6, à des préservatifs. Oh, 7, 8, 9, tripoter des meufs. Ouais, bon. Un bon. Un casse-tu-fou sur le bord de la fenêtre. Tu veux sauter? Ah, tu veux sauter qui? La fenêtre? Mais il te place plus le radiateur? Oh, par la fenêtre! Oh! Ah, tu veux te tuer? Mais arrête! Te tue pas, tu vas te faire mal! Allez, mec, y'a Bob qui veut se tuer! Attends, Bob! Et saute pas! Et pourquoi tu veux te tuer? Hein? T'es amoureux? Ah! C'est inespéré, ça! C'est un humain? C'est les chiens de la cité qui vont être contents! Mais c'est bien! Quand t'es amoureux, faut pas se tuer! Si tous les mecs étaient amoureux, ils se tuaient, mais putain, à la puberté, ça serait l'Holocauste! C'est bien d'être amoureux, c'est bien! Si, ça doit être bien, c'est bien! Moi, j'ai jamais été amoureux. On était toujours trop nombreux. Mais mon père, il a été amoureux de ma mère. Eh ben, regarde le résultat. Bon, arrête de vomir, c'est vexant, Bob. La fille, tu vas la voir, la fille. Et puis, tu lui dis que tu l'aimes. Et puis, si ça se trouve, la fille, elle sera d'accord. Surtout sur la tienne. Quoi? C'est un mec? Ah, t'es pédé? Bon bah c'est pas grave! Quand on est pédé, faut pas se tuer! Si tous les mecs qui étaient pédés se tuaient, mais putain, y'aura plus de curé! On est tous un peu pédés! Si! Ouais, y'a des fois! Ouais, il y a des fois, moi je me lave. Si, je me suis lavé l'année dernière, bon. Bon, je me lave, et tout d'un coup je me tripote. Et ben ça y est, je suis pédé. Et même pas vu venir. C'est pas grave, ça. Mais même les filles, elles sont pédées. Bah, elles aiment les mecs. C'est comme pour la fille. Tu vas le voir, et puis tu lui dis que tu l'aimes. Tu vas voir comme ça, tu lui dis que tu l'aimes. Comment? Tu m'aimes? Tu pourras refermer la fenêtre en sautant, t'es gentil, merci.
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10: Je sais plus comment on fait, moi, ça fait longtemps que j'ai pas rejoué. 7 mois, tu sais, à cause des petits trucs, là, des Chinois, putain. Ils portaient un masque avant le Covid. On aurait dû se méfier, merde. 6 mois sans jouer, vous savez ce qui m'a manqué le plus? La thune, putain.
11: La résidence, bonjour.
12: Bonjour monsieur, c'est bien la maison de retraite?
11: Oui.
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11: Oui, c'est des casques comment?
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12: eh oui, pardon, c'est ça. 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
14: La vache, l'ambiance. Bon, ben voilà, je me présente, je m'appelle Yann Guillarme, je suis breton, j'ai 21 ans. Dis donc. Bon, j'ai un peu tiré sur la corde, et du coup, vous vous dites, mais attends, mais comment il va nous faire rire? Il est si jeune. Eh ben, pour commencer, je vais vous montrer mon cul.
15: Ouais.
14: Non, ouais, calme-toi, non. Public exigeant, non, vous inquiétez pas, c'est une passion de faire marrer, ça a commencé il y a longtemps. Comme cette fois où en classe de neige, pendant la nuit, je suis allé dans le dortoir des autres élèves, comme ça, leur bourrer la poche avec de la ratatouille. Puis après, je suis allé dans le dortoir des filles, leur faire des petits bisous pendant qu'elles dormaient. Enfin, le lendemain, les parents gueulaient, ouais, c'est pas normal, et tout. Mais je leur dis, ça va, c'est pas parce que je suis prof que je peux pas m'amuser un peu, merde. Tiens. Je suis d'accord avec vous, on joue pas avec la nourriture, mais bon, c'était pour faire marrer, quoi, voilà. Alors après, sur scène, pour faire rire, il y a des techniques, hein. Par exemple, on utilise des phrases telles que « Tiens, je sais pas si ça vous arrive », ou « Je sais pas si vous avez remarqué, parce qu'il faut que tu te sentes concerné pour que ça te fasse marrer ». Bon, par exemple, si j'arrive et que je fais « Waouh, salut, je m'appelle Yann, voilà, hier, écoute, je revenais de Los Angeles dans mon jet privé avec Arthur, il y avait David Guetta qui était en train de mixer, grave, et on se tapait de la tequila pape sur les fesses d'hôtesse de l'air, hein, je sais pas si ça vous arrive, non !» Tu vois, il réfléchit, lui, tu vois. Alors que, à contrario, si j'arrive et que je fais « Waouh, salut, je m'appelle Yann, voilà, hier, écoute, j'étais sur le périph' dans ma Clio avec mon beauf, on écoutait rire et chansons, après 2-3 binous, on est maté des tapins dans la Rastafari du côté du bois, je sais pas si ça vous arrive, oui !» Tu vois, voilà. T'as une autre technique, enfin, c'est plus une astuce, hein. Faut toujours dire « voilà » lorsqu'une vanne ne marche pas. Exemple de vanne qui marche pas, non, celle-ci, elle est hilarante, putain. Bon, admettons, ce matin, je croise un bonhomme dans la rue et tout, je lui dis « bonjour », il se retourne, c'était une meuf. Voilà, hein. Tu vois. Et une autre technique classique, évidemment, faut toujours prendre quelqu'un du premier rang comme souffre-douleur. Ou sa femme, « mon Dieu, que tu es belle !» Je prolongerai volontiers ce premier contact en allant courir dans la garrigue nue. Je te lirai du Baudelaire et tu viendras t'asseoir sur mon visage. Oh là là. Alors attention, faites pas ça dans la vie quotidienne. Hein. Là, je me permets de faire ça parce que je suis sur scène, tu vois. Mais si je suis en train de faire mes courses, je drague pas une caissière comme ça. Tu vois, si au moment de payer, la caissière me regarde, me fait... Je sais pas pourquoi elle parlerait comme ça, mais admettons. Vous avez votre carte de fidélité ? Oh la vache ! Bah déjà, tu te calmes. Et non, nul besoin de carte pour que je te sois fidèle éternellement. Allons courir dans la garrigue nue. Je te montrerai mon hirondelle. Il est malade, donc qu'est-ce qu'il dit ? Sécurité ! Ouais, t'as raison, sécurité ! Eh ben, Bernard, eh ben viens, percute, l'autre con, je sais pas quoi, il va courir dans la garrigue, là, il est malade, l'autre ! Il veut me montrer son hirondelle, là ! Il me montre son hirondelle ! Mais ça va pas, tu veux me saucissonner, tu veux jouer Lover, Pinocchio, bah tiens, regarde, t'as pas besoin d'aller faire tes courses, il a bouffé pour 15 jours là-dedans ! Trop, non ?

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1: 98% des spectateurs qui viennent me voir en spectacle ressortent de mon spectacle avec un torticolis. Et c'est quelque chose que j'arrive pas à m'expliquer. Et 2% ressortent avec une mycose. Mais ça, je sais pourquoi. Ce sera peut-être toi, le Ruzélus. Alors, souvent dans les spectacles d'humour, les gens n'osent pas se mettre au premier rang de peur de se faire vanner. Alors vous inquiétez pas, je vais aussi au dernier rang. Ça va, vous êtes bien là? Non, vous inquiétez pas, je ne suis pas de ce genre d'artiste qui vanne gratuitement le public. D'ailleurs, je déteste les artistes qui vannent gratuitement le public. En revanche, monsieur, quand vous sortez au théâtre, mettez une autre chemise, je vous en prie. Là, j'ai juste envie de vous pique-niquer dessus, quoi. C'est vraiment la seule chose que j'ai envie de faire. Bon, je préfère vous le dire tout de suite pour pas que vous soyez complètement décontenancé par rapport à mon style d'humour. Voilà, je vous le dis tout de go. Moi, personnellement, je n'ai pas ce que l'on appelle de metteur en scène. J'espère que ça ne se verra pas. Non, je vous propose vraiment un style d'humour convivial. Vous allez voir, avec moi, c'est vraiment de la convivialité. Je pratique un nouveau style d'humour qui s'appelle l'humour séquentiel. Alors l'humour séquentiel, qu'est-ce que c'est? Eh bien, c'est un humour à l'image de notre société zapping, où tout va très vite. Je passe donc très rapidement d'une idée. Et je me disais que si les roses... Non mais si les roses pesaient 10 kilos, les Pakistanais seraient super musclés. Alors, je me pose des questions un petit peu particulières. Je me dis, est-ce que si un malentendant engueule un non-voyant, est-ce qu'on peut dire qu'il braille? Je sais pas. Mais est-ce que c'est parce qu'il n'y a pas beaucoup de gens de couleur qui se présentent aux élections qu'on vote blanc? J'en sais rien. Alors je vous dis vraiment, avec moi ça va partir dans tous les sens. Ouais, je suis un petit peu foufou. Moi, par exemple, je peux vous faire du beatbox. Ça vous dit ou pas? Ouais, ok, mais calmez-vous. Quelle ambiance! Allez, c'est parti, beatbox pour tout le monde. Vous que je gute? Vous que je gute? Les amateurs se régalent déjà.

0: Restez assis. Je peux vous faire des personnages aussi. Depuis tout à l'heure, vous voyez du stand-up. Moi, j'aime bien faire des personnages. Ça vous dit ou pas? Ouais, ok, mec, calmez-vous. Ok, c'est parti. Je fais mon personnage favori. Il s'agit là de l'ophtalmologue non-voyant. Voilà, alors, monsieur, dites-moi. Quelle lettre voyez-vous en premier sur le tableau qui doit être à peu près par là-bas? Un Z? Un Z, vous dites? Ben écoutez, je vous fais confiance. Voilà, je prends vos rires pour un rappel. Deuxième personnage, je vais vous interpréter maintenant le serial killer écolo.
1: Et merde! Les têtes, c'est dans la poubelle verte ou dans la poubelle jaune?
0: Je prends vos rires pour un rappel. Troisième personnage, je vais vous interpréter maintenant le forain de la foire du trône.
2: Allez, c'est parti, on prend place pour la prochaine manège. On essaie d'attraper la queue de Mickey, mon ami Mickey. Je vous rappelle que si vous avez un problème avec un boulon qui se détache, vous avez une petite camolette sous votre siège. On va passer à 100% la chambre, plus t'es plus fort, on oublie la chambre, c'est reparti, on va être moins fort, je te prendrai bien le vrai dans la chambre, c'est vrai, c'est vrai. Ah bon, pas sûr, ouais, c'est vrai. Elle a pas dit non, ouais, c'est vrai, c'est vrai. Ah bon, on fait plaisir, hein, la levrette, t'inquiète pas, c'est la femelle du lévrier, voilà, tout simplement. Voilà. Oh, vous inquiétez pas, moi non plus, je ne comprends pas tout ce que je dis hein, quand je le vois. D'ailleurs, je me suis toujours posé la question, mais est-ce que le forain parle comme ça dans la vie de tous les jours? Est-ce que quand il rentre chez lui, il s'adresse comme ça à sa femme? Allez, c'est parti, chien, on passe à table. J'ai préparé un beau gigot d'agneau, allez, passe-moi le sel, passe-moi le poivre, allez, c'est parti, chien, on va faire l'amour. Essaye d'attraper ma queue de Mickey, wow. Tu le sens, mon chichi, mais de pomme.

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2: À Paris, moi, je sors. Ah, non, mais bon, enfin, je veux dire, je vais pas dans les boîtes à Paris, pas les boîtes à la mode, tu sais. Non, c'est vrai, quoi. Une heure et demie de queue en t-shirt à moins 15, tu vois. Pour voir deux mecs danser, des anciens de la télé-réalité qui dansent sur David Guetta, tu vois. Non, je préfère aller aux zoos, c'est moins cher, tu vois. Non, moi je sors sur Rouen en fait. C'est vrai, j'adore Rouen parce que je vais souvent à l'Hacienda. L'Hacienda à Rouen, c'est. Non, mais c'est hyper tendance l'Hacienda chez nous, attends. Ah bah, je peux te dire que nous, on n'a pas entendu les interdictions de fumer pour que ça sente la sueur chez nous, tu vois. Nous, ça fait 20 ans que ça pue, si tu veux, là. Quoi, quand je sors, je bois, quoi. Alors, je sais pas si t'as déjà remarqué, mais quand t'arrives en boîte à 1h30, c'est toujours très classe. Tu sais, c'est. Hey, Sylvie, non, viens, on va prendre un verre. Excuse-moi. Ouais, super, adorable, c'est cool. Excuse-moi, est-ce que tu peux me faire un whisky coke et. Un gin tonic, c'est cool, je te remercie. Quoi. Non, Sylvie, t'es malade ou quoi? Mais non, attends, je t'invite. Ça me fait hyper plaisir, ok, hey, ouais, c'est ça la classe. Hop, me garde la monnaie, attends, c'est pour moi. Tu peux m'avoir une table, s'il te plaît? Allez, viens, Sylvie, on y va. Tu fais la même à 3h du matin. Je veux. Ouais, ferme ta gueule, j'étais avant toi. Ah oui, c'est quoi? Ah, aussi, Coca et un gin tonic.
3: Sylvie!
2: Veille un peu. Non, veille, juste pour voir l'effet que ça fait. Hé, tu auras amené? Hé, je peux avoir une table! Je fais la même à 6h du matin. Je vais.
3: Sylvie!
2: Pareil un peu pour voir, merde! Et c'est pareil en boîte quand il est 5h du mat. Il est 5h du mat, un truc de malade, ça fait 3h que t'es sur la fille. Tu vois, t'en peux plus. Tu vois, tu t'es envoyé tous les zouks de la Caraïbe. T'es aussi excité qu'un furet au début du printemps, tu vois. C'est... Et là, t'as le DJ de l'Hacienda qui rallume les néons. Ouais! Salut, monsieur, salut, les attention les amis, on nous signale, on nous signale, on nous signale.

0: S'il vous plaît, monsieur. Attendez, oh, vous êtes gentil. Attendez, un petit peu moins de bruit pour le voisinage, ok? C'est cool, un petit peu moins de bruit, quoi.
1: Quoi, le voisinage, monsieur?
2: La bilère.
1: On va réveiller les tournesols, il y a une vache qui a un sombiac.
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5: C'est trois samouraïs qui font un concours d'adresse. Alors le premier arrive avec son sabre et une petite boîte. Il ouvre la petite boîte, il y a une mouche qui s'envole comme ça. Il sort son sabre et... Il remet le sabre dans le fourreau et la mouche elle tombe par terre ouverte en deux. Deuxième, il arrive, il prend la petite boîte, il ouvre sa petite boîte, la mouche qui s'envole, il prend son sabre et... Il remet le sabre dans le fourreau, la mouche elle tombe ouverte en quatre. Fla. Troisième, il arrive, il prend sa petite boîte, il ouvre la petite boîte, la mouche elle s'envole, il prend son sabre. Il remet son sabre dans le fourreau et la mouche elle continue à voler. Alors au deuxième, il se fout de sa gueule, il dit: oh regarde, la mouche elle vole encore, la mouche elle vole encore. Il dit: ouais, la mouche elle vole encore, mais elle pourra plus jamais se reproduire.
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2: I love you, coiffure, new creation, bonjour. Chantal, Chantal, téléphone, prenez de l'autre côté, s'il vous plaît. Sandrine, vérifiez la teinte de Mme Boris, regardez, c'est la bien dernière. Voilà, ça y est, c'est pris, Chantal, je raccroche. Allez, ah, pépé, pas dans les jambes de maman. Maman, du travail, nous t'avons dit la jolie de pépé. Alors, Mme Vinard, ça va bien. Moi aussi, je trouve qu'il fait chaud. Et dans les voitures, il fait encore plus chaud. Faut qu'ils arrêtent avec cette chaleur. Écoutez, moi, c'est pas compliqué, j'ai des sièges en Sky. Chaque fois que je monte dans ma voiture, je me brûle les cuisses au troisième degré. La climat, bien sûr qu'on y a pensé à la climat. Mme Vinard, vous avez vu la hauteur de plafond ici? Deux secondes. Qu'est-ce qu'il y a, Monique? Oui, j'arrive. Bon, ben, regardez là, je reviens. Allez. Oui, alors, Monique, c'est pour qui? Mme Gauvin, ça va, Mme Gauvin? Ça va bien? Ça va bien? Alors, oui, épilation, aisselle, maillot, 80 francs, vous le savez. Comme, ah non, la moustache, on la compte pas, cadeau de la maison, voilà. Dites, je sais que la dernière fois, la petite, elle vous l'avait pas assez chancrée, ce maillot. Ben oui, parce qu'elle n'a pas l'habitude. En tout cas, avec cette nouvelle cire, vous allez être content. Elle est très bien, cette cire, ça va tenir plus longtemps. Et si elle est bien, elle arrache bien la racine. Je vous laisse, Mme Gauvin. Hein, Monique, vous encaissez, Mme, vous êtes un petit peu là en ce moment. Eh ben, passez dans la semaine pour un petit coup de peine. Allez, voilà. Allez, Mme Vinard, deux minutes, et après, je vous attaque. Allez. Alors, nous. Ouais, là, mais qu'est-ce qui pousse vite, les vôtres? Vous tirez dessus la nuit ou quoi? Tiens, Mme Rignac, comment ça va? Ça va bien, Mme Rignac? Hein, regardez, regardez, la pépette, la fête qu'elle a eue. Doucement, elle va même la choper, oui, doucement. Elle a une charcuterie, elle sent très fort le boudin, alors la chaîne 4. Qu'est-ce qu'elle veut, là, Mme Rignac? Elle veut un petit rendez-vous? Eh ben, on va regarder ça, hein? Deux secondes, hein, je regarde ce rendez-vous. Allez, voilà, allez. Poussin, t'as dit, mais attends, t'avais tout le monde, vous qui avez... Qu'est-ce qu'on leur fait d'abord? Shampoing, brochet? Bon, les racines, elles sont bien, on les a faites la dernière fois. Ah, Mme Rignac, tout de suite! Allez, tout de suite, ça sera fait, c'est parti, mon kiki, on y va. Allez-y, installez-vous au bac. Sandrine, shampoing! Ça va, c'est pas trop haut. Mettez-vous bien confortable, Mme Rignac, hein, profitez-en, détendez-vous. Voilà, comment Sandrine, quel shampoing, on le sait, c'est pas la première fois qu'elle vient, Mme Rignac. Cheveux, très gras. Alors, un petit coup d'éponge sur les bacs, ça sera pas de trop non plus, bon. Alors, qu'est-ce qu'on leur fait, nous? Hein? On les coupe. Ça nous l'air quinqué, ils sont morflés là-bas quand même, hein? Ah, ça, c'est... Là, c'est la Guadeloupe, je la sens, je l'ai là, elle est là, elle est là, elle est là, hein? Voilà, on coupe, mais on garde quand même toute la longueur. T'inquiétez pas, hein? C'est Patrick qui va s'occuper de... Patrick, qu'est-ce que vous faites? Rien? Eh ben, faites même plantain, alors, hein? Voilà. Moi, je suis à côté, s'il y a un problème, vous faites coucou et j'arrive. Allez-y, Patrick, pardon. Voilà, alors, nous, on y va, on se l'attaque, cette mise en pli. J'ai mes rouleaux, vous me faites passer mes petits pics, hein? Et toujours, mes petits papiers. Elle le sait bien, mon vilain. Ça, faut plaisanter, hein? Allez, on y va, c'est parti. Ouh, quelle journée, écoutez. Ça va, la lecture? Qu'est-ce que c'est que vous avez? C'est match? Hein, moi aussi, j'aime bien match. Vous avez vu, celui de la semaine dernière. Oh là là, ces gosses qui crèvent de faim, c'est terrible, ça. Et qu'a dit Mme Boris? Envoyez de l'argent? Envoyez de l'argent, moi, je suis d'accord avec vous, mais moi franchement je trouve qu'envoyer 200 francs ou rien, c'est pareil. Personnellement, je préfère pas envoyer. En plus, si j'étais sûr que c'est vraiment pour les gamins, je serais peut-être plus motivé, mais si ça se trouve, c'est pour payer un billet d'avion à un médecin ou on sait pas trop qui. Hein? Franchement, moi je me paye déjà pas de voyage à moi. Quand même pas pour en payer aux autres, tant qu'à plus que ça se cousille. Parce que je dis ça, je parle pour rien dire. Hein? Nous on peut pas partir, on est bloqué. À ta pépette. C'est mal foutu, c'est mal foutu. Moi, je le dis tous les jours. Nous, on a trop, on gaspille, et eux, ils manquent. Moi, je vois hier, vous allez me dire, ça n'a rien à voir, mais si, quand même. Moi, je vois hier, j'ai jeté du gratin de pâtes, hein. Je crois qu'il était pas bon, j'en ai pris quatre fois, j'étais malade toute la nuit, d'ailleurs. Alors, bien sûr, ça fait mal au cœur de jeter, mais Mme Vinard, je vais quand même pas non plus leur envoyer mon gratin de pâtes. Mais tout est là, tout est là. Hein? Dites ça pastelé pour Mme Boris, là. Hein? Ça y est, non, non, elle aura bien pris la couleur, mais on va rincer, là, maintenant, quand même, voilà. Ouais, passez au bac. Marie-Ange, bonjour. Je regarde s'il y a quelqu'un aux UV, hein, c'est ma cliente, il y en a deux secondes. Je regarde, hein. Il y a quelqu'un aux UV? Non, il n'y a personne, c'est bon. Dites, mais vous avez fait combien de séances? Mais qu'est-ce que vous prenez vite? Vous êtes noire? Africaine? Ça doit jouer un petit peu, certainement, hein. Voilà, je vous laisse vous installer, vous connaissez la maison, je la tiens à la chienne. Allez-y, passez, Marie-Ange. Arrête de grogner, t'as rien fait cette Marie-Ange, toi, t'arrêtes maintenant, hein. Allez-y, allez, arrête. Ça suffit maintenant. Elle est jolie comme tout, cette Marie-Ange. Son fils est beaucoup plus clair. Il est très joli aussi, comme quoi ça n'a rien à voir. Qu'est-ce qu'on disait, nous on parlait, oui, je vous parlais de ma voiture, et cette voiture, et que je te passe les vitesses, et que... Oh, non, c'est pas du tout, on parlait pas de ça du tout. On parlait de la misère. Oh là là là là là là. C'est terrible, cette misère, terrible. Surtout les bébés, ouh, les grands, on s'en fout, c'est les bébés, surtout. Bah, puis... Et vous savez, à ce propos, vous savez que Madame Rignac, elle a adopté un petit coréen. Vous le saviez? Ah non. Enfin, adopté, acheté. Oh ben quand même, à partir de 2 briques, moi j'appelle ça acheter. Bon, je comprends que c'est courageux, surtout que moi je la connais la combine sur les prospectus, ils mettent les plus beaux. Je suis dans le commerce, on fait tous pareil, et c'est normal. Enfin, automatiquement, c'est ceux qui partent en premier. Et ben allez, on partir au bout du monde, dans un pays qu'on connaît même pas. Sortir 2 briques pour finalement peut-être se retrouver avec un tocard. Hein. Oula, merci du voyage, très peu pour moi. Alors, avec mon mari, on a trouvé une solution, on a pris un caniche. Oh ben c'est ce que c'est, je suis d'accord avec vous, mais au moins on a pu la choisir, c'est déjà pas si mal.
0: Ah ma pépé, toi quand la bien choisi celle-là, qu'elle est jolie, qu'elle est gris.
2: Puis elle ne va pas crever de faim demain, hein. Qu'est-ce qu'elle bouffe. Wouh, pas possible, facile à nourrir tout au bœuf, elle aime que le bœuf celle-là, que du bœuf, hein. On en a qu'une, on la gâte, hein. Comment vous dites, la misère, partout, bon ça se saurait. Non moi je pense que c'est surtout l'Afrique. Tout le sud de l'Afrique, toute la culotte, comme ils appellent ça là-bas, là. Eh ben, c'est la sœur de Madame Chouveau qui est partie là-bas. Non, pas pour les aider, en vacances, elle est partie en vacances. Voilà, les aider, aller sur place, moi, c'est pas comme chez vous, moi, j'ai un petit peu la trouille, puis dans ces coins, il y a encore des animaux préhistoriques, on me l'a dit, hein. Eh ben, on peut pas s'occuper de tout le monde, je suis bien d'accord avec vous. Allez, on discute, puis ma mise en pli, elle monte pas bien vite, hein. Allez, un petit pic. Un petit pic. Elle veut pas travailler aujourd'hui, ma mine. Ah, il dit ça pour rigoler. Qu'est-ce qu'on rigole d'ailleurs. Allez, hop, je vous ai fait mal, trop tard, c'est fait. Allez, hop là. Allez. I love you, coiffure, new creation, bonjour. Oui, Patrick, téléphone. Prenez de l'autre côté, vous serez plus tranquille, il y a pas mal de bruit à la caisse. Oui, ça y est, c'est pris, je raccroche alors. Au revoir, monsieur. Bien, Mme Boris, venez vous mettre au jour. J'aime mieux les voir au jour parce qu'on se rend toujours. Sont bien. Ah, moi j'aime bien, hein. J'aime bien. En tout cas, les blancs, ils ont bien pris tout le tour, hein. Bon, vous dites même plus rouge. Je sais pas si ça aurait pas été trop rouge après, hein. Là, ils sont dans la bonne tonalité, hein. Allez, je vais vous appeler Sandrine. On va les coiffer. On va essayer de les coiffer, y a pas de raison non plus. Allez, je vous mets le dernier, je vous embête plus après. J'arrive jamais à le choper, celui-là. Faut dire qu'il y a 3 poils qui se courent après, c'est peut-être pour ça aussi, hein. C'est important pour Sarbi que ça fait des queues, on le connaît le truc, hein. Poule. Mme Boris, ça va? Oh. On se rendra mieux compte quand ils seront secs. C'est même pas dit, d'ailleurs, enfin bon, alors. Tout va bien pour nous, même Villard, on va vous mettre sous le casque tout de suite, hein, c'est parfait. Ça y est, ils sont bien propres, les bacs, on va peut-être pas les prendre en photo maintenant non plus. Voilà, vous mettez le filet à même Villard, vous la mettez sous le casque. Un petit coup de balai, là, d'ailleurs, Patrick, ça fera de mal à personne, ils vont pas se ramasser tout seuls les cheveux par l'opération du tas d'esprit, hein. Bon, alors, cette couleur, ils sont bien. Oh, moi, j'aime bien, hein. Ah, j'aime bien. Ah, je crois qu'on a bien trouvé notre style, hein. Hein, Mme Monique, vous remplirez bien la fiche de Mme Boris. On s'en rappelle bien pour la prochaine fois. Voilà, hein. Je la trouve bien rouge, Mme Vina. Qu'est-ce qui se passe en dessous?
0: Pas trop chaud, Mme Vina, hein? Eh ben, un petit quart d'heure encore.
2: S'en fout, elle dort, là. Alors, Mme Rignac est au bac, Mme Boris au babilis, ma petite Guadeloupe est à la coupe, Mme Vina, c'est dans ses choix.
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9: Qu'est-ce que j'ai fait aujourd'hui? Je me suis taillé les poils pubiens du visage pendant environ 4 heures. Et je suis obligé parce que je peux pas laisser pousser. J'ai pas une vraie barbe comme t'as toi. Tu sais, un truc épais, viril, masculin, genre yeah. Moi j'ai une barbe de mec qui joue à Warcraft. Tu sais, ça fait tout dans le cou, 3 poils de merde sur les joues comme ça. Tu sais, Game of Thrones, Walking Dead. C'est... En même temps, je suis obligé de garder quelque chose quand même parce que je sais pas toi, mais moi si je me rase complètement, c'est une horreur. Je sens même plus un homme. On dirait une lesbienne qui a un cancer de la gorge, donc c'est vraiment pas possible. En plus, je voudrais pas qu'il y ait malentendu parce que je suis un homme. Et je suis également hétérosexuel. Voilà, vous faites ce que vous voulez, cette information. J'ai un frère plus jeune que moi en revanche, et lui il est complètement gay. Il sait que je dis ça sur scène, t'inquiète pas, je suis pas un connard. Je suis pas en train de lui faire son coming out en public, dans son dos. Non! Non, il m'a autorisé. Il m'a dit quoi déjà? T'es pas connu, on s'en bat les couilles. Bon, bah allons-y alors. Moi, j'ai aucun problème avec le fait qu'il soit gay, en fait. Je comprends pas qu'on puisse avoir un problème avec ça de nos jours. Et pourtant, il y a des gens de ma propre famille que ça met très très mal à l'aise. Moi, ces gens-là, ils me dépriment un peu, tu sais, les gens vraiment homophobes comme ça. Mais il y a un truc qui m'amuse avec eux quand même. C'est qu'à chaque fois que tu leur demandes des vrais arguments concrets, ancrés dans la réalité, genre pourquoi ça te pose problème, systématiquement, ils se mettent à te décrire un futur apocalyptique dans lequel tout le monde s'encule et plus personne fait d'enfants. C'est fini. Ils ont peur qu'on se regarde tous un jour, genre bon ben, je crois qu'on est tous pédés, c'est la fin du monde, hein, qu'est-ce que tu veux faire? Ces mecs sont tellement vénères, mais ils ont aucun argument, du coup ça donne c'est pas le bon trou, ok, calme-toi, mon dieu. Ouais, alors, au-delà de ça, j'ai vraiment aucun problème avec le fait qu'il soit gay. Mais il y a quand même un truc qui me saoule avec lui, pour être 100% honnête avec vous, c'est qu'il baise beaucoup plus que moi. Ça, c'est un truc de ouf. Ouais. Je suis très content pour lui, hein, mais tu sais, il a 25 ans et il a jamais connu de phase dans sa vie où c'était un peu galère, tu vois, il s'amuse tout le temps. Moi, je considère que c'est pas juste. J'ai l'impression que quand t'es gay, tout ce que t'as à faire, c'est aller sur internet et faire « Y'a quelqu'un qui est chaud pour me chez vous, vite fait ?» T'as 50 mecs qui sortent d'un buisson genre « Bah moi, grave, c'est où ?» Moi, si je fais ça, bah je vais en prison en fait, hein, tout simplement. Et j'ai tellement peur d'aller en prison, j'ai très très peur d'aller en prison. J'ai peur d'être trop bien accueilli là-bas, en gros, c'est ça mon angoisse. Alors, puisqu'on parle de ça, il m'est arrivé un truc de ouf dans le métro parisien il y a pas longtemps. Ouais, vous savez, en ce moment à Paris, on parle beaucoup de harcèlement sexuel dans les transports en commun, pour les filles. Voilà, moi il se trouve que ça m'arrivait à moi. J'étais dans un wagon bondé, heure de pointe, et il y a un mec qui a essayé de me mettre un doigt dans le cul. Voilà. Alors, est-ce que c'était ma faute ou pas? Peut-être, parce que j'ai quand même vu comment il m'a fixé au moment où je suis rentré dans le train, tu vois, genre... Oh putain, il veut quelque chose. Et je croyais que c'était mon portable, par habitude. Du coup, je me suis dit, bon, le train est bondé, il peut pas aller vers moi. J'ai qu'à lui tourner le dos. Du coup, je l'ai oublié pendant quelques stations. J'étais face à la porte, comme ça, j'attendais mon arrêt tranquillement. Et au moment où on s'est rapproché de mon arrêt, c'est là que la fouille a commencé, mesdames, messieurs. Ouais. Je l'ai pas senti immédiatement parce que, tu sais, j'avais genre un long manteau d'hiver et un pantalon, évidemment. Oui, sinon, c'est ma faute, hein, pour le coup. Et un caleçon, donc il y a quand même 3 couches à traverser. C'est quand même un sacré défi, tu vois, fallait avoir envie. Du coup, j'ai commencé à sentir un truc. Mais au début, je pensais juste qu'il poussait pour sortir parce qu'on arrivait. Puis au bout d'un moment, je me suis dit, C'est quand même bien précis comme poussage, là. Peut-être c'est un touriste, il pensait comme ça quand on ouvre la porte, je sais pas. Est-ce qu'il a vu l'autocollant avec le lapin qui dit « Mets pas tes doigts dans la porte » et il s'est dit « Ah oh, bah j'allais mettre là, alors, je sais pas. » Commencé à sentir un truc un peu graduellement, genre « Wow, wow, wow, wow, wow !» Et au moment où j'ai compris ce qui se passait, je me suis retourné et là nos regards sont croisés et c'est là que les portes du métro sont ouvertes et qui s'est barré en courant dans la station Place de Clichy qui était bondée elle aussi. Merde, qu'est-ce que je pouvais faire, tu vois? J'aurais pu dire un truc, mais qu'est-ce que tu te dis dans un moment pareil? Arrêtez-le! Qu'est-ce qu'il vous a fait? Laissez tomber! Merci beaucoup, c'était pour moi, je m'appelle Adrien.
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1: Oh, bah moi aussi j'ai mûri. Et ma femme aussi, elle a mûri et j'ai une très bonne nouvelle à vous annoncer. Voilà, on a décidé d'officialiser notre couple, hein, de devenir un couple normal. Voilà, ma famille a rencontré sa famille, ils sont d'accord. Ça y est, on fait le grand saut, on se sépare. Non, j'en pouvais plus, c'est une femme qui fait la gueule. Non, j'ai beaucoup de tendresse, beaucoup d'affection pour elle. Mais faut avouer que c'est très compliqué de vivre avec quelqu'un qui fait tout le temps la gueule. Dès le matin, au café, elle fait la gueule. Je rentre à 6h du matin, elle fait la gueule. Elle me dit « j'ai pas dormi de la nuit ». Mais moi non plus, j'ai pas dormi de la nuit. C'est pas pour ça que je fais la gueule. Ah, c'est pas moi qui t'ai empêché de dormir, j'étais pas là. Mais t'as le lit pour toi toute seule. Profites-en, amuse-toi, dors. Non, en plus, elle voudrait sortir avec moi. Mais je vais pas sortir avec une nana qui fait tout le temps la gueule. Et puis les boîtes, c'est des lieux de rencontre. T'y vas pas avec quelqu'un que tu connais déjà. Non, elle a changé depuis qu'on se connaît. Moi, j'ai pas changé. Moi, j'étais en boîte, elle m'a connu en boîte, j'étais bourré, j'ai pas bougé. Non, en plus, elle comprend pas que sortir avec une femme, ça fait ringard. Ça fait le mec qui a une femme. C'est ringard. Ah oui, un mec qui a une femme, c'est ringard. Déjà qu'on n'a pas d'écran plat. Non mais, quand je sors, elle fait la gueule. Mais si je reste à la maison, elle fait la gueule aussi, hein. Non mais parce qu'il faut pas déconner, je sors pas tous les soirs non plus. Parfois, j'organise des dîners. Mais de moins en moins. Elle fait la gueule. Elle sert les entrées, elle fait la gueule. Elle sert l'apéro, elle fait la gueule. Elle sert la viande, elle fait la gueule. Dis donc, qu'est-ce que ce serait si elle mangeait à table avec nous? Mais même au niveau sexe, c'est pareil. Sexuellement, elle peut rien me reprocher. Je l'ai toujours respectée. Quand on faisait l'amour, ah, jamais une perversité, jamais un mot déplacé, jamais un mot cochon. Je l'ai jamais fait jouir. J'ai toujours fini premier. Et puis même le jour de son accouchement, incroyable. C'est le plus beau jour de sa vie. Eh ben non, madame fait la gueule. Pourtant, s'il y en a un qui devait faire la gueule ce jour-là, c'est bien moi. L'impudeur de cette femme pendant son accouchement, l'exhibitionnisme de cette femme devant mes copains, des amis d'enfance. Ah mais j'étais gêné, on a dû sortir en boîte. Ah ben on a quand même trouvé la force de fêter ça, hein. J'allais pas rester à la clinique à lui tenir la main toute la soirée, hein. C'est ringard. Déjà qu'on n'a pas le GPS sur la Xantia. Non mais même les anniversaires, elle peut rien me reprocher. J'ai jamais oublié un anniversaire. Chaque année je lui rappelais, c'est mon anniversaire, c'est mon anniversaire. Et les siens pareil. Toujours un cadeau. Puis alors, personnalisé. Ah oui, je m'appliquais, hein, original, hein, pas un parfum, une jolie bague ou un voyage de merde aux Maldives. Hein. À son dernier anniversaire, j'ai offert une planche à voile. Et ben, elle a fait la gueule. Sous prétexte que madame n'aime pas la mer et qu'elle ne sait pas nager. Mais coup de bol que j'adore ça, moi, la planche à voile. Sinon, elle pourrirait au fond du garage, à côté de la tondeuse à gazon de la fête des mères. Et de la visseuse pour ses 40 ans. Oh, la visseuse. Et un truc, et tu le charges une heure, ça a 5 heures d'autonomie. Et le mec de chez Casto, quand il me l'a vendu, il avait des étoiles dans les yeux. Mais non, c'est un con, il y a quel de bien. Le mec à sa blouse, il a 5 stylos. C'est le top de chez Casto. Non, non, j'ai beaucoup de tendresse, beaucoup d'affection, machin bidule, tout le bazar, tout le fourbi pour elle, mais elle pousse un peu. Non, après, à la Saint-Valentin, j'ai voulu me rattraper, ça va, j'ai compris. J'ai offert un cadeau plus féminin. J'ai offert un lifting. Elle a fait la gueule. Elle m'a dit, c'est comme si moi je t'offrais des implants. La méchanceté de cette femme. C'est comme si je faisais une réflexion quand elle se maquille. Elle me dit, mais moi, quand je me maquille, mais c'est pour me faire belle, pour te plaire, pour essayer de sauver notre couple. Comme si je savais pas ce que ça cache, ton maquillage. La méchanceté de cette femme! Non, mais méchant pour méchant, du coup, j'ai été méchant. Ah, quand on s'est séparés, j'ai rien laissé. Mais cadeau, là, soi-disant pourri, là. Le Karcher, les jantes larges. Allez hop, je reprends le tatouage dans le dos que je lui avais offert. Zinedine Zidane, la victoire est en nous. France 98 avec la petite étoile qui va bien. Allez hop, je reprends Madame la méchante. Ça repart dans les cartons, j'ai fait enlever au laser. Ça repart dans les cartons avec les implants mammaires. Ah bah ils sont à moi les implants. On les avait fait faire sur mesure. On s'était basé sur ma boule de bowling avec les pouces bien ancrés là. Oui, bon bah pardon, pardon, excusez-moi, pardon de penser à moi pour une fois. Non, la vie l'a abîmée. Elle me dit, la vie avec toi m'a abîmée. La méchanceté de cette femme. Non, ce que je souhaite depuis qu'on est séparés, c'est qu'elle soit heureuse. Toute seule. Non, parce que si elle est heureuse avec un autre mec, je sens que je vais dérouiller. On a bien fait de se séparer. La preuve, depuis qu'on est séparés, elle fait plus la gueule.

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1: Avant de commencer, je voulais juste me présenter. Moi, mon nom, c'est Cartman. Enfin, mon vrai nom, c'est Nicolas Bonaventure. Voilà, je suis d'origine corse et là, je sais ce que vous vous dites. Oui, je suis le seul corse avec un nom de chanteur de zouk. Qu'est-ce que je peux vous dire sur moi? Bah que, en fait, j'étais pas du tout prédestiné à faire ce métier. Voilà, mon papa voulait que je sois footballeur, donc vous voyez, ça n'a rien à voir. Et moi, quand j'étais petit et qu'il me disait ça, ça me faisait pas du tout plaisir parce que les footballeurs de quand j'étais gamin, ils étaient dégueulasses. Physiquement, dégueu. C'est des mecs, ils avaient tous une petite surcharge pondérale. Ils fumaient des clopes dans les vestiaires. Ils avaient des sponsors de merde, genre Pantachop ou Rillette Dumont. Je peux vous dire que ça faisait pas rêver. Et puis au niveau du look, c'était nuque longue avec petite moustache en duvet, genre un peu pédophile belge, vous voyez. Donc moi, j'avais pas du tout envie de faire ce métier-là. Moi, je voulais être artiste. C'est ça mon truc. Et d'ailleurs, j'étais passionné de musique à l'époque. Je passais plus de temps dans ma chambre à faire des compilations qu'à aller à l'école. Alors peut-être pour les plus jeunes, une compilation, qu'est-ce que c'est? Eh bien, une compilation, c'est un peu comme une playlist, sauf qu'une playlist, ça prend 5 minutes à faire. Une compilation, t'en as pour une semaine minimum, parce que déjà, fallait connaître le titre des chansons que t'allais mettre sur ta compilation. Et nous, on n'avait pas Shazam. Ça n'existait pas. Nous, quand il y a une chanson qu'on connaissait pas, fallait qu'on aille chanter au vendeur de la Fnac. Là, t'arrivais, fallait y aller aux heures creuses parce que t'avais un peu honte, tu vois. T'étais là, excusez-moi, monsieur. Oui, bonjour, je cherche une chanson, mais je connais pas le titre. Je vous la chante? D'accord. Aztecan Movin Movin, Aztecan Movin Movin, Aztecan Movin. Et le mec en face, il te disait, bien sûr, real to real, I like to move it, move it. Parce que lui, il y avait 250 mecs par jour qui venaient lui chanter des chansons. Il avait l'oreille affûtée, tu vois. Là, tu rentrais chez toi, fallait enregistrer la chanson quand t'es passé à la radio sur une cassette. Et là, ça a l'air très simple, sauf que, non. Il fallait trouver une cassette où tu peux enregistrer. C'est-à-dire une cassette où il y a encore les langues. S'il n'y avait pas les languettes, fallait mettre du scotch. Si t'avais pas de scotch, fallait mâcher des petites boulettes de papier que tu mettais dans les trous. Une fois que t'avais fait ça, tu rembobinais ta cassette. Sauf que moi, je pouvais pas, j'avais un magnétophone de pauvre. Il faisait pas rewind, il faisait que forward. Du coup, moi, j'étais obligé de rembobiner avec un crayon. Une fois que j'avais fait ça, je prenais ma cassette, je la mettais dans le magnétophone. Et là, je passais toute l'après-midi avec trois doigts, le bras tendu, en attendant que mon morceau, il passe à la radio. Et ça pouvait prendre 4 heures. Et à un moment donné, il y a l'animateur de la station qui faisait « Allez, on est parti sur l'autoroute de la musique, direction les tubes. Tout de suite, on s'écoute real to real avec I like to move it, move it. » Et là, fallait enlever tes doigts. Pas trop tard ni trop tôt, parce que si t'enlevais trop tard, t'avais pas l'intro. Si t'enlevais trop tôt, t'avais la fin de l'annonce de l'animateur qui faisait « Oh, vite !» Et ça, ça te rendait fou. Putain, rien que de vous en parler, je suis déjà en tachycardie, je vous jure que c'est vrai. De toute façon, je trouve que globalement, la musique a changé. Hein. Aujourd'hui, pour faire un tube, c'est pas compliqué. Hein. Tu prends un événement qui s'est passé dans le monde, tu fais une chanson qui va avec, t'as un tube. Voilà. Par exemple, on a gagné la Coupe du Monde. Juste après, on a eu « Ramenez la coupe à la maison, allez les bleus, allez !» Voilà, lui, le mec, il s'est pas fait chier. Il a pris la feuille de match, tu vois.
2: « N'Golo Kanté, hey, N'Golo Kanté, hey, Kylian Mbappé, hey, Kylian Mbappé, hey. » Olivier Giroud. Ouh,
1: Olivier. Est-ce que je dois faire les remplaçants ou pas?
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11: Moi les gars, le masque, j'en peux plus. Hein. Ah, j'en ai jusque là le masque. Peut-être qu'il y a plus différents types de personnes. Tu vois, il y a les pro-masques, il y a les anti-masques, et alors, putain, j'ai encore oublié mon masque.
12: Oui, allô?
5: Bonjour monsieur, c'est bien le restaurant ?
12: Oui.
5: J'organise un mouvement de soutien pour le reconfinage volontaire.
12: Oui.
5: Et j'ai donc déclaré le resto comme QG officiel.
12: C'est-à-dire, donc vous faites quoi alors ?
5: C'est-à-dire qu'on va venir s'installer chez vous.
12: Mais pour installer quoi ?
5: Alors, vu qu'on compte rester quelque temps, faut qu'on installe nos sacs de couchage, les courses.
12: Non mais c'est une plaisanterie, vous allez pas dormir dans la salle là.
5: On a nos réchauds, on se fera notre petite tambouille.
12: Non, je refuse.
5: On va juste dégager les tables et les chaises.
12: Non, vous réfléchissez un petit peu ce que vous me dites là.
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15: Amis de la poésie, bonsoir. Le poème que j'ai choisi de lire pour vous ce soir est de Marguerite Edmond de Valmore et s'intitule « Je ne sais plus ». Si vous pouvez faire moins fort parce que c'est... C'est pour un poème, alors... Non, pas mielleux, mais si ça peut être plus doux quand même, parce que c'est un peu plus léger, je veux dire... Non, pas mielleux, mais dans les pastels, un peu... Guimauve. C'est mielleux, guimauve. Ah bon, bah faites mielleux. Je ne sais plus pourquoi je t'aime. Je ne sais plus ce qui me pousse vers toi. Je ne sais plus pourquoi, quand je te vois, mon cœur s'évanouit à ta vue. Je ne sais plus pourquoi, quand tu t'approches de moi, un immense bonheur monte en moi et me pénètre. Mais je ne sais plus non plus pourquoi le soleil se lève et se couche. Je ne sais plus non plus pourquoi les arbres s'envolent et se reposent. Je ne sais plus non plus pourquoi les oiseaux refleurissent au printemps. Je ne sais plus...
16: C'est pas ça, t'es gouré.
15: Non, c'est ça.
16: Non, c'est le contraire.
15: Non, c'est les images poétiques.
16: Non, mais c'est les oiseaux, ça refleurit pas.
15: Non, c'est, vous pouvez pas comprendre, c'est des trucs... Jeanne, moi j'ai du mal.
16: Non, mais je crois que tu t'es gouré.
15: Non, ils l'ont écrit comme ça.
16: Ah, ils sont gourés alors, ouais.
15: Non, ils sont pas gourés, ils ont fait exprès. C'est un musicien. On reprend Aristo au printemps. Hein. Ouais, c'est ça, refleuriste au printemps. Je ne sais pas pourquoi la pluie, je ne sais plus ton âge, je ne sais plus ton nom. Je ne sais plus, je ne sais plus, je ne sais plus, je ne sais plus. C'est vous qui m'avez fait gourer, j'avais bon, oiseau. Bon, on reprend, oiseau. Oh non, déconnez pas, les gens payent, merde. Qu'est-ce que tu fais, toi, comme oiseau ?
16: Un canard ?
15: Un canard ? Oui. Je ne sais pas pourquoi la pluie. Je ne sais plus ton âge, je ne sais plus ton nom. Je ne sais plus, je ne sais plus, je ne sais plus, je ne sais plus, je ne sais plus.
16: Ouais.
17: Bah oui, écoute, t'aurais pu la prendre, vraiment.
15: Vous la savez, ou la suite ? Ah ouais, ouais. Tu la sais, toi ?
16: Ouais, je fais le piano.
15: Ah, tu fais le piano, oui. Hein. Ça le teint banque.
16: Alcoolique.
15: Je sais plus.
16: Ouais, ben quand on sait pas, on ferme sa gueule.

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2: Salut. Ça va ou quoi? Ouais. Cool, cool. Moi, je suis pas d'ici, moi, je suis de Bordeaux. Je découvre Paris petit à petit. Ville incroyable, Paris. Ici, j'ai découvert une activité que je connaissais pas auparavant, le vol à l'arraché. En gros, c'est quand tu marches dans la rue, tranquille, t'es mignon, t'as une petite casquette, tout ça. Puis pendant que tu marches, il y a un mec que tu connais pas, il te regarde et il se dit « J'aime bien sa casquette. » Et après, elle est à lui. Et ça va super vite, t'as pas le temps de voir qui te vole. Moi, premier réflexe, je lui cours après. Je veux récupérer ma casquette, donc je cours. Elle était pas trop belle, donc je cours pas trop vite, tu vois. Le problème, c'est que plus je me rapproche, plus je vois son gabarit, plus je me dis, j'espère que je vais pas le rattraper. J'arrive à sa hauteur nez à nez avec lui et je vois qu'il me regarde en mode, y'a un problème? J'avais pas de problème. Je l'ai dépassé. Et il fallait que je le rassure, tu vois. Donc dans ma cour, je lui ai dit, frérot, j'adore ta casquette. Je vais quand même me présenter. Je suis issu d'un métier assez atypique. Mon père est originaire du Congo. Ma mère, elle est marocaine et algérienne. Elle est arabe deux fois. Ouais, c'est beaucoup d'arabes dans le même corps, hein. C'est hyper arabe, quoi. C'est un peu comme hyperactif, mais en djellaba, c'est ça le concept. Et on n'a pas l'habitude de les voir ensemble, arabes et noirs. On les voit ensemble à la CAF, mais là, mariés, tu vois, c'est... Ah, ça se marre à ça, ok, j'ai compris le public qu'on avait ce soir. Non, moi, c'est vrai que ça m'aide pas. Ce métissage, il m'aide pas. Je sais que je suis un peu perdu au niveau d'identité. Je me pose beaucoup de questions en fonction des gens avec qui je suis, je change de comportement. Quand j'ai un pote renois, je suis un peu renois. Quand j'ai un pote rebeu, je suis un peu rebeu. Quand j'ai un pote blanc, je fais des brunchs. Enfin, tu vois, je sens que. Comment j'adore être blanc, oh là là. C'est mes journées préférées, hein. Souvent, c'est le dimanche, je fais du yoga et tout, c'est trop bien. Mais... Hey, quand je suis blanc, je suis cool. Je suis un chouette gars. Je fais des phrases avec des volailles dedans. Ça va poulet? Fais-moi un bisou, ouais, j'adore. Et je me suis rendu compte de qui j'étais récemment grâce à un raciste sur Bercy. Ils sont pas tous là-bas, mais il y en a un peu là-bas. En fait, j'arrive dans l'ascenseur très petit, l'ascenseur est petit, tu vois, et je suis là. Et il y a un monsieur qui est sur le côté, et il me dit une phrase quand j'arrive. Il me dit, de toute façon, vous, on vous laisse rentrer chez nous et vous dites jamais merci, quoi. Moi, je comprends pas la phrase, je suis un peu comme vous. Donc je lui pose la question. Je lui dis, excusez-moi, monsieur, vous parlez de la France ou de l'ascenseur? J'arrive pas trop à... Et je vois que ça l'énerve, du coup il sort énervé mais il m'insulte. Il me dit, en plus toi je te le dis, hein, t'es qu'un sale noir. Il me traite de sale noir. Moi, je savais que j'étais noir. Mais un peu. Pas de ouf. Ça veut dire quand il me dit sale noir, je me dis, putain il sait pas qui je suis, faut que je l'aide, tu vois. Donc je sors avec lui, je lui dis, excusez-moi monsieur. En plus moi je suis pas noir, je suis arabe aussi. Et il a fait un AVC devant moi le monsieur, hein. Je vais mourir, hein. Il a disparu. Et je me suis mis à sa place, c'était tellement dur d'être raciste aujourd'hui. Je sais pas s'il y en a dans la salle par applaudissement, mais c'est vrai que... C'est dur d'être raciste. Moi ce métissage, je m'aide pas à me projeter avec les femmes. Je sais que c'est compliqué, je sais qu'il me faut une meuf qui plaise aux deux camps, tu vois. Il me faut une meuf qui plaise autant aux arabes qu'aux noirs, et aussi un peu à moi, parce que c'est quand même pour moi. Et de plus en plus, je me dis, la personne qui correspond le plus à tout ça, c'est Mbappé, mais je sais pas si... Je sais pas s'il est dispo, quoi.
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12: C'est un type qui est dans le désert, il tombe en panne et il se perd. Et au bout de quelques heures de soleil, évidemment, il commence à avoir des hallucinations, il va pas très bien, il commence à avoir très très peur. Là, il y a un cheval blanc qui arrive et qui lui dit « T'es en panne, mon gars ?» Oh, tu regardes le cheval, il dit, putain, un cheval qui parle. Il dit, ouais, je parle, t'es un problème mécanique. Tu vois, je suis perdu et tout. Alors, il lève le capot, le cheval met la tête dans le capot, comme ça, il trifouille un peu. Et, vas-y, mets un tour de clé là, vas-y. Et la voiture démarre.

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2: Oui, bonjour.
3: Bonjour madame, c'est bien le concessionnaire auto?
2: Oui.
3: Monsieur Martin à l'appareil, il faudrait que je vous dépose des papiers pour ma piscine.
2: Vos papiers pour? Vous me parlez de piscine?
3: Oui, parce que je suis en train de faire construire une piscine chez moi.
2: Oui, mais qu'est-ce que ça vient pour la piscine?
3: Ça vient que je viens d'avoir la réponse pour mon permis de construire, mon terrain n'est pas pisciniste.
2: Oui.
3: En revanche, vous êtes en terrain pisciniste.
2: Oui.
3: Donc je déclare ma piscine sur votre concession et je récupère le permis de construire.
2: Non, moi je rentre pas dans les magouilles, non.
3: Bon, c'est rien, c'est juste des papiers.
2: Bah, vous m'avez demandé quelque chose avant?
3: Non, mais je peux vous le donner.

0: demandez-là.
1: Eh ben, je vous dis non.
0: Ah, bah non.
1: Bah, si.
0: Et si je vous le redemande maintenant?
1: Eh ben, moi, je vous dis non.
0: Bon, et si on dit que je vous ai demandé avant?
1: Vous m'aurez demandé avant, c'était non.
0: Ah oui, parce que le problème, c'est que moi, j'ai supposé que c'était oui, j'ai déjà rempli les papiers.
1: Bah, attendez, mais vous faites n'importe quoi, vous.
0: Eh oui.
1: Vous allez vous faire voir avec votre piscine, j'en ai rien à cirer.
0: Oh, bah, merci le solidarisme.
1: Mais non, mais, eh.
0: Bah, non, mais, eh.
1: Il se fout de moi, quoi.
0: Ah, bah, eh, manquerait plus que ça.
1: Mais il est pour rien, lui.
0: Eh, il vous entend, hein.
2: Bah, monsieur, vous êtes dans un garage automobile. Je vois pas le rapport avec une piscine. Là.
0: Alors, bonjour, monsieur. Monsieur Martin à l'appareil, le rapport...
2: Mais je suis pas Monsieur Martin.
0: Ah non, vu que Monsieur Martin, c'est moi.
2: Ah, pardon, j'avais du mal.
0: Ah, parce que vous aussi, vous vous appelez Martin.
2: Non.
0: Non, parce que c'est rare que je tombe sur d'autres Martins.
2: Non, mais je suis pas Madame Martin.
0: En même temps, je reconnaissais pas la voix de Madame Martin.
2: Non, mais je...
0: Dites-moi un truc pour voir.
2: Bah non, je suis pas Madame Martin.
0: Ah bah non, c'est pas vous, effectivement. Bon, enfin, eh, ça aurait pu être possible.
2: Ça aurait pu être possible, mais c'est pas le cas.
0: C'est marrant quand même. Imaginez, je tombe sur un autre Martin.
2: Mais vous me parlez de piscine, là.
0: Oui, enfin, j'essaye de vous expliquer, mais bon, vous me coupez tout le temps. Allô?
2: Oui.
0: Oui, donc je vais vous déposer les papiers.
2: Mais les papiers de quoi?
0: Oh là là, vous avez pas suivi. Les papiers de ma piscine.
2: Mais bon sang, je ne suis pas une entreprise de piscine.
0: Ah bah oui, je sais ça.
2: Mais pourquoi vous me parlez d'une piscine, alors?
0: Bah, parce que moi, j'en construis une chez moi.
2: Mais c'est pas mon problème, monsieur, vous êtes dans un garage automobile.
0: Je sais, puisque c'est votre adresse que j'ai déclarée pour ma piscine, c'est ce que je disais.
2: Ah oui, vous avez mis l'adresse du garage pour faire construire votre piscine.
0: Voilà, c'est tout.
2: Alors, attendez, c'est faux et usage de faux pour une entreprise.
0: Ah oui, alors ça c'est pas faux.
2: Ah bah...
0: Mais en contrepartie, je veux bien qu'on partage.
2: Mais on partage quoi? La piscine?
0: Non, les frais pour les travaux.
2: Les frais pour les travaux? Mais quels travaux?
0: Bah, les travaux de la piscine.
2: Mais nous on compte pas construire de piscine là, mais à un moment donné...
0: Non, la piscine que je fais chez moi. Si vous voulez, on fait 50-50 sur les travaux.
2: Mais on va quand même pas vous payer la moitié de votre piscine, elle est pas mal celle-là.
0: Bah, officiellement, elle est quand même à votre adresse.
2: Ah bah oui, ah bah oui, bien sûr, tant qu'à faire. Non mais, c'est vous qui allez nous payer.
0: Oh là là là là, pardon, mais je crois que vous compliquez tout là.
2: Non, c'est vous qui compliquez tout, monsieur. Vous êtes dans une entreprise, vous n'avez pas le droit d'utiliser cette adresse, même si vous, ça vous arrange au niveau du PLU.
0: Ah bah voilà, c'est ce que je disais, vous compliquez. En plus, je n'ai rien à voir avec votre PMU.
2: Le PLU, c'est un plan d'utilisation des terrains.
0: Non, c'est un bar où on joue au 421 en pariant sur des chevaux.
2: Non, pas le PMU, le PLU.
0: Ah ouais, non, en fait, vous mélangez tout.
2: Non, c'est vous qui mélangez tout, monsieur, et ça commence sérieusement à me gonfler.
0: Et allez, tu vas voir que ça va être de ma faute.
2: Sérieux, là...
0: Moi, je demande juste un petit service.
2: Mais on s'en fout, on est une entreprise.
0: Oui, bah alors, disons un petit service professionnel.
2: Sérieux, là?
0: Quoi? Il y a un truc que j'ai pas compris?
2: Mais...

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2: L'autre jour, ma belle-mère m'a annoncé qu'elle voulait préparer son enterrement. Elle m'a dit, je veux que vous soyez tranquille le jour où je serai plus là. Mais ça va de soi. Du coup, je l'ai emmené aux pompes funèbres. Aux pompes funèbres, j'ai dit au type que je cherchais un cercueil. Il m'a dit, c'est pour vous? J'ai dit, non, c'est pour offrir. Il m'a proposé un cercueil intérieur cuit. J'ai dit, c'est pas la peine, il y aura déjà de la peau de vache dedans. Pour la gravure, j'ai voulu écrire à ma belle-mère, avec son nom, son prénom et sa date de naissance. Mais quand j'ai vu qu'il facturait à la lettre, j'ai juste fait mettre un smiley. Une fois dans la voiture, ma belle-mère m'a dit, tout est prêt. J'ai dit, oui, il n'y a plus qu'à caler la date. Du coup, je l'ai emmené à l'hôpital pour faire un bilan de santé. Tout allait bien, j'ai insisté. Le médecin m'a dit, je veux bien pousser les examens, mais il y a une chance sur mille pour qu'elle ait quelque chose. Tant qu'il y a de l'espoir. Ils ont accepté de la garder quelques jours. À l'accueil de l'hôpital, ils m'ont demandé quel type de chambre je voulais lui prendre. Une chambre froide. Puis j'ai dû remplir le formulaire d'admission. Alors pour gagner du temps, j'ai rempli le formulaire de sortie. J'ai écrit le nom de ma belle-mère sur une étiquette et je lui ai accroché au gros orteil. Le personnel de l'hôpital n'était pas très coopérant. Ils ont retiré la pancarte que j'avais mise la nuit au-dessus du lit de ma belle-mère. J'avais écrit « Don d'organes, servez-vous !» Au final, le médecin lui a trouvé quelque chose. Elle avait encore de belles années devant elle. Du coup, j'ai appelé les pompes funèbres. Fausse alerte, on annule l'opération Youpi. Quelques temps plus tard, l'hôpital m'a appelé pour m'annoncer que ma belle-mère avait un problème. Une fois sur place, le médecin m'a dit que ma belle-mère était dans le coma. Je lui ai dit, je veux pas qu'elle souffle longtemps, il n'y a plus aucun espoir, débranchez-la. Ma fille, vous êtes sûre, elle est dans le coma depuis 5 minutes. J'ai dû expliquer la disparition de ma belle-mère à notre enfant. Je lui ai dit, cette année, le Père Noël est passé plus tôt que prévu. J'ai déclenché l'opération! Dans le cortège qui suivait le cercueil, on m'a demandé d'arrêter de klaxonner. À l'église, au passage du cercueil, on sentait que les gens étaient tristes, la hola n'a pas pris. Et la chenille non plus. Puis j'ai pris la parole. Je vais faire l'éloge funèbre de ma belle-mère. Puis après, on passera à l'ouverture des cadeaux.

0: s'il vous plaît! Respectez ce moment de bonheur! Jeannine, beaucoup de gens nous ont quittés trop tôt. Toi, tu nous as quittés? Ah, vous la connaissiez aussi, alors. Jeannine, pour le déjeuner, tous les dimanches, tu nous servais un repas chaud. Aujourd'hui, c'est un buffet froid. Heureusement, Jeannine, que tu n'as pas choisi l'incinération. À midi, ça aurait été un peu tôt pour taper une cuite. Voilà, je vous laisse un peu de temps. Quelle coïncidence, Jeannine. Toi qui n'aimais pas danser, aujourd'hui, tu es rentrée en boîte. Pour avoir mon âme en paix, Jeannine, j'ai décidé de te rembourser tout l'argent que je t'avais emprunté. Je t'ai glissé un chèque dans ton cercueil. Tu l'encaisses quand tu veux, hein. Jeannine, on t'avait offert le livre de Yann Arthus Bertrand, La Terre vue du dessus. Aujourd'hui, tu connais la suite. Jeannine, qui aurait cru qu'un jour tu deviendrais écolo, car dans quelques heures, tu vas rejoindre les Verts. Quand on m'a dit que tu t'étais éteinte, Jeannine, j'étais triste. Triste de ne pas avoir su plus tôt que t'avais un interrupteur. J'ai plein de souvenirs, Jeannine. Je me souviens encore de notre balade en forêt. Je t'avais trouvé touchante en train de courir dans le rétroviseur de ma voiture. Pour te rendre un dernier hommage, Jeannine, j'ai enregistré tes dernières paroles que voici. Je pourrais jamais les oublier, c'est le même bip que le bip de recul sur ma voiture. Afin de faire des économies, pour transporter le cercueil de l'église au cimetière, j'ai pas pris de porteur, j'ai fait ça avec un diable. Au moment de la mise en terre, une sonnerie a retenti. On avait oublié de retirer le portable de ma belle-mère qui était resté dans sa poche. C'est étonnant d'entendre un portable sonner dans un cercueil. C'est d'autant plus étonnant quand ça décroche. Ma belle-mère était encore vivante. Les pompes funèbres m'ont dit que tous les frais que j'avais engagés devaient être payés. Ils ont quand même été commerçants, ils m'ont pas facturé le feu d'artifice. Le Seigneur nous avait rendu ma belle-mère comme quand même lui n'en avait pas voulu.
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8: Je suis en couple depuis un an, je suis trop content, je peux narguer les gens. Parce qu'il y en a qui sont encore dans la friend zone. En fait, c'est quand une fille qui ne veut pas sortir avec toi, donc elle va te sortir cette fameuse phrase. Non, je préfère qu'on reste amis, car j'ai pas envie de te perdre. T'es mon pote à la compote. Alors ces filles-là, je vous souhaite une diarrhée aiguë. Comme ça, c'est réglé, hein. Moi, j'ai gravi les échelons avant. J'étais dans la family zone. C'est-à-dire que les filles, elles m'appelaient frère. Quand une fille t'appelle frère, game over, voilà. T'es dans le trou noir de la friend zone, tu te noies, tu peux pas t'en sortir. Moi j'aime toutes les filles, hein. Peu importe la couleur, peu importe la religion, j'ai la dalle. J'aime beaucoup les blacks, et comme je les connais très bien, je peux vous dire qu'il y a un petit problème de comportement chez ces femmes-là. La beauté n'a pas de couleur, mais le comportement en a une. Parce que c'est très simple, mesdames et messieurs. Quand tu t'embrouilles avec une Renoir, Tu peux te battre avec elle. Elle peut gagner. C'est fou, hein? Et tu peux pas sortir avec une meuf qui est plus forte que toi en bagarre. C'est pour ça qu'on n'est pas trop dans Les Anges ou dans Secret Story. Parce qu'une bagarre entre une Capucine et Amélie, c'est pas la même entre une Fatou et Banco. C'est de la villa, des coups brisés, elles vont niquer tout le monde, même le caméraman, tu sais pas pourquoi. Moi, quand je chantais avec des Européennes, on se faisait des batailles de tarte à la crème, comme dans les séries et tout. Bon, pour se démêler les cheveux, c'était un peu chiant, mais ça se passait bien dans le couple. J'ai fait la même chose avec une ex Renoir. C'était complètement différent en termes de comportement. Elle m'a balayé. Elle m'a balayé. Elle a retiré ses cheveux et elle les a mis dans la machine à laver. Mais genre, elle l'a fait devant moi. Je sais que t'as des faux cheveux, mais tu le fais pas devant moi. Genre, elle a mis son string, ses chaussettes et ses cheveux. Programme textile, 60 degrés. Moi, je suis désolé, mes sœurs Black, mais on n'est pas dans Playmobil. On n'enlève pas ses cheveux comme ça devant les gens.
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2: Ça va trop vite la technologie, attends, ça va super vite. Moi je comprends plus rien à ce qui m'arrive. Je croyais que j'étais dans la vibes, aucun rapport, laisse tomber. SMS ça va, MMS ça va, MSN ça va, MNM ça va, mais... Après ça va trop vite, ça va pas ou quoi? Il y a un texto que je comprends pas, c'est... Les gens s'envoient un texto assez étrange le soir, là, une question à laquelle tu peux même pas répondre, c'est... Tu dors? Est-ce qu'il y a vraiment un gars qui a déjà répondu oui? Un mec qui aurait le forfait sommeil, quoi. Ou alors il aurait répondu peut-être « En effet, et je suis en plein dans un rêve, je te rappelle pendant la pub. » En même temps, c'est bien les textos, parce que ça réchauffe le cœur. Avec un petit texto, tu peux dire des belles choses à quelqu'un. Tu peux aussi échanger, tu peux séduire. Tu peux aller vers une fille beaucoup plus facilement que dans la vie. Tu peux même installer de l'ambiguïté grâce à 3 points de suspension. Hein? Ouais, attends, l'équivalent de 3 points de suspension, c'est genre... Veux-tu boire un verre avec moi? 3 points de suspension. C'est comme si tu disais, on sait jamais qu'est-ce qui va se passer. Tu vois, il y a un truc comme ça un peu... Tu pourrais pas dans la vie parler comme tu parles par texto, c'est impossible. Comment on ferait les smileys? Tu peux pas parler dans la vie comme tu parles par MSN ou par Facebook, tu imagines? Si tu parlais dans la vie comme sur Facebook, tu rentres dans un resto, tu vas direct vers un mec, tu lui dis, tu veux être mon ami? Il te dit non, je t'ignore. Ok. Tu vas vers une jolie fille, tu dis « Ajoute-moi !» Tu peux pas, c'est impossible. Et ça va trop vite. Ça va tellement vite que l'autre jour, sur mon répondeur de mon portable, la nana qui fait le répondeur, elle m'a dit un truc hallucinant. Elle m'a dit « Vous avez reçu un appel d'un numéro inconnu qui n'a pas laissé de message. » Analyse cette phrase, ça c'est de l'info, sérieux. La nana elle t'explique qu'il y a un mec, on sait pas qui c'est, il a appelé, il a rien dit. Ah là là. Je me demande si cette nana c'est pas la même qu'il y a dans le GPS.
3: Les mecs, je sais pas si vous avez remarqué ça, mais la meuf du GPS, elle a une particularité, c'est que quand elle te parle, elle te chauffe un peu, tu sais, genre... Hein, t'as pas remarqué là, écoute bien la voix, tu sais, elle te donne le nom des rues, mais en même temps, elle est là, genre, tournez à gauche, genre, dans 200 mètres, hein, on va voir qu'est-ce qui va se passer dans 200 mètres. Vous faites un demi-tour. Si t'es seul, ça va, mais quand t'es accompagné, c'est gênant, tu sais, moi je passe le son. L'autre jour, mon père, il était dans la voiture, il a entendu, il m'a dit, c'est qui celle-là? Et puis en voyant que je faisais tout ce qu'elle me disait, à un moment donné, il m'a dit « Pose-toi un peu, arrête de l'écouter !» Et je lui ai dit que j'avais besoin d'elle pour me guider. Je lui ai même dit qu'on avait tous besoin d'une femme pour nous guider. Mais qu'il fallait quand même avoir le sens de l'orientation. Moi, j'ai aucun sens de l'orientation. Moi, j'ai des potes, je sais pas comment ils font. Ils ratent une sortie, ils disent « Bah attends, c'est bien simple, c'est rien. Je vais prendre la A2 pendant 4 km. Puis je vais faire un tour sur l'échangeur. Je vais me mettre en B12 sur à peu près 800 mètres. Je vais prendre la troisième sortie, puis voilà. Moi, je rate une sortie, j'ai l'impression que ma vie, c'est de la merde. Je pleure. Je me sens un loser, je suis là dans la voiture, je dis « Putain, je l'ai raté encore !» Mes potes, ils me disent « C'est pas grave !» Je dis « Oui, je la rate toujours !» Donc tu t'achètes un GPS. Mais en même temps, si t'as pas le sens de l'orientation, ça sert à rien un GPS. Moi, je pense qu'il faudrait faire des niveaux dans le GPS. Comme dans les jeux, quoi. Pour les enfants, il faut faire des niveaux. Par exemple, niveau 1, le GPS, il te dirait « Tournez à gauche !» Pas celle-là qui est juste là, celle qui est légèrement à côté. Allez-y, vous y êtes. Oui, vous êtes dans la bonne rue. Oui, ayez confiance, allez-y. Vous pouvez vous y engager. Arrêtez de stresser pour rien, c'est bien, bravo. Niveau 2, il dirait, en effet, comme dans tous les GPS, tournez à droite. Niveau 3, il te dirait, moi, j'aurais pas fait comme ça. Et niveau 4, pour les mecs super balèzes, ce serait... Devine. À propos de GPS, il y a quelques jours, j'ai été au Maroc et j'ai loué une voiture avec un GPS marocain. Et ils ont fait un GPS au Maroc, un GPS marocain, la voix c'est un mec, c'est pas une femme, c'est un mec qui parle, qui quand tu rentres dans la bagnole, il te demande des nouvelles de toute ta famille.
1: Tu mets le contact, il te dit ça va, Bécher, ta mère ça va. Abou Diadé Koul Haram, ton frère, jamais vu tourner à gauche. Tu as des nouvelles de ton cousin, dis-moi, il va trop vite, celui-là, qu'est-ce qui se passe? Bon, il faut l'arrêter, sinon ils n'arrêtent pas. Tu rentres le nom d'un resto, il te dit laisse tomber, il est bidon, je connais un autre, il est mieux.
2: Alors je roule dans cette voiture avec ce GPS marocain et au bout de 5-6 km, j'entends arrête la voiture. Ouvre la fenêtre. Allez, demande à celui-là, c'est où la rue que tu cherches. Je suis descendu, j'ai vu un mec super sympa qui m'a reconnu et qui m'a dit oh, le comique. Alors, on va sur scène pour se reproduire. Et sa femme, elle a été super, elle m'a dit oh là là, ce comique, je l'adore. J'ai votre DVD à la maison, mais alors avec votre DVD, vous nous avez pissé du rire. C'est bien simple. Alors là, vous nous avez pissé, mon mari, vous avez pissé les enfants, vous m'avez pissé moi-même, vous avez pissé mes voisins, vous pissez tout le monde. C'est bien simple. Je vous vois, je pisse, je vous vois.
1: Merci madame, merci, je suis ravi de faire pisser. Vraiment, vraiment, ça me fait plaisir. Merci beaucoup madame, merci. Et puis là, elle me regarde un peu plus intensément, elle me dit mais dis donc.
2: Elle voit que j'ai des cheveux blancs qui commencent à pousser quelques-uns, pas beaucoup, mais un petit peu, voilà, c'est normal, c'est l'âge. Et je pense qu'elle veut tenter l'expression poivre et sel, hein, qu'on connaît tous. Hein. Sauf que y a eu un traitement qui fait que c'est pas sorti du tout comme ça de sa bouche. Cheveux poivre et sel, elle m'a regardé, elle m'a dit « En tous les cas, je voulais vous dire que ça vous va très bien, les cheveux assaisonnés. »
3: Alors, je l'ai embrassée et je lui ai dit qu'un jour je redirai ça dans mon spectacle. Et tous les soirs je le redis et je pense à elle.

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2: Écoutez-moi bien. Je vais vous donner la recette pour qu'un couple dure. Alors, je vais m'adresser aux hommes dans la salle. Hein. Je n'ai pas la prétention de dire aux femmes quoi faire. Surtout pas en ce moment. Alors, messieurs, écoutez-moi. Si vous voulez que votre couple dure, ne vous engueulez jamais, jamais, jamais avec une femme. Vous allez toujours, toujours, toujours perdre. Ah, les hommes d'expérience sont là pour vous guider. Vous allez toujours perdre, je vous dis pourquoi. Déjà, un, les femmes sont 10 fois meilleures que nous en communication. En une journée, un homme utilise quoi? Entre 5 et 7 mots. Hein? Une autre bière. OK, bon, bah. Bon, j'exagère un peu. Un homme utilise entre 500 et 1000 mots. Une femme en utilise entre 7000 et 10 000. Elles vont vous noyer de paroles. Oh, Sophie, franchement. Ma femme parle tellement, je l'appelle Tourista tellement elle me fait chier. Ou Tequila tellement elle me saoule. Ne vous engueulez jamais avec une femme. Pourquoi? Parce que les femmes ont de l'intuition. Les femmes ont des radars 360 degrés. Elles ressentent des trucs au niveau subatomique. Des trucs sur la lune. Tu peux pas gagner. Les femmes ont un super pouvoir. Elles voient tous les moindres petits détails. Tout. Nous, les hommes, on voit les choses dans leur ensemble. Les femmes voient les détails. OK? Demain, allez au musée avec votre femme. Vous allez comprendre tout de suite. Elle est belle, hein, cette fresque. Tu vois tous les détails de saumon, de mauve, d'ocre. Tu vois, regarde, tu vois là, regarde. Il y a une grange, une toute petite grange. Et à côté, il y a un petit garçon, il doit avoir 5 ans et 3 mois. Il est avec son chien, un labradoodle. C'est une femelle. Une femelle. Et toi, mon amour, tu vois quoi?
3: Couleur. C'est couleuré. Ouais,
2: Il est gros ce machin, hein? Ah, ça doit prendre un fenouil pour mettre ça sur le mur. Ça, c'est un boulot à 400 mètres, ça c'est sûr. Ben, c'est lourd, ça. Il y a combien de crochets pour accrocher ça? Monsieur, il y a combien de crochets pour suspendre votre merde, là? C'est un mur porteur, ça, hein?
4: Pour faire cette œuvre, je me demande combien il a mis d'heures.
3: Le musée est fermé à quelle heure?
4: Oh. Moi, je sais pas, ce tableau, ça me fait quelque chose, ça m'émeut. Toi, ça te fait quoi?
3: Ça me fait chier. On s'en va?
2: On s'en va. Ne vous engueulez jamais avec une femme! Jamais. Pourquoi? Parce que les femmes se trimballent avec tous les dossiers. Elles ont 1 kilomètre de classeurs virtuels avec elles, classés par code couleur intercalaire. Tu peux pas argumenter avec une femme. Non. Hey, je n'ai jamais fait ça. 1992, 2002, 2016, chez ma mère, Goujat. Les femmes se souviennent de tout, même les éléphants entre eux font « Putain, t'as une mémoire de femme, frère. » Ne baissez jamais la garde avec une femme. Jamais. J'ai baissé la garde une fois.
3: J'étais faible. J'étais fatigué. Chérie, est-ce que tu serais avec moi si j'étais pas une star? Franchement.
4: Mais Anto, t'es plus une star. Mais je suis sûr que tu vas devenir encore plus fort qu'avant.
3: Ah bon, qu'est-ce qui te fait dire ça?
4: Alors, les disques vinyles, les pantalons pas de def et les tubes des années 80.
2: Je me dis, si toutes ces vieilles merdes reviennent à la mode, pourquoi pas toi?
4: Et toi, est-ce que tu serais avec moi si j'étais grosse?
3: Franchement.
4: Ben tu vois bien que oui.
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8: Les grands-mères sont jeunes, sportives, musclées, bronzées, randonneuses, attrayantes, attirantes, incontinentes. Parce que moi, je ne sais pas pourquoi, je plais énormément aux jeunes. La jeunesse m'adore. Attention, moi aussi, j'adore les jeunes. À condition qu'ils ne fassent pas le même métier que moi, vous voyez. Surtout les filles, d'accord. Bon. Non, parce que dans ma génération, franchement, on était pas si nombreux sur scène toutes seules. Bon, il y avait quoi? Anne Romanoff, Valérie Le Mercier, Muriel Robin, moi. On était deux. Au bout d'un certain nombre d'années de mariage, il faut être un peu patient, on n'a plus beaucoup d'engueulades devant nous, on va mieux tenir le coup, non? C'est triste de divorcer comme ça, franchement. Franchement, hein. C'est comme quand on change sa vieille machine à laver le linge, vous voyez? Hein? On est habitué à son vieux truc.
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13: L'autre fois, je suis tombé sur une pub pour un rasoir 5 lames. À quoi ça sert? Et chaque année, ils rajoutent une lame, les mecs. Moi, je veux bien que la première lame, elle marche pas. Que la deuxième lame, elle marche pas. Que la troisième lame, elle soit un peu pourrie. Mais bon, si la quatrième lame, elle marche pas. Wilkinson, change de métier, mec, fais pas tes rasoirs. Hey, ils te vendent ce qu'ils veulent, les mecs. Hein. Par exemple, j'ai jamais compris le principe du café commerce équitable. Tu sais, parce que je me dis, si t'as du café commerce équitable, ça veut dire que l'autre café, c'est quoi? C'est du commerce d'enculé, en fait. En fait, grand-mère.
14: Avec son petit chignon. Ses petites lunettes.
13: Eh ben, c'est une grosse salope. Toi, tu crois que grand-mère, elle fait du café toute la journée? Mais c'est une couverture, ça. Grand-mère, elle a 20 baraputes. Elle dit de la coke du matin jusqu'au soir, grand-mère. Café commerce équitable. Ah, il y en a un autre. Et celui-là, je vous en ai pas parlé, mais c'est mon préféré. Il est Over the Mountain. Le PQ parfumé. Pourquoi il parfume du PQ? Non, parce que, a priori, ton cul, y'a personne qui le renifle. Ils se foutent de notre gueule, les publicitaires. Vous avez vu les pubs pour les produits qui nettoient les éviers? Tu sais, quand la ménagère, au début de la pub, elle te montre l'état de son évier avant qu'elle ait mis le produit. Moi, je veux bien qu'il s'y soit mis à 25 pour vomir dedans. Mais là, toute la famille, ça n'a pas pu suffire. Il a fallu qu'ils appellent tous les voisins. Voilà, je vous explique le topo. On tourne une pub dans 15 jours. Alors, si vous vouliez bien tous venir chier dans notre évier, comme ça aura le temps de sécher. Mais je vais vous dire ma pub préférée. C'était la pub pour les produits laitiers. Vous vous souvenez des sensations pures ou pas? Elle était pas fantastique, celle-là. Le couple qui essaie de se draguer, un en bouffant du fromage, l'autre en buvant du lait. T'sais, d'ailleurs, il s'en met un peu plein la gueule, au passage. Faut juste m'expliquer sur quelle planète on chope des meufs avec du coulommier et du vieux pané. Parce que moi, j'ai jamais vu ça.

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2: Il y a quelque chose que j'aime pas trop chez moi, c'est que j'ai un physique hyper juvénile, ok? J'ai 26 ans, moi j'ai conscience que je fais pas du tout mon âge. J'ai des copines du même âge que moi et je me sens total décalage physique avec elles, d'accord? Ça fait 10 ans qu'on se connaît et quand je regarde les photos de mes copines et moi il y a 10 ans et les photos d'aujourd'hui, je me rends compte que dans le tas, je suis la seule encore susceptible de plaire à Michel Fourniret. Et ça, messieurs, dames, c'est un problème. Ok, c'est un réel problème. Et je fais un deuxième constat en regardant ces photos tout aussi alarmants à mon sens. Je me rends compte que je suis pas du tout photogénique. Mais alors absolument pas. Et pour moi, c'est hyper important d'être photogénique, particulièrement à notre époque. Pas pour les réseaux sociaux ou autre connerie, ça je m'en fous. Pour alerte enlèvement. On n'y pense pas assez, hein. On n'y pense pas assez, mais le jour où il t'arrive une bricole, il faut une photo qui donne envie de te retrouver. C'est primordial. Moi, je trouve que les gens négligent beaucoup trop ça. Des fois, on voit aux abribus des photos de gens qui ont disparu. On dirait des portraits de garde à vue. C'est pas normal. Hein. Moi, je vois ça, je me dis en vrai, si ce mec a disparu, c'est pas pour rien. Pas forcer le destin non plus. Donc, rien que pour ça, je voudrais pas me faire kidnapper. Et en même temps, je pense que je ferais peut-être pas une très bonne otage non plus. Dans le sens où il y a moyen que je prenne un peu de plaisir, finalement. Ça, c'est le problème des gens à qui il arrive rien. Il m'attache, ça m'excite un peu. Enfin, voilà, c'est pas... Là, on est entre nous, on rigole, mais moi, je suis à un stade de ma vie, bonbon, pas bonbon, je ferme moi-même la camionnette, ok? Puis je serai là à poser des questions à la conte, genre, vous faites ça depuis longtemps, enfin, c'est n'importe quoi. Et puis je prends du recul et je me dis, heureusement, je me fais pas kidnapper parce que tout le monde mérite peut-être pas d'être retrouvé non plus, hein? Moi, j'ai les réseaux sociaux, je vois tous les 4 matins des grands appels au secours. S'il vous plaît, contactez-moi si vous l'avez vu, c'est important, c'est mon grand-père, il a 87 ans. 87 ans? Ma grande, qu'il soit au chaud à l'intérieur ou dans le froid dehors, c'est une question de jour, tout le monde le sait. Qu'est-ce que... Hein? On va pas déployer des armées alors que de un, tous les vieux se ressemblent. Et en plus de ça, est-ce nécessaire de retrouver papy quand on sait que papy, il a une maison secondaire et 30 ans d'épargne? Tout ça pour dire que je fais pas mon âge. Et c'est pas évident parce que du coup, le fait de faire jeune, ça donne une perception erronée sur ma personne. Dans le sens où j'ai conscience que quand les gens me voient arriver, ils se disent « Oh là là, elle est toute mimi, toute pimpante, ça se voit, c'est une bonne personne. » Non. Moi je mets fin au suspense. On s'est tous déjà posé la question au moins une fois dans notre vie, est-ce qu'on est quelqu'un de bien? Moi j'ai rencontré des bonnes personnes, d'évidence j'en fais pas partie, ok? Je l'ai compris très vite à force d'entendre tous les 4 matins, mais Louane, tu te rends compte de ce qu'on a fait dans tel pays? Tu te rends compte de ce qu'on a fait à telle personne? Bah de 1, j'étais pas au courant et maintenant c'est pire parce que je le sais et en plus je m'en tape. Qu'est-ce que je m'en fous? Oh là là. Et moi, ça me dérange pas, ça m'empêche pas de dormir, je m'en fous un peu. Le seul problème, c'est que je suis pas quelqu'un de bien en France. Et ça, c'est emmerdant. Parce qu'on est un pays de révoltés, c'est dans nos gènes. Un truc nous saoule, on crie, on fait des pancartes, c'est notre truc. Moi, je pourrais être comme ces gens formidables. La seule chose qui m'en empêche, c'est que je me sens concernée par que dalle. Prenez n'importe quel sujet, je m'en fous. Moi, je suis à un stade de ma vie, il y a plus rien qui me touche sauf mon oncle à partir de là, franchement. C'est un sketch, hein, il me trouve trop vieille. Bon. Non mais c'est vrai, prenez n'importe quel sujet au hasard, l'écologie, la famine, les enfants qui mangent du sable en Angola. En vrai, t'as le soleil toute l'année. Je dis oui, ok, t'es là, tu manges du sable, t'aurais pu naître à Brest. Il faut relativiser un petit peu, ok? Il y a plein de sujets comme ça, plein de sujets où c'est compliqué de me sentir concernée. Là où je m'en veux le plus, et là j'admets mes torts à 100%, c'est au niveau du féminisme. La cause est totalement respectable et je trouve ça incroyable qu'on ait encore ça en France, que les femmes se battent. Moi, j'arrive juste pas à me mêler au groupe pour un tas de raisons. En fait, j'arrive pas à me sentir concernée, ok? Que ce soit les inégalités salariales, bah moi je suis au chômage. Les agressions, c'est presque vexant. Voilà, moi, je suis très loin de toutes ces histoires-là. Je suis tellement loin de toutes ces histoires-là. Il y a quelques années, j'étais encore serveuse et j'ai un collègue à moi qui a un peu pété les plombs. Il a planqué un téléphone dans le faux plafond du vestiaire des filles pour nous filmer à notre insu. Il s'est fait avoir, il a avoué à la police et il a avoué un détail très précis. Il a dit « Attention, moi, je filmais pas tout le monde, j'avais mes cibles ». Cette information-là, elle a traumatisé toute l'équipe, ok? Toutes les filles étaient en larmes et tout, et moi la première, évidemment, parce que je faisais pas partie des cibles, voilà.

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2: Si dans une mine, ils recrutent du personnel et tout, les mecs ils vont bosser. Évidemment, il n'y a pas de boulot, quoi. Ils arrivent et le premier, il va, il dit vous avez déjà travaillé dans une mine? Il dit bien sûr, hein. Où ça? À Paris. Paris, dans le 12e. Il dit, vous êtes de ma gueule, il n'y a pas de mine dans le 12e, vous êtes viré. Le mec, en sortant, il dit aux autres, le mec, il demande où vous avez bossé, trouvez un endroit où il y avait des mines. Le second, il va et il dit alors, vous avez déjà travaillé dans une mine? Bien sûr, où ça? En Meurthe-et-Moselle. Ah, très bien, très bien, très bien, très bien. Vous êtes descendu à quelle profondeur? Le mec, il dit, putain, profondeur. 3,50 m, 4 mètres, vers par là, quoi. Il dit, foutez-moi le camp, monsieur. Il sort, il dit, putain, les mecs, bon, alors Meurthe-et-Moselle, c'est bon, mais la profondeur, à mon avis, ça doit être beaucoup plus profond. Il reste un Belge, quoi. Le Belge dit, c'est bon, moi, ça devrait aller. Le Belge, il va, il dit, ça, j'ai déjà travaillé dans une mine, bien sûr, monsieur, en Meurthe-et-Moselle. À quelle profondeur? 300 mètres. Bravo. Et la lampe, vous l'aviez sur le front ou à la main? Je ne sais pas, je n'ai jamais fait la nuit.
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5: Oui.
6: Allô?
5: Oui.
6: Oui, bonjour monsieur.
5: Monsieur.
6: Dites-moi, monsieur, on voulait vous demander un petit renseignement, s'il vous plaît.
5: Oui.
6: Vous faisiez quoi hier?

0: chanté aux oreilles de monsieur le curé.
1: Bah oui, et à tout le monde.
0: Et de tout le monde l'a entendu.
1: Oui.
0: Et le pire, c'est que ce paix n'a pas été seulement sonore, mais il a été malheureusement...
1: Oui, d'accord, j'ai compris. Oui.
0: Voilà. Donc le problème, c'est qu'il y a quelqu'un dans l'église qui a dit « Ah, ça, je reconnais cette odeur-là, c'est René... »
1: Oh, bah dites donc. Ah bah je voudrais savoir la personne qui l'a dit.
0: Une dame Ledoux.
1: Ledoux ?
0: Vous n'avez pas pété dans l'église de Château-Gontier ?
1: Ah bah j'étais pas chanteur, bah non, ça...
0: Parce qu'il paraît que ce paix a dérangé, vraiment, l'odeur a dérangé.
1: Ah oui ?
0: Et figurez-vous, tout le monde est sorti de l'église, hein.
1: Ah oui, bah moi je comprends, oui, ça c'est sûr, mais moi c'était... Elle a, je pense, si ça s'ouvre, elle l'a dit peut-être en plein public, en sortie de l'église.
0: Elle l'a dit devant tout le monde, oui.
1: En plus ?
0: Oui.
1: Ah bah je porte plainte.
0: Attendez, on peut se mettre en rapport avec elle, vous quittez pas ?
1: Oui.
0: On peut me faire un code 36, on va essayer d'aller chez la particulière. T'as ses coordonnées, hein ?
1: Mais dites donc, bah, je me demande qui c'est qui a pu inventer ça, hein. Il y a un con du culot.
2: Allô ?
1: Allô, madame Ledoux ?
2: Oui, allô ?
1: Bonjour, madame.
2: Bonjour, monsieur.
1: Oui, ben, je viens d'être appelé par les gendarmes. Il s'est passé un problème hier à l'église de Château-Gontier, soi-disant.
2: Ah !
1: Bah, il paraît un gros pet.
2: Vous y étiez ?
1: Oui, et en plus, vous me dites que c'est moi.
2: Ah, c'est monsieur René ?
1: Oui.
2: Oh, dites-moi quelle paix, hein.
1: Oui, ben, mais c'était pas moi, surtout.
2: Ah, oh, ben, j'ai reconnu votre odeur.
1: Oui, ben, mon odeur ? Ben, comment ça ?
2: Bah c'est vous qui avez pété, non ?
1: Non, j'étais pas à l'église, je peux pas péter à l'église.
2: Ça sentait un peu comme les vôtres.
1: Ah bah, comme les miennes en plus, bah vous me connaissez, non ?
2: Mais une fois, je suis passé...
1: Oui, vous êtes passé vous ?
2: À l'élevage de moutons, c'était le vôtre.
1: En sortant du bourg ?
2: Oui.
1: Oui, et puis ?
2: Eh bah vous avez fait un paix.
1: Bon, bah là, ah bah, je suis écœuré, moi. Ça c'est impensable. Si réellement vous m'aviez entendu péter comme vous l'avez l'air de dire, qu'on mes moutons, il fallait que vous saigniez auprès de moi.
2: Mais j'étais pas loin.
1: J'ai dans le chemin ou dans le pré ?
2: Dans le pré.
1: Oh bah dites donc, vous êtes faux.
2: C'est à l'odeur.
1: Oui, mais oui, d'accord, c'est une odeur. C'est sûr que c'est une odeur désagréable, celui qui fait des pets à l'église. Moi, je suis entièrement d'accord avec vous. Même que vous m'avez entendu faire un pet dans mon pré, je suis sur mon pré privé, ça ne dérange personne.
2: Ben excusez-moi, j'ai cru que...
1: Ah oui, mais les excuses...
2: C'était le même bruit, la même odeur.
1: Le même bruit, mais... Et le vôtre, il n'a pas le même bruit que le mien ?
2: Mais je vous assure que ça sonnait pareil et ça sentait pareil.
1: Mais je voudrais vous voir, parce que ce problème-là va être sur le journal. Hein.
2: Comment ?
1: Ça va paraître sur le journal, si ça se trouve. Moi j'ai honte pour moi, parce que moi, c'est surtout que c'est pas moi.
2: Mais pourtant, ça sentait...
1: Ah bah oui, madame, vous direz ce que vous voudrez.
2: Ça sentait le mouton un peu.
1: Oui, ça sentait le mouton.
2: Ça sentait un peu le mouton.
1: Mais pour que ça sente le mouton, il fallait que j'en mange. Moi, je suis écœuré, jamais vu Corin. Bon, ils sont là, messieurs les gendarmes ?
2: Je vous repasse les gendarmes.
1: Oui, repassez-moi les gendarmes. Au revoir, madame, bonjour, les gendarmes.
2: Je vous passe les gendarmes.
1: Oui.
0: Oui, gendarmerie.
1: Oui, gendarmerie.
0: Oui.
1: Vous avez entendu ?
0: Non, pas tout.
1: Bon, cette femme-là, elle m'a dit qu'elle m'a entendu faire un pet, c'est exactement le même que le vôtre, l'odeur et le bruit. Et j'ai dit d'abord, même que j'aurais pété dans le pré, là, moi, je suis sur un terrain privé. Je suis chez moi. Elle me soutient que c'est le même et la même odeur.
0: Ah.
1: Oh, bah, ça qui est plus de goût, moi, je trouve qu'elle perd la tête. Cette
0: non, femme. Mais comment elle a fait déjà pour dire que c'était un bon, de vos pets ?
1: Vous savez ce qu'elle m'a dit ?
0: Non.
1: Ça avait l'odeur de mouton. J'ai dit d'abord, pour avoir l'odeur, le pet. Fallait que j'en mange. Bon, moi, je porte plainte, de toute façon, moi.
0: Mais c'est capet.
1: Ah bah oui, mais je peux pas accepter ça, moi, quand même. Qu'on m'accuse pas, quand même. Et je vais passer pour un coupable. Je pense pas que ça va être sur le journal, tout ça, non ?
0: Si, demain matin.
1: Oh, c'est pas vrai.
0: Attendez, ça va être juste dit que vous avez pété dans une église.
1: Oui, mais... Oh, bah, dites... Oh, pas vrai, et mon nom va pas être dessus ?
0: Non, pas le nom, non.
1: Ah non, bah non, parce que...
0: La photo.
1: Comment ? Oh, bah, la honte.
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10: Bonsoir et bienvenue sur Rire et Chanson. Vous entendez cette ambiance incroyable. Je suis seul. Seul comme un joueur, par exemple, de l'AS Monaco, au stade Louis II, qui rentre sur la pelouse. Et il n'y a aucun applaudissement, mais c'est la même chose. Pourquoi ? Parce que je suis tout seul aujourd'hui dans mon studio de Rire et Chanson pour vous accueillir dans l'Afterwork du Rire comme tous les soirs. Je sais que vous êtes de plus en plus nombreux à nous écouter en voiture, en scooter, en trottinette, à vélo, comme disent les jeunes. Les jeunes, les personnes qui sont bien, celles qui font du vélo, qui ne sont pas comme moi, qui utilisent une voiture, une vieille voiture avec plein d'essence et de diesel. On va passer la semaine ensemble, en tête à tête, en réécoutant les meilleurs moments de l'Afterwork du Rire de ces derniers mois. Puisqu'on a quand même la chance dans cette émission de recevoir toutes les plus grandes stars du rire, celles qui vous régalent, que ce soit sur scène, au cinéma, au théâtre ou sur les réseaux sociaux. Et donc, je vous ai préparé les meilleurs moments, la crème de la crème, comme dirait Cyril Lignac. Par exemple, on va avoir du Michel Boujna qui vous a régalé avec des blagues qui ont fait des millions de vues sur les réseaux sociaux. La bande à Fifi, Cody. Mais on va commencer avec une de mes idoles.

0: J'étais tellement content de faire une émission avec lui, même 5 émissions avec lui. Pascal Légitimus, vous l'adorez forcément, Les Inconnus. Et il nous a fait un grand plaisir. On a fait l'interview sur scène qui nous a rappelé des souvenirs incroyables, notamment quelque chose qui m'a tué personnellement, Les Inconnus. Entre le théâtre de Bouvard et le succès énorme que vous avez connu après, on fait des spectacles en boîte de nuit.
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0: Qu'est-ce que ça fait du bien d'être de retour dans l'Afterwork du Rire avec comme invité Pascal Légitimus. Et oui, vous connaissez par cœur ses sketchs, ses chansons, ses films. Je suis Cédric Cizer, on est en compagnie des nouvelles stars du Rire, Sabrine Zayani, Laurent Barra qui sont là. Oui. Ta femme t'a écrit pendant la pause ou pas?
2: Elle t'aime pas du tout. Elle t'apprécie pas du tout. Elle disait, voilà les mauvaises fréquentations, on en parle depuis longtemps, ben, y en a une là. Cédric Cizer, voilà.
0: Il faut jamais passer de temps avec moi, je le sais très bien.
3: Alors, tu sais, il faut parler de toi en bien ou en mal, au moins on parle de toi.
2: Mais ça, il va falloir qu'elle le comprenne.
0: Oui, mais elle ne veut pas le comprendre. Je sais. Alors, Pascal, tu es avec nous pour ce livre magnifique que je montre dans vos radios.
2: Wow.
0: Ça apparaît normalement sur vos autoradios. En tout cas, si vous avez la toute dernière Porsche Cayenne, ça apparaît. Oui, parce que c'est ma voiture. C'est pas vrai. Je suis tout le temps des voitures en espérant qu'on m'en offre une et jamais j'ai un cadeau.
3: Faut demander.
0: Mais il faut demander.
2: Mais
0: c'est ce que je fais. Mais oui, je suis en train de le faire. Ce que je sais, c'est qu'on peut gagner la Bible des Inconnus en allant sur rirechanson.fr.
2: Wow.
0: Bien entendu. Et ça, c'est une chance phénoménale. Il y aura 10 petits chanceux qui auront peut-être la chance de lire ce livre comme je l'ai lu. Et dans le livre, ça revient très souvent. J'ai l'impression, Pascal, que les trois seules personnes au monde qui t'ont jamais fait de procès, c'est Laurent Barra, Sabrine Zayani et moi. Bon, c'est-à-dire, vous avez eu procès de Philippe Bouvard,
3: ouais.
0: Paul Lederman, Maceo Parker et même Tonton David.
3: Oui, mais ça, c'était par rapport à des parodies.
0: Oui, c'est ça, bien sûr. Oui, bon, je parle de ça, hein, bien sûr.
3: Parce qu'en fait, nos producteurs ne faisaient pas les démarches nécessaires pour acquérir les droits de faire. Voilà.
0: Sauf que vous étiez dans l'artistique totalement.
3: Voilà.
0: Donc vous ne saviez pas que tout ce qu'il y avait derrière pouvait forcément avoir des...
3: Nous sommes des artistes, nous ne sommes pas dans le maelstrom technique judiciaire. Donc c'est après qu'on avait appris que... Mais bon, c'est pas grave, l'essentiel c'est que nous sommes toujours là, vivants, et nous travaillons, et puis chacun fait son petit chemin.
0: Exactement.
3: C'est vrai que les Inconnus, on était plutôt des gros bosseurs, et nous sommes toujours d'ailleurs. Et on bossait 26 heures sur 24, chez les uns, chez les autres, à travailler, à réfléchir. Et c'était vraiment que du bonheur. Parce que en fait, c'est trois copains comme je dis souvent qui déconnent.
0: Mm-hmm.
3: Au départ, on déconne et après, on met dans un panier tout ce qu'on a appris, observé, lu, zappé sur la télévision ou aussi à la radio. Et puis ça donne tout ça.
0: Eh ben oui. Et je sais que tu as une phrase qui est beaucoup citée dans le livre. Tu expliques qu'il serait indécent de ne pas remonter sur scène une dernière fois avec les Inconnus.
3: Ouais, ouais, je le pense vraiment parce que ne serait-ce que par rapport à cette société anxiogène là qui s'évapore actuellement, j'avoue que les gens ont vraiment besoin de sens. Mais aussi de rire. Et si les deux sont mélangés, ça fait un bon métissage. Donc nous sommes utiles et nécessaires, nous les humoristes.
0: C'est vrai, vous avez fait des milliers de scènes ensemble. Et forcément, j'ai envie de faire rapidement, quand même, un petit tour de tes meilleurs souvenirs avec les Inconnus sur scène.
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0: Alors ça fait partie des choses que j'ai découvertes dans le livre, La Bible des Inconnus. Vous avez donc forcément débuté chez Bouvard, on s'en souvient, le petit théâtre de Bouvard, que je regardais, je m'en rappelle, dans le ventre de ma maman. Je m'en souviens très très bien. Et en fait, après Bouvard, vous avez connu une période assez difficile de plusieurs années.
3: Mm-hmm.
0: Et vous jouiez non plus dans des théâtres, mais dans des.
3: Boîtes de nuit.
0: Des boîtes de nuit, je ne savais pas du tout. Raconte-nous des petits...
3: Oui, on s'appelle les gala-galères. En fait, des fois, on jouait dans...
0: Les gala-galères.
3: Oui, les gala-galères. Ben...
0: Ouais.
3: En même temps, l'échec est un diplôme, c'est-à-dire que c'était très formateur. C'est là où on a appris notre métier. Quand on joue dans les endroits un peu improbables, notamment des boîtes de nuit où personne t'écoute, les mecs sont bourrés, les mecs draguent les gonzesses. Et à un moment donné, quand on faisait quoi, 20 minutes.
0: Oui.
3: Mais ce qui était bien, c'est que les tauliers nous disaient, bon les gars, putain, vous partez
0: toujours
3: là.
0: Toujours,
3: les gars, vous passez là, c'est prévu vers minuit, hein. Ok, c'est bon, vous êtes peut-être... Ok, donc on était à l'arrière, on attendait dans une pièce un peu glauque avec un peu d'alcool, de trois sandwichs. Et une demi-heure après, bon les gars, c'est minuit 30, okay. Bon les gars, c'est 1h du matin, c'est bon, vous passez 1h du matin. Bon là, 2h, c'est dans 5 minutes, c'est à vous. Et à 3h, on passait quoi. Mais c'était... Donc on était fatigués, mais on se défonçait sur 20 minutes et on sentait que les gens commençaient à écouter. Donc on sentait qu'il se passait quelque chose. Et, et le côté un peu minable, c'est qu'on repartait avec notre petite valise, parce qu'on avait tout dans... tous nos accessoires dans 2-3 valises, on partait comme des petits minables à travers la foule avec les gonzesses qui ah putain j'adore ce que tu fais, c'est sympathique, donc un peu les pétasses, on les a mis un peu là, les branleurs, donc on a observé. Et puis voilà, après en fait on était à 4 dans une même voiture parce que voilà, on n'avait pas de chauffeur, on n'avait pas de limousine, donc on faisait de ville en ville comme ça. Et un jour on était dans une boîte de nuit et puis le lendemain on a eu des échos comme quoi le patron s'est fait buter. Enfin, tu vois, c'est espèce de truc. Ouais, voilà, mais bon, c'est j'avoue que à raconter aujourd'hui c'est cool, mais à l'époque c'était un peu chaud. Mais voilà, c'est
0: à dire qu'il y a des gens bourrés à 2h du matin qui ont vu le spectacle des Inconnus,
2: ouais,
0: en boîte. Et 5 ans après, ils se disent, ah, même, c'était vraiment les inconnus que j'ai vus au fucking Blue Boy il y a 5 ans.
3: Mais c'est possible, hein, c'est... Mais de toute façon, on en a vu, hein, des revivals comme ça. Hey, les gars, putain, tu te souviens? Putain, c'était à Marseille, putain. Ouais, évidemment, je m'en souviens même pas.
0: C'est extraordinaire. Eh ben, écoute, peut-être que, Laurent, tu pourras jouer en boîte de nuit.
4: Mais moi, j'ai joué en boîte de nuit quand je suis arrivé à Paris. Il y avait, tu as certainement connu le Changeman.
0: Oui, le Changeman, Comedy Club, effectivement.
4: Avec François Delic, et ben moi, elle m'a fait jouer dans une boîte de nuit.
0: Oh, incroyable.
4: Sous une boule à facettes, et je parlais de ma grand-mère vietnamienne. Ah, bah, c'est super. bon carrière.
3: Oui, c'est là qu'on apprend le métier.
0: C'est vrai. Ouais. Si tu fais rire des gens bourrés en boîte de nuit à 2h du matin, c'est gagné.
4: Ouais. Je les ai pas fait rire.
0: Ah, mais tu les as pas fait rire.
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0: Pascal Légitimus, les meilleurs souvenirs des inconnus, parce que les inconnus, moi je le dis à chaque fois, hein, mes idoles, ce sont les inconnus et ces ligues. Voilà, ce sont mes idoles absolues. Donc c'était magnifique d'avoir cette magnifique anecdote incroyable des inconnus qui jouaient devant des mecs bourrés à 2h du matin en boîte de nuit. Dans un instant, vous allez pouvoir écouter Cody. Cody, je sais pas si vous connaissez Cody, je pense que vous le connaissez, c'est le grand cactus en Belgique qui cartonne. Vous aurez du Michel Bougenat également. On va faire un quiz Johnny Hallyday avec les meilleurs moments de Johnny Hallyday. Et puis la bande à Fifi est venue il y a quelques semaines. Ils cartonnent au cinéma, ils explosent tout comme d'habitude. Et on avait fait le jeu du GOAT qui avait été tellement mythique, tellement marrant que j'avais envie de vous le rediffuser. On se retrouve dans un instant sur Rire et Chanson.
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1: L'Afterwork du Rire sur Rire et Chanson, je suis Cédric Cizère et je suis resté. Ils sont tous partis en vacances, Sabrine Zayani, Yacine Bentayeb, Laurent Barra, Fla, Adrien Mathieu. Ils m'ont laissé tout seul comme un chien, mais je suis content parce que moi je préfère rester avec vous. Les vacances, ça n'a aucun intérêt. Et on va se faire un petit best-of, on continue le best-of dans un instant avec la bande à Fifi, avec Michel Boujna qui nous a lâché, je pense, une blague d'anthologie. Plus de 3 millions de vues sur les réseaux sociaux, même je crois 4 ou 5 millions d'ailleurs de vues sur les réseaux sociaux, avec le plus gros fou rire peut-être qu'on ait eu depuis le début de la saison. Rendez-vous dans un instant sur Rire et Chanson.
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1: Je suis Cédric Cizère, c'est l'Afterwork du Rire en best-of cette semaine. Mais moi je suis venu quand même, parce que les vacances ça ne m'intéresse pas. Et je suis tellement content d'avoir de la place dans mon studio, je suis tout seul. Pas de chroniqueur, pas d'invité, pas de réalisateur. Ah si, il est là Kevin.
17: De toute façon je me barre dans une semaine.
1: Eh ben voilà, heureusement c'est bientôt fini tout ça, parce qu'il préfère aller travailler sur Radio Cocktail. Alors, dans un instant, on va se retrouver avec Michel Boujna, un quiz sur Johnny. Il y aura le GOAT de la bande à Fifi, un GOAT mythique. C'est un jeu qu'on fait chaque semaine si vous écoutez l'émission, où les invités doivent absolument choisir quel est leur humoriste préféré, et c'est très très très difficile. Mais d'abord j'avais envie de vous rediffuser ce moment avec Cody, c'est le grand cactus, cette émission qui cartonne en Belgique et que vous voyez absolument tous les extraits d'ailleurs sur les réseaux sociaux. Et Cody et moi on s'est rencontrés chez un animateur assez célèbre, un tout petit peu célèbre, qui est tous les soirs sur W9. Je crois que vous allez le reconnaître assez vite.
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1: Et il faut expliquer, Cody, qu'on a travaillé ensemble 5 minutes, ça peut. Combien, 3 jours?
18: Sur une vie, c'est 5 minutes.
1: Ouais, sur une vie.
18: Mais quand même plus.
1: Ouais, on a dû faire quelques semaines.
18: Ouais.
1: Explique.
18: C'est-à-dire que dans l'émission Le Grand Cactus, moi, j'imite plein de personnalités, et une émission, j'imite Cyril Hanouna.
1: Ouais.
18: Donc, voilà, c'est diffusé, ça passe sur les réseaux, machin. Il le voit. Et donc, il demande à ce que je vienne l'imiter dans TPMP. J'arrive à TPMP et il me dit, si tu veux, tu peux travailler avec un auteur de l'émission. Comme ça, tu fais un petit truc pour un petit happening, quoi. Et donc, il me présente Cédric.
1: Et oui.
18: Et on se met à travailler sur deux, trois vannes.
1: Bah oui, pour des chroniques. Effectivement.
18: Et puis, voilà, c'est bien passé.
1: On s'est régalé.
18: Ouais, on en fait une très bien.
1: Très, très
18: bien.
1: Et
18: puis, il me rappelle pour en faire une deuxième. Et là, c'était peut-être un peu moins bien. Mais je sais plus si t'avais déjà été viré ou pas.
1: Non, j'étais encore là. Il faut expliquer que j'ai été viré 3 fois par Cyril Hanouna et j'ai été récupéré 3 fois par Cyril Hanouna.
12: Ah, t'es pas rancunier, toi.
1: Et après, mais l'oseille, tu sais. Et après, il m'a mis à l'antenne où j'ai fait des chroniques pendant 2 saisons. C'est ça avec Cyril qui est génial. C'est Cyril, il te vire. Cyril, j'ai quand même été caché dans les toilettes parce qu'il savait pas que j'avais été repris par l'équipe. J'ai été caché dans les toilettes parce qu'il savait pas que j'avais été réembauché. Donc tout le monde disait, cache-toi sous la table. Je me suis caché sous la table et je suis allé me planquer dans les chiottes pour pas qu'il sache que j'étais là. Ouais. Et une semaine après, on se croise en bas, malheureusement. Et là, je me dis, putain, il va savoir que je suis revenu. Ah. Comment ça, mon chéri? Tu vas bien, mon chéri? Ah, mais t'es là, mais c'est super, mon chéri. Mais c'est trop bien. Mais il avait complètement oublié qu'il m'avait viré. Et quelques heures après, j'étais chroniqueur avec lui pendant 2 ans. Et donc, c'est vrai que Cody a fait des chroniques. Et c'était le vendredi parce que Cyril, c'est comme ça, il te voit tout de suite. Je veux ce mec. Il nous avait dit, ce mec est exceptionnel, les chéris.
16: Exceptionnel. Vous avez pas idée. Et lui, c'est une star. C'est une star. Il va venir, il va tout niquer. Je suis ravi de m'avoir arrivé.
1: C'est exactement ça, les chiens. C'est vrai que l'espérance de vie d'un chroniqueur, en général, dans TPMP, c'est moins qu'un moustique. Hein. C'est vraiment, je fais 2 chroniques, c'est terminé, merci.
18: Là, j'en ai fait 3 quand même.
1: T'en as fait 3, ben voilà, Cody.
12: Bah,
1: bravo. Oui, mais on embrasse Cyril, bien sûr.
18: Évidemment.
1: Qui est magnifique.
18: Mais il a été génial. Hein. Il m'a accueilli la première fois, il a été super. Ça a bien marché sur les réseaux, les commentaires étaient bien. La deuxième fois, les commentaires étaient moins bien. Troisième fois, on m'a dit dégage. Bon, voilà, c'est la vie.
1: Les chéris, bon, tu vas faire la chronique, mais chez toi. Voilà, ça sera très bien, les chéris. C'est comme ça qu'il fait. Hein. C'est très bien, mais chez toi. Voilà, mon chéri. Je te le dis. Bon, on a parlé de Cyril Hanouna, que j'embrasse, bien sûr. Et j'avais envie de connaître ta première fois, outre TPMP.
18: Ouais.
1: Il est temps de faire l'interview. Toute première fois. L'interview toute première fois de Cody qui est avec nous sur Rire et Chanson, la star du Grand Cactu. On dit le S ou on dit pas le... Il y a pas besoin de musique.
18: Il y a 2 écoles. Parfois on dit le S, c'est comme la nu.
1: Ah d'accord, très bien.
18: Tu choisis.
1: Moi je dis la nu, bien évidemment, comme tous les Français. Hein, tu dis la nu également en Tunisie.
12: Sauf qu'une ancienne collègue qui s'appelait Madame Lanus,
1: c'est
12: là avec 2 SE. Ouais.
1: Wow. Est-ce qu'elle en avait souvent plein le cul, Madame Lanus?
12: Je sais pas, mais on était mal. On savait pas comment.
1: C'est très très difficile parce que souvent Madame Lanus va dire non, c'est Madame Lanu. Ce qui n'a absolument rien. Monsieur Labitte, il va te dire je suis Monsieur Labi. Ça sera jamais Monsieur Labitte, évidemment.
12: C'est vrai.
1: Donc on embrasse Madame Lanus qui était avec Sabrine Zayani à l'époque au Gymnase Club. C'est ça, t'étais au Gymnase Club à l'époque.
12: Non, c'était une grande société. Donc bon,
1: ça veut dire qu'elle avait de l'oseille. Alors, Cody, ton premier boulot, c'était quoi?
18: Premier boulot, qu'est-ce que
1: tu sais, un truc qu'on travaille tous les matins, on s'assoit dans un bureau ou on met peut-être des, je sais pas, des légumes dans un.
18: C'était commercial. Je vendais des abonnements pour avoir accès à des marchés publics.
1: Oh, alors là, j'ai rien compris.
18: Des
12: appels d'offres. B2B, donc.
18: Comment?
12: Du B2B, enfin, de l'entreprise à entreprise. Tu vendais aux entreprises.
18: De l'arnaque.
19: C'est très bien dit.
1: Mais c'était quoi? C'était par téléphone ou c'était face à face?
18: Par téléphone.
1: Ah, pire.
18: Je devais téléphoner et je devais vendre, par exemple, une espèce d'annuaire dans lequel tu as tous les marchés publics, les appels d'offres qui concernent ton secteur d'activité. Et je me rappelle que mon manager me poussait, il avait un énorme bide, j'étais au téléphone et il me poussait dans le dos avec son bide comme ça, en disant tu dois vendre, vends. Et j'étais là, oh, mais je sais pas trop. Et il dit maintenant t'appelles ce numéro, et j'appelle un mec qui est dans le sud de la France pour lui vendre des chauffages.
1: Wow. Alors qu'il fait 80 degrés.
18: Il dit vends-le. Je vais quitter ce métier.
1: T'as arrêté ta tenue combien de temps à peu près?
18: Un an.
1: Ah quand même.
18: Solide. Je suis arrivé et 2 mois après, on partait en voyage, tu sais, de comment on appelle ça, incentive, en Tunisie.
1: Ah quel beau
12: ça
1: pays.
18: Je me suis dit je vais rester dans cette boîte.
1: Ouais, oui bien sûr. Et au bout d'un an, t'as dit allez c'est bon la Tunisie c'est sympa.
18: Et ils m'ont aidé aussi. Hein.
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0: L'After War du Rire, best of. Oui, best of, mais je suis là, hein. Je suis en plateau, je suis pas aux Maldives en train de me dorer la pilule. Pourquoi? Parce que j'ai pas l'oseille pour y aller. C'est pour ça que je suis resté avec vous sur Rire et Chanson pendant les vacances. Je me suis dit que c'était sympa de passer une semaine comme ça, à se remémorer. Un petit peu comme des amis qui disent « Ah, tu te rappelles, nos vacances, c'était sympa. Tu te rappelles, mon divorce, c'était sympa. » Eh bien, nous, on redécouvre les meilleurs moments depuis le début de saison de l'After Work du Rire, 17h-18h. Je vous rappelle que c'est le nouvel horaire depuis janvier. Merci encore pour tous les chiffres. Ouf, vous êtes tellement nombreux à nous rejoindre, à nous écouter tous les soirs de 17h à 18h. Donc, merci beaucoup. Et puis, vous êtes encore plus nombreux à nous regarder sur les réseaux sociaux. Puisqu'on explose tous les chiffres, plus de 15 millions de vues sur nos réseaux sociaux de l'After War du Rire depuis 3 mois, donc ça fait plaisir, merci beaucoup. Et quelqu'un qui vous a régalé et qui vous régale d'ailleurs sur les réseaux sociaux, c'est Adil Rami, footballeur qui a joué à l'OM, l'Olympique de Marseille, le plus grand club du monde, même si je suis un peu fâché contre eux en ce moment. Et bien Adil Rami était venu dans l'After War du Rire il y a quelques semaines, et vous savez que j'aime beaucoup les canulars, et forcément je lui ai demandé de faire un canular. On a donc décidé d'appeler une pizzeria en Corse. Je vous laisse découvrir ça, c'est savoureux comme disent les jeunes.
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0: Adil, je sais que tu aimes la gaudriole. Ah ben oui, il appelle un Rami et réfléchis pour ton spectacle. Je sais que tu aimes la gaudriole, comme disent les jeunes. Évidemment, on va faire des canulars parce que c'est ma passion de rendre fous les gens. Je te propose deux scénarios, tu choisis.
3: Oui.
0: J'ai envie qu'on appelle un resto. Tu réserves une table pour toi et ta femme parce que c'est son anniversaire. Tu réserves pour samedi soir. Mais tu as une seule requête, qu'il n'y ait aucun enfant dans le resto. Pourquoi? Il va te demander. Parce que ta femme est allergique aux enfants. Voilà, c'est là qu'ils sont allergiques aux lactoses, allergiques aux crudités. Elle, dès qu'elle voit un enfant, elle a des boutons, elle n'en peut plus.
3: Okay.
0: Premier scénario. Ou, deuxième scénario, tu appelles un resto pour réserver une table pour ce soir 19h, et une fois que le restaurateur va dire « Ok, merci », tu dis « Non, attendez, je veux aussi réserver pour 21h ». Il va dire « Mais pourquoi ?» Parce que j'ai un deuxième date avec une autre meuf ce soir dans le resto.
3: Ah, c'est pas mal ça.
0: Et alors, en général, je le fais assez souvent, le mec est un peu halluciné, donc il faut expliquer que si ça marche ton premier date avec la première, tu ne reviendras pas pour le deuxième et qu'il faudra que lui dise Adil Rami ne viendra pas ce soir. Enfin, Adil Rami, ton faux prénom, d'accord? Il ne faut pas que tu dises que tu es Adil Rami. Donc, qu'est-ce que tu préfères? Double date le même soir ou ta femme est allergique aux enfants?
3: Non, double date.
0: Double date, donc ok. Donc, évidemment, trouve un faux nom de famille, parce qu'il va falloir donner un faux nom de famille quand il va te demander de réserver. Et puis, tu expliques bien, premier date à telle heure et deuxième date. Voilà, tu laisses gérer, tu laisses couler tout seul, tu attends bien le moment où le mec va te dire « Ok, merci !» Et tu dis « Non, attendez, il y a un deuxième date,
3: car ah, ouais.
0: En général, il va faire ça. » Eh bien, c'est parti.
3: Donc, je lui explique mon date et tout, je lui ai dit.
0: Au début, tu dis classique.
3: Okay.
0: Tu dis « Je veux un rendez-vous à telle heure. » Ok, très bien, machin réservé.
3: C'est quoi le restaurant?
0: On va appeler un resto en Corse. Je sais pas exactement le nom. On a que des mecs chauds, évidemment, c'est d'accord, c'est ça qui est magnifique. Donc toi, tu dis, je veux réserver, tranquille, hein,
3: okay.
0: Mon nom, 19h, okay. Le mec ou la meuf va dire, ah mais ok, très bien, c'est noté. Et non, attendez, j'ai un deuxième rendez-vous, je veux réserver aussi pour 21h.
3: Okay.
0: Quoi? Et là, t'expliques, tu vas, excusez-moi, 21h.
3: Eh
0: bien, c'est parti, les amis. On appelle à Bastia.
3: Oh putain, c'est là où je suis né.
0: Eh ben oui, c'est ta ville en plus. La Piazza.
4: Allô,
3: bonjour.
4: Bonjour.
3: Je m'appelle Juan, je voudrais réserver ce soir un restaurant pour ce soir.
4: Oui, vendredi soir vous pouvez, mais vous venez d'où?
3: Je suis argentine, j'habite à Sevilla et je suis en vacances pour 2 mois en Corsica et
4: ouais.
3: Je voudrais manger chez vous.
4: Oui, bienvenue.
3: À 19h.
4: Il n'y a pas de souci, monsieur. Il n'y a aucun problème. Vous présentez. Hein?
3: Pour 2 personnes, s'il vous plaît.
4: Il n'y a pas de souci, monsieur.
3: Je serai là.
4: Ouais,
3: et je voulais voir aussi avec vous, s'il vous plaît. Parce que la fille que je vais voir à 19h, je ne la connais pas.
4: Alors,
3: bon,
4: ouais.
3: C'est un date. Et je voulais voir avec vous, s'il vous plaît, si je peux prendre un deuxième rendez-vous à 21h. Parce que j'ai un deuxième date. Alors, 19h, un date. Et si je. C'est possible?
4: C'est quoi ce connerie là?
3: Je comprends pas.
4: Attends,
0: Juan, tu veux que je t'aide? Bonjour monsieur, je suis avec mon cousin. En fait, c'est un cousin qui est argentin. Et en fait, il vous explique qu'il voudrait réserver. Il a 2 rendez-vous.
4: Ouais,
0: parce
4: j'ai compris.
0: Oui, mais non. Et déjà, soyez sympa avec moi, je suis sympa avec vous.
4: Tu n'as pas vu faire un coup là.
0: Pourquoi faire un coup? J'ai pas compris.
4: Il vient à 19h. S'il est bon, il a baise et il peut revenir à 21h.
0: Alors, attends.
4: Allez, c'est bon. 19h vendredi soir avec la première meuf. Et okay. Après, il revient à 21h.
0: Alors, non, justement, en fait, ce qu'il voulait dire, Juan, parce que.
3: Dis-lui.
0: Oui, Juan, vas-y.
3: dis-lui que 22h la table, mais si je prends la première que j'ai réussi, pas la deuxième.
0: Et voilà, parce qu'en fait, vous m'entendez, monsieur ?
4: Les Argentins, ils vont vite. À 22h, ça finit.
0: Donc, non, en fait, vous n'avez pas compris.
3: Oui, mais la fille, elle est de Corsica, c'est dur.
0: Vous n'avez pas compris parce que vous n'êtes pas habitué à avoir des rendez-vous amoureux, je pense, vous. Et voilà, donc à 19h, il a un premier rendez-vous, et à 21h, il en a un deuxième, sauf que si jamais ça marche avec la première, il ne revient pas, et c'est à vous de dire à la deuxième qu'il ne viendra pas.
4: Oui, voilà, t'inquiète pas, je m'en occupe.
0: On se tutoie maintenant.
4: Oui, on peut se tutoyer, bien sûr.
3: Mais ils sont complètement fous, les Corses.
0: Est-ce que tu es célibataire en ce moment, toi ?
4: Non, en ce moment, non. Dommage.
0: T'es pas célibataire ? Elle s'appelle comment, ta femme ?
4: Elle s'appelle Nadia, pourquoi ?
0: Nadia, non, parce que, justement, je vais...
3: À la deuxième date.
0: Parce qu'éventuellement, tu pourrais faire le deuxième date, toi, à la place de Juan.
4: Pardon ?
0: Tu pourrais faire, toi, le deuxième date si jamais Juan, il n'est pas dispo ?
4: Bien sûr, qui vient de Juan ? On va bien s'occuper de lui.
0: Ok, il y a des menaces quand même, là, non ?
4: Pas du tout, au contraire. Okay. Il va être très bien reçu, Juan.
3: Merci.
0: Eh ben ça fait plaisir parce que voilà, nous la Corse, tu sais, en Argentine et la Corse, ça se ressemble un petit peu. Ça se ressemble un petit peu, tu le sais. Donc c'est pour ça. Eh ben écoute, comment tu t'appelles ? C'est quoi ton prénom ?
4: Ronny.
0: Hein ? Moi, on m'avait dit Ronald.
4: Ouais, c'est à peu près ça. Ouais, c'est mon surnom.
0: Ça fait plus classe Ronny que Ronald quand même. Hein. Parce qu'évidemment, tu as bien compris puisque ton copain derrière m'a reconnu depuis à peu près une demi-heure. Il m'a reconnu depuis une demi-heure.
4: C'est une star, c'est pour ça.
0: Mais je suis une star manifestement. C'est qui ? C'est toi ou c'est ton copain qui m'a reconnu ?
4: Non, c'est eux. Mon frère.
0: Ah, c'est ton frère. Passe-moi ton frère.
4: Ah, attends, je te passe mon frère.
0: Ben oui. Alors lui, il s'appelle peut-être Donald. Salut, Donald, peut-être, ton prénom, toi ?
4: Non, moi, c'est Pierdo.
0: Ah, salut, Pierdo. Comment ça va, Pierdo ? Tu vas bien ? Donc, tu m'as reconnu direct, alors je t'ai entendu derrière gueuler.
4: Bien sûr, je t'ai reconnu.
3: Maman, je suis qui, moi ?
0: Alors, il faut expliquer qui vous parle, quand même, depuis tout à l'heure.
3: Maman,
0: parce que moi, c'est
3: qui,
0: sympa.
3: Moi ?
0: Mais il y a quand même, Juan, c'est quelqu'un que vous connaissez tous en Corse. Qui est né à Bastia.
3: Si, Juan. Je suis né à Bastia. Il parle très bien espagnol.
0: À votre avis, là, en face à moi, j'ai une star du foot énorme et qui vous parle, qui est avec moi en même temps sur Rire et Chanson. On est sur Rire et Chanson en direct là. Et donc c'est une star incroyable en face de moi. Quelqu'un qui a gagné la Coupe du Monde 2018.
3: Et qui a fait pas mal de dates.
0: Qui a fait beaucoup de dates avec quelqu'un en maillot de bain rouge.
4: Oh, Adil Rami.
0: Eh oui, eh oui, c'est sur Rire et Chanson, mon ami. Pierre.
4: Les gars, Adil Rami, il est à Bastia. Rembourse les spectateurs, Adil.
3: Je suis né à Bastia et j'habitais l'île Rousse.
0: Et voilà.
4: Eh oui, c'est quoi, tu as joué à la JB, toi ?
3: Non, jamais.
4: Et
0: non,
4: c'est pas le mytho. N'aie pas honte,
0: c'est
4: bien.
0: Non, il est
4: à la JB, arrête.
0: Il est parti à 6 ans. Voilà, les gars, donc là, je parle à qui ? À Ronald ou à Pierre, là, je sais plus.
4: Parle à tout le monde,
0: je
4: parle à la Corse entière.
3: Attends, c'est quoi le restaurant d'ailleurs ?
0: La piazza. Eh ben écoutez les gars, vous êtes sur Rire et Chanson en direct avec Adil Rami et avec moi Cédric Cizer, avec Laurent Barra.
4: Adil, rembourse les spectateurs.
0: Eh ben voilà. Est-ce qu'on peut faire une réduction ce soir pour tous les gens qui vont venir manger ce vendredi soir ?
4: Oui.
0: Eh ben magnifique. Eh ben écoute, combien tu fais de pourcents sur la pizza pour ceux qui disent Rire et Chanson ce soir ?
4: C'est 50% avec le code Ronny 10.
0: Eh ben parfait, Ronny 10, magnifique. Eh ben je vous embrasse, on embrasse la Corse, Adil, tu embrasses la Corse.
3: Eh ben bien sûr, j'embrasse la Corse et j'embrasse ce restaurant, ils ont l'air super cool.
4: Les gars.
0: Eh ben à bientôt, merci beaucoup, ciao les gars. Ciao. Eh ben voilà, Adil.
1: C'est énorme.
3: Je sais pas pourquoi j'ai pris l'accent espagnol.
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10: Il y a des gens qui ont vu mon premier spectacle? 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Mais moi je voulais pas y aller, hein. Je sais pas si vous connaissez Roubaix. Ah, c'est un public extraordinaire. Mais ils ont des têtes à Roubaix. 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Il y avait son fils David de 5 ans. Il jouait à GTA. Vous connaissez GTA? Ah ben, je vous jure que je connaissais pas. Je me suis derrière le petit, je dis, David, conduis doucement, t'es dans la ville.
11: Ben, je peux pas, Boudère, je suis en mission.
10: J'ai m'arrêté au feu, au moins. 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
0: Vous êtes dans l'afterwork du rire sur Rire et chanson. Je suis Cédric Cizer et je suis avec vous toute la semaine, tout seul. On est en tête à tête pour se remémorer les meilleurs moments de l'année dans l'afterwork du rire. Oui, pendant les vacances, on s'est dit que ça serait pas mal. Parce que peut-être que vous êtes en vacances, je sais pas à quelle zone vous êtes. Toi, je sais que t'es en zone C, donc t'es pas encore en vacances. Toi en zone A, oui. Toi en zone B, bon, on va en discuter. Je vais voir avec la direction de l'école. Et on s'est dit qu'un petit best-of pendant les vacances, ça pourrait être sympa. Par exemple, se remémorer le moment où on a reçu il y a quelques semaines la bande à Fifi qui cartonne au cinéma avec le Marsupilami. J'espère que vous l'avez vu parce que c'est vraiment un des films les plus marrants depuis très très très longtemps. Je me rappelais pas avoir rigolé autant depuis au moins Rocky 4. Donc n'hésitez pas à foncer le voir. Et la bande à Fifi a dû passer face à moi, face au jeu terrible. Chaque invité a été obligé de se confronter à ce jeu. Le jeu s'appelle le GOAT de l'humour. Il faut choisir. Je vous propose à chaque fois deux invités possibles, deux humoristes possibles plutôt. Et à la fin, il n'en restera qu'un.
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0: Alors, on est avec la bande à Fifi et il est temps de faire un jeu que je fais tous les lundis à nos invités. On a envie de savoir qui est votre humoriste préféré. Ah. Et en foot, vous êtes fan de foot. Moi, je l'étais il y a encore quelques jours. Vous êtes fan de foot. On vous donne toujours le choix entre deux personnes et à chaque fois, il faut en garder un seul. On va faire ça avec les humoristes. Ça s'appelle le GOAT.
9: Qui sera le GOAT de l'humour? Ça veut dire quoi, le GOAT?
13: Laisse tomber. T'es trop vieux pour comprendre.
9: Tu sais pas non plus ce que ça veut dire.
13: Voilà.
0: Ça veut dire quoi, le GOAT, Tarek?
14: Ah bah c'est le GOAT, c'est la star ultime.
15: C'est the greatest of all time, you know, baby, oui. Motherfucker, you know.
16: Ah, ça veut dire ça?
15: Oui, ça veut dire the greatest of all time, you know. Mais en fait, t'es obligé, dès que tu parles anglais, t'es obligé de dire motherfucker, c'est ça le problème. On est très très ouais. The greatest of all time, donc qui est? Oui, Laurent.
17: Un petit Macron, un petit côté Macron quand tu parles anglais.
0: Alors si c'est pour m'insulter dans cette émission, ça ne m'intéresse pas.
13: For sure,
0: exactement. Alors je vais vous poser, on va commencer par Philippe, je vais vous proposer deux personnes, il va falloir en garder une, je vais passer sur... avec tout honneur sur Julien, il faudra...
18: Mais passe-moi dessus.
0: Oh, il s'en fait fort. Quelle voix sensuelle. Et donc, à la fin, il n'en restera qu'un. Est-ce que vous avez compris ce concept? Je mets la
18: tout
0: musique.
18: Fait. Très, très moi, peur. Je connais, j'ai déjà regardé tu connais, plein de fois.
0: Mais il est... Voilà, ben oui, parce que Julien... Alors sachez que c'est le seul qui me suit sur les réseaux sociaux, Julien. Et tout ça, tu fait. Sais qu'on... Voilà, toi et moi, on est comme ça. C'est pour ça que t'es
18: ben
0: mon
18: oui,
0: préféré.
18: On est connectés.
0: On est connectés tous les deux. Attention, musique de suspense qui fait très peur. Le jeu du GOAT. Philippe Lachaud. Qui est pour toi le GOAT des humoristes? Alban Ivanov ou Boudère?
19: Oh là là, oh là, là,
0: là, là, là, là, deux qui sont dans le film. Mais oui, tu vas te fâcher tout de suite. Hein, de...
18: Bon non, moi j'en ai un préféré.
19: Boudanov.
0: Il faut en choisir un.
19: Oh l'enfer.
0: Ah, je sais.
19: Vraiment, les deux, je les aime vraiment fort, fort, fort.
0: Et nous aussi, en plus.
19: Ils sont extrêmement drôles.
0: Mohamed Benyamna, qu'on embrasse.
20: Et ben, on est content de ne pas avoir commencé.
19: Est-ce qu'il y en a un qui écoute pas Rire et Chanson?
0: Les deux passent beaucoup sur Rire et Chanson.
18: Les deux, ils passent souvent.
19: Putain, l'enfer.
20: On leur dira, en tout cas. Tu sais qu'on leur répertoire.
18: Faut pas que ça dure 1000 ans.
20: Ouais, c'est trop long.
19: De
20: toute façon, là, c'est au pif. Je sais que t'aimes les deux.
19: Non, mais j'aime les deux. C'est du plouf, plouf. Plouf, plouf. Plouf, ce sera toi qui. Mon père, il veut pas. Et ça sera toi. Pff, bon allez, bah Alban.
0: Alban Ivanov, Julien Ruti ou Florence Foresti?
18: Alban Ivanov.
0: Alban Ivanov, Elodie ou mon idole, Selig?
20: Alban Ivanov.
15: Alban Ivanov.
19: Ah, mais c'est facile.
15: Ah, bah non, c'est pas fini.
19: Bah non, mais.
15: T'inquiète pas, ça arrive.
19: Parce que moi, je suis pote avec eux. Ils sont pas potes avec eux.
15: Je voulais te mettre dedans direct.
18: Moi, j'adore Florence Foresti aussi.
15: Attention, attention. Alban Ivanov, Tarek ou Muriel Robin?
14: Ah, c'est dur, hein.
15: Eh oui, c'est dur.
14: C'est très dur. Je dirais Muriel.
15: Muriel Robin. Muriel Robin, Philippe ou les Inconnus?
19: J'adore les deux aussi, mais voilà, on va dire Didier.
15: Les Inconnus ou les Baudins, Julien?
18: Les Inconnus.
15: Les Inconnus ou Paul Mirabel, Elodie?
20: Ah, les Inconnus. J'aime beaucoup Paul Mirabel.
15: Arrêtez de dire ça.
20: Ah, mais vraiment, c'est vrai.
18: Mais oui, elle est plus vite.
15: Parce que là, Tarek, il est dans la merde maintenant.
20: J'ai été rapide, quand
15: même. Tarek, c'est maintenant pour toi. Les Inconnus ou Redouane Bougueraba?
14: Alors, j'adore Redouane Bougueraba.
20: Mais les Inconnus.
14: Les Inconnus, on a tellement de souvenirs avec les Inconnus. Ils m'ont fait mourir de rire, que ce soit dans leur spectacle, les films, les Trois Frères.
18: Mais d'habitude, les gens, ils sont pas aussi longs d'habitude.
14: C'est fou. Je développe, donc je dirais les Inconnus.
15: Les Inconnus ou Gad Elmaleh, Philippe Lachaud?
19: C'est pas possible. Je peux pas choisir encore entre Gad et les Inconnus. Pour l'enfance, parce que j'ai grandi avec les Inconnus, je dis les Inconnus.
15: Mais par contre, pour le côté adulte, c'est Gad Elmaleh, bien évidemment. Et donc, tu te fâches avec des Inconnus, justement. Les Inconnus ou Franck Dubosc, Julien Routine.
20: C'est pas cool non plus.
15: Je sais.
18: Moi, je suis sans scrupule, j'ai aucun. J'adore à chaque fois, mais les Inconnus, toujours.
15: Les Inconnus, très bien.
20: Et dur à détrôner.
15: Dernière pour toi, Elodie. Les Inconnus ou Jamel Debbouze?
20: Non,
15: on va faire ce jeu tous les jours.
14: Attends, on va l'appeler en visio. On va l'appeler en visio.
20: C'est bien parce que Jamel, c'est mon gros coup de cœur du tournage.
15: Et
20: puis Didier, c'est mon papa de cinéma.
15: Comment on va faire alors?
20: Non, c'est impossible.
19: Pourquoi tu regardes?
20: Venez, on choisit ensemble.
18: Moi, j'ai choisi Jamel Bourdon.
20: Mais vraiment, pour de vrai, c'est hyper dur.
15: C'est dur. Est-ce que tu veux que Tarek choisisse pour toi?
14: Pourquoi ça serait...
20: Voilà, Tarek choisit pour moi.
14: Pourquoi?
18: Mais moi, je peux choisir pour toi, moi.
15: Vas-y, Julien, choisis.
20: C'est Jamel Debbouze.
15: Jamel Debbouze est donc le GOAT pour la bande à Fifi, le GOAT des humoristes. Merci beaucoup, bravo.
19: Ça nous va très bien.
15: C'est dur, c'est très très dur, je sais.
20: Franchement,
15: c'est pas fini.
20: Moi, j'aurais mis les deux.
15: Je sais, mais ça n'existe pas.
19: Parce qu'on est là demain.
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1: Vous êtes dans l'Afterwork du Rire sur Rire et Chanson. Non, il n'y a pas d'applaudissements aujourd'hui, je le répète depuis 17h. Je suis tout seul toute la semaine avec vous pour vous faire remémorer, pour vous faire redécouvrir ou découvrir si vous nous découvrez peut-être, si c'est la première fois que vous tombez sur Rire et Chanson. Bienvenue, je suis Cédric Cizer. J'ai pas beaucoup de cheveux, mais je suis sympa quand même. Qu'est-ce qui va se passer? Qu'est-ce qui va se passer dans les prochaines minutes? Il va y avoir un moment très important dans les prochaines minutes. Pourquoi? Je vais vous rediffuser un des plus gros fous rires de l'année, voire de ces 5 dernières années, avec Michel Bougenat qui nous raconte une blague. Et vous savez que quand Michel Bougenat raconte une blague, ce qui est magnifique, c'est que non seulement la blague en elle-même est marrante, mais la façon de la raconter de Michel Bougenat est mythique. Ça a cartonné sur les réseaux sociaux, vous avez été 5 millions à rigoler de ce fou rire, à rigoler de cette magnifique blague. Et bien j'ai envie de vous rediffuser ça. Il y avait Guillaume Bouchède, son collègue de théâtre, avec lui, et je pense qu'il n'y a même pas de mots pour vous dire ce qui va se passer, juste kiffer.
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3: Bon, fatigué. Alors, c'est l'histoire d'un jeune couple. Ils viennent de se marier, et évidemment, bon, c'était une histoire d'il y a longtemps,
1: d'accord.
3: Je vous le dis, de quand j'étais même pas né,
1: d'accord.
3: Tellement elle est en retard par rapport aux femmes,
1: hein,
3: parce que ça a beaucoup beaucoup changé.
1: Bien sûr.
3: Donc le mec il va bosser dans la journée, la femme elle reste à la maison, déjà ça...
1: Ça n'existe plus.
3: Ça n'existe plus. Et alors le mec quand il rentre le premier jour après le mariage, il rentre, et elle a tout bien rangé la maison, c'est la science-fiction. Hein. Oui, parce que si le mec il dit t'as pas rangé aujourd'hui, il prend une baie, elle l'attache à la chaîne, elle lui défonce la gueule. Dans l'histoire, on a le temps ou pas?
1: On a encore 3 minutes.
3: Non, parce que j'adore cette histoire et pourtant elle est extrêmement démodée. Donc, c'est à l'époque de ma grand-mère. Et il rentre, il fait, et elle a tout bien rangé à la maison, les rideaux impeccables, le machin, les trucs, les fleurs. Il dit, putain, ma chérie, qu'est-ce que c'est bien, t'as bossé dans la maison, c'est magnifique. Il dit pas t'as bossé parce que c'était il y a très longtemps. Et oh là là là là là là. Mais ma mère, tu sais quoi, quand elle rangeait la maison, le rideau elle le mettait comme ça, le pot de fleurs elle le mettait comme ça. Ça l'énerve un peu,
1: oui.
3: Mais bon, passe. Le lendemain il revient, elle a fait à manger tout ce qu'il aime. Sur la table, il y a tout ce qu'il aime. Oh ma chérie, qu'est-ce que c'est beau et tout ça. Mais ma mère, quand elle fait à manger, le riz, elle le fait comme ça, les petits pois, elle le fait comme ça, la viande, elle fait comme ça. Elle dirait, mais elle commence un peu à s'énerver. Alors demain, il revient, elle a réparé la plomberie de la baignoire. Il fait, c'est une merveille, t'as réparé la plomberie. Mais ma mère,
1: bah oui.
3: Quand elle fait de la plomberie... Elle répare comme ça et comme ça et comme ça. Je peux la faire durer 2 jours. Au bout, je vous passe. Je vous passe. Les 6 points.
1: Mais les 6 mois.
3: Je vous passe les 6 mois.
1: On est en train de perdre Michel Bougenat. Il n'en pourra plus être sur scène le 23.
3: Donc, c'est comme ça pendant 6 mois, je vous passe les trucs. Et que c'est bon de rire.
1: Oui.
3: Et elle en peut plus. Alors elle va voir un conseiller conjugal.
1: Ouais.
3: Elle dit j'en peux plus, chaque fois il me parle de sa mère, quoi que je fasse c'est sa mère, quoi que je fasse. Le mec il lui dit écoutez madame, il y a un endroit où votre mari, il peut pas penser à sa mère, c'est la chambre.
1: Mm-hmm.
3: La chambre, ce qui se passe dans la chambre, vos activités physiques et tout ça. Là, alors mettez le paquet, croyez-moi il va oublier sa mère. Ouais, merci docteur. Elle rentre à la maison, l'autre il rentre le soir, il trouve sa femme allongée sur des draps de satin noir, avec une nuisette noire en dentelle magnifique, des porte-jatelles noires, des bas noirs. Et il fait, pourquoi tout noir? Il est arrivé quelque chose à ma mère.
1: Bravo. Magnifique, Michel Bougenat. Voilà pourquoi on voulait une blague, on savait que ce serait magnifique. On a fini avec un fou rire phénoménal. Merci beaucoup Guillaume Bouchède, merci beaucoup Michel Bougenat d'avoir été avec nous sur Rire et Chanson.
3: C'est dingue quand même, je suis le seul mec qui rit quand il raconte une histoire qu'il connaît par cœur.
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1: Ah là là, mais quel plaisir de réécouter ce moment mythique avec Michel Boujna. Quelle rigolade, franchement, le studio était éclaté. Le réalisateur Kevin n'en pouvait plus. Guillaume Bouchet, son partenaire sur scène, n'en pouvait plus. Les chroniqueurs étaient KO. Franchement, merci beaucoup Michel Boujna. Et vous avez été donc plus de 5 millions, je le répète, à rigoler de cette blague sur Facebook, sur Instagram, sur TikTok. N'hésitez pas à nous rejoindre d'ailleurs sur les sites, sur les réseaux sociaux, parce qu'on est moderne maintenant. On a quitté MSN et MySpace pour TikTok. Ça, c'est quand même sympa. Et voilà, donc on va continuer cette semaine à se retrouver de 17h à 18h pour se remémorer les meilleurs moments de la saison, de l'afterwork du rire. On fait une semaine comme ça de best-of. La semaine prochaine, ne vous inquiétez pas, hein, on est de retour. Hein, et avec du lourd, avec Jérémy Ferrari qui sera avec nous en plateau face à moi, avec les chroniqueurs malheureusement qui seront de retour. Ça m'arrange moins. Donc on va se retrouver dès demain dans l'afterwork du rire sur Rire et Chanson, le best-of. Et n'hésitez pas à aller écouter les podcasts depuis le début de la saison, tout est disponible. Et vous avez de quoi rigoler pendant au moins 5 ans. Allez, je vous embrasse et je vous dis à demain sur Rire et Chanson.
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12: Trois mecs qui sont en vacances au Cap d'Agde. Il y a un Allemand, un Français et un Belge. Et l'Allemand, il dit « Bonsoir, je suis de Munich, je possède 40 Mercedes ». Et les mecs, ils sont torchés, ils s'attaquent à la sangria. Et là, t'as le Belge qui dit « Moi, je suis de Bruxelles et je possède 42 villas. Hein, 42 villas, comme je vous parle. Hein. » Et là, t'as le Français qui est de Marseille, il dit « Tiens, moi, je suis de Marseille. J'ai une bite de 40 centimètres. Hein. Quelque chose à dire, les deux connards. » Le lendemain matin, ils sont complètement désolés. Ils se voient au petit déjeuner. L'Allemand a dit « Écoutez, vraiment, je suis confus. Mais hier, je me suis un peu embordé avec la sangria, tout ça. Bon, je dois avouer que je ne possède qu'une petite Mercedes. Et encore, elle a 200 000 km. » Et là, le Belge dit, écoutez, moi aussi, vraiment, je suis confus, j'ai exagéré, vraiment, j'ai menti également. Je ne possède qu'un studio, et encore, c'est à côté de Bruxelles, dans la banlieue. Et là, Marseille dit, tiens, je m'excuse, ah, tout le monde s'excuse, je m'excuse aussi, moi aussi, j'ai menti, je ne suis pas de Marseille, je suis d'Aix.
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13: Non mais les sites de rencontres, mais c'est des supermarchés, il y a des milliers de produits en rayon, par contre il faut pas croire tout ce qui a marqué sur l'emballage. Si tu vois épicurien, cherche femme sensuelle pour relation sans prise de tête, il faut traduire. Épicurien en général ça veut dire alcoolique. Femme sensuelle ça veut dire bon coup et relation sans prise de tête ça veut dire aventure sans lendemain. C'est sûr que si le mec mettait alcoolique cherche bon coup pour niquer juste une fois c'est moins vendeur. Hein. Il y a aussi ceux qui mettent à la recherche d'un moment intense hors du temps. Là, faut savoir que ça sent le 5 à 7 dans l'ibis de la zone industrielle. Et le Formule 1 si le mec est un peu radin. Il y a aussi ceux qui racontent ce qu'ils cherchent. Je t'espère, féminine et authentique. Là déjà, faut m'expliquer. Pour moi, féminine, c'est bien coiffée, bien maquillée, les ongles faits. Et authentique, c'est quoi l'idée? Nature et découverte? La moustache qui s'échappe du string? Il y a aussi ceux qui se plaignent, grands blessés de la vie amoureuse. Oh, choupinou! Là, ça veut dire que le monsieur, il cherche une infirmière psy, aide-soignante, maman, pour soigner ses bobos, parce que les femmes, elles doivent être écrou, mais je ne plus. Oh, choupinou! Il a des bobos partout! Il y a ceux qui mettent « Le romantisme n'est pas mort, je n'en cherche qu'une ». Tu lis ça, tu dis « Waouh ! Je croyais qu'en 2021, les princes étaient seulement en rayon biscuit !»

J'ai niqué tout ce qui bougeait. T'as juste envie de lui dire, ben pas la peine de sortir ton dard, moi les insectes ça me file le bourdon. Attention, hein, les femmes ne disent pas non plus toute la vérité. Jamais lors d'un premier rendez-vous, vous verrez une fille dire bah moi si tu veux je suis tendre, attentionnée, douce, sensuelle, souriante, charmante. Par contre si on me contrarie, je change totalement de personnalité. Ah bah non, ça on ne le dit pas, le monsieur s'en apercevra le moment venu. Nous les femmes, on est quand même très carrés quand on rencontre un homme pour la première fois. On aime bien savoir à qui on a affaire. On lui fait passer ce que j'appellerais un espèce de questionnaire de fiabilité. C'est limite un interrogatoire. Dans notre tête, on compte les points. En général, ça se passe dans un bar, il y a une petite musique douce. On met l'homme en confiance. J'aurais pas à déboire de Sprite, j'ai la tête qui tourne alors que pas du tout. Donc t'as deux enfants, d'accord. Et ton fils a quel âge? 22 ans. Oh, c'est bien, c'est grand. Plus 800 points. Et il étudie à Montréal. Oh, ça doit être dur pour toi, tu dois pas le voir sous tous les 6 mois. Oh là là, plus 4000 points. Et ta fille a quel âge? 7 ans. C'est petit, petit, petit. Moi, j'adore les enfants. Moins 3000. Et comment ça se passe au niveau de la garde? C'est un week-end sur deux, une garde alternée. Je te félicite, je trouve ça génial. Les mecs qui assument leur paternité, félicitations. Moins 9000. Mais il y a vachement d'écart entre tes deux... Ah, c'est pas la même maman, d'accord. Donc t'as deux ex, deux pensions alimentaires, deux dates de vacances différentes, deux folles qui peuvent appeler en pleine nuit. Moins 3500. Et tes parents font quoi comme métier? T'as perdu ta mère l'année... Je suis désolée. Mais je sais, mais à n'importe quel âge, c'est tellement douloureux. Vraiment, toutes mes condoléances. Pas de belle-mère. Plus 15 000. Et ça fait longtemps que t'es séparée de la mère de ta fille? 5 ans! Ah oui, d'accord, ça fait un petit... Et après, t'as une histoire qui a duré 2 ans, d'accord? Et une autre, 1 an, ok? Et la dernière, 6 mois, ça se réduit. Et là, t'es séparée depuis combien de temps? 3 jours. Tu ne perds pas de temps. Moins 3900. Attends, Et juste pour savoir, quand t'es en couple, toi, t'es quel genre d'homme? T'es plutôt fidèle ou alors t'es plutôt fidèle? Ça dépend des moments. Et bien, évidemment, infidèle mais sincère. Moins 4300. Tu m'excuses parce que je vais faire mes petits calculs. J'ai demandé de pas parler en même temps parce que je suis pas très bonne en maths. Je pose 2, je retiens ça. J'ai dit ta gueule, alors attends. Ah, j'ai ton score. Le conseil s'est réuni et sa sentence est irrévocable. Tu vas quitter l'aventure.

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2: Oui, bonjour.
3: Bonjour madame, c'est bien le concessionnaire auto?
2: Oui.
3: Monsieur Martin à l'appareil, il faudrait que je vous dépose des papiers pour ma piscine.
2: Vos papiers pour? Vous parlez de piscine?
3: Oui, parce que je suis en train de faire construire une piscine chez moi.
2: Oui, mais qu'est-ce que ça vient pour la piscine?
3: Ça vient que je viens d'avoir la réponse pour mon permis de construire, mon terrain n'est pas pisciniste.
2: Oui.
3: En revanche, vous, vous êtes en terrain pisciniste.
2: Oui.
3: Donc je déclare ma piscine sur votre concession et je récupère le permis de construire.
2: Non, moi je rentre pas dans les magouilles, non.
3: Bon, c'est rien, c'est juste des papiers.
2: Bah, vous m'avez demandé quelque chose avant?
3: Non, mais je peux vous le demander là.
2: Eh ben, je vous dis non.
3: Ah bah non.
2: Bah si.
3: Et si je vous le redemande maintenant?
2: Eh bah moi je vous dis non.
3: Bon, et si on dit que je vous ai demandé avant?
2: Vous m'aurez demandé avant, c'était non.
3: Ah oui, parce que le problème c'est que moi j'ai supposé que c'était oui, j'ai déjà rempli les papiers.
2: Bah attendez, mais vous faites n'importe quoi, vous.
3: Eh oui.
2: Vous allez vous faire voir avec votre piscine, j'en ai rien à cirer.
3: Oh bah merci le solidarisme.
2: Mais non mais,
3: Bah non mais,
2: Il se fout de moi encore.
3: Ah bah, manquerait plus que ça.
2: Mais il est pour rien, lui.
3: Il vous entend, hein.
4: Monsieur, vous êtes dans un garage automobile. Je vois pas le rapport avec une piscine, là.
3: Alors, bonjour monsieur, monsieur Martin à l'appareil. Le rapport...
4: Mais je suis pas monsieur Martin.
3: Ah non, vu que monsieur Martin, c'est moi.
4: Ah, pardon. J'avais du mal.
3: Ah, parce que vous aussi, vous vous appelez Martin.
4: Non,
3: parce que c'est rare que je tombe sur d'autres Martins.
4: Non, mais je suis pas madame Martin.
3: En même temps, je reconnaissais pas la voix de madame Martin.
4: Non, mais je...
3: Dites-moi un truc pour voir.
4: Bah non, je suis pas madame Martin.
3: Ah bah non, c'est pas vous, effectivement. Bon, enfin, ça aurait pu être possible.
4: Ça aurait pu être possible, mais c'est pas le cas.
3: C'est marrant quand même. Imaginez, je tombe sur un autre Martin.
4: Mais vous me parlez de piscine, là.
3: Oui, enfin, j'essaye de vous expliquer, mais bon, vous me coupez tout le temps. Allô?
4: Oui.
3: Oui, donc je vais vous déposer les papiers.
4: Mais les papiers de quoi?
3: Oh là là, vous avez pas suivi. Les papiers de ma piscine.
4: Mais bon sang, je ne suis pas une entreprise de piscine.
3: Ah bah oui, je sais ça.
4: Mais pourquoi vous me parlez?

0: une piscine alors?
1: Bah, parce que moi, j'en construis une chez moi.
0: Mais c'est pas mon problème, monsieur, vous êtes dans un garage automobile.
1: Je sais, puisque c'est votre adresse que j'ai déclarée pour ma piscine, c'est ce que je disais.
0: Ah oui, vous avez mis l'adresse du garage pour faire construire votre piscine.
1: Voilà, c'est tout.
0: Alors, attendez, c'est faux et usage de faux pour une entreprise.
1: Ah oui, alors ça c'est pas faux.
0: Ah bah...
1: Mais en contrepartie, je veux bien qu'on partage.
0: Mais on partage quoi? La piscine?
1: Non, les frais pour les travaux.
0: Les frais pour les travaux? Mais quels travaux?
1: Bah, les travaux de la piscine.
0: Mais nous on compte pas construire de piscine là, mais... À un moment donné...
1: Non, la piscine que je fais chez moi. Si vous voulez, on fait 50-50 sur les travaux.
0: Mais on va quand même pas vous payer la moitié de votre piscine, elle est pas mal celle-là.
1: Bah, officiellement, elle est quand même à votre adresse.
0: Ah bah oui, bien sûr, tant qu'à faire. Non mais, c'est vous qui allez nous payer.
1: Oh là là là là, pardon, mais je crois que vous compliquez tout là.
0: Non, c'est vous qui compliquez tout, monsieur. Vous êtes dans une entreprise, vous n'avez pas le droit d'utiliser cette adresse, même si vous, ça vous arrange au niveau du PLU.
1: Bah voilà, c'est ce que je disais, vous compliquez. En plus, je n'ai rien à voir avec votre PMU.
0: Le PLU, c'est un plan d'utilisation des terrains.
1: Non, c'est un bar où on joue au 421 en pariant sur des chevaux.
0: Non, pas le PMU, le PLU.
1: Ah ouais, non, en fait, vous mélangez tout.
0: Non, c'est vous qui mélangez tout, monsieur, et ça commence sérieusement à me gonfler.
1: Et allez, tu vas voir que ça va être de ma faute.
0: Sérieux,
1: moi, je demande juste un petit service.
0: Mais on s'en fout, on est une entreprise.
1: Oui, bah alors, disons un petit service professionnel.
0: Sérieux, là?
1: Quoi? Il y a un truc que j'ai pas compris?
0: Mais...

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2: 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Moi, les pétés! Moi, les comme la mer, moi, les démontés, tu vois? Et alors, ça, on a parti une petite soirée rasta, tu vois? C'est bonne rasta oreille. 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Bonne, elle plane, ça! Elle avait toute qualité rasta, on avait jusqu'à rasta chinois, puis on. Premier femme, moi, ça, moi, un rasta chinois, t'es allé marcher. 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Mal arrivé, mal râlé, pétard, les gars! 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Un petit musique pour moi. Mettre le corps dans les affaires, tu vois? Mais un petit musique Jean-Pierre Boyer. Ben, les déconnes, ça, tu. Connais quelle musique la mettre? Tu refais les oreilles, ton corps n'est pas pareil, ton sang mélangé. Ben, dis-tu, les gars, tiens, ça, tu. 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Mettez une petite musique, c'est pas moi, tu vois. Chacun sa route, chacun son chemin. Passe le pétard à ton voisin. Un peu comme ça, ouais. 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Si la table avait un petit bol, dedans avait vaseline! T'es obligé de prendre vaseline, faut que tu la lèves pour faire rentrer le pétard! Comment il appelle pétard là? Dis-moi, ça s'appelle pétard sodomie. 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Rasta malba, parole qui pète, qui gagne, tu vois, gala, saute la tide, mais là. T'es, rasta malba, la fume ça, cheveux la maillée. Dis-toi, les gars, qu'on s'en met de la dondon. Ah, dis, excuse-moi, la donne à l'effet bœuf. Ben, elle est malicieux. Après, il avait un rasta prête. Rasta, il fait la croix, signe de croix, après il fume. Première fois, moi, sans moi, t'es le gars. Fais honte la nation. Ah, ah, ah. 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Alléluia. Ça l'a râlé, un coup, elle a dit j'ai vu Jésus. J'ai vu Jésus. Jésus, cause créole. J'ai dit, maintenant, bon, te l'ai fait bon, là, hein. Montenez-toi. Regardez, un gars me dit, t'es quoi ça sort. Bougla la fume, le JV à l'envers par le phare 404 ponts. Il me dit, que ça, ça sent. Il dit, moi, ça, Léon, ça. Ah, me dit, que ça arrive à lui. Il dit, moi, il est camé. Il est camé, Léon. Mon Dieu, il garde un coup dans la pénombre, tu vois. Mais moi, un rasta. On dirait ma fille vit son figuier à quelque part, tu vois. 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Elle me dit, non. 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Il dit, Rastakoun? Elle dit, moi, ouais, t'es Rastakoun, t'es les gars. Rastakoun a mené un pétard à jouer de l'an chinois. 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
15: J'essaie de profiter de la vie ces jours-ci, j'essaie de profiter du célibat, c'est ça en ce moment, parce que j'étais en couple jusqu'à récemment, et bah pourquoi on a arrêté, bah parce que ça se passait pas bien, donc là j'essaie de profiter un peu que ce soit plus léger, on se disputait beaucoup avant que ça s'arrête, bon après, les disputes, ça fait partie de la vie, ce qui dépend de nous, c'est qu'est-ce qu'on dit dans les disputes, à la fin avec mon ex je suis content, je maîtrisais, je me rappelle d'une dispute en particulier, ça devenait bête et méchant, provoque, l'escalade de la violence, et moi j'avais plus envie de craquer, j'avais plus envie de dire des trucs que je regrette, et là justement j'étais sur le point de craquer, j'étais sur le point de lui dire un truc piquant, agressif, juste pour l'embrouiller, lui dire t'es une bouffe. Comme ça, sûr, je regrettais. Je suis trop content, j'ai pas dit ça. C'est, je dis quoi à la plage, trop content. À la plage, j'ai dit gna gna gna. C'est toi, gna gna gna. Je recommande à tout le monde de dire gna gna gna. Jamais tu vas dire désolé, mais moi, on dépassait ma pensée. J'ai dit gna gna gna. Non, gna gna gna, je le pensais. Gna gna gna tous les jours, en fait. Jamais ta meuf, elle va se réveiller dans 6 mois. Tu m'as dit gna gna gna, rien ne va plus. Impossible. C'est top, gna gna gna. Après des parties culturelles, nanani, nananer. En Alsace, nine nine nine. Là, ils sont belles, tu vois. N'importe quoi, c'est pas vrai. Tous les nazis sont pas alsaciens, je sais. Tous les pouces sont des doigts, mais tous les doigts sont pas des pouces. Et heureusement d'ailleurs, heureusement. T'imagines si tous les doigts c'était des pouces? Ouah, la vie de merde, gros. Arrête de serrer la main, fais la bise en fait avec ta main de pouce. Là, dégoûte, on va pas la toucher. Ah ouais, je peux mettre des bagues, des manucures, ça donne envie à personne. Que vous dire d'autre? J'espère que vous, si vous êtes en couple, que ça se passe bien. Profitez, c'est un beau voyage le couple. T'es avec quelqu'un, le temps il passe. C'est comme si t'étais sur un bateau avec la personne. Si votre bateau il a le vent en poupe, profitez, c'est merveilleux. Ça arrive que le bateau du couple il a le vent en poupe. Après ça arrive aussi des fois qu'il y ait de l'eau dans la cale. J'espère vous savez ce qu'il faut faire les petits couples quand il y a de l'eau dans la cale du couple. Faut descendre à deux dans la cale et on enlève l'eau de la cale ensemble. Ça qu'il faut faire. Hein. Et le truc très difficile à faire quand il y a de l'eau dans la cale du couple, c'est réussir à enlever l'eau dans la cale sans chercher. C'est la faute de qui a de l'eau dans la cale? Non. C'est pas ça qu'on cherche, c'est pas toi contre moi, c'est nous contre l'eau dans la cale. Voilà, c'est ça le sujet. Et encore, t'imagines, il y a des gens, ils ont des enfants, ils ont rajouté des matelots qui savent rien faire dans le bourbier. T'imagines l'histoire? Maintenant, faut amarrer les couches, changer les voiles, qu'est-ce qu'on va devenir? Furée, après tu fais bien le travail, petit matelot est grandi, un jour il va chercher son bateau. J'adore penser à ce moment-là, le moment où les parents ils se retrouvent en tête à tête dans la maison familiale. Ça, ça doit être un moment extraordinaire. Dans le sens que, avant que les enfants ils partent de la maison, ils sont plus en tête à tête les parents pendant 20 ans. Un jour, il y a le dernier enfant qui quitte la maison familiale. Mais les parents, ça fait 25 ans, ils étaient tête à tête. C'est sûr, il y a une ambiance malaisante dans le salon, c'est sûr. C'est sûr, entre les parents, ils savent pas quoi se dire, ils se fuient. Ils sont en mode, bon, vas-y, moi je prends une douche, vas-y, moi je vais faire des pâtes, on se parle plus tard. C'est sûr, ils sont en mode, heureusement, on a quelques pièces, je vais pas la croiser, je vais attendre qu'elle aille aux toilettes, j'irai dans la chambre, chacun son nom dans le couloir, on va se parler dans quelques jours. Ça fait 20 piges, on sait pas parler. Ah ouais, c'est sûr. C'est les papas qui racontent ça souvent. Les mamans, c'est pas les premières à raconter leur vie d'avant, alors que j'ai l'impression, au contraire, les papas, ils ont besoin de se confier. Je suis là pour vous balancer, les papas. Les papas, trop besoin de se confier. T'es qu'un enfant, t'as 10 ans, un jour ta mère elle va dîner dehors, ton père il parle avec toi, il est trop sincère. Tu te rappelles, t'es posé avec lui, il est en mode je te dis la vérité mon ref, moi je suis pas daron à la base, moi non. C'est pas ça ma vie en fait. Moi je suis un gars de la night en fait à la base. Ta daron c'était une meuf comme ça. Tu dis vas-y remets les Simpsons, parle pas avec moi toi.
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16: J'adore les planches, j'adore me balader dans des jardineries. Je passe des heures là-dedans, pour rien, ça me détend. Je suis comme les petits vieux à la retraite qui n'ont rien à faire. Vous savez, ceux qui vous aident à vous garer quand vous faites un créneau difficile, alors que vous leur avez rien demandé, ils sont là, allez-y, braquez ! Contre-braquez ! Non, barre-toi, contre-barre-toi, fous-moi le corps ! Ou les petits vieux qui regardent les travaux derrière les palissades pendant des heures. Je sais pas s'ils vont y arriver avec cette grue. Hein? Ah ben y a personne. Et quand je vais dans ces jardineries, souvent pour pas qu'on me reconnaisse, quoi, je mets une casquette. Enfin, c'est pas du mépris, quoi. Mais bon, voilà, quoi. C'est un peu intime, c'est une passion, quoi. C'est mon jardin secret. Hein, c'est un peu la honte aussi, c'est vrai. Et ça ne loupe pas. Hein, c'est toujours les petites vieilles qui me reconnaissent parce qu'elles sont touchées de me voir là. Elles sont là. Oh, c'est bon. Vous aussi, vous aimez les plantes. Vous aussi, vous êtes à la retraite. Et quand vous allez dans ces jardineries, je pense que vous avez déjà été, c'est un autre monde. Hein. Alors pour vous mettre dans l'ambiance, ils vous mettent une petite bande-son d'animaux, des petits cris de lapins ou des chansons de rouge-gorge, je sais pas. Il y a peut-être un rouge-gorge qui a sorti un album en 92, je sais pas. Ou alors ils ont fait gueuler un mec de chez Jardiland. Tiens, Jackie, tu peux venir une seconde ? Viens, c'est pour t'annoncer, mon Jackie, malheureusement, t'es licencié. Hein. On déconne, Jackie. C'est pour la bande-son du magasin. T'es viré quand même, hein, casse-toi. Hein. Et quand je dis que j'aime le jardinage, on se fout, mais alors systématiquement de ma gueule. Hein. Alors pour les jeunes, c'est carrément une passion de vieux, hein, ou de PD. Non, franchement, je trouve que c'est du racisme. Hein. Les PD, eux aussi, ils ont le droit d'aimer le faire du jardinage. Hein. Je vois pas ce qu'il y a de mal à regarder pousser un concombre, hein, franchement. Moi, je suis hétérosexuel. C'est pas parce que je commande, excusez-moi, des bulbes de pétunia, c'est forcément pour me les foutre dans le cul. D'ailleurs, c'est pas du tout fait pour ça. On peut aimer mettre les mains dans la terre, on peut aimer le jardinage, c'est pas forcément pour enterrer des gamins, merde! Excusez-moi d'élever une tombe, enfin on a le droit d'être différent dans cette société, c'est possible ou pas? Oui, je fais du compost, oui, je passe la tondeuse le dimanche et j'ai pas honte de le dire. Oui, je vais me balader dans ces jardineries et je vais dans ces zones industrielles pourries qui se ressemblent toutes, c'est toutes les mêmes en France. Il y a même des couples hein, qui font comme moi, qui se font des balades romantiques. Hein. Avant, on allait se balader à la plage, à la montagne, à la mer. Maintenant, on va passer son dimanche chez Jardiland. Allez les enfants, chérie, t'es bon ? T'as bien pris la glacière parce qu'on en a pour toute l'après-midi. Hein. Oh, regardez les enfants, regardez des brouettes en promo là-bas. Oh, des ratons. Oh, une débroussailleuse. Ben, je vais te l'offrir, ma chérie, hein, parce que t'en as besoin en ce moment. Hein. Allez. Oh, regarde, un arrosage automatique. Ben, je te l'offre aussi. Comme ça, les enfants, maman aura sa pelouse toute mouillée, même quand papa n'est pas là. Allez, on continue. Les mecs peuvent s'extasier aussi hein, devant des outils de jardin, comme tu peux t'extasier devant une Ferrari. Hein. Ils sont là. Oh, Jean-Louis, viens voir une pelle. Ah, modèle ST349, manche en titane, avec un incurvé piqueté, bouleté de 12. C'est ce qu'on peut faire avec ça, mon Jean-Louis. Un trou. Ah, j'en ai la chair de poule. Ah, les mecs, c'est des barjots. Hein. Ah non, mais ils connaissent en plus les rayons par cœur. Hein. Si vous leur changez les rayons de place, ils pètent les plombs. Ils sont là. La semaine dernière, il y avait des géraniums. Ils ont mis des salades. Monsieur, on ferme à 18h le magasin. Hein. On va vous amener à l'animalerie, vous raconterez ça au poisson rouge. Hein. Les caissières aussi là-bas, hein, je vous explique, c'est pas du tout les mêmes que chez Auchan, Monoprix. Non, là-bas, elles passent des Pringles, des Pépitos, des Palmitos. Là, elles passent des tondeuses à gazon, des sacs de terreau, des marronniers, des cerisiers. Elles font 3 heures de muscu avant d'aller au boulot. Hein. C'est des routiers, mais en jupe, quoi. Ah non, mais c'est des passions qui montent au cerveau, hein, ça rend fou, hein, le jardinage. Bon, c'est vrai qu'on est, on est comme dans un club, hein, comme dans une secte. Hein. Vous savez à quoi on se reconnaît, un petit détail qui ne trompe pas de loin, hein, aux ongles noirs, s'il y a de la terre. Et on s'exprime dans une langue dont tout le monde se fout, qui est morte depuis des 2000 ans, le latin. On est là, oh, qu'est-ce qu'il est beau ton Hortense, Thierry Dranger, hein. Oh, moi je viens de faire, figure-toi, l'acquisition d'une Nepeta et d'une Simisifuga et d'une Julieta, Lithium, de toute beauté, hein. Moi là-bas, je ne suis pas Elie Semoun, je suis Elicom Semounica. Ah non, mais voilà, moi, toute ma thune passe là-dedans. Hein. Il y en a, c'est la coke, moi, c'est le terreau. Non, pour se le foutre dans le nez, faut y aller quand même. Ah, voilà. Voilà, en venant me voir, en fait, c'est comme si vous m'offriez une plante chacun, voilà. En tout cas, bah voilà, je vais pas vous emmerder pendant 3 heures avec ma passion des plantes, j'avais envie d'en parler, voilà, hein, j'aime les plantes, puis voilà, on a tous nos passions inavouables, inavouées, hein, je sais pas, peut-être monsieur là-bas, vous aimez sucer des bonbons. Apparemment, toi, ta passion, c'est pas le shopping, hein, parce que t'es habillé n'importe comment, hein, mais enfin, voilà. Hein, j'aime les plantes, voilà, et puis je peux vous dire que quand je suis à la maison tout seul avec mes plantes, eh ben, je me fais bien chier.
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17: Ils te l'ont livré, là, le fauteuil Pédirelax que t'avais commandé à Télé 7 jours avec les cubitaires de Beaujolais.
18: Non, ne l'encouragez pas.
17: Non, parce que moi, le Pédirelax, je l'ai pas encore reçu.
18: Ils m'ont livré que la puits-tête. Ah oui, pour le reste, j'ai encore 6 mois de mensualité.
17: Et le cadeau gratuit, tu vas le recevoir quand?
18: Je l'ai déjà, le cadeau gratuit, à l'essai pour 8 jours.
17: Ah ouais, c'est quoi comme cadeau?
18: Si je l'achète pas, ils me le reprennent.
17: Ouais, qu'est-ce que c'est comme cadeau?
18: Une bouillotte en laine. Avec le bouchon qui représente la tête de Michel Drucker. Ah ouais, mais c'est une tête porte-bonheur. Je la quitte plus, je dors avec.
17: Ah bah ça tombe plutôt bien pour une bouillotte. Ils doivent pas la donner à n'importe qui.
18: Non, il y en aura que 600 000.
17: Parce que moi je vois à mon niveau quand j'avais commandé mon dictionnaire médical pour tout savoir sur les ovnis par les plantes. J'avais reçu un fer à cheval en cristal de Clichy.
18: Ils font du cristal à Clichy?
17: Ah bah tiens, ils vont se gêner peut-être, oui. Mais c'est un cristal spécial qui se casse pas comme du plastique. Mais sérieux, hein, recommandé par Guy Lux dans le journal Bilto.
18: Ah ouais, c'est sérieux.
17: Ouais, Bilto.
18: Ah ouais, Bilto.
17: Ah bah ouais, c'est Bilto.
18: Mais là où tu rigoles.
17: Ah bah ouais. Évidemment, ouais. Il connaît pas Bilto.
18: Bilto.
17: Le gars qui connaît pas Bilto, il rigole.
18: Moi, il y a 2 ans, j'avais commandé des semelles spéciales pour mettre dans les chaussons, ouais, quand on regarde le tiercé à la télé.
17: D'accord.
18: C'était Yves Saint-Martin qui faisait la pub dans Télérama.
17: Sans problème.
18: Et les semelles étaient moulées sur ses vrais pieds.
17: Ok, d'accord, pas de problème.
18: Mais j'ai jamais pu les mettre, parce qu'ils chaussent du 33.
17: Mais je laissais les semelles là, mais faut pas les mettre aux pieds. Faut simplement que tu les poses sur le poste de télé pendant la retransmission du tiercé pour que ça te porte bonheur.
18: C'est pour ça que j'ai jamais gagné.
17: Ouais, moi j'ai gagné, moi.
18: Beaucoup.
17: De quoi rembourser les semelles.
18: T'es le cadeau. Le cirage à chaussons.
17: Mais je l'ai déjà, le cirage à chaussons.
18: T'as déjà eu le cirage à chaussons?
17: Mais évidemment que j'ai déjà le cirage à chaussons, moi.
18: T'as déjà le cirage à chaussons?
17: Oui, j'ai déjà le cirage à chaussons.
18: Je n'ai jamais pu l'avoir.
17: Mais j'ai commandé il y a longtemps mon... Oh, le boulet, alors, celui-là.
18: Mais je suis pas un boulet.
17: Je suis un boulet.
18: J'ai jamais eu le cirage à chaussons.
17: Évidemment, t'es trop con.
18: Bah...
17: Il va être mauvais, là. Oula. Non, moi, j'ai eu le meuble d'exposition de pantoufles. Garantie 7 ans contre la transpiration des pieds.
18: Oh... Ça, ça aurait fait plaisir à ma femme. Oh, oui. Ça doit faire bien dans ton living quand les tiroirs sont ouverts.
17: Surtout que je l'ai mis juste à côté du bar. Oh. Alors le soir, quand je rentre, je me sers un apéritif et je choisis la paire de pantoufles assorties à la couleur de l'apéritif. Il n'y a pas de fausse note.
18: Oh, dis donc. Et ton canapé cuir léopard, tu le commandes finalement?
17: Eh ben oui, parce que figure-toi que primo, ils me font un prix d'amis.
18: Ouais.
17: Et tertio, ça ira très bien avec la robe de chambre panthère de ma femme.
18: T'as un prix d'amis?
17: Oui, je te dis, je paye juste la peau et les os de la bête. Et eux, ils m'offrent le transport depuis le Kenya en classe club. Après, je suis en investissement progressif. 20 mensualités la première année, 30 la deuxième, 40 la troisième, le truc classique de base que tout le monde connaît.
18: Ouais.
17: Là, je reçois mon coussinet gratuit en peau de zébu et je sais que je suis à la moitié du paiement. Il n'y a pas de mauvaise surprise.
18: Mais t'as raison d'être prudent, sinon tu te ferais entuber.
17: Oh bah oui.
18: Moi, quand j'avais commandé ma série des 15 poils qui attachent pas.
17: Attends, laquelle?
18: Celle que j'ai accrochée au mur.
17: Avec la queue qui tourne?
18: Ouais, au-dessus de ma télé, là.
17: Ouais.
18: Qui donne l'heure la nuit.
17: D'accord.
18: Eh ben, il m'avait conseillé d'hypothéquer mon pavillon.
17: Ouais, mais...
18: Eh ben, comme ça, j'ai des garanties.
17: Ben oui, ça prouve.
18: Et je ne me fais pas entuber.
17: Voilà. À propos d'entuber, ta femme, elle est contente de son four à micro-ondes?
18: Ah oui, ah oui. Sauf qu'ils se sont trompés. On a reçu un survêtement.
17: Ben t'as pas essayé de le changer?
18: Si, j'ai reçu un deuxième survêtement.
17: Ah ben moi, je serais toi, pour avoir le four, je commanderais direct un survêtement.
18: Je l'ai fait. J'ai reçu un troisième survêtement. Et là, j'attends le quatrième pour les revendre et m'acheter le four à micro-ondes.
17: Ah, parce que tu vas quand même les payer.
18: Je veux pas d'histoire, moi. Tu sais, la petite vieille à côté de chez moi, qui recevait un bouquin par mois.
17: Ouais, l'aveugle.
18: Ouais. Ils sont venus la saisir parce qu'elle payait pas.
17: Qu'est-ce que c'était comme bouquin?
18: Une encyclopédie juridique. Défendez vos droits.
17: Mais oui, mais dans la VPC, on n'achète pas n'importe quoi, on choisit, on sélectionne. Sauf quand c'est une offre spéciale limitée réservée aux amis. Là, c'est différent.
18: Ah, là, c'est pas pareil.
17: C'est différent.
18: Ah, oui.
17: C'est
18: bah
17: différent,
18: oui, c'est
17: là.
18: Réservé aux amis.
17: Ouais.
18: Ah, oui, c'est personnalisé avec ton nom dessus. Cher ami.
17: C'est sur un échantillonnage sélectif de 5 à 6 millions de personnes. Ça n'a rien à voir.
18: Ah non, ben là, faudra être con pour pas en profiter. Bah tiens, mes 15 traversins en plumes de lapin.
17: Attends, lesquels?
18: Avec appui-nuque de sécurité.
17: D'accord.
18: Bon, je me sers pas des 15, mais je sais qu'ils sont là.
17: Et puis en commandant 15, t'en as reçu un gratuit.
18: Justement, c'est de celui-là que je me sers. Ah ouais, je l'ai pas payé. Les autres sont dans l'armoire au cas où ma femme reviendrait dormir à la maison.
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2: À la une, la petite fille tombée du troisième étage hier au chaudron d'un immeuble est toujours en état d'urgence absolue. À retenir aussi les aveux de Cédric Jubilard et puis la météo. Le ciel se couvre ce soir sur une large moitié sud de l'île. Bonsoir à tous, bonsoir à toutes. Avant toute chose, la prison de Domingeot à Saint-Denis qui dépasse pour la première fois les 1000 détenus. 1000 détenus pour 575 places seulement. Une situation jugée intenable par le syndicat FO Justice qui dénonce la dégradation des conditions de détention et de travail au sein de la prison. À retenir aussi un enfant de 11 ans blessé lors d'un rodéo urbain. Ça s'est passé à Saint-Denis hier, percuté par une motocross près du Stade de l'Est. Son pronostic vital n'est pas engagé. Le conducteur s'est rendu de lui-même aux autorités dans la soirée. À Saint-André, cette fois, un jeune a été interpellé vendredi après des jets de galets sur des véhicules au niveau du pont de Petit Bazar. Il aurait également insulté les policiers lors de son arrestation et a été placé en garde à vue. L'enquête se poursuit après la chute d'une fillette de 7 ans du troisième étage d'un immeuble du Chaudron à Saint-Denis hier. Toujours en urgence absolue, elle aurait chuté en grimpant sur un lit pour regarder par la fenêtre. À Saint-Louis, deux hommes armés sont toujours activement recherchés après le braquage d'un couple de sexagénaires à leur domicile. Les victimes ont été séquestrées et près de 10 000 euros de biens ont été dérobés. L'actualité dans l'Hexagone et ce coup de théâtre dans l'affaire Jubilard. Cédric Jubilard, condamné en octobre dernier à 30 ans de réclusion pour le meurtre de son épouse Delphine, a reconnu sa culpabilité dans une lettre adressée à l'un de ses avocats selon nos confrères de la Dépêche du Midi. C'est la première fois qu'il passe aux aveux à deux mois de son procès en appel. Ce verdict très attendu pour Marine Le Pen. Cette fois, la Cour d'appel de Paris rendra demain sa décision dans l'affaire des assistants parlementaires européens du Front National. En jeu, une peine d'inéligibilité qui pourrait compromettre sa candidature à la prochaine élection présidentielle. La décision est attendue à partir de 15h30. Dans les Pyrénées-Orientales, l'incendie reste hors de contrôle. Plus de 10 000 habitants ont été évacués et plus de 4 500 hectares brûlés. En parallèle, 43 départements sont placés en vigilance canicule ce lundi. Un mot d'éducation et la dernière ligne droite pour les candidats au bac. Les résultats seront publiés demain dès 9h à La Réunion. Les épreuves de rattrapage, elles auront lieu jusqu'à vendredi. On passe au foot et cette énorme surprise à la Coupe du Monde. Le Brésil est éliminé dès les huitièmes de finale par la Norvège 2-1 malgré un but de Neymar qui a annoncé sa retraite internationale. Et puis ce soir, suite de ces huitièmes de finale, place donc Portugal-Espagne à 23h et États-Unis-Belgique, c'est à 4h du matin.
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2: Ce soir, le ciel se couvre sur une large moitié sud de l'île avec des pluies qui sont attendues dans la nuit entre l'étang Salé et Sainte-Rose. Demain, le vent se renforce sur les littoraux sud-ouest et nord-est avec un temps qui sera gris et relativement humide sur le sud-est du département. Voilà pour l'essentiel de l'actualité de votre lundi soir. Je vous souhaite à toutes et à tous une belle soirée à l'écoute de Rire et Chanson Réunion.
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4: Bonjour à toutes, bonjour à tous. Le CRGT vous informe que sur la RN1002 contournante de Saint-Joseph, il y aura des travaux d'amener de réseaux d'arrosage dans les giratoires. La circulation sera alternée de 20h30 à 5h ce soir. Et puis on termine sur la RN2002 à Saint-Benoît, lieu dit la Cabane. Il y aura des travaux de reconstruction de l'ouvrage de franchissement de la ravine Harmonie jusqu'à la fin du mois de juillet. Un alternat permanent est mis en place. Soyez prudents, surtout de nuit, par la visibilité réduite dans le secteur. Avec toute sa patience, prudence et redoublée de vigilance au volant.
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5: Je m'appelle Mongola. Je suis une ancienne Claudette. Mais puisque je vous dis que je suis une ancienne Claudette, j'avais vu dans le journal qu'ils cherchaient des Claudettes. J'ai dit ça, ma fille. Y a pas à tortiller du cul pour chez droit, c'est pour toi. Je suis allé direct à l'ERTF. Genre, ils ne cherchaient plus, je suis là. Je m'appelle Mongola. Ils m'ont dit, mais oh, vous avez des références? Bien sûr, j'ai des références. Je serais pas venu comme ça. Je travaillais chez Béjart. Vous travaillez chez Béjart? Mais qu'est-ce que vous faisiez chez Béjart? J'étais videuse. Je me cachais derrière l'entrée. Dès qu'il y en avait un qui s'est passé sans payer, je disais « Où tu vas ?» Le mec, il payait cash. Ah, il était très content de moi, vous avez qu'à leur téléphoner si vous voulez. J'ai dit « Non, écoutez, non. Si vous avez travaillé chez Béjart, forcément, On va délibérer. Passez dans la pièce à côté. Ils sont en train de tourner un film, ils ont besoin de figurants. J'ai dit, ok, j'y vais. Mais dans un quart d'heure, je suis là. Parce que moi, je m'appelle Mongoula, je viens, je fracasse tout ici, vous avez compris. Je suis passé voir le film. Qu'est-ce que c'était le film? La guerre du feu. Vous avez vu le film, La guerre du feu? Avec les animaux préhistoriques tout poilus. Même que la maquilleuse, elle m'a vu passer, elle m'a dit, vous rentrez nature, pas besoin de déguisement. J'ai dit, ok, je rentre dans le film. Vous l'avez vu, le passage où il y avait les femelles qui allaient boire au ruisseau? Ah, vous l'avez vu? Où il y avait un sacripant qui était caché dans les fouillis, qui vient par derrière, chlika, chlika. Eh ben, c'est tombé sur moi. Eh oh, j'avais soif, hein? Quand j'ai compris ce qui se passait, j'étais furinx, un vrai furinx. Vous savez les furinx? Le réalisateur est arrivé, il m'a dit, Mongoula, restez. On vous donnera le premier rôle du mammouth. Moi, je suis venu faire Claudette. Je suis pas venu faire des saloperies sur les plateaux. Alors maintenant, ça suffit, montrez-moi la sortie. Je vais voir Clo-Clo direct. Il y avait un grand panneau, Clo-Clo, privé, ne pas rentrer. Là, c'est pour les autres. C'est pas pour Mongoula. J'ai ouvert la porte. Je me suis faufilé, hop, hop, hop, hop, hop. Il était dans sa douche. Je tombe au coco, je vais te faire une surprise. Je vais me refaire une beauté. Vas-y que je me mets du rouge, vas-y que je me mets du rouge. Les cheveux gominés en arrière, on aurait dit Fantomas. Et maintenant je suis prêt, j'y vais. Il va me voir, va m'engager direct. J'ai ouvert la porte à la salle de bain, je dis coucou, Clo-Clo! Il a sauté en l'air et s'est illuminé. J'ai dit ça, j'ai le coup de foudre. Et vas-y, je dansais, vas-y, je danse. J'ai compris ce qui se passait, j'ai dit Mongoula, sauve-toi, c'est un piège. J'ai sauté par la fenêtre, je suis descendu le long de la gouttière 3x3. Ils en ont profité pour tourner King Kong, ces salauds. J'ai sauté les trois derniers étages qui restaient. Vous vous rappelez que j'étais furinx? Si, je vous l'ai dit que j'étais furinx, je vous l'ai dit. Ah ben voilà, voilà. Je me suis fait attraper par la fourrière des chiens, voilà. Mais je suis pas un chien, je suis Mongoula. Ah, j'avais les boules. Je suis sorti du panier. Je suis rentré chez moi, j'ai pris mon chat. On est monté sur le toit terrasse et on a regardé la lune. Parce que la lune et moi, on est pareil. Elle est belle. Elle est seule. Bon, bien sûr, il y a plein d'étoiles autour. Vous voyez, des étoiles autour de la lune. Mais alors, il y a foutu la lune des étoiles. Ce qui l'intéresse, c'est une éclipse avec le soleil. Ciao, la lune. Moi, je m'appelle Mongoula, je suis une ancienne Claudette. Ciao.
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6: Monsieur, dame, bonjour. Vous êtes de la famille du patient? Je vous en prie, asseyez-vous, chère madame. Bien, alors, cette opération du foie, du genou... Non, du foie, je confirme, hein. Ça s'est bien passé, hein. Je vous cacherai pas qu'on a failli le perdre. Je vais être honnête, c'était ma première opération en solo. Et moi, jusqu'à présent, j'ai opéré que des grenouilles. Donc, vous voyez, la grenouille, c'est pas le même format, vous voyez. Et puis, on s'en fout, nous, des grenouilles à l'école, on en a plein. Ah, des pinceaux, des pinceaux. Et on a remarqué avec mes potes, en général, la grenouille, elle porte pas plainte. C'est rare. Quand tu la foires, évidemment, hein. Et moi, j'en ai foiré. Hein. On en a bouffé des cuisses au resto U. Non, que là, chère madame, rassurez-vous, je plaisante. Hein. Au bloc, évidemment, c'est du sérieux. Au bloc, il faut 20 sur 20. Ah, bon, moi, j'ai 12. Pff. Ah ouais, je suis à la traîne. Mais je bosse comme un malade, hein. Comment? L'anesthésie. Ah, impeccable. C'est-à-dire que l'anesthésie, c'est pas moi. C'est un collègue à nous, lui, il est meilleur, il a 13. C'est énorme, un point, hein. Et ces genres d'anesthésie, vous voyez, quand il endort... Paf. Ah, il endort, hein. Mortel, hein. Je vois là, on en a opéré un, il y a combien? 8-10 jours, facile. Il dort encore. Revenons à cette opération du genou. Du foie, oui, je vais m'y faire. Je vous disais, chère madame, vous inquiétez pas, ça s'est bien passé. Ça s'est bien passé pour moi. Ah oui, parce que votre parent, il nous a fait une hémorragie interne. Et moi, oh putain, je supporte pas le sang. Oh là là, j'étais mal, j'étais comme ça. Je suis pas bien. Mais petite gueulette, dépêche-toi, on est en train de le perdre. Je dis, mais moi, je suis pas bien, merde. Heureusement, il y a une super équipe au bloc. Hein. Alors, ils sont vachement bien occupés de moi. Ah, ils ont du riclet, c'est bien foutu, oui. Comment? Votre parent? Non, on l'avait bien bourré de coton. Et alors, donc, une fois que c'était tout bien ouvert, bien propre, le professeur est venu finir le travail quand même. Le professeur, que vous avez vu juste avant l'opération, le vieux là, voilà. Il est rentré au bloc en se la pétant. Il est arrivé comme ça, et de suite, votre parent, il a dit... il m'a regardé, il a dit, vous, je dis, pourquoi moi? Vous, veuillez pratiquer, je vous prie, une ablation du lobe supérieur, en prenant garde au sillon antéro-postérieur gauche, soit la fossette cystique. Et j'ai dit, qu'est-ce qu'il me raconte, le vieux? Je suis qu'en 13e année, moi. J'étais voir mon pote anesthésiste, comme ça, j'ai fait, pssst, oh, qu'est-ce qu'il raconte, le professeur? Il m'a fait comme ça, pfff. Ah ouais, lui, il est déchiré, lui. Grave, il se pique avec le malade, lui. C'est pas du travail, ça. Remarquez, c'est mieux pour vous, hein. Il sait ce qu'il met, au moins. Hein. Ah bah, il est pas fou, lui, hein. Mais moi, je savais pas ce que c'était, ça. Ça m'arrangeait pas. Mais heureusement pour moi, l'infirmière stagiaire qui était au bloc, elle savait ce que c'était. Elle me dit comme ça. Pss, oh, du con. J'ai dit quoi? C'est mon surnom, du con, à la clinique. C'est rigolo. J'ai dit, qu'est-ce qu'il raconte, le professeur? Elle me dit, c'est la vésicule biliaire. Alors, il peut pas parler comme tout le monde? Bon, chère madame, je me suis pas dégonflé, vous voyez. J'ai fait celui qui savait. J'ai pris le cutter, le scalpel, je m'y fais pas au matos. Et j'ai tranché net. Heureusement, c'était ça. Un cul terrible. Bon. Donc le professeur, il voit que je réussis, il me dit, ouais, très bien, du con. Maintenant, pratique et vite une jugulation de la veine porte et de l'artère hépatique. Oh, il peut pas me lâcher, pépé. Ben, c'est vrai, quoi, je suis pas tout seul autour de la viande, oh. Ah, ben, ils disent comme ça, renseignez-vous, hein. Alors moi, en bon focus, je lui dis, non, professeur, c'est trop d'honneur, vous me faites, c'est votre opération, après tout, montrez-nous. Parce que moi, chère madame, la veine porte, je sais pas ce que c'est. Là, votre parent, il l'aurait dérouillé. Bon. Donc, il a fini son affaire parce qu'il a encore la main quand même. Et alors, après, je vais être honnête, il est parti dans une explication du foie et ses environs. Oh là là, il nous a saoulés. Grave, on dormait au-dessus de votre parent comme ça. Et le vieux, il parlait dans mon oreille, bla bla bla. Heureusement que votre parent, il a le cœur malade, c'est les alarmes qui nous ont réveillés. Véridique, c'est dur. Incroyable, mais vrai. On dormait, on entendait comme ça. Bip, bip, bip, bip. J'ai dit, mais c'est quoi ce bordel? Oh, merde, il fait une crise cardiaque, vite, passe-moi les trucs qui font du jus, donne. Boum. Oh, j'ai dit, regarde comment il monte en l'air, regarde. Mon pote, il m'a dit, donne, j'essaye, moi, donne, donne. Boum. Et j'ai dit, arrête, putain, il se réveille, remets une dose, toi, il m'a fait. Oui, alors, on a remis votre parent sur la table. Et c'est là que le professeur, il a cassé l'ambiance. Ah, on était genre urgence, vous voyez bien. Et il a dit, testo, arrêtez tout, je trouve plus mon scalpel. J'ai dit, qu'est-ce qu'on fait? Il m'a dit, il faut ouvrir du camp, vite. Alors j'ai dit, coton, scalpel, injectez-lui 5 cc d'hémorroïde, vite. Ah non, putain, d'hémoglobine. J'ai ouvert d'un coup comme ça, zzz, le vieux, il a fait, oh, arrête malheureux, j'ai fait une connerie. Il a dit, non, j'ai retrouvé le scalpel, il était dans ma blouse. Il m'a fait peur à gueuler comme ça. Je lui dis, oh professeur, ça fait 3 fois que je l'ouvre. Eh ben ouais, je fais quoi moi? Du point de croix maintenant? Mais non, mais parce que je vais vous dire la vérité, en ce moment le professeur, Il perd la boule. Dans sa tête, c'est le manège enchanté. Zébulon, Colargol, il tourne, tu sais. Ah bah attends. Je sais pas si c'est Alzheimer ou Jack Daniels, mais... Il part en live, hein. Il fait que des conneries. L'autre jour, une femme, elle rentre à la clinique, se fait repérer des mains. Bon, c'est pas compliqué, hein. Il a mal lu, il a opéré des reins. Ouais, vous rigolez, elle est sous dialyse, elle a toujours mal aux mains. C'est grave, c'est très grave. Et le summum l'autre fois, hein, il rentre au bloc avec son portable. Blablabla, blablabla. Bla, bla. Oh, je dis, professeur, le téléphone portable est interdit au bloc. Avec les ondes, ça perturbe tous les appareils. Il m'a dit, j'emmerde les ondes. Ouais, c'est vous le patron, ça pas raté, il vient me voir après l'OP. Oh, il me dit, Lucon, viens voir, je trouve plus le portable. Je crois que je vais tomber dans la malade. Oh, je lui dis, mais quel, on en a opéré 12. Et il me dit, vent celle de réveil, je vais le faire sonner. Ah. Alors, je m'emmerde toute la journée, les conneries du vieux, là. Allez-y, professeur, faites sonner. Oh, ça sonne pas. Il dit normal, j'y avais mis vibreur. Ah. C'est pas du boulot, ça. Non, c'est pas du boulot toute la journée, après on passe dans les chambres. Messieurs, dames, bonjour. Pff, c'est pas lui, viens. Non, c'est pas du taf, ça. Ben non, il faut qu'il lâche l'affaire. Ah oui, il a monté l'affaire en quelle année? Pff, c'était en 54. 1854. Non, faut qu'il lâche. Enfin, chère madame, rassurez-vous, j'étais simplement venu vous dire, votre parent, ça s'est bien terminé quand même. Mais quand il reviendra? Ah, ben, il va revenir, hein. Avec ce qu'on a fait, c'est du bricolage, hein. Enfin, rassurez-vous, ça va quand même tenir facilement 6-8 jours. Rassurez-vous, le professeur prend sa retraite après-demain. Par contre, rassurez-vous également, parce que mon pote, l'anesthésiste, et moi-même, la nouvelle génération, nous, on est là pour longtemps, pour assurer la relève.
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7: Normalement, je devrais commencer un petit peu comme tous les humoristes en disant « Alors, est-ce que ça va ?» Et tout le monde ferait « Ouais !» Alors, moi, je vais pas le faire. Voilà. Non, parce que je préfère quand le public va mal. Je vous jure, c'est pour ça que je joue à Paris en ce moment. On a plus d'impact sur la vie des gens, je le sens, franchement. Et je sais que c'est un petit peu une déformation professionnelle. J'ai commencé le stand-up dans une ambulance, parce que j'étais pompier. Bah, j'ai commencé ma carrière d'humoriste comme ça. En fait, moi, je faisais des blagues aux victimes sur le trajet pour aller aux urgences. Tu sais que, mine de rien, sur le trajet pour l'hôpital, t'as le temps de tester plein de blagues. Mais vraiment, c'est trop bien. Alors après, des fois, c'est chiant parce que le public meurt à la fin. Non, franchement, c'est pas un public très fiable. Bah non, en plus, tu peux même pas savoir si le monsieur est mort de rire ou s'il est juste mort. Alors après, c'est vrai que là d'où je viens, c'était assez compliqué les trajets en ambulance, parce que moi, je viens d'un tout petit village qui s'appelle Val-de-Blore. C'est sublime, mais alors, il faut pas du tout se faire mal là-bas, parce que si tu veux aller aux urgences, il faut faire 2 heures de route. Donc j'ai essayé de rendre ça un petit peu moins pénible, si vous voulez, pour les victimes, et il m'est arrivé des trucs de fou. Il y a un jour où je me suis retrouvée avec une petite fille trop mignonne. Elle s'était plantée un bout de bois dans la main, et j'ai voulu la rassurer. Je lui ai dit, mais t'inquiète pas, ma puce. Le temps qu'on arrive à l'hôpital, il y a un arbre qui aura poussé. Elle a pleuré pendant 2 heures. Non, mais c'était compliqué, même pour nous. Les trajets en ambulance à la montagne, c'est terrible, parce que t'es enfermé dans une boîte, finalement, à l'arrière d'une ambulance, sur une route qui tourne dans tous les sens, avec quelqu'un qui souffre et qui est recouvert de vomi. Ah ben, je vais pas vous mentir, la plupart du temps, le vomi, c'était le mien. Affreux. Ah mais non, mais j'ai tellement souffert, vous rendez pas compte. Il y a des fois, j'ai tellement souffert, j'étais à 2 doigts de m'allonger dans le brancard, avec la victime, carrément, en cuillère, comme ça. Ça va aller, madame, on va s'en sortir. Non, ça allait pas du tout. Il fallait que je change de métier, clairement. Mais c'est vrai que les pompiers, ça me manque quand même. Parce que j'ai vraiment des super souvenirs. Les fractures ouvertes. Ah non, mais c'est sublime. Attendez, parce qu'on voit l'os. Si, c'est super. Parce que c'est quand même pas tous les jours qu'on peut observer un os à l'œil nu. À part pendant la Fashion Week. Oui, c'est engagé. Oui, c'est engagé. Non, mais après, je fais la belle, genre, ouais, j'ai peur de rien, je suis pompier, je viens de la montagne, tout ça. Non, pas du tout. En réalité, moi, j'ai peur. Bah, tu sais quoi, tu me mets une araignée sur une fracture ouverte, y a plus personne. Je suis arachnophobe, mais c'est ridicule. C'est une phobie atroce. T'as vu, on nous prend jamais au sérieux. En plus, c'est mon coup de gueule. Franchement, ça suffit. T'as toujours un bouffon qui vient de dire, eh, ça va, c'est pas la petite bête qui va manger la grosse. Oh, ça me fait serrer, ça. Ça sert à rien de dire ça. En plus, excuse-moi, mais c'est qui la grosse? Donc je t'emmerde. C'est des malades, les gens. Respectez-nous, ils vont nous respecter, t'inquiète pas. Mais c'est vrai que c'est ridicule. Enfin, moi, je réagis très mal. Et en plus, elles nous prennent toujours par surprise. La dernière fois, je suis dans mon lit, tranquille. Vous savez quoi, le moment où j'envoie la main sur l'interrupteur pour éteindre la lumière, Bah, c'était pas l'interrupteur. C'était une mygale. Elle était à côté de mon oreiller. La seule chose que j'ai pu faire, c'est me jeter de mon lit. Affreux. Et j'ai oublié que c'était une mezzanine. Dans la panique, tu sais. Même l'araignée, elle a dû me prendre pour une folle.
8: Elle a dû se dire, bah, qu'est-ce qui est fou? Elle a sauté.
7: Ah bah, faut pas faire ça, t'as pas les fils qui sortent du cul, toi. Elle s'est barrée. Elle s'est barrée, m'a laissée comme ça, sur le sol, en PLS. Et surtout, je n'ai pas retrouvé l'araignée. Impossible de retourner dans mon lit. C'est affreux, quoi. Tu t'allonges paisiblement dans ta couette. À tout moment, elle vient dans la nuit, elle pond des œufs dans ta chatte. Oh, quelle horreur. Si c'est possible, je me suis renseignée. Elles aiment les endroits chauds et humides. Non, je peux pas gérer une portée de bébé araignée. Je suis pas assez mature pour ça. Je connais même pas assez de prénoms. Il y en a beaucoup dans les portes. C'est terrible. Et j'arrivais pas à retourner dans mon lit. J'ai passé 45 minutes comme une psychopathe en culotte avec une crocs à la main, comme ça, pour essayer de retrouver l'araignée. Impossible. Au bout d'une heure, je me suis dit, bon meuf, t'es beaucoup trop intense en fait. Donc maintenant, tu agis avec maturité, tu prends sur toi. C'est ce que j'ai fait. J'ai déménagé.
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9: Je comprends pas les gens qui disent ma plus grande fierté c'est mes enfants. Moi ma plus grande fierté c'est d'avoir écrit mon nom complet en urinant dans la neige. Je m'appelle quand même Olivier Marie Emmanuel de Benoît de Gentissart, ça en fait de la bière. J'étais à deux doigts d'écrire mon adresse. Le bonheur, c'est pas avoir d'enfant, c'est prouvé. Quand tu deviens handicapé, t'as une allocation. Quand tu perds ton boulot, t'as une allocation. Quand t'as un enfant, t'as une allocation. Ça veut dire quoi? Je sais bien que c'est une catastrophe comme une autre. De toute façon, je voulais pas d'enfant, ma femme m'a piégé. Je vous jure, ma femme m'a piégé, j'aurais dû dormir sur le ventre. Donc je suis tombé en dépression à cause de ce qu'on appelle la charge mentale. Ok, j'explique pour les mères de famille ce qu'est la charge mentale. À moins qu'un père de famille souhaite le faire à ma place. Donc voilà, je m'occupe trop de mes enfants. Il y a un seul truc qui m'amuse avec mes enfants, c'est de leur raconter des histoires le soir. Et je raconte toujours la même. Bambi, sauf que je change la fin. Je finis en disant après la mort de sa mère, Bambi passe une enfance heureuse avec son père qui s'est remarié avec une biche mannequin lingerie. J'ai toujours été présent pour mes enfants, même pendant la grossesse. À tel point, pour l'aîné, j'ai même fait une couvade. Vous voyez ce que c'est une couvade? J'explique une couvade, pour ceux qui ne savent pas. Vous avez les mêmes symptômes que votre femme qui est enceinte. J'avais l'impression d'être enceinte. Alors je traînais chez moi toute la journée en pyjama, rien foutre. Enfin, les accouchements. La naissance de notre premier enfant a été très douloureux pour ma femme. Et elle m'avait dit qu'il faudrait lui passer sur le corps pour qu'elle en fasse un deuxième. Bon, j'avais réussi. Bon, vous avez compris, il faut que mes enfants partent. Voilà. Et vous avez connaissez l'adage, l'enfant passe son bac et il passe après. Alors mon ado, Enzo, un peu bébête, il a passé son bac cette année. Alors pendant toute l'année, il m'a dit, tu sais papa, le bac on le file à n'importe qui. À chaque fois que je lui ai dit, tu sais Enzo, tu n'es pas n'importe qui. J'ai eu raison, il n'a pas eu ce con. Il s'était inscrit en bac pro, je savais qu'il aurait dû s'inscrire en amateur. Pourtant on l'a aidé hein, pour le bac français, Enzo a eu droit à un soutien médical spécifique. Dès qu'il essayait de réfléchir, les médecins lui donnaient de la morphine pour calmer la douleur. Pour le bac, pour se rassurer, il s'est fait tatouer des antisèches sur le corps. Gienzo, tu vas être le seul à passer le bac torse nu. En plus, ce con, il les avait mis dans le dos. Donc, soit mon ado est débile, ce que je pense, un peu, soit il est HP. Vous savez, dès qu'on a un enfant spécial, on pense qu'il est surdoué. J'adore les parents surdoués. Les parents surdoués, ils sont hyper fiers d'avoir un enfant surdoué, mais ils n'osent pas le dire. Alors, ils disent, ah, mon enfant est un surdoué, c'est un enfer. J'ai envie de leur dire, mon enfant est un sous-doué, c'est un enfer aussi. Donc j'ai fait faire un test HPI, un test de surdoué à Enzo, et j'ai les résultats qui sont tombés ce soir. Donc voilà, il y a plusieurs catégories, c'est assez long, on y va. Donc, soif d'apprendre. Enzo n'a pas encore réussi à déboucher la bouteille. C'est bon signe ou pas? Vitesse de pensée. Il n'est pas nécessaire d'installer un radar sur Enzo, ok? En plus, ils se foutent de ma gueule. Résolution de problème. On peut pas demander à un problème d'en résoudre un autre, ok? Capacité à anticiper. C'est bien ça, non? C'est intéressant pour un surdoué. Capacité à anticiper équivalente à celle de Macron au moment de dissoudre. Intelligence visuelle. Ça, c'est intéressant aussi, l'intelligence visuelle. L'intelligence d'Enzo est peut-être visuelle, mais en tout cas, elle n'est pas visible, ok? Waouh, mémorisation. On n'oubliera jamais Enzo, ça c'est sûr, ok? Bon allez, on va au résultat. Résultat du test de QI. Au sein de l'équipe, on a baptisé Enzo le cercle polaire. Il a fait moins 30. Le pire pour un enfant, c'est d'avoir de très hautes capacités et de ne pas les exploiter. Enzo ne souffrira jamais de ça. Bon, il n'est pas surdoué. Et en plus, il ne sait pas ce qu'il veut faire plus tard. Il change d'avis tout le temps. Il y a quelques temps, il m'a dit, papa, plus tard, je veux devenir parachutiste. J'ai Enzo, t'oublies un jour sur deux ton sac à dos à l'école. Après, il a fait un autre truc. Il a voulu devenir influenceur fermier. Vous voyez ce que c'est? Parce qu'en fait, il a fait un truc dans une ferme. Il est allé dans une ferme, il a commencé à filmer tout. Il s'est fait virer assez vite. Vous savez pourquoi? Parce qu'il a filmé la naissance d'un petit veau. Et comme il trouvait que la première prise ne rendait pas bien, il a essayé de le remettre dans la vache pour en refaire une autre. Et là, sa dernière lubie, il veut devenir humoriste. Il me dit, papa, je suis fier, je serai le premier humoriste de la famille. Bon, on ne sait pas quoi en faire. Du coup, je me suis dit, j'en fais un soldat de la planète. Autant qu'il serve la planète, non? J'ai décidé d'en faire un militant écolo. Alors, on a trouvé une association écolo près de chez nous. Ils l'ont très vite trouvé sous l'an, mais ils ne voulaient pas le virer. C'était compliqué pour des véganes de dégager un légume. Et après, il s'est radicalisé, il est devenu Black Bloc. Vous voyez ce que c'est, les Black Blocs? Ceux qui cassent tout dans les manifs. Le problème, c'est qu'il a commencé à casser trop tôt. Il a brûlé la voiture de l'association, du coup, ils n'ont pas pu aller à la manif. Bon, voilà. Bon, lui, il ne partira pas. Le troisième, j'en parle moins de notre troisième enfant parce qu'on l'aime moins. Quoi, il y a un truc que j'aime bien chez lui, c'est son prénom. J'ai une idée de génie, je vous raconte. Un jour, je vais chez un copain, je lui demande, c'est quoi le mot de passe de ton Wi-Fi? Il me dit, bah, c'est le prénom de mon enfant. Du coup, j'ai fait pareil, je l'ai appelé B1IVPD56.

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2: Un gars qui est chez le dentiste et le dentiste lui dit: je suis désolé, je vais devoir vous arracher une dent. Ah non, non, non, plutôt me faire enculer que me faire arracher une dent. Oui, bah décidez-vous, faut que je règle le siège.
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4: Ça vous est tous arrivé, j'imagine, de vous réveiller un matin et vous dire: putain, j'ai envie de changer de vie. J'ai envie de faire autre chose. Mais c'est ce qui m'est arrivé. Je suis rentré à la maison et j'ai tout essayé. J'ai voulu faire médecin, mais j'avais pas fait assez d'études. J'ai voulu faire policier, mais j'avais fait trop d'études. J'ai voulu devenir religieux, mais il y a beaucoup trop de contraintes. Je veux dire, je peux pas être imam, j'aime trop l'alcool. Je peux pas être rabbin, j'aime trop le jambon. Je peux pas être curé, j'aime pas assez les enfants. Tenez-vous bien, j'ai même voulu ouvrir un restaurant chinois. Mais je voulais pas voler le boulot d'un chinois. Alors je me suis dit, je vais ouvrir un restaurant vietnamien, cambodgien, coréen. Mais je voulais pas voler le boulot d'un chinois. Alors j'ai dit, je vais ouvrir un bar tabac à Paris. Mais je voulais pas voler le boulot d'un chinois. Alors, je vois qu'il y en a plusieurs parmi vous qui ne sont pas allés à Paris récemment. La prochaine fois que vous allez rentrer...

Oh putain, il est encore loin son second degré, là il fait chier Bob Marley là-haut. J'ai voulu faire de l'humanitaire. Alors j'ai hésité à m'investir dans les Restos du Cœur, vous savez, cette association magnifique qui aide les artistes en mal de notoriété. Et j'ai voulu faire de la politique. Alors j'ai fait mes recherches. Je suis allé voir à gauche. Ils m'ont dit, vous avez le sens des réalités. Je suis allé à droite, ils m'ont dit, vous avez le sens des affaires. Je suis allé à l'extrême droite, ils m'ont dit, vous avez le sens de l'humour. N'est-ce pas? N'est-ce pas? Alors, ça, c'était une vanne pour les vieux dans la salle. Il faut avoir 50 ans et plus pour la comprendre. Je vois les moins de 50 ans. Mais pourquoi il fait le pirate? Il parle pas comme ça, Johnny Depp. Il est bête, le vieil humoriste. Et je vous jure que j'ai eu des réflexions limite racistes quand j'ai demandé conseil autour de moi. J'avais des amis qui me disaient, Anto, toi t'as le sens du rythme, pourquoi tu fais pas danseur? T'as le sens de la coordination, pourquoi tu fais pas sportif? T'as le sens de l'orientation, pourquoi tu retournes pas dans ton pays? Yeah! J'ai même voulu changer de femme. Ma femme a dit, je te préviens, si on se sépare, je demande la garde exclusive des enfants. Tu fais vraiment tout pour que je te quitte. Vous avez le droit de rire, messieurs. Vous avez le droit. Mon fils ne comprenait pas que je voulais changer de métier. Pour le taquiner, je lui dis, tu sais, j'ai même eu envie de changer d'enfant. Quand je vois ton pote Nathan, il est tellement sympa, je me dis, pourquoi c'est pas lui, mon fils? Tiens, il l'a bien pris. Il a dit, je comprends. Parce que quand je vois Gad Elmaleh à la télé, je me dis, pourquoi c'est pas lui, mon papa? Il est drôle, le petit bâtard. Et cette grande remise en question, ça m'a permis de comprendre pas mal de choses. Ça m'a permis de comprendre que pour rien au monde, je voudrais changer ma famille. Pour rien au monde, je voudrais changer mes vrais amis. Pour rien au monde, au final, je voudrais changer ce beau métier que je fais maintenant depuis 35 ans. Oui, j'ai commencé à 3 ans. Et surtout, pour rien au monde, je voudrais changer mon beau public. Bon, dans cette tirade, il y avait un mensonge. À vous de le trouver.

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2: Bonsoir La Réunion. Bienvenue à toutes, bienvenue à tous. Comment il est? J'espère que justement la journée s'est bien passée. En ce lundi, en ce premier jour de la semaine, un plaisir de vous accompagner dans le meilleur du rire. 19h, 22h, les plus grands noms de l'humour sont là pour vous servir avec forcément les meilleurs des stand-upers, des stand-upeuses, des nouvelles stars du rire et de tous vos rendez-vous quotidiens. L'appel trop con de Martin, ce sera à la demi-heure. Dans quelques instants, on se fera plaisir avec la team du rire. Et pour bien démarrer cette émission, eh bien, je vous propose de retrouver une humoriste qui sera d'ailleurs sur notre île en fin d'année. Rendez-vous avec Nawel Madani et son spectacle tout court. Ce sera au théâtre Luc Donat le mercredi 2 décembre au Tampon. D'autres dates sont à venir. Et bien sûr, la billetterie déjà ouverte avec monticket.re. Nawel Madani, eh bien justement, on en profite tout de suite pour bien démarrer les hostilités. 19h sur Rire et Chanson.
3: Vous appelez comment, monsieur? Andrew, ok, vous êtes venu accompagné?
4: Oui.
3: Ça va, passer une bonne soirée? Ça va? Ben moi, je viens de Belgique, ça s'entend pas trop, là. Ouais, j'ai laissé mon accent là-bas, on sait tous, l'accent belge est pas sexy, ben ouais. T'as déjà vu un porno belge? Ding dong! Ça sonne, ça doit être les réparateurs de la machine à laver! Bonsoir, Andrew! T'es le réparateur! T'es venu pour me déboucher les tuyaux! Allez, viens me casser la baraque à frites! Fais-moi mousser ta bière, Andrew! Il y a deux choses qui nous tapent la honte à nous, les Belges, c'est l'accent et confession intime. T'as l'impression que tout le pays est sous île Johnny Hallyday? Les mecs, ils ont juste le brushing. Foutez de la gueule des Belges, mais en France, vous avez pas mieux, vous avez les sosies de Claude François. Hein? Le dernier épisode, il y avait un homme qui aimait plus Claude François que sa femme. Elle a voulu le quitter. Elle dit, j'en ai marre. T'aimes Claude François plus que moi, j'en peux plus, je m'en vais. Et lui, pour la retenir, il lui a fait, ah, ah, ah, ah, ah. Je viens de Belgique, mais je suis d'origine maghrébine. Et comme tous les Arabes, dès qu'il y a un attentat ou un fait divers, je prie pour pas que ce soit un Arabe. Parce qu'après, ils nous bassinent pendant des semaines dans les médias avec des gros titres du genre « Être musulman, est-ce un danger ? » ?»« La femme musulmane a-t-elle sa place dans la

société? Les musulmans mangent-ils leurs femmes? Ils aiment trop faire l'amalgame entre arabes et musulmans. Si tous les arabes étaient musulmans, Cheb Khaled ne serait pas atteint d'une cirrhose. Dan, merci. Dernièrement, il y a eu l'attentat de Boston. Le FBI savait que ce n'était pas Al-Qaïda. Ouais, il les avait contactés. Ça veut dire que t'as un mec du FBI qui a le numéro de téléphone d'Al-Qaïda dans son portable. Albert, Al-Qaïda. Hello? Hello? Yeah, Al-Qaïda? Oui, c'est John du FBI. Est-ce que je peux avoir Hafid du service événementiel? Oh, oh, merde, shit, ils m'ont mis une musique d'attente. Oui, je viens d'une famille d'Algériens, mais attention, on est des Algériens au standing. Dans notre famille, on a un chien. C'est rare. Mais un chien dans une famille d'Arabes, il a vraiment une vie de chien. Moi, je vois le chien de la voisine, il fait des trucs extraordinaires et lui fait « Viens ici, Gucci. Assis, Gucci. Donne-moi la papatte. » Mon père, quand il a vu ça, il a pété un plomb. Attends, c'est un maghrébin, il est fier. Si le chien de la voisine, il fait ça, le sien obligé fait des trucs de dingue. Devant elle, il a fait « Viens ici, le chien, viens ici, le chien, viens ici, viens ici, viens ici, viens ici, viens ici. T'as garé la voiture ?» Son chien. Il disait à tout le monde, moi mon chien il me ramène le journal tous les matins. La voisine est venue le voir, lui a dit, vous savez monsieur Madani, beaucoup de chiens font ça. Il dit oui, sauf que moi je suis pas abonné. Enfin voilà, je viens de Belgique, je suis d'origine maghrébine et pour rajouter un truc en plus, je suis un vrai garçon manqué. Mes parents s'en sortaient pas avec moi. J'étais impulsive et hyperactive. Mes parents ont tout essayé. Ils appelaient même le loup. Est-ce que vos parents appelaient le loup? Ma mère, elle faisait « Allô, le loup! Viens nous relier mes chaussettes. Ah, il arrive le loup, tu vas voir. Le loup, tu prends le bus. Il arrive le loup, il prend le bus. Ouais, tu vas voir, il prend le bus, le loup. Attends, t'arrives. Le loup, tu prends le bus. Il arrive le loup, il prend le bus. » Bon, moi, ça marchait pas avec moi, vu que ma mère n'avait pas de crédit. Puis ma mère, elle faisait que des trucs comme ça, invraisemblables. Quand je me cognais à une chaise et que j'avais mal, elle me dit, c'est la chaise. Méchante la chaise, méchante. Pas bien la chaise, t'as fait mal à Noël. Méchante la chaise, méchante. Tu te vois, tu grandis, tu gardes ses codes. T'as un mec qui se fait percuter par une voiture. Monsieur, ça va pas? C'est la Mercedes? Ah, la Mercedes. Méchante la Mercedes. T'as arraché la jambe du monsieur. Méchante la Mercedes. Non. Ce qui m'a sauvé de mon côté garçon manqué, c'est la danse. Ah oui, j'ai même quitté Bruxelles pour conquérir Paris et devenir danseuse professionnelle. Je me souviens, le jour où je suis venue à Paris, j'ai atterri Gare du Nord. Et il y a cette voix qui m'a accueillie. Tu sais cette voix qui te dit... On comprend jamais rien à ce qu'elle dit. On dirait qu'elle vit dans le cul de quelqu'un.

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2: Bienvenue à toutes et bienvenue à tous sur Rire et Chanson. Un plaisir de vous accompagner en ce lundi soir, en ce premier jour de la semaine, avec le meilleur du rire. Et forcément, on profite des meilleurs avec Coluche à retrouver dans quelques minutes. À la demi-heure, l'appel trop con de notre ami Martin. Et encore ce soir, il a fait fort. Tenez, écoutez ce qu'il vous a proposé pour ce soir.
3: Bien le concessionnaire auto.
4: Oui.
3: Monsieur Martin à l'appareil, il faudrait que je vous dépose des papiers parce que je suis en train de faire construire une piscine chez moi.
4: Oui, mais qu'est-ce que ça vient pour la piscine?
3: Mon terrain n'est pas pisciniste.
4: Oui.
3: En revanche, vous, vous êtes en terrain pisciniste.
4: Oui.
3: Donc je déclare ma piscine sur votre concession et je récupère le permis de construire.
4: Non, non, non, vous m'avez demandé quelque chose avant?
3: Non, mais je peux vous le demander là.
4: Eh ben, je vous dis non.
3: Et si je vous le redemande maintenant?
4: Eh ben, moi je vous dis non.
2: L'appel trop con de Martin, on verra si en reposant la question une troisième fois à la demi-heure, cette fois-ci, il finira par lui dire oui. Mais d'abord, on se fait plaisir avec une nouvelle star, Kostia à consommer sans modération, c'est juste après ceci.
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9: Tiens, par abonnissement, juste pour savoir, est-ce qu'il y a des gens ici à Rochefort qui aiment partir en vacances à la montagne, au ski? Avec enfant? Ah! Ah! Vous voyez? Vous voyez, dès que vous mettez avec enfant derrière n'importe quelle activité, ça rend le truc moins fun. Et le ski avec enfant, le ski avec enfant, c'est le pire. En plus, quand tu pars au ski avec des enfants, tu dois aller acheter des vêtements spécial ski. Durée de vie de ces vêtements? Une semaine, merci. Tu as des gens qui osent répondre un non? Non, t'as aucune chance de les remettre pendant l'année, ceux-là, hein? Aucune. Sauf si t'es très doué et que t'arrives à faire croire à tes enfants que... Ouais, se déguiser en skieur pour Halloween, c'est cool. Et là, tu te retrouves à aller acheter un tas de culottes, chaussettes, collants, pantalons, pulls, sous-pulls, pulls col roulé, veste, gants, bonnet, lunettes, écharpes. Tu mets tout ça dans le coffre de ta bagnole. C'est plus une bagnole que t'as, c'est un conteneur pour les petits riens. Là, moi, je vous passe le voyage, hein, les 60 virages en épingle. Et quand t'arrives à la montagne, t'es accueilli par quoi? Par le froid. Non, pas le froid qui te fait « Ouh là là, on fait un petit peu frisqué aujourd'hui, hein ?» On supporte très bien sa petite laine, hein, Jeannine? Non. Non, non, non, non. À la montagne, il fait tellement froid que si pendant 5 minutes, t'as pas mis tes gants, ben t'as plus besoin de gants. En réalité, le capitaine Crochet, c'est juste un gars qui a perdu un gant à Courchevel, hein? Et là, dans la pénombre, tu dois trouver ton immeuble. Immeuble qui, 9 fois sur 10, va porter le nom d'un animal montagnard. Le chamois. Le grizzly, là. La marmotte, bien sûr. Il y en a toujours une de marmotte au ski, toujours. Moi, la dernière fois que je suis rentré dans la marmotte. Pas comme ça, hein, madame? La dernière fois que je suis rentré dans la marmotte, j'ai été accueilli par quoi? Par des odeurs de fringues mal séchées, de chaussettes mouillées et de transpiration? Honnêtement, j'ai cru que j'étais rentré par le cul de la marmotte, hein? Là, tu dois trouver ton appartement. Tu trouves l'appartement, tu ouvres les portes de l'appartement. Les gosses s'engouffrent en criant « Nous, on prend la grande chambre !» Quelle chambre? Celle qui est dans le salon? Et dans la cuisine? Et un petit peu dans les toilettes? J'ai joué ce skate la semaine dernière à Paris. Personne n'a compris la blague. Et là, toi, tu t'endors crevé, tu sais, crevé, la tête calée entre le lave-vaisselle et la table du petit-déjeuner, en te disant que le lendemain sera sûrement la pire journée de toute ton année. Et tu avais raison. 6h30 du matin, tes gosses qui, eux, sont en pleine forme. Papa, Inès ! Putain, mais j'espère qu'il neige. Au prix du flocon. Et là, le vrai challenge commence. Enfilé à toute la tribu. Culottes, chaussettes, collants, pantalons, pulls, sous-pulls, pulls col roulé, veste, gants, bonnet, lunettes, écharpe, mettre de la crème à tout le monde. Et c'est à ce moment précis que tu entends « Papa, je dois faire... » Comme quoi, c'est partout pareil, hein. Et là, toi, t'es reparti dans l'autre sens, tu sais. Lunettes, bonnet, sous-pull, pull, culotte, pantalon. Et là, il y a ta femme qui décide de rentrer dans la pièce en mode défilé de mode. Alors, tu me trouves encore jolie en combinaison. Oui, elle aussi, elle a trouvé que j'ai mis longtemps à répondre, hein, madame. Mais déjà, avec tout ce fluo, je sais pas si je te trouve jolie, mais en tout cas, je te trouve...

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2: J'attends quelqu'un. C'est que ça existe comme bagnole, ça? Un truc qu'il a fait lui-même ou quoi? C'est pas moi le sac, non. Vous allez à Paris? Hein? À Lyon? Ah oui, bah alors. Vas-y, ça me rapprochera toujours un petit peu, hein? Bon, allez, va. Ah, vous allez être content de votre bagnole, là? Ah oui, c'est bien, faut pas être difficile. C'est français? Oui, ça doit pas être cher, quoi. Ah, quand même? Ah, ben, ils s'emmerdent pas, hein. Ah, merde, qui trouve des couillons pour payer, ou quoi? Non, je dis pas ça pour vous, il y en a qui en ont besoin. Remarquez, moi je risque pas de passer pour un con avec ma bagnole, j'en ai pas, alors. Je paye pas d'essence, je paye pas d'assurance, je paye pas de vignette, puis pourtant j'en ai fait les kilomètres, hein. On entend bien le moteur, hein. Moi je dis, on sent bien con qu'on est pas en panne, quoi. On sait pas, ça va durer, oui, c'est ça, oui. C'est un diesel? Non? Ah oui, bah. Ça vous dérange pas si je fume? Hein? Qu'est-ce que vous avez comme cigarette? Des blondes? Oh, ça peut pas être difficile, hein. Dis donc, je regarde, y a pas d'allume-cigare là-dessus? Non, ils le font en option. Ah, bah vous auriez pu le prendre, c'est quand même pratique. Non, j'ai pas de feu non plus, parce que vous savez ce que c'est? On charge le moins possible pour pas déranger. Ils le vendent, ça? Je dis, à cette vitesse-là, on n'est pas arrivé, hein. Comme ça, au moins, si on a un accident, on l'aura moins vite, quoi. Je dis, faudrait pas qu'on se fasse rentrer dedans, alors il resterait pas beaucoup de votre mixeur. C'est de la tôle, hein, je sais jamais. C'est même du plastique, là. Ah ouais, je s'emmerde pas, hein. Marquis, je dis ça, je m'en fous, je suis pas pressé. On couchera à Lyon, tant pis. Fais des frais, mais enfin. Il doit y avoir des hôtels pas chers à Lyon, sympa. Non, parce que le mieux pour nous, c'est de tomber sur un mec sympa qui nous invite à dormir chez lui, mais ça, c'est rare. Oh, c'est vachement rare. Non, je dis pas que vous êtes pas sympa, mais je dis chez vous, ça va pas être possible. Ça va trop vous déranger. Vous êtes sûr, hein? Faut pas que ça vous dérange, hein? Ah non, parce que si ça vous dérange, moi, ça me gêne aussi, hein? Vous êtes sûr? Ah ben, c'est pas de refus, alors. Surtout qu'on n'a rien bouffé à midi, alors. Ben, vous allez rire, à midi, on a pris un type et une bagnole encore plus pourrie que la vôtre. Tout en plastique, la chaîne, vous voyez? Comme les poubelles. Non, mais moins pratique, y a pas les poignées, quoi. Oui. Alors, on n'a pas eu le temps de s'arrêter pour bouffer, quoi. Remarquez, moi, je m'en fous, je saute facilement un repas, mais c'est le chien. C'est que ça bouffe, un Doberman, hein. Enfin, vous verrez bien ce soir, hein, c'est pas la peine. Oui. C'est sympa, le stop. On tombe sur des types, ils vous emmènent dans leur bagnole, ils vous offrent des cigarettes, ils vous invitent à bouffer, ils vous retiennent à dormir. Il y en a même qui vous donnent du pognon. Si, pour qu'on se barre. Ah oui. Enfin, on donne ce qu'on veut, hein. Dis donc, je pense à un truc. Si ça se trouve, vous habitez pas sur la route de Paris, vous? Ben non, parce que ça va vous faire lever le bonheur demain matin. Ben pour nous accompagner sur la route de Paris. Ben, vous voulez pas dire qu'on va y aller à pied, quand même? Ben, vous êtes marrant, vous, alors. Écoutez, nous, on monte dans notre bagnole, on est quand même sympa et pas terrible, hein. Alors, vous nous invitez à bouffer, on sait même pas ce qu'il y a, vous dites pas le menu ni rien, enfin... Alors, vous nous invitez à dormir, c'est pareil, on sait pas sur quoi on va tomber. Si en plus vous habitez à Perpète, puis que demain on est obligé de se taper 30 bornes à pied pour sortir de la ville, non merci. Surtout que pour vous, demain, ça va pas vous déranger beaucoup, hein. De toute façon, à 5 heures, il y a personne dans les rues, hein. Alors on fait 30 bornes, histoire de dire qu'on est sorti, mon vieux, tant que vous reveniez à 7 heures, vous êtes au lit, hein. Ah, c'est l'heure où vous vous levez? Eh ben comme ça, vous n'aurez même pas à vous lever, hein. Dites donc, je pense à un truc. Vous allez pas à Paris demain avec votre poubelle? Non, parce que je pensais, on aurait pu vous emmener.

0: À toutes, bienvenue à tous et merci de nous rejoindre si c'est le cas. On est ensemble en ce lundi, en ce début de semaine pour terminer la journée avec le sourire. Pour ça, vous pouvez compter sur le meilleur du rire, donc forcément les meilleurs des humoristes, celles et ceux qui vous font vibrer, qui vous redonnent envie de croire un peu en l'humanité et surtout de passer un bon moment, comme par exemple Anthony Cavana que nous retrouvons dans une petite poignée de minutes, le temps d'apprécier comme il se doit l'appel trop con de Martin. Et surtout, restez près de votre téléphone justement, puisque dans quelques instants, on va jouer ensemble pour vous envoyer au cinéma. Alors ne bougez pas et profitez de ce qui arrive. Tout de suite, on reparle un petit peu de ces fameux terrains piscinistes. Tenez, écoutez ça.
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3: Oui, bonjour.
4: Bonjour madame, c'est bien le concessionnaire auto?
3: Oui.
4: Monsieur Martin à l'appareil, il faudrait que je vous dépose des papiers pour ma piscine.
3: Vos papiers pour? Vous parlez de piscine?
4: Oui, parce que je suis en train de faire construire une piscine chez moi.
3: Oui, mais qu'est-ce que ça vient pour la piscine?
4: Ça vient que je viens d'avoir la réponse pour mon permis de construire, mon terrain n'est pas pisciniste.
3: Oui.
4: En revanche, vous êtes en terrain pisciniste.
3: Oui.
4: Donc je déclare ma piscine sur votre concession et je récupère le permis de construire.
3: Non, bon, je rentre pas dans les magouilles, non.
4: Bon, c'est rien, c'est juste des papiers.
3: Bah, vous m'avez demandé quelque chose avant?
4: Non, mais je peux vous le demander là.
3: Eh ben, je vous dis non.
4: Ah bah non.
3: Bah si.
4: Et si je vous le redemande maintenant?
3: Eh bah moi je vous dis non.
4: Bon, et si on dit que je vous ai demandé avant?
3: Vous m'aurez demandé avant, c'était non.
4: Ah oui, parce que le problème c'est que moi j'ai supposé que c'était oui, j'ai déjà rempli les papiers.
3: Bah attendez, mais vous faites n'importe quoi vous.
4: Eh oui.
3: Vous allez vous faire voir avec votre piscine, j'en ai rien à cirer.
4: Oh bah merci le solidarisme.
3: Mais non mais,
4: Bah non mais,
3: Il se fout de moi quoi.
4: Ah bah manquerait plus que ça.
3: Mais il est pour rien lui.
4: Il vous entend hein.
5: Monsieur, vous êtes dans un garage automobile. Je vois pas le rapport avec une piscine là.
4: Alors bonjour monsieur, monsieur Martin à l'appareil. Le rapport...
5: Mais je suis pas monsieur Martin.
4: Ah non, vu que monsieur Martin, c'est moi.
5: Ah pardon, j'avais du mal.
4: Ah parce que vous aussi, vous vous appelez Martin.
5: Non,
4: parce que c'est rare que je tombe sur d'autres Martin.
5: Non mais je suis pas madame Martin.
4: En même temps, je reconnaissais pas la voix de madame Martin.
5: Non mais je...
4: Dites-moi un truc pour voir.
5: Bah non, je suis pas madame Martin.
4: Ah bah non, c'est pas vous, effectivement. Bon, enfin, ça aurait pu être possible.
5: Ça aurait pu être possible, mais c'est pas le cas.
4: C'est marrant quand même, imaginez, je tombe sur un autre Martin.
5: Mais vous me parlez de piscine.
4: Oui, enfin j'essaye de vous expliquer, mais bon, vous me coupez tout le temps. Allô?
5: Oui.
4: Oui, donc je vais vous déposer les papiers.
5: Mais les papiers de quoi?
4: Oh là là, vous avez pas suivi, les papiers de ma piscine.
5: Mais bon sang, je ne suis pas une entreprise de piscine.
4: Ah bah oui, je sais ça.
5: Mais pourquoi vous me parlez d'une piscine alors?
4: Bah, parce que moi, j'en construis une chez moi.
5: Mais c'est pas mon problème, monsieur, vous êtes dans un garage automobile.
4: Je sais, puisque c'est votre adresse que j'ai déclarée pour ma piscine, c'est ce que je disais.
5: Ah oui, vous avez mis l'adresse du garage pour faire construire votre piscine.
4: Voilà, c'est tout.
5: Alors, attendez, c'est faux et usage de faux pour une entreprise.
4: Ah oui, alors ça c'est pas faux.
5: Ah ben...
4: Mais, en contrepartie, je veux bien qu'on partage.
5: Mais on partage quoi, la piscine?
4: Non, les frais pour les travaux.
5: Les frais pour les travaux? Mais quels travaux?
4: Bah, les travaux de la piscine.
5: Mais nous, on compte pas construire de piscine, là, mais... À un moment donné...
4: Non, la piscine que je fais chez moi. Si vous voulez, on fait 50-50 sur les travaux.
5: Mais on va quand même pas vous payer la moitié de votre piscine, elle est pas mal, celle-là.
4: Bah, officiellement, elle est quand même à votre adresse.
5: Ah bah oui, bien sûr, tant qu'à faire. Non mais, c'est vous qui allez nous payer.
4: Oh là là là là, pardon, mais je crois que vous compliquez tout, là.
5: Non, c'est vous qui compliquez tout, monsieur. Vous êtes dans une entreprise, vous n'avez pas le droit d'utiliser cette adresse, même si vous, ça vous arrange au niveau du PLU.
4: Ah bah voilà, c'est ce que je disais, vous compliquez. En plus, je n'ai rien à voir avec votre PMU.
5: Le PLU, c'est un plan d'utilisation des terrains.
4: Non, c'est un bar où on joue au 421 en pariant sur des chevaux.
5: Non, pas le PMU, le PLU.
4: Ah ouais, non, en fait, vous mélangez tout.
5: Non, c'est vous qui mélangez tout, monsieur, et ça commence sérieusement à me gonfler.
4: Et allez, tu vas voir que ça va être de ma faute.
5: Sérieux, là...
4: Moi, je demande juste un petit service.
5: Mais on s'en fout, on est une entreprise.
4: Oui, bah alors, disons un petit service professionnel.
5: Sérieux, là?
4: Quoi? Il y a un truc que j'ai pas compris?

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2: Alors mon fils a 2 ans. Mon fils a 2 ans. Il commence à parler, c'est génial. Il sort plein de petits mots. Il commence... Donne, encore, pourquoi, agent. Il parle couramment le roumain. Et à cet âge-là, ils ont zéro patience. Zéro patience. Il se lève à 3 heures du matin, il veut son biberon. C'est tout de suite. C'est pas demain, c'est pas tout à l'heure. C'est tout de suite. Bibi! Papa, Bibi! Bibi! Bibi! Bibi! Bibi! Bibi! Bibi! Bibi! Bibi! Bibi! Bibi! Bibi! Bibi! Bibi! Au début, je pensais que c'était mon réveil. Ah! Putain. Au bout de 4 fois aux urgences, j'ai compris. J'ai fait, ah, ok, non. Donc, et à cet âge-là, s'il me voit pas remplir le biberon, pour lui, il n'y a pas de lait dedans. Tu vois, il n'y a pas de lait dedans. Papa, encore lait, encore lait. Oh, je suis obligé d'arnaquer mon fils. Je suis obligé de faire des bruitages. Ok, il est 3 heures du matin. Bois, je veux une goutte. Ok, regarde, papa, il va me dire. Tiens, un lait. J'ai essayé ça avec mon banquier, c'est génial. Hein? Monsieur Cavana, vous êtes encore à découvert. Ah bon? Bling, bling, bling, bling, bling, ting, ting, ting, ting, ting. Non, ok, c'est bon. Autre nouvelle aventure pour moi, je dois maintenant lire des contes pour enfants à mon fils pour l'endormir. Chaque soir, ça se passe un peu comme ça à la maison. Bon, c'est quoi le conte que t'as choisi ce soir, mon amour? C'est quoi? Ah non, Cendrillon. Ce soir, ta mère, elle a choisi un conte pour t'endormir. Elle a choisi Cendrillon. Tu vas voir, tu vas t'endormir vite. Ok. Alors, il était une fois un gentilhomme qui épousa en seconde noce une femme, la plus hautaine et la plus fière qu'on eût jamais vue. Elle avait 2 filles de son humeur et qui lui ressemblaient en toutes choses. Je comprends rien, c'est chiant. Qu'est-ce qui a écrit ça, Marc Lévy? Bon, écoute mon fils, ferme tes yeux. Utilise ton imagination, papa va te raconter sa version de Cendrillon. Alors, qu'est-ce que je sais de Cendrillon? Elle s'appelait Cendrillon et elle était belle. Mais quand je dis belle, elle était vraiment belle, Cendrillon. Elle était belle comme ta maman. Oui, comme ta maman. Prends des notes. Alors, elle était belle comme ta maman, sauf son corps. Oui. Le corps de Cendrillon était plutôt comme celui de la meilleure amie de maman. Voilà. OK. Elle était pas du tout comme maman, finalement. Elle était comme maman voudrait être. Voilà. Ou comme papa voudrait qu'elle soit. Voilà. Non. Cendrillon était comme maman serait si papa avait les moyens. Voilà. OK. Cendrillon, elle était belle, mais elle était sale. Parce que c'était une souillon à cause de sa belle-mère, hein, la marâtre. 2 ans, une marâtre. Attends, c'est pas ce que c'est marâtre. Alors, une marâtre, c'est une espèce de vieille femme, comme ça, un peu moche et aigrie, qui fait peur à tout le monde, qui porte des grands chapeaux, puis qui organise des concours de Miss France. Voilà, une marâtre. Alors, Cendrillon, pour gagner sa vie, elle faisait des ménages chez les 7 nains. À force de travailler chez les 7 nains, Cendrillon, elle est tombée, tan, tan, tan, tan, dans le coma. Oui? Comme papy, oui, mais oui, attends, comme papy, mais sauf que Cendrillon, ça a duré 100 ans, hein. On espère que papy, ça ne durera pas 100 ans, parce qu'au prix des soins, on ne touchera jamais l'héritage. Alors, OK. Alors, comment Cendrillon, elle a rencontré le prince charmant? Ah, et ça, c'est bien. Elle l'a rencontré au bal masqué, là où elle a perdu sa chaussure de verre. Non, là, elle a perdu sa chaussure après 2 verres. Voilà. Et sa culotte après 4. Coquine. Je te raconterai quand tu seras plus vieux. Tu vas kiffer. Mais avant de pouvoir embrasser Cendrillon, le prince, il a dû combattre le dragon. Un peu comme papa, avant de sortir avec maman, il a dû combattre ta mamie. Voilà. Donc 5 tonnes de chair, d'écailles et de feu. Le dragon, hein, pas mamie. Non. Mamie, elle fait beaucoup plus peur. Hein? Ouais. OK. Alors le prince et le dragon se sont battus pendant 2 jours. Oui, 48 heures de combat sans pitié, sans merci. Le prince qui a tué le dragon, rentré son bras dans la gorge, pour lui arracher le cœur qui battait toujours. Il a crié, j'ai le pouvoir tout puissant. Non, pleure pas. Il est mort le dragon, il n'y a plus de dragon. Il est mort, il n'y en a plus, on ne le revit plus jamais. Hein? Contrairement à ta mamie, qu'on revoit tous les putains de dimanche. Alors, une fois que le prince, il a tué le dragon, il s'est précipité vers Cendrillon pour l'embrasser. Et je te raconte pas après 100 ans dans le coma la laine de zébu qu'elle avait. Alors, mais il avait faim, le prince, il avait faim. Et... le prince épousa Cendrillon. Ah, c'était la fête dans le royaume. Ah oui, ils avaient tout, Cendrillon et le prince. Ils avaient leur amour pour kiffer, le dragon pour les faire chier, les nains pour la sécurité. Et ils eurent beaucoup, beaucoup d'enfants, ce qui leur permit de toucher beaucoup, beaucoup d'allocs.

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4: Et bienvenue à toutes celles et ceux qui nous rejoignent dans la radio officielle du rire. 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Et pour vous laisser le temps de pianoter tout ça par SMS, rendez-vous dans quelques instants avec la petite blague de fin d'heure ou encore tout de suite, et bien justement avec une nouvelle star du rire qui n'a rien à envier au plus grand, Pierre Thévenoud.
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5: Ah, je vous disais, j'ai une copine et tout, ça c'est bien, on s'entend bien. On s'entend tellement bien qu'on a décidé de s'installer ensemble. Voilà, histoire d'augmenter les chances de plus s'entendre. Hey, parce que homme-femme, c'est pareil, je t'aime, mais... Ah, putain, t'es là. Ah, t'es encore là, dis donc. Un, deux, trois, il faut bouger, hein, sinon tu vas jamais gagner. Le pire, c'est pour elle. C'est parce que moi, je suis intermittent du spectacle. Pire race de France. Comment te dire? Je suis tout le temps là. Tant de présence d'un cochon d'Inde, vraiment. C'est-à-dire, je sais pas... Elle part le matin, je suis encore là. Elle rentre le soir, déjà là. Elle arrive, on regarde Netflix, mais j'ai déjà tout vu. T'as fait la vaisselle, j'ai regardé Netflix, jusque demain, on peut pas tout faire non plus. Hein. Alors, on s'entend bien. Attention, on s'engueule pas trop. Hein. Parce que, tu sais, moi, dans les engueulades, j'aime bien claquer les portes. Et je trouve que c'est théâtral et tout, j'aime bien. Sauf que le problème, quand t'habites à Paris, c'est que si tu claques la porte, paf, t'es chez le voisin. C'est aucune dégaine. Attention, je vois, y en a qui jugent. Petit appart, certes, mais quatre chaises. De modèles identiques. Là, les Parisiens, ils savent. Ils disent, putain, en fait, clown, ça paye bien. Il a de l'oseille, le gars. Parce qu'à Paris, il y a une vraie misère au niveau des chaises. Les gens qui ont plus de 5 chaises chez eux, c'est les milliardaires. Tu le vois, quand tu fais des soirées les uns chez les autres, les 4 premiers, ils sont assis normal. Après, Koh-Lanta, chacun pour sa gueule. T'en as un, il met une valise. T'as un gars, il empile 2 cartons. Là, c'est vrai, à Paris, mon gars, le samedi soir, tu peux croiser un mec dans le métro avec une chaise pliante et un regard de « oui, ben je vais à une raclette chez des pauvres !» C'est un truc, quoi. On est des malades mentaux à Paris, on accepte des trucs. C'est-à-dire que tu peux aller bouffer le samedi soir chez Jean-Jacques, le gars, il a 40 ans, il est cadre sup dans une multinationale, il bosse 80 heures semaine et t'arrives, il est en train de bouffer ses sushis par terre, là, comme Jacouille le clodo. Quoi. Putain, mais Jean-Jacques, reprends-toi en main, qu'est-ce que tu fais, quoi. Allez, blague 2, c'est parti. Bon, je vous explique, je vous raconte. J'ai fait un truc il n'y a pas très longtemps, j'ai fait un enterrement de vie de garçon en Pologne. Alors, moi, l'idée, c'est que normalement, je suis un gars, je picolais beaucoup avant, machin, hein, mais maintenant, j'essaie d'avancer, d'être une meilleure version de moi-même. Bon, je fais du développement personnel. Ah, développement personnel, pour ceux qui ne voient pas, c'est quand tu ne crois pas en Dieu, il faut trouver des techniques pour ne pas sombrer. Ah, toutes les merdes, genre yoga, méditation, là, tu vois ce que c'est, yoga, méditation, c'est les trucs, ça ne va pas, mais enlève tes chaussures, oh, mais ça va mieux. Voilà, c'est à peu près ça. C'est ce genre de truc, quoi. Mais donc voilà, donc je deviens un peu une nouvelle personne, sauf que cet été, voilà, j'ai fait un enterrement de vie de garçon en Pologne. 10 ans de boulot, foutu en l'air en 48 heures. Je sais pas comment te dire, c'est que j'ai un pote un peu con, il a dit je veux un enterrement de vie de garçon de gros beauf. Donc les gars qui ont organisé, ils ont fait le pire truc. On arrive, mon gars, stand de tir, tir à la Kalachnikov. Moi je te rappelle, je suis dans la non-violence, je viens d'installer petit bambou. J'arrive, t'as un ancien du KGB, il me met une calache dans les mains, il me fait un regard de soit tu tires, soit c'est moi je te tire dessus. Donc ça c'est déjà dur, après on sort, on va au strip club. Et donc pour ceux qui voient pas comment ça marche, t'arrives, moi j'étais, bah je savais pas, j'étais habillé dégueulasse. J'étais genre short avec des palmiers, tong, un pédo qui va en Thaïlande, tu sais, j'étais dégueulasse. Mais oui, mais bon, je rentre dedans, il y a une femme sublime, talon string, tenue un peu commune pour un samedi quand même, qui me dit « Salut chérie, je t'attendais ». Alors, moi j'ai pratiqué la drague en bar pendant quelques années, ça se passe pas comme ça pour moi normalement. Hein. Normalement, c'est j'arrive, je dis bonjour et on me dit non. Voilà, c'est ça non, c'est ça non. Donc je lui ai dit je doute un petit peu de la sincérité de ta démarche quand même, hein, chérie. Pour ceux qui connaissent pas les strip clubs, le délire c'est qu'en gros t'as des grandes banquettes Et si t'as une place libre à côté de toi, il y a une danseuse, elle vient. Donc moi, avec mes potes, on était tous mal à l'aise, donc on se faisait un Tetris. On bloque tous les trous, faut pas qu'elle vienne. Sauf qu'on a quand même un pote qui était bourré et tout, bien sûr. Et bien, il est tombé amoureux d'une danseuse. Et il a dit, je vais la sauver. Je vais la sauver, je vais la ramener en France. Bon, il s'est d'abord payé une petite danse. Tu sais, le gars, c'est un sauveur, mais il a du vice. L'abbé Pierre. Tu sais, Un peu les deux. C'est un entre-deux. Personne n'est parfait. Personne n'est parfait. Et donc, bon, nous, on se barre parce que on n'est pas à l'aise dans ce truc. Lui, bien sûr, il est amoureux, donc il reste avec son amoureuse. Et il finit drogué au GHB. Oui, c'est un peu marrant, je suis assez d'accord, c'est un peu marrant. Il se réveille, blackout et tout, il se réveille 4 heures plus tard en slip, carte bleue bloquée, 1500 balles en moins dessus. C'est un peu marrant, un peu marrant. C'est là que je vois quand même que mon groupe de potes, on a encore du boulot, on n'est pas vraiment des hommes déconstruits. C'est que je pense, peut-être c'est un cliché que je me fais, hein, mais j'ai l'impression que les femmes, entre vous, vous êtes plus solidaires. Un groupe d'amis fait femme, vous allez, une copine qui a une galère, tu vas la retrouver, pendant 2 heures, tu vas la réconforter. Et mon pote, on l'a retrouvé, allez, il a bien eu 12 secondes de compassion. Après, c'était, tu t'es fait taper toute ton oseille et tout. On a un groupe WhatsApp tous ensemble, depuis que c'est arrivé. Tous les jours, chacun notre tour, on poste des exemples d'activités que tu peux faire pour 1500 balles.

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2: C'est une femme qui rentre dans la salle de bain et qui trouve son mari sur la balance en train de se peser et qui rentre le ventre comme ça, il rentre le ventre comme ça. Sa femme dit, mais tu fais quoi là? Dis, tu crois que ça va t'aider à quelque chose ça? Il dit, oui, ça va m'aider à voir les chiffres.
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2: Et bonsoir la Réunion. Bonsoir à toutes, bonsoir à tous. Et j'espère que vous êtes les bien, que la journée s'est bien passée, qu'il n'y a pas eu trop de complications au boulot aujourd'hui. Et surtout, eh bien, que vous passez une belle soirée. On va tout faire pour que ce soit le cas sur Rire et Chanson. Avec le meilleur du rire dans vos oreilles, les plus grands noms de l'humour, les meilleurs, des stand-uppers, des stand-uppers, des nouvelles stars et de vos rendez-vous quotidiens. L'imposture de Jean-Yves Lafesse, Anne Paloupé, à la demi-heure, dans quelques instants, Gad Elmaleh sur la grande scène du rire. Et puis bien sûr, vos invitations à rafler pour aller au cinéma. Mais ce n'est pas tout. Tout à l'heure, eh bien, dans quelques minutes même, on va tenter de jouer ensemble pour vous faire marquer un but pour cette Coupe du Monde de foot. Un but qui vous permettra peut-être eh bien, de participer à un tirage au sort et de remporter 5000 euros. Alors restez bien à l'écoute. Ce sera dans quelques instants. Restez près de votre téléphone également. Pour l'heure, à 20h tout pile sur Rire et Chanson, on démarre l'heure en bonne compagnie avec Titoff. C'est le meilleur du rire. Bonne soirée à tous.
3: Il y a quelques mois, je me baladais avec mon cousin dans une galerie marchande à côté de Marseille. Et là, j'arrive devant une boutique et il y a un attroupement. Je vous jure, il y avait au moins 200, 300 personnes en train de crier comme ça. Je dis, putain, c'est pas possible. Il y a une star internationale, il y a Rihanna ou Beyoncé, tu vois. Donc, moi, je me retourne vers une nana comme ça. Je lui dis, excusez-moi, mais il y a qui à l'intérieur? Et là, la nana, elle se retourne, elle fait, mais enfin, il y a les Marseillais. Je lui dis, non, moi aussi, je suis Marseillais, mais... J'ai jamais eu un accueil comme ça. Et là, ils sont sortis, vous connaissez. Les nanas refaites la tête aux pieds, les talons maquillés, les mecs tatoués, super musclés. Ils sont sortis comme ça, tout le monde s'est mis à crier. Oh les pépés, où tiens le sang à la veine, où frappez, wow. Ah ouais, quand même. Donc moi, je suis rentré à la maison, j'ai dit, je veux voir ce que c'est, parce que franchement, j'avais jamais vu. Je suis allé voir les émissions Les Marseillais. Et là, bon, voilà, le concept, hein, ils sont tous dans une maison à poil, hein, avec un micro en bandoulière. Le seul moment où la nana, elle s'habille, c'est quand elle va à la piscine, elle met un paréo. Et toute la journée, ils se disputent. Ah ouais, ils se disputent, comme ça. Oh, franchement, si j'aurais su, franchement, ce que tu as fait, c'est pas bien. Franchement, ce que tu as fait, je croyais que c'était mon fraté, le sang de la veine de mon bébé. Oh, franchement, ce que tu as fait, oh, c'est pas bien. Et moi, là, je vous jure, je suis piqué, je suis accroché, je veux savoir ce qu'il a fait. Moi, je suis là devant la télé, je dis, putain, c'est génial, qu'est-ce qu'il a fait? Et là, ils envoient la pub. Et là, il y a un retour pub, et au cas où on aurait raté quelque chose ou pas bien compris, ils reviennent en arrière. On m'en gâte pas, franchement, ou si j'aurais su, franchement, ce que tu as fait, parce que je vais te dire ce que tu as fait. Je dis, oui, dis-lui, pourvu qu'ils n'envoient pas la pub. Parce que franchement, ce que tu as fait, et il lui a dit, voilà. Et bien franchement, parfois c'est normal de s'énerver, voilà. Il lui a dit, vous allez voir. Oh, franchement, ça me demandait. Tu as pris mon fer à cheval et sage brésilien.

Et dès qu'il y a embrouille, les nanas, elles rappliquent direct. Dès que ça crie, elles arrivent comme des folles. Maquillées, refaites de la tête aux pieds en talons, comme ça en plein après-midi. Là, ok, chien, il y a embrouille. Ok, chien, il y a embrouille, Oh, tu parles pas comme ça, mon mec. L'autre, il se retourne, il fait, lequel? Tu te les ai tous fait. Tu sais très bien, Kevin. Ils s'appellent tous Kevin. Il y a des moments calmes aussi. Je dirais même bucolique. La scène a vraiment existé, hein. C'est deux nanas au bord de la piscine à Los Angeles, comme ça, le soir. T'es là, comme ça, à regarder le ciel, comme ça, la nuit. Et bien, franchement, à mon avis, c'est pas possible qu'il n'y ait qu'une seule lune. Ah bon, moi, comme j'aime tout ce qui est scientifique, je monte le son. Et l'autre à côté, elle dit, ah bon, tu crois? Voilà, c'est un débat scientifique. Évidemment, franchement, à mon avis, il y a deux lunes. Parce que sinon, comment on ferait pour la voir à Paris et à Los Angeles? Ah ouais, quand même, quoi. Et après, les nanas deviennent influenceuses. Mais c'est influence qui? Tu veux acheter le même sac à main d'une nana qui croit qu'il y a deux lunes? Mais bon, après, ils sont jeunes, ils voyagent. Si on n'aime pas, on n'a qu'à pas regarder. Puis voilà, c'est tout. Hein. Puis bon, voilà, il y a les Marseillais à Miami, les Marseillais à Dubaï, les Marseillais à Los Angeles. À mon avis, l'ultime émission, ça va être des Marseillais dans l'espace. C'est obligé. Voilà. Ils vont faire comme ça, ils vont tous se préparer, ils vont arriver au vaisseau spatial, comme ça. Ils vont monter dans le vaisseau spatial. Là, tu vas se mettre aux commandes. 1, 2, 3, go. Oh putain, ça va vite. Ouais, c'est une fusée. À travers le blond, on va voir les nanas avec le visage tiré comme ça. On va croire que c'est la vitesse, mais en fait, c'est leur visage normal. L'autre va faire, oh putain, mais on va où? Sur la lune, on va dire, laquelle?

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1: L'endroit qui fait rêver les enfants, c'est quoi? Disneyland. Hier soir, il y a un monsieur qui a dit Ikea. The house of the Mickey Mouse. T'arrives là-bas, tu demandes des autographes à Pluto. C'est bizarre, non? On a eu un autographe de Pluto, un autographe de Dingo, un autographe de Minnie. À un moment donné, mon fils, il voit passer Tic et Tac et il me dit « Papa, prends-moi un autographe de Tac !» Je lui dis « C'est lequel ?» On cherchait Mickey, on était un peu angoissés. J'ai dit « Oh putain, s'il n'y a pas Mickey, le petit va craquer son slip. » Je vois un responsable de Mickey, je lui dis « Excusez-moi, monsieur, il est où Mickey, là ?» J'étais un peu énervé. Il m'a dit « Mickey, à cette heure-ci, il doit être en pause. » Je dis, mais monsieur, vous pouvez pas dire ça devant un enfant. Attends, chérie, va là-bas. Vous pouvez pas démystifier comme ça Mickey et dire qu'il est en pause. Mickey, pour lui, c'est Mickey. Arrêtez vos conneries. Et il me dit, non, c'est pas ça. C'est que depuis la nouvelle loi, tous les personnages sont obligés d'aller fumer leurs cigarettes dehors. Et on s'est baladé dans Disney. Et on s'est pris dans la tête cette fameuse chanson qui te rentre dans la tête et qui peut plus jamais en ressortir. Na na na na na na na na na na. Bref, on est arrivé devant Mickey. Enfin, quelle fierté! Depuis qu'il est né, ce môme, je rêve de l'amener voir Mickey. J'étais fier. Et là, on voit Mickey arriver comme ça, petit à petit, devant nous. Quelle émotion! Sauf que Mickey est arrivé à 20 cm de nous. Il s'est arrêté et on a entendu une petite voix qui est sortie du masque de Mickey et qui a dit « Oh, trop fort, Gad Elmaleh, je peux avoir un autographe !» Mickey, viens ici. T'es ici, Mickey, viens ici. T'es vraiment un Mickey, t'es con. Mais non, je te kiffe, c'est tout, je veux juste une photo avec toi, je fais une photo avec toi, après tu te laisses tranquille, c'est bon, sur la tête d'eau, je te laisse tranquille. Mais arrête tes conneries, même si tu me prends une photo avec moi, tu vas faire quoi avec cette photo? Tu vas la montrer aux gens, tu vas dire ça c'est Gad Elmaleh, ça c'est moi en Mickey à l'intérieur. Là, il a pris un ballon et il l'a offert à mon fiston. Ce genre de ballon gonflé à l'hélium qui tient tout droit. Si joli, qui rend les enfants si fiers. Sauf qu'il le lâche à un moment donné.
2: Et il pleure, le petit, il pleure. Alors papa va racheter un autre ballon à 14 €. Et papa, il pleure aussi. Et cette fois-ci, quand il revient, il lui attache autour du poignet. On connaît tous ce truc, hein. Genre, il veut pas se faire avoir, hein. Ah oui, il lui attache autour du poignet. D'ailleurs, si vous voyez un enfant avec le ballon attaché autour du poignet dans un parc, c'est pas du premier ballon, ça, en général, hein. C'est du deuxième ou du troisième ballon, quoi. Ouais. À moins d'être super organisé, super carré, super tip-top, genre Leblon.
3: Et à l'instant, dans la radio officielle du rire, c'était Gad Elmaleh.
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3: Bonsoir à toutes, bonsoir à tous. C'est très heureux de vous retrouver en ce lundi soir. Voilà, première journée de semaine. J'espère que tout s'est bien passé pour vous. Si vous étiez au boulot, si vous êtes en vacances, en train d'en profiter pleinement, et bien vous avez bien raison, les amis. Faites-le avec grand plaisir et surtout avec beaucoup de bonne humeur dans les oreilles, pourquoi pas. Sur Rire et Chanson, le meilleur du rire, ça continue avec justement l'un de nos humoristes pays favoris, Manu Payet. Ce sera dans une petite poignée de minutes. On retrouve également Sophie Le Stallo tout de suite. Une nouvelle star du rire et ne manquez pas à la demi-heure l'imposture de Jean-Yves Lafesse.
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5: Je vais me présenter, moi je m'appelle Sophie, mais je sais pas si vous savez, mais Sophie ça veut dire la sagesse en grec. Bah voilà. On s'ennuie déjà. Enfin, moi j'ai pas envie d'être sage quoi, moi j'ai envie d'être un truc sexy quoi. Moi j'adorerais qu'à la fin là vous vous disiez ah c'est marrant, elle a pas une tête à s'appeler Sophie. La dernière fois j'ai dit à quelqu'un qui m'appelait Sophie, il m'a dit ah ouais Sophie, comme Sophie la girafe. J'ai eu envie de me barrer de cette conversation, quoi. Il m'a dit, mais non, c'est mignon, Sophie la girafe, c'est un truc pour se faire les dents et qui queen. T'es en train de me dire que même elle, elle a une vie plus excitante que moi, quoi. Moi, y a personne qui me fait queener, hein. Je suis célibataire. Ouais. Mes amis, elles me disent tout, tu sais, Sophie, c'est quand on cherche pas qu'on trouve. Bah, mesdames et messieurs, je vais vous dire un truc, je cherche pas. Ouais. Mais après, ça fait 3 ans que je cherche pas. Je suis en train de lâcher la rampe, là. J'ai pas encore de chat, mais je fais des puzzles. Ouais, je fais des puzzles sur mon iPad. Et après, je les publie sur Instagram. Butez-moi, vraiment, que ça s'arrête. Mais je crois en vrai que je préfère encore faire des puzzles. Ça m'effraie, moi, de refaire l'amour. Vous faites l'amour, vous? Faites pas genre, apparemment plus personne ne fait l'amour. Non, moi j'ai peur de refaire l'amour, j'ai peur que ça ressemble à ma première fois. Et je sais pas si vous vous souvenez de votre première fois, mais moi je m'en souviens. Moi je suis avec un mec, Antoine, sa première fois à lui aussi. autant vous dire qu'on est sur un atelier découverte, quoi. Et c'est fou comme nous, les hommes et les femmes, on vit pas les expériences de la même manière. Lui, je sais pas ce qu'il a cru. Lui, il a cru que c'était les Jeux Olympiques. Tu vois, c'est limite, il a pas salué en rentrant dans la chambre, quoi. Qu'est-ce qu'il a cru, quoi, qu'il allait avoir une ligne de jury, qu'il allait être là, oh, beau départ, bravo. Moi, de mon côté, déjà, faut savoir qu'à l'époque, je suis sous antidépresseur, déjà. Et c'est vrai qu'avec ces médocs-là, t'as toujours envie de crever. C'est juste que t'as la flemme de le faire. Voilà. Et donc, moi, je suis plutôt dans une ambiance spectacle de danse contemporaine, tu vois. Un jeudi à 23h sur Arte, je sais pas si vous avez un peu cette ambiance. Tu sais, à la fois glauque et mystique, t'as toujours des gens qui dansent en haillons, t'as toujours un mec à poil qui danse au milieu. Moi, je suis au milieu de ça, mi-excitée, mi-envie de crever, quoi. Sous Médoc et accessoirement sous Antoine, qui lui, apparemment, bah, vise la médaille d'or, quoi. Ça, contrairement à lui, j'étais pas dedans. Ouais, je vous jure, j'ai peur de refaire l'amour. T'sais, j'ai peur physiquement. T'sais, je me dis, c'est comme quand t'as un piercing à l'oreille. Je sais pas si vous voyez. T'sais, si tu mets pas régulièrement une boucle, le trou il se referme. Là, vous voyez. Je suis allée chez la gynéco pour vérifier. Mais non, mais la meuf m'a dit, madame, tout va bien, tout est parfait. En même temps, heureusement hein, que tout va bien. Il manquerait plus que ça, tu vois. Que je me sois chopée une MST avec mes doigts. 70 euros pour savoir ce que je savais déjà, quoi. En même temps, je relativise, tu vois, je me dis, le spéculum, c'est... Le spéculum, c'est OK pour tout le monde ? Ouais, pas confondre avec le spéculos, hein, sinon c'est bizarre. Non, le spéculum, c'est une sorte de grand ustensile, tu sais, que la gynéco, elle te met... T'as compris, on n'est pas chez le dentiste, elle te met, quoi. Et en général, ça s'accompagne d'une petite phrase, elle te dit, ça va, c'est pas trop froid ? Froid, c'est pas le mot, hein, que j'aurais choisi. Mais je relativise, tu vois, je me dis, le spéculum, c'est un peu mon piercing à moi, quoi. C'est bien éloigné, là, de Sophie la girafe, hein.

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2: J'étais toujours en conflit avec mes parents. Toujours. J'arrêtais pas de leur dire des phrases du genre « Quand j'aurai 18 ans, je vais partir de cette maison d'enfer !» Il fallait être en conflit. C'est aujourd'hui qu'on discute avec ses parents et tout. Nous, il fallait pas aimer ses parents à mon époque, tu vois. C'était génération Kurt Cobain, tu vois. En fait, j'avais l'impression que j'étais malheureux chez mes parents. C'est quand tu pars de chez tes parents que tu te rends compte que t'y étais bien. Mais bien souvent, il faut partir de là où t'es pour réaliser la valeur que ça pouvait avoir, parce que quand t'es dedans, tu t'en rends pas compte, en fait. C'est quand j'ai emménagé dans mon premier appart au Crous que je me suis rendu compte que mes parents m'aimaient. Et j'ai emménagé dans un F2000. Et là, t'es tout seul, t'es chez toi, t'as le droit de tout faire, mais t'en as plus envie. Y a plus d'interdit, mais tu t'en fous. T'es triste, tes parents te manquent, les petites tartelettes dans la gueule aussi. T'as le droit de tout faire, mais plus rien n'a de saveur. Se branler devient une formalité. Il faut le faire. C'est de l'hygiène. Il est vrai que je me branle, moi. Bon, ben je vais le faire maintenant, puis je me ferai mes pattes après. Ou alors je me fais mes pattes d'abord et je me branle ensuite, comme ça je me couche tôt. Ah tiens, c'est pas con, ça, comme on est en semaine de partiel. Peut-être la bonne chose à faire. Sinon, je lance l'eau des pattes, je me branle rapide et puis je... Oh putain. C'est pas possible, ça va pas être ça ma vie. Je mérite mieux que ça quand même. Il faut que je rencontre la femme de ma vie, je suis prêt à aimer. Ah, je me faisais beau pour aller aux soirées du Crous. Parce que le Crous, malgré ce nom, le Crous, ils faisaient des soirées aussi. T'as vu, ils essayaient de nous faire aimer les études, mais ils avaient choisi le nom le Crous. Quand même, on dirait un truc qu'il faut pas bouffer. Crache ça, c'est du Crous, c'est grand, quoi, ils mangent du Crous. Le Crous, ils faisaient des soirées, et je mettais toutes mes marques en même temps, pour me donner un maximum de chance. Parce que moi, à l'époque, quand j'étais gamin, mes ennemis à La Réunion, c'était les surfeurs. Et quand t'es pas surfeur, tu baisses beaucoup plus tard que les surfeurs. Et je suis arrivé dans la soirée du Crous, et elle était là, devant moi. Qu'est-ce qu'elle était belle. Ça y est, j'ai compris, c'est elle, c'est sûr, c'est elle. Je vais aller voir les gars. Les gars, comment elle s'appelle? Stéphanie. Oh, c'est pas commun. Je vais aller chercher un verre au bar du Crous, parce que tu vois, pour engager la conversation. Enfin, le bar du Crous, c'était un contreplaqué avec deux tréteaux, quoi, c'est le bar du Crous. Et je reviens avec mon gobelet de vin blanc chaud. Et elle était partie. J'ai dit, mais elle est où la madame qui était là, qui était magnifique, elle est où? Et surfeurs, ils m'ont dit, mais enfin, Manu, t'es con, quoi. Elle est partie. C'est jamais le premier soir. Mais moi, je ne savais pas ça. Moi, je suis un gars. Un gars, il a besoin de vivre les choses pour les comprendre, tu vois. Une femme, elle anticipe. Moi, à ce moment-là, j'ai un peu de duvet ici. Je suis genre un labrador de 6-8 mois, tu vois, à peu près. Elle, c'est déjà Angela Merkel. Mais c'est ça, vous mûrissez beaucoup plus vite que nous, tu vois. Mais un gars, il a besoin de vivre les choses pour les comprendre. Une femme anticipe. Mais un gars, tant qu'il ne l'a pas vécu, il ne le sait pas, le truc, tu vois. C'est ça, un gars. C'est pour ça que vous êtes avec nous. Parce qu'on vous fait vivre le présent. Vous, vous savez très bien, madame, ce que vous faites après-demain à 14h30. Lui, là, pour l'instant, il est au spectacle. C'est ça qui se passe dans sa vie, à lui. Il est au spectacle, il y a un monsieur qui dit des blagues. Voilà. C'est ça, un gars. Vous, vous savez très bien, mademoiselle, qu'après-demain, vous allez peut-être mettre votre réveil plus tôt parce qu'il faut que vous fassiez un shampoing. Mais comment tu veux qu'on pense un truc pareil? Nous, on fait un shampoing quand ça gratte. T'as déjà entendu ton gars dire « Je vais peut-être mettre mon réveil plus tôt demain matin parce que je voudrais me faire un petit shampoing, moi. » Ça n'existe pas dans la vie d'un gars, ça. On est des nostalgiques, des fleurs bleues. Nous, un gars, il voit un ballon. N'importe quel gars, ça fout un bordel dans sa journée. Il faut qu'il donne un coup de pied dedans. Le PDG de Total, il voit un ballon, il faut qu'il tape dedans.
3: Oui, donc on part sur une croissance de 14% de... Ah bah, il y a un ballon.
2: Si ton gars, aujourd'hui même, tu vois, il passe devant un ballon, il tape pas dedans, il y a un problème, il est triste, parce que le petit garçon qui est en nous, c'est lui qui va taper dans ce ballon. C'est ça, un gars. C'est magnifique. On est des nostalgiques, on aime aussi beaucoup notre passé. Nous, on retrouve un briquet dans la poche du short de l'année dernière. On est content. On vient vous le montrer. Tiens, bah, putain, oh, t'es là. T'es comme le labrador qui a trouvé un truc dans le jardin, et puis il ramène le truc dans la cuisine, il fout de la terre partout, c'est un peu pareil, tu vois. Elle a déjà repeint la cuisine 4 fois, tu t'es rendu compte de rien, t'es là avec ton briquet qui marche plus. Ah bah, marche plus! Et tu le remets dans la poche pour l'année d'après. C'est ça, le gars.

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2: Bonsoir à toutes et bonsoir à tous. Bienvenue si vous nous rejoignez toujours ensemble dans le meilleur du rire sur Rire et Chanson Réunion. 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Et pour vous laisser le temps, justement, d'entrer sur le terrain, de passer les vestiaires et d'aller marquer un but incroyable, on vous propose de retrouver celui qui était parmi nous il y a quelques jours encore. Il était justement en interview exclusive avec Laurent pour son spectacle En pleine conscience. Il s'agit de Jal. Jal, qu'on a le plaisir de retrouver dans quelques minutes. Ce sera juste après l'imposture de Jean-Yves Lafesse.
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4: Oui.
5: Allô?
4: Oui.
5: Oui, bonjour monsieur.
4: Monsieur?
5: Dites-moi, monsieur, on voulait vous demander un petit renseignement, s'il vous plaît.
4: Oui.
5: Vous faisiez quoi hier matin à 10h?
4: Pour quelle raison?
5: C'est la gendarmerie à l'appareil, on aimerait bien avoir un petit renseignement.
4: Oui. Hier matin, attendez, je réfléchis, moi. À 10h, bah, j'étais chez moi, de toute façon.
5: D'accord.
4: Ah oui, attendez, je veux pas dire de mensonge, mais je réfléchis, j'étais voir mes moutons.
6: C'était la pharmacie.
4: Oui, c'était la pharmacie, oui.
6: Plusieurs fois.
4: Ah oui, c'est en train de réfléchir ça, oui.
5: On n'était pas en l'église de Château-Gontier?
6: Ah non,
4: surtout pas.
5: D'accord. Figurez-vous qu'à l'église de Château-Gontier, hier matin, pendant l'office de 10h,
4: oui,
5: en plein milieu du sermon, il y a un monsieur qui a fait un paix.
4: Ah oui?
5: Alors un truc épouvantable qui a évidemment teinté aux oreilles de monsieur le curé.
4: Bah oui, puis à tout le monde.
5: Et de tout le monde l'a entendu.
4: Oui.
5: Et le pire, c'est que ce paix n'a pas été seulement sonore, mais il a été malheureusement...
4: Oui, d'accord, j'ai compris. Oui.
5: Voilà. Donc le problème, c'est qu'il y a quelqu'un dans l'église qui a dit « Ah, ça, je reconnais cette odeur-là, c'est René... »
4: Oh, bah dites donc. Ah bah je voudrais savoir la personne qui l'a dit.
5: Une dame Ledoux.
4: Ledoux?
5: Vous n'avez pas pété dans l'église de Château-Gontier?
4: Ah bah j'étais pas chanteur, bah non, ça...
5: Parce qu'il paraît que ce paix a dérangé, vraiment, l'odeur a dérangé.
4: Ah oui?
5: Et figurez-vous que tout le monde est sorti de l'église, hein.
4: Ah oui, bah moi je comprends, oui, ça c'est sûr, mais moi c'était... Là, je pense, si ça s'ouvre, elle l'a dit peut-être en plein public, en sortie de l'église.
5: Elle l'a dit devant tout le monde, oui.
4: En plus?
5: Oui.
4: Ah bah je porte plainte.
5: Attendez, on peut se mettre en rapport avec elle, vous quittez pas?
4: Oui.
5: On peut me faire un code 36, on va essayer d'aller chez la particulière. T'as ses coordonnées, hein?
4: Mais dites donc, bah, je me demande qui c'est qui a pu inventer ça, hein. Il y a un conduit culot.
7: Allô?
4: Allô, madame Ledoux?
7: Oui, allô?
4: Bonjour, madame.
7: Bonjour, monsieur.
4: Oui, ben, je viens d'être appelé par les gendarmes. Là, il s'est passé un problème hier à l'église de Château-Montier, soi-disant.
7: Ah!
4: Bah, il paraît un gros pet.
7: Vous y étiez?
4: Oui, et en plus, vous me dites que c'est moi.
7: Ah, c'est monsieur René?
4: Oui.
7: Oh, dites-moi quelle paix, hein?
4: Oui, ben, mais c'était pas moi, surtout.
7: Hein. Oh, ben, j'ai reconnu votre odeur.
4: Oui, ben, mon odeur? Ben, comment ça?
7: Bah c'est vous qui avez pété, non?
4: Non, j'étais pas à l'église, je peux pas péter à l'église.
7: Ça sentait un peu comme les vôtres.
4: Ah bah, comme les miennes en plus, bah vous me connaissez, non?
7: Mais une fois, je suis passé...
4: Oui, vous êtes passé où?
7: À l'élevage de moutons, c'était le vôtre.
4: En sortant du bourg?
7: Oui.
4: Oui, et puis?
7: Et bah vous avez fait un paix.
4: Bon, bah là, ah bah, je suis écœuré, moi. Ça c'est impensable. Si réellement vous m'aviez entendu péter, comme vous l'avez l'air de dire, qu'en rond de mes moutons, il fallait que vous essayiez auprès de moi.
7: Mais j'étais pas loin.
4: Dans le chemin ou dans le pré?
7: Dans le pré.
4: Oh bah dites donc, vous êtes faux.
7: C'est à l'odeur.
4: Oui, mais oui, d'accord, c'est à l'odeur. C'est sûr que c'est une odeur désagréable, celui qui fait des pets à l'église. Ça, moi, je suis entièrement d'accord avec vous. Même que vous m'avez entendu faire un pet dans mon pré, je suis sur mon pré privé, ça ne dérange personne.
7: Ben excusez-moi, j'ai cru que...
4: Ah oui, mais les excuses...
7: C'était le même bruit, la même odeur.
4: Le même bruit, mais... Et le vôtre, il n'a pas le même bruit que le mien?
7: Mais je vous assure que ça sonnait pareil et ça sentait pareil.
4: Mais je voudrais vous voir, parce que ce problème-là va être sur le journal, hein.
7: Comment?
4: Ça va paraître sur le journal, si ça se trouve. Moi j'ai honte pour moi, parce que moi, c'est surtout que c'est pas moi.
7: Mais pourtant, ça sentait...
4: Ah bah oui, madame, vous direz ce que vous voudrez.
7: Ça sentait le mouton un peu.
4: Oui, ça sentait le mouton.
7: Ça sentait un peu le mouton.
4: Mais pour que ça sente le mouton, il fallait que j'en mange. Moi je suis écœuré, jamais vu quoi, hein. Bon, ils sont là, monsieur les gendarmes ?
7: Je vous repasse les gendarmes.
4: Oui, repassez-moi les gendarmes. Au revoir, madame. Bonjour, les gendarmes.
7: Je vous passe les gendarmes.
4: Oui.
5: Oui, gendarmerie.
4: Oui, gendarmerie.
5: Oui.
4: Vous avez entendu ?
5: Non, pas tout.
4: Bon, cette femme-là, elle m'a dit qu'elle m'a entendu faire un pet, c'est exactement le même que le vôtre, l'odeur et le bruit. Et j'ai dit d'abord, même que je répétais dans le pré. Le pré, là, moi, je suis sur un terrain privé. Je suis chez moi. Elle me soutient que c'est le même et la même odeur.
5: Ah.
4: Oh, bah, ça qui est plus beau, moi, je trouve qu'elle perd la tête.
5: Non, mais comment elle a fait déjà pour dire que c'était un de vos pets ?
4: Vous savez ce qu'elle m'a dit ?
5: Non.
4: Ça avait l'odeur de mouton. Elle dit d'abord, pour avoir l'odeur, le pet, fallait que j'en mange. Bon, moi, je porte plainte, de toute façon. Moi.
5: Mais c'est qu'un pet.
4: Ah, bah oui, mais je peux pas accepter ça, moi, quand même. Qu'on m'accuse pas, quand même. Et je vais passer pour un coupable. Je pense pas que ça va être sur le journal, tout ça, non ?
5: Si, demain matin.
4: Oh, c'est pas vrai.
5: Attendez, ça va être juste dit que vous avez pété dans une église.
4: Oui, mais. Oh, bah, dites. Oh. Pas vrai, et mon nom va pas dessus ?
5: Non, pas le nom, non.
4: Ah, non, bah non, parce que.
5: La photo.
4: Comment ? Oh, bah, la honte.
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1: Ça manque de diversité, on est d'accord, à la télé, ça manque de diversité. J'aimerais que ça change, j'aimerais aussi qu'on mette des Portugais. Mais le problème, quand vous parlez, on comprend pas ce que vous dites. Sérieusement, moi j'ai un ami portugais, j'avais du mal à comprendre ce qu'il disait. J'ai, Gougames, on se fait un karaoké? Oh, j'adore le karaoké. Quand il prenait un micro pour chanter, c'était pire. Alexandrie, Alexandra, j'ai plus de petite que l'ombre Kuda. Alors imaginez si on met un portugais dans une série américaine, un hold-up, essayer de comprendre ce qu'il dit. Boum, pa, et là, tout le monde va sous nos têtes. Je vois que le pistolet. Arrête de fiche ma gueule, arrêtez de fiche ma gueule. Eh non, je suis l'hold-up, tu peux le caméra cacher là, qu'est-ce que tu perds? Comment tu te perds? Comment tu te perds? Moi c'est Mohamed, écoute-moi Mouyoumed. Mouyoumed, arrête de conneries, Mouyoumed. Moi je suis comme une chuchin, je suis comme une profiler. On dit profiler, profiler, profiler, profiler, caray. Et arrête de fiche ma gueule. Eh, qu'est-ce que tu fais? Tu rigoles, tu fiches ma gueule, tu fiches mon gueule. Si je le vois, tu rigoles, comment tu te perds? J'ai dit comment tu te perds, ou caray. Moi c'est Mamadou, écoute-moi Mimidou. Mouyoumed et Mimidou, arrêtez le connerie, là je vous fais mal. 2 minutes, 2 minutes, qu'est-ce que tu fais toi là-bas? Tu veux te chauffer, je le vois avec mes joues. Lève-toi, lève-toi, comment tu te pelles? Je répète, comment tu te pelles? Moi c'est Bernadette, écoute-moi Bournoudette. Bournoudette, arrête de pleurer, Bournoudette, arrête de pleurer. Non, c'est parce que je panique, faut pas paniquer. Personne ne peut paniquer ici.
2: Monsieur Gomez, monsieur Gomez, ne bougez plus ici, le GIGN.
1: Où ça parle des poupettes? Le GIGN.
2: Non, GIGN.
1: GIGN.
2: Non, GIGN.
1: GIGN, ou caray.
2: Bon, monsieur Gomez, arrêtez vos conneries, il y a des tireurs d'élite sur le toit.
1: Ah, des tireurs de gélite?
2: Non, des tireurs d'élite.
1: Ah, des tireurs de gélite?
2: Non, non, non, enfin des snipers.
1: Ah, des snipers?
2: Bon, monsieur de Calmez, je vais vous passer quelqu'un de votre famille qui va essayer de vous raisonner.
1: José, arrête de conneries chez moi, Maria, rentre dans la maison, rentre dans la maison. Ma choupinette, mon amour, mon petit bacaillon, qu'est-ce que tu fais là?
2: Bon, repassez-moi ça. Bon, monsieur de Calmez, maintenant arrêtez vos conneries et dites-nous quelles sont vos revendications.
1: Oh, je veux un hélicoptère.
2: Un quoi?
1: Un hélicoptère.
2: Un quoi?
1: Un hélicoptère, gringue.
2: Mais qu'est-ce que c'est que ça?
1: C'est ton avion que tu joues.
2: Quoi, vous voulez un Kinder Davis?
1: Ah, j'ai dit, je vois le compteur!
2: Ok, calmez-vous, est-ce que vous pouvez appeler le mot?
1: Ouais, Oulou Compteur!
3: Portugais sont extraordinaires, vraiment, sincèrement, c'est pour ça qu'on va pas la télé, sérieusement! Monsieur Gongalves, c'est lui qui m'a inspiré ce personnage. Il était extraordinaire. Il savait que j'adorais les DVD de Walt Disney. Un jour, il m'a regardé, hey, Charles, j'ai ramené le nouveau DVD de Walt Disney. Je lui ai dit, c'est quoi? Il m'a dit, Rototouille. Imaginez si on mettait des Portugais dans n'importe quelle émission, ça changerait l'émission. Imaginez si on remplaçait Valérie D'Amido dans M6 Déco par un Portugais, ça plus la même émission. T'aurais les candidats qui seraient là. Bon, on a préparé nos valises, on est prêt à partir pour une semaine. Une semaine, arrête de conneries, tu reviens cet après-midi, moi je termine, oh, je vais te chanter. Tu mets n'importe où, il change l'émission. Je suis désolé, tu mets un Portugais à Koh Lanta, c'est sûr et certain, c'est lui qui gagne. T'aurais Philippe comme ça qui partira avec sa machette vers la jungle et là. Là que je te fais Philippe avec le machette là. Mais je coupais des branches et des feuilles pour faire une cabane pour le mettre à l'abri ce soir. Arrête de conneries, il y a du sable, il y a de l'eau, je te fais du mélange, ce soir je te mets du ciment et je te monte une maison. Denis Brunière, il vient 2 jours après, il trouve des villas, des hôtels partout sur la plage. Ah ah, ils ont mis du carrelage sur toute la plage. Qui c'est qui a fait ça? Qui c'est qui a fait ça?
4: C'est moi qui l'ont fait.

0: tout ce qu'il faut pour passer une belle soirée, comme vous l'entendez, c'est sur Rire et Chanson. Bonsoir à tous.
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0: Et en ce lundi soir justement, ce début de semaine, toujours un seul objectif en tête, vous aider à bien décompresser de la journée et à vous donner le sourire avant d'aller vous coucher. Avec pour ça, à retrouver la petite blague de fin d'heure dans quelques instants, ou encore tout de suite, une nouvelle star du rire qui n'a pas sa langue dans sa poche et à l'humour assez mordant, Alexis McCart tout de suite.
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4: J'ai pris 8 kilos, je sens que c'est lourd, hein, putain. Oh, je déteste mon corps, je le déteste. Oh. Non, je crois que la pire vision que tu peux avoir de ton corps, c'est quand t'es tout nu et que tu t'assois aux toilettes. Oh, oh, tu t'assois, t'as 4 bourrelets qui se retrouvent sous le menton, là. Mais je vois que mon corps change, hein. Je vois parce que tout s'allonge dans mon corps. Il y a un truc, il y a mon nez qui s'allonge, il y a mes oreilles qui s'allongent, il y a mes couilles qui s'allongent aussi. Ah, je jure, je vois quand je suis assis aux toilettes et que je tire la chasse d'eau, je sens bien qu'elles sont à chaque fois un peu plus humides. Hein. Non, mais il y a un truc, non, mais vraiment, je me rends compte d'une chose par rapport à mon corps, à mon âge. Il y a un vrai paradoxe par rapport à mon corps, c'est que ce que mes couilles ont gagné en élasticité, mon corps l'a perdu en souplesse. Je vois par exemple, là je fais ça, je peux à peine atteindre mes genoux. Et d'ici 2 ans, je sais que mes couilles vont atteindre carrément le trou. Elles vont rouler par terre. Non, mais j'essaye de faire du sport, mais je fais plus rien, j'ai rien à foutre. Bon, rien à foutre. Vous regardez encore un peu votre application qui calcule le nombre de pas? C'est fou ce truc-là, ça te met vraiment face à ton inactivité physique, hein, quand même. Moi je dis ça parce qu'une fois j'ai fait 14 pas. Même l'application m'a envoyé une alerte en me disant t'es toujours vivant, t'es bon ou... On a un truc ou quoi? Non, mais heureusement que j'ai une femme qui m'aime, hein. Putain. Pfff. Je vais vous donner un conseil, les gars, si je peux me permettre. Je vais vous donner un conseil. Je pense que l'important, c'est pas de trouver la femme de sa vie. En fait, l'important, c'est de trouver la femme de sa fin de vie. Genre, moi, j'approche de la cinquantaine. Moi, je veux trouver celle qui va s'occuper de moi quand je serai vieux et que je pourrai plus me lever. Hein. Avant, je jugeais une femme sur sa beauté. Maintenant, c'est sur sa force physique. Si elle peut me porter dans ses bras jusqu'aux chiottes, c'est la bonne. Hein. D'ailleurs, est-ce que la notion du prince charmant, c'est une notion qui vous parle encore un peu, les filles? Ouais, ouais, c'est vrai. Il y en a qui disent non, mais je suis sûr, même celles qui disent non, je suis sûr qu'il y a une partie de vous qui attend le prince charmant. Et je pense que c'est ça le problème chez vous, les filles, si je peux me permettre. C'est que vous attendez le prince charmant, alors que nous, on a la recherche de la pute du village. Nous, on est capable de prendre la pute du village et d'en faire la princesse du royaume. Alors vous chopez le prince charmant en quelques mois, il devient l'enculé du quartier, quoi. Qu'est-ce qui s'est passé? Vous voulez toujours trouver. Puis c'est quand même trouver la bonne personne. Une autre différence entre vous et nous, les filles, c'est que, en fait, vous voulez trouver la bonne personne. Vous êtes à la recherche de la bonne personne. Alors que nous, on est à la recherche de n'importe quelle personne. Vous êtes là avec votre arc de Cupidon, avec une seule flèche pour viser un seul mec, alors que nous, on se balade avec une Kalachnikov, quoi. Et on tire sur tout ce qui bouge. Et on regarde ce qui reste. C'est les filles, votre mec vous le dira jamais, hein. Mais vous n'êtes pas la femme de ses rêves. Vous êtes le résultat d'une balle perdue. Vous êtes un dommage collatéral. Non, mais c'est vrai qu'on est très différents. Et je vais essayer de vous le prouver. À quel point on est différents entre les hommes et les femmes. J'ai essayé de vous en convaincre, surtout. Ok, j'ai une question pour les filles par rapport à ça ce soir. Ok, les filles. Est-ce que vous seriez séduites par un homme qui, tous les jours, et je dis bien tous les jours, est soumis à vous, ne dit pratiquement rien à la maison, n'a aucun avis sur rien, et dit oui à tout ce que vous dites, très honnêtement? Non. Très bien. Non. Ok, non. J'ai une question pour les mecs par rapport à ça ce soir. C'est pas la réponse que j'attendais, hein, les gars. Hein.

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2: C'est un type à Marseille qui habite à l'Estac et il voudrait aller passer des vacances à Pékin. Alors il va à la petite gare de l'Estac, il dit bonjour, je voudrais un billet pour Pékin. Alors le guichet, au guichet, le type il dit attendez, pour Pékin je peux pas vous donner un billet, mais je peux vous donner un billet pour Saint-Charles, la gare Saint-Charles. Il dit bon, mais je vais déjà à Saint-Charles. Il arrive à la gare Saint-Charles, grande gare, il va au guichet, il dit voilà, je voudrais un billet pour Pékin. Alors il dit attendez, je vais pas vous donner un billet pour Pékin, je peux pas, je vous donne un billet pour Paris. Bon, mais donnez-moi un billet pour Paris. Il prend le train, il arrive à la gare de Montparnasse, tu vois, il va au guichet, il dit voilà, je voudrais un billet pour Pékin. Il dit ah ben là, on peut pas vous donner un billet pour Pékin, on va vous donner un billet pour Berlin. Ah bon, ben donnez-moi un billet pour Berlin. Il arrive à Berlin, pareil. Ah non, on peut pas vous donner un billet pour Pékin, enfin vous donner un billet pour Kiev, en Ukraine. Bon, donnez-moi un billet pour l'Ukraine. Il arrive en Ukraine, il demande un billet pour Pékin, et là, on lui dit, ah, pas de problème, nous allons vous donner un billet pour Pékin. Alors, il va à Pékin, ça, il arrive à Pékin, il passe ses vacances, il se régale, la muraille de Chine, le pousse-pousse, il se régale. Et au bout d'une semaine, il faut qu'il revienne. Donc, il va à la gare de Pékin, il va dans la petite gare, il y a un petit guichet avec un vieux chinois avec une grande barbe comme ça. Il dit, bonjour, monsieur, je voudrais un billet pour les stacks. Et là, le chinois, il le regarde, il dit, Estacville ou Estacoplage?
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2: Bonsoir La Réunion. Bienvenue à toutes, bienvenue à tous. Et merci d'avoir choisi Rire et Chanson pour accompagner votre lundi soir. Hugo, pour vous servir, est très heureux de le faire jusqu'à 22h avec le meilleur du rire dans les oreilles. Vous êtes sûr de bien vous détendre ce soir aux côtés des meilleurs noms de l'humour, que ce soit stand-upper, stand-upeuse, nouvelle star. Vous en aurez pour votre argent. D'autant plus que la radio, c'est gratuit, les amis. Alors profitez pleinement de ce qui arrive. Un petit jeu pour vous faire gagner vos places de cinéma, ce sera vers la demi-heure. On profite de Denis Maréchal aussi dans quelques minutes. Et pour bien démarrer l'heure, voici Boudère à 21h sur Rire et Chanson.
3: Non mais mon fils aujourd'hui il a 8 ans et j'ai peur pour lui. Non mais j'ai peur pour lui parce qu'on vit dans un monde très violent. Tout est violent pour nos enfants. Alors quand je parle de mon fils, en fait je parle de tous les enfants de la terre. Tous les enfants de la terre de la France. C'est Abdel qui parle comme ça. Non mais Abdel, à chaque fois qu'il parle, il y a un bécherel qui brûle. Je te jure, hier il m'a dit « Boudère, tu connais le verbe « endormirai » ?» J'ai dit « Ah vas-y, conjugue !» Il m'a dit « Je rendormirai » J'ai dit « Ouais, au futur !» Il m'a dit « Au futur, rien dès que tu me réveilles !» Non mais on vit dans un monde très violent, tout est violent pour nos enfants. Alors bien sûr, j'ai pas envie de vous reparler du corona, tout ça, ou de l'actualité, parce qu'elle est pas belle, tu vois, mais le corona, par exemple, ça a été très violent, le premier confinement. On n'est pas sortis, pour les enfants, ça a été violent. Moi, le premier confinement, je l'ai passé avec mon fils. Je l'ai aidé à faire ses devoirs. (rire) 6 x 4, 76. En plus, je le disais vite comme si c'était la bonne réponse. 6 x 5, 85. Au bout d'une semaine, sa prof, elle m'a appelé, elle m'a dit « Monsieur Boudère, si vous continuez, j'appelle la DAS, hein ?» On n'est pas sortis. Le deuxième confinement, je suis sorti une fois. Bon, j'avoue, j'ai honte, mais c'est la faute d'Abdel. C'est lui qui est venu me chercher, il m'a dit « Boudère, descends, j'ai besoin de te parler, viens, on fait un tour du pâté, il n'y a personne dans les rues de Paris, j'ai besoin de me confier. » Bon, il a réussi à me convaincre, on est descendu, on a marché 30 mètres, et avec la chance qu'on a, il y a une patrouille de police qui arrivait en face. Et Abdel, il m'a dit « Boudère, mets-toi à quatre pattes. » Comment ça ? Mets-toi à quatre pattes, comme ça ils croient que t'es un chien. Non mais, moi ce qui m'a vexé, c'est pas que mon pote il me dise de mettre à quatre pattes, c'est que les policiers m'ont caressé, ces bâtards. Non mais, sérieux, on vit dans un monde très violent. Tout est violent pour nos enfants. Même les jeux avec lesquels ils jouent, c'est violent, hein. Moi, il y a un mois, j'étais chez mon pote Michael, il y avait son fils David de 5 ans, il jouait à GTA. Vous connaissez GTA? Ah ben, je vous jure que je connaissais pas. Je suis derrière le petit, je dis « David, conduis doucement, t'es dans la ville !» Il m'a dit « Je peux pas, Boudère, je suis en mission !» J'ai m'arrêté au feu, au moins. Il m'a dit « Je peux pas, j'ai de la coke dans le coffre oh !» 5 ans! Moi, 5 ans, je joue à Tetris! Vous avez joué à Tetris? Bon, moi, j'avais pas la Game Boy. Moi, je faisais le I, mon pote, il faisait le carré. Non, mais c'est hyper violent. Même la télé d'aujourd'hui, elle est violente, hein? Moi, je laisse jamais mon fils tout seul devant la télé avec la télécommande. J'ai fait l'erreur une fois, j'ai failli le perdre. Je te raconte. Un jour, je rentre chez moi, tu vois, et j'arrive, je rentre dans le salon,

0: plein ventre, il regardait à la télé. Et à la télé, il y avait... tu connais la télé-réalité, là, les Marseillais en psychiatrie, là. Et je vois la tête de mon fils, et je vois que mon fils, il commence à devenir bête. J'ai éteint la télé, je lui fais un massage cardiaque direct. Je l'ai tourné, je l'ai mis en PVC, direct. En VTC, voilà. En PLS, arrête de t'arrêter à des détails. Non mais elle est violente, la télé d'aujourd'hui. L'autre jour, je zappais, je suis tombé sur l'émission Crime. Vous connaissez? Tu sais, c'est les trucs où ils montrent les meurtres. Grâce à eux, je sais comment cacher un cadavre maintenant. Ils montrent tout. Nous, nos télés étaient mieux. Nous, on avait le Club Dorothée, nous. Applaudissez ceux qui regardent le Club Dorothée. Ben oui, quand même. Bon. On va expliquer aux plus jeunes. Alors, le Club Dorothée, c'était une émission qui passait le mercredi après-midi, qui était présentée par la belle Dorothée, et Dorothée ramenait tous les dessins animés japonais. Tu sais, c'était toujours la même morale, le bien qui combat le mal, et le bien est triomphé tout le temps. Il y avait Candy, il y avait Goldorak, Chevalier du Zodiac. Après, tu te rappelles, il y avait les sitcoms, Premier Baiser, Hélène et les Garçons. Tous les mecs de cité ont regardé Hélène et les Garçons. Mais on avait honte de le dire. Moi, je m'en rappelle quand ils venaient me chercher le mercredi après-midi, mes potes. Un boudeur, un descend, on va jouer au foot. Je peux pas, j'ai des trucs à faire. Mais qu'est-ce que t'as à faire, on est mercredi après-midi? J'ai des devoirs. Ah, le bouffon, toi, t'as des devoirs. Mais sur quoi tu vas les écrire? T'as que des protège-cahiers. Et quand ils ont inventé le stylo 4 couleurs, mon père, il m'a dit, tiens ta trousse.
1: Go ahead. I want to get into it, man, you know. 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Yeah. Can I count it off?
2: Go ahead.
1: One, two, three.

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1: Voilà, on peut parler entre amis? Bon, voilà, bon, tu sais, quand tu as décidé de quitter Sylvie, hein? Ou plus exactement, quand elle t'a dit « Dégage de chez moi, gros porc !» Oh non, je sais que ça a été un coup dur pour toi, et je le comprends, hein, surtout après le temps que vous avez vécu ensemble. 24 heures, ouais. Bref, tu t'es retrouvé sans logement, hein, et j'ai accepté, pour que tu aies le temps de te retourner, de t'héberger quelques jours. Finalement, ça commence à faire quelques mois. Et je... Non, si Geoffroy, 2 ans et demi, ça fait quelques mois. Hein. Donc je voulais savoir comment tu envisageais le... Parce que tu te rappelles le jour où je t'ai accueilli, je t'avais dit « Salut, ma porte est grande ouverte ». Bon, et ben là, je serais tenté de te dire « Ma porte est grande ouverte, salut ». Tu vois, là... Parce que je me disais quand même 2 ans et demi pour te retourner, t'as dû avoir le temps de faire plusieurs tours sur toi-même. Non, puis tu vas quand même pas rester toute ta vie abachie dans mon salon. En slip. D'ailleurs, à ce propos, t'en as qu'un, non? Tu sais pas où t'as foutu l'autre. Ouais. Non, bah si tu veux, t'en prends un des miens dans la salle de bain. La salle de bain? C'est la petite pièce qui est au bout du coude. Bon, si au moins tu m'aidais pour les tâches ménagères, je dirais bon, ça va. Oui, oui, on se les partage, oui. Moi, je remplis le frigo, toi, tu le vides. Hein? Il t'arrive d'arroser les plantes, oui. Quand t'as la flemme d'aller jusqu'aux toilettes, quoi. Non, parce que je me dis, bon, quand même, à 30 ans, Geoffroy, il serait temps de te prendre en main. Ah, bah comment? Ouah, j'ai peut-être une idée, mais tu vas trouver ça fou. Et si tu travaillais? Ouais, si, on est plusieurs à le faire en France. Tu devrais... Alors comment? Alors, il faut envoyer des CV? CV? Non, c'est pas du verlan, CV. Alors, CV. Un CV, tu prends une feuille, hein, tu mets ton nom, ton adresse. Donc, mon adresse, là. Hein. Après, tu marques tout ce que t'as fait. Donc ça, hein, ça devrait... Et puis ton niveau d'études, c'est important. Mais c'est pas obligé, non. Bon. Et ben en fait, tu mets que ton nom, voilà. Mais t'essayes d'écrire gros pour que ça apprenne bien, tout ça. Non, je me disais, parce que si tu commençais à travailler, tu pourrais commencer à me rembourser l'argent. Oh non, c'est pas grand-chose, quoi, 1000, 1100 euros. Mais enfin, par mois... Non, surtout que tu dépenses quand même essentiellement en hashish. Oui, non, mais moi, je peux plus, là. Je peux plus t'offrir le shit et le couvert, je crois. Bon, je t'ai rendu service, il serait temps de me renvoyer l'ascenseur. Avec de l'argent dedans, si possible. Ah, je voulais aussi te parler d'un autre souci. C'est de celui que tu appelles ton meilleur ami. Kiki? Ton rat d'égout? Non, non, non. Arrête de dire que Kiki est une souris! Ça n'existe pas, les souris de 3,2 kg, hein. Et puis, il aurait fallu lui apprendre la caisse, là, il fait caca partout. À ce propos, les petits morceaux de hashish que tu retrouves miraculeusement sur la moquette. Je serais toi, j'arrêterai de les fumer. Hein. Bref, tout ça pour dire que ça commence à faire beaucoup et qu'il va falloir... Non, non, non, mais... Ouais, mais te fâche pas, on parle, là. Mais je te cherche pas des poux dans la tête. J'en trouverai. Je dis ça... Je dis ça... Non, mais te fâche pas, je... Ah, tu te vexes. Ah, d'accord. Ah, tu prends ton baluchon ou tu te casses? Non, attends, bon, Geoffroy, ne le prends pas comme ça. Eh ben non, regarde, prends-le plutôt comme ça, hein, ça sera plus pratique quand même.
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4: Et avec tout ce qu'il faut ce soir pour continuer sur cette bonne lancée, le meilleur du rire jusqu'à 22h, on est en plein dedans. Alors installez-vous bien, détendez-vous, les doigts de pied en éventail. Si vous êtes en vacances, continuez d'en profiter. Si vous étiez au boulot aujourd'hui, c'est le moment de laisser tous ces petits tracas de côté et d'apprécier Fabrice Eboué dans quelques instants, ou encore eh bien, cette nouvelle star du rire. À retrouver tout de suite, c'est Manuel Salmero. À noter aussi pour celles et ceux qui ont envie d'aller se faire plaisir au cinéma, eh bien restez à l'écoute. Juste avant de retrouver la team du rire à la demi-heure, vous allez pouvoir tenter de remporter vos invitations. Je vous expliquerai la marche à suivre. Mais d'abord, comme promis, tout de suite, Manuel Salmero, une nouvelle star du rire, c'est forcément sur Rire et Chanson.
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6: Je suis pas très à l'aise avec le conflit de manière générale, mais il y a des gens qui sont très à l'aise avec le conflit dans la vie. Et moi, je me dis toujours, c'est quoi le quotidien des gens qui aiment le conflit ? Est-ce qu'ils se lèvent le matin, ils sont là, ouais, avec qui je vais m'embrouiller aujourd'hui ? Tu sais, je me dis, est-ce qu'avant d'aller au boulot, ils se chauffent ? Ils sont là, et que Jean-Marc de la Comta, là ? Ouais, parce que dans les entreprises, il y a toujours un Jean-Marc de la Comta. C'est lui, il commence toujours ses phrases par « sauf erreur de ma part ». Non mais Jean-Marc, t'as l'impression que sa mission de vie, c'est de trouver toutes les erreurs sur tes notes de frais pour pas te rembourser. Tu sais, il te fait des phrases « tu m'as pas mis la TVA pour ton essence ». Et après, il se justifie « c'est pas une question de c'est ma boîte ou c'est pas ma boîte ». C'est juste qu'il y a des procédures. Derrière, c'est moi qui vais voir le service juridique. Tu sais, t'as envie de dire « mais Jean-Marc, on est dans une start-up, on est quatre ». T'es mon frère! Le service juridique, c'est maman! Et j'en ai connu beaucoup des Jean-Marc parce qu'en fait, moi, avant, j'étais ingénieur. J'ai pas toujours été intermittent du spectacle. Ouais, en gros, moi, je suis passé du statut de gendre idéal à.
7: C'est courageux, hein?
6: Merci pour ce rire, les amis. Hein. Adorable, ouais. Je travaillais dans l'automobile, alors je n'ai pas le droit de le dire, mais il existe actuellement des voitures en circulation qui ne freinent pas. Je travaillais sur les pédales de frein, et maintenant je fais des blagues à la radio, avec des gens qui nous écoutent en voiture. Et si vous avez un doute, mettez-vous sur le côté, les amis. Non, je faisais partie des winners. Tu sais, moi j'étais ce mec qui te dit son salaire en kilos euros. Tu sais, et en plus, je précisais annuel. Tu sais, parce qu'en plus, je me projetais sur un an. Alors que maintenant, je parle en indemnité journalière. Et tu sais, moi, j'ai toujours entendu aussi, hey, tu sais, il faut investir, hein. Faut pas d'argent qui dorme. Ah bah, moi, mon compte bancaire, il est insomniaque. Hein. Je peux te dire, c'est Wall Street, il dort jamais, là. Oui, alors, je me suis pas présenté, les amis. Je m'appelle Manuel, et mon spectacle s'appelle Manuel de survie. Et alors, le spectacle, je joue toutes les semaines, c'est complet toutes les semaines, mais au dernier moment, parce que je suis pas connu. Mais ouais, votre rire le confirme bien, hein, ça fait. Et je suis tellement pas connu que les gens qui viennent me voir, ils savent même pas que c'est moi qui viens de voir. Quand c'est complet, je fais la queue avec vous. Je vous jure que c'est vrai, l'autre jour, j'ai essayé de passer, elle me fait « Monsieur, s'il vous plaît, chacun son tour ». J'ai dit « Bah, sauf erreur de ma part... »

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2: Moi, j'ose même pas imaginer comment mon père aurait réagi si je lui avais dit « Papa, j'aime les hommes ». Ah non, moi, je viens d'une banlieue où tu rigoles pas avec ça. Quand t'as grandi vraiment dans des banlieues difficiles où le quotidien, c'est la dope, les gangs, les guns. J'ai grandi à Nogent-sur-Marne, je suis passionné à tout. Petite banlieue très bourgeoise, ce genre-là. La Marne, les guinguettes, la fête du petit vin blanc, vous connaissez? Ah, le petit vin blanc. Allez, on chante. Quand on boit sous les tonnets. Il n'y a que les Français qui chantaient. Les Arabes, non. Il faut s'intégrer maintenant, l'Arabe, il faut s'intégrer. On va pas faire une version aiguëtée à la menthe, hein. Vous êtes... Non. Nogent, c'est une ville très bourgeoise. La seule délinquance qu'il y a à Nogent, c'est les vieux qui traînent tard le soir devant les bâtiments. Parce qu'ils oublient le code de l'immeuble, donc ils sont là. On est classé ZEP, hein, zone d'euthanasie prioritaire, ils nous ont mis... Je sais pas si vous avez vu, en Suisse, ils ont légalisé l'euthanasie, ils te filent un petit verre avec le poison, tu réunis tous tes potes, ta famille autour de ton lit, tu vois, hop, c'est terminé, il y a un côté pot de départ qui est très sympa, que... Et nos gens, c'est que des vieux et des chiens. Nous, on n'avait pas de chiens, parce que mon père, il est noir, et je sais pas si vous avez remarqué, mais entre les noirs et les chiens, oh, ça n'a jamais collé, ça n'a... Ah, le jour où dans la rue, tu verras un noir en train de faire « Ça, c'est un bon chien-chien, ça ! Ça, c'est un bon chien-chien, ça !» On va se demander si on n'a pas été trop loin dans l'intégration, là, faut avoir... En plus, moi, j'ai été traumatisé quand j'ai été petit. J'ai été mordu par un teckel. Je sais pas si vous avez commencé. Tout plat, tout en longueur. Les Asiatiques qui les servent en bûche de Noël. Moi, j'ai un milieu privilégié. Alors, mon père est médecin, il est gynéco. Je précise juste parce que tous mes frères et sœurs ont suivi la vocation paternelle. J'ai que des gynécos dans ma famille. J'ai dîné de famille les plus passionnants de la Terre. Ouais, ouais, toi, pas au niveau du kyste à l'ovaire, t'insistes plus vertical ou horizontal? Fabrice, tu finis pas tes huîtres? Non, vas-y, je... Avec une mère très portée sur les études, décarceler les invités, sa grande fierté, c'est énoncer les études de ses enfants. Cyril, l'aîné, 5e année de médecine, oui. Il va prendre le cabinet de son père, oui. Florence, bac S, mention bien, oui. Fabrice, tant qu'il y a la santé, vous savez. Et j'ai eu une chance inouïe, c'est qu'il y a eu un petit frère, un petit dernier derrière moi, qui a encore plus raté que moi. Et tu remarqueras un truc, c'est que très souvent dans les familles nombreuses, le tout dernier, les parents n'ont plus rien à foutre. Et pour vous dire à quel point il a raté, il est devenu Rasta. Mon père, il a pété un câble, il lui a coupé ses lobes, j'en ai plus à la maison. On lui a tendu un piège avec mon grand frère, on l'a attiré dans la salle de bain en mettant des petits bouts de shit devant la porte de sa chambre. Il sortait avec une fille Rasta, une Rasta, je sais pas si ça se dit ou pas. Une Rasta, mais une Rasta blanche. Et je suis désolé de dire ça ce soir, mais pour moi, les Rasta blancs, c'est les gens les plus perdus de la Terre. Non, parce que les Rasta noirs, ils ont un côté philosophe, alors que les Rasta blancs, ils ont juste un côté sale. Non, mais c'est une plaie, un Rasta dans une famille. En plus, moi, je viens d'un milieu super catho. Mon père, il voulait que je devienne prêtre. Quand j'étais plus petit, tous les dimanches, j'étais enfant de chœur à l'église, derrière le prêtre, avec ma croix, ma grande robe blanche. Je voulais mettre une cagoule, il me disait « Non, c'est trop tendancieux, après, on peut pas ».

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0: Et on reste justement dans cette bonne lancée, le meilleur du rire, le MDR. Une émission qui porte bien son nom. Et on vous le prouve, avec notamment à retrouver dans quelques instants Patson sur la radio officielle du rire. Et pour lui chauffer la place, c'est d'abord, eh bien, cette humoriste un peu déjantée, on va pas se mentir, Redouane Arjan, tout de suite sur Rire et Chanson Réunion.
3: Je m'appelle Redouane Arjan et je viens de... Enfin, je peux pas trop vous dire d'où je viens, quoi, comme je leur dois encore de l'argent, quoi, par rapport au fait... le boomerang, en fait, c'est comme le frisbee, mais pour des gens qui ont pas d'amis, quoi. Alors n'hésitez pas à expliquer les blagues entre vous, quoi, s'il y a des... Par rapport au fait que... Enfin, ouais. Hey, j'ai un ami diabétique, il est mort en regardant Charlie et la chocolaterie, quoi. T'as une sale histoire quand on a retrouvé son corps poignardé à coups de Kinder Bueno, quoi. Un vrai massacre, les salauds, ils ont... Enfin, pas... La vie, c'est un bordel, quoi. Tout va trop vite aujourd'hui. Tout va trop vite. C'est fou, quoi. La vie, c'est dingue. La vie, c'est... Ok. Vous vous calmez, maintenant? Faut que je vous raconte un truc qui m'est arrivé. Tu sais, hier, j'ai mon pote Greg qui m'appelle. Tu sais, il m'appelle. Il me dit, qu'est-ce que tu fais, ce soir? Je lui dis, je sais pas, j'ai rien de prévu. Il me dit, je vais à une exécution. Tu veux venir? Je lui dis, ça dépend. C'est qui qu'on tue? Il me dit, chacun, il doit ramener une personne. Ça, c'est le mauvais délire, mon pote, ça, non. Je crois que mon meilleur ami veut m'éliminer, quoi, putain. Il est tellement dépressif que quand on marche dans la rue, il y a des corbeaux qui viennent se poser sur son épaule, tu sais. Bordel, le truc. Ah, la vie, c'est dingue. La vie, c'est... si quelqu'un qui a un bras plus court que l'autre, il va à la piscine, et ben en fait, il tourne en rond. Si un schizophrène qui suicide, ça peut être considéré comme un meurtre, hein. Ok, messieurs, dames, la prochaine chanson, c'est une chanson que j'ai écrite quand j'avais 6 ans. Et c'est une chanson que j'aimerais dédier à une personne qui m'a beaucoup influencé dans ma vie de merde. Lui et la cocaïne. C'est mon grand-père. Mais j'aimerais lui offrir cette chanson.

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2: Je les comprends pas, les femmes d'aujourd'hui. Les femmes d'aujourd'hui, leur problème, hein, c'est elles parlent trop. Quand elles parlent pas, elles pleurent. On vous comprend pas. On comprend pas cette jeunesse, je les comprends pas. Vous avez vu les jeunes aujourd'hui? Ils ont à peine 9 ans. Ils font 2 mètres de haut. Ils traumatisent tout le monde. Ils respectent personne. Ils voient un adulte, ils disent, baisse les yeux. Tu m'as manqué de respect, baisse les yeux. Aujourd'hui, ils ont tellement traumatisé les profs. C'est les profs qui ont peur d'aller à l'école. L'enfant arrive à 7 heures, 9 ans, il va voir le directeur. Hey, monsieur, monsieur, la prof est là, c'est chaud ou quoi? Tu as un fusil à pomme dans ton sac, elle viendra jamais, la vieille. Aujourd'hui, c'est les parents qui ont peur des enfants. Quand les enfants parlent aux parents, on dirait que c'est eux qui ont mis les parents au monde. Hein? Ils parlent aux parents. Leur propre maman, quand ils parlent, maman, maman, tu es folle ou quoi? Ta maman est folle. Moi, je peux dire ça à ma maman. Si par malheur, je dis, maman, quoi? Je t'aime, faux, qui t'a blagué? Viens ici. Que faut dire, papa, papa, tu es toc, toc. Ton père est toc, toc. La seule fois, mes yeux ont croisé les yeux de mon père. Je suis tombé malade pendant une semaine. Mon père a les yeux rouges, c'est pas des lentilles, c'est le palu. Et j'ai remarqué, ceux qui font plus de chichis, c'est les mamans d'aujourd'hui. Vous avez remarqué, quand vous allez chez des amis, le petit veut prendre son lapin, son doudou, son vilain truc là. Le papa dit, laisse ça ici, il va le prendre. Au retour, il oublie là-bas. Quand vous rentrez, c'est la maman. Jacques, va chercher le lapin. Ils partent en vacances, l'enfant fout le bordel derrière la voiture. Ça crée des problèmes entre les adultes. Et c'est toujours le papa. Jacques, fais quelque chose. Je suis à vous. Fais quelque chose. Si ça passe, c'est badaboum. Je pèse mes mots. Crotte, crotte, crotte. Les jeunes, tu les vois maintenant, ils veulent devenir des rappeurs. Ils rappent quoi? N'importe quoi. Ils savent pas rapper. Quand ils chantent, ils mentent. Hein. Ils font des rimes. Si c'est pas sur la police, c'est sur le tribunal. Ils n'ont pas d'autre inspiration. Aucune logique à mes répliques. Même les autorités publiques sont en panique. Procès verbal. Le code pénal me trempe dans ce tribunal. Regarde mon rival. Son mental n'en peut plus. Il sue comme un porc. Je l'envoie dans le corps. À toi, mon gros. Il y a un deuxième qui arrive. Il fait peur. Il fait 2 mètres de haut. 9 ans. Il traumatise tout le monde. Grosse voix. Et quand il arrive, wow, si, si, si, si, si. Il prend le micro. Ils savent pas compter. 1, 2, 1, 2, 1, 2. Il s'arrête à 2. Il dit jamais 3, 4. Et commence à chanter. Je m'appelle Mamadou. Je pote un boubou. Je suis pas marabout. Caillou, bisou, genou, cou, hibou. Et après, ils sont contents. Ouais, ouais, si, si. Bientôt dans les bacs. Quel bac? Bac à sable. Va à l'école. Merci beaucoup. C'est pas de ça.

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3: Et encore une fois, bonsoir à celles et ceux qui nous rejoignent sur Rire et Chanson Réunion. Un plaisir de passer cette soirée avec vous et avec plein de beaux cadeaux à vous offrir. Que ce soit avec les places de cinéma que vous avez peut-être déjà tenté de remporter pour ce soir ou bien, eh bien avec ce petit jeu en l'honneur de la Coupe du Monde. Vous aussi, vous avez l'opportunité de venir marquer votre propre but, les amis. Avec à la clé peut-être 5000 euros si vous avez la chance d'être tiré au sort. 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Et en envoyant ce mot par SMS, vous allez vous retrouver en face des cages. Il vous suffit de choisir ensuite si vous tirez à droite, à gauche, peut-être au centre, et tenter de marquer votre but et donc de participer au tirage au sort de ces 5000 euros. Bonne chance à toutes et bonne chance à tous. Pour vous laisser le temps de faire cette petite démarche par SMS, eh bien on profite tout de suite d'une nouvelle star du rire. Voici Arturo.
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4: Je suis très honnête avec vous, moi si je fais de la scène, c'est pas forcément une passion de jeunesse, hein. C'est plus parce que j'ai raté mes études. Moi, mon niveau maximal de diplôme, c'est le bac STG, je sais pas si vous voyez un peu ce que c'est. Vous pouvez me répondre, hein, n'hésitez pas. Hein. Il y a des gens qui l'ont fait ce bac ou pas?
5: Oui.
4: Ouais, vous faites quoi maintenant dans la vie, monsieur? Voilà, cette hésitation en dit long sur ce que je voulais exprimer, merci beaucoup. Comme cette personne, au fond, vient de nous confirmer, bon, il y avait un problème de débouché dans cette filière. Nous, on était 25 dans la classe, 19 humoristes aujourd'hui, c'est pas normal, il y a quelque chose qui va pas. Moi, ça m'a un peu aussi amené à faire des choix de taf, on va dire, par défaut. Moi, jusqu'à assez tard, on m'a dit, ouais, qu'est-ce que tu veux faire plus tard? Qu'est-ce que tu veux faire plus tard? Puis un jour, à 23 ans, mon père, il est venu me voir, il m'a dit, gros, on est plus tard, qu'est-ce que tu branles, quoi, faut y aller. Et je me suis retrouvé vendeur de voyage, moi, à un moment donné. Je sais pas si vous vous rendez compte de la folie. C'est-à-dire que moi, là, je devais vendre des trucs à des gens. Le commerce. Je sais pas si vous avez bien regardé ma tête depuis le départ, mais on va dire, je respire pas spécialement la joie de vivre. Et là encore, je suis en train d'exercer ma passion. Donc imaginez-moi au bureau, il y a des clients, ils ont annulé leurs vacances rien qu'en voyant ma tête, en fait. Non, bah, les Maldives, écoutez, bah, allez-y à notre place, monsieur, visiblement. Vous en avez plus besoin que nous, donc... Puis c'est con, agent de voyage, parce que c'est vrai que tu gagnes pas des masses, quoi. Je sais pas si vous êtes au courant, mais tu gagnes à peu près 1600 balles par mois, et t'es censé conseiller des gens, forcément, qui gagnent plus d'argent que toi, donc qui voyagent plus que toi, donc qui connaissent mieux les destinations que toi. Moi, juste avant de me barrer de ce taf, c'est ça un peu qui a été le déclic, il y a un mec qui est venu me voir, il m'a dit « Alors, c'est comment le Brésil en ce moment ?» Ça, c'est à vous de me dire, monsieur. Moi, je... L'été, moi, je vais au camping, donc je sais pas, je... J'ai bluffé, quoi. J'ai déjà envoyé des gens dans des pays où j'avais jamais mis les pieds. Là, en ce moment, il doit y avoir des familles en train de faire des randonnées au Népal sur les conseils d'un humoriste que personne ne connaît en plus. Donc les gens font confiance à n'importe qui. Donc je suis content de plus faire ça, les amis. Je suis content de faire un métier passion. Moi, franchement, un peu une revanche par rapport à ma mère de faire un métier passion. Je suis un peu content parce que ma mère m'a beaucoup mis la pression pour que je fasse des études. Donc je suis assez satisfait de faire un truc qui a rien à voir, quoi. Parce qu'elle m'a vraiment beaucoup saoulé. Elle m'a fait faire allemand LV1, ma mère, par exemple. Cursus classique, tu sais, LV1 allemand en 6e, latin en 5e, évidemment. Je crois que s'il y avait eu du morse en 4e, j'aurais fait du morse. C'est vrai que le choix de l'allemand en 2005, il est étonnant, quoi. En 39, tu te dis, bon, pourquoi pas, il y a une chance sur deux que ça bascule. Mais c'est vrai que le poids de l'Allemagne dans le monde en 2005, il est léger. Donc je comprenais pas pourquoi ma mère me faisait faire ces trucs-là. Donc très vite, forcément, les études, ça a perdu du sens à mes yeux. Et moi, je vous dis honnêtement, les études, j'ai abandonné mentalement en 3e. Ça fait extrêmement tôt, je suis au courant. Mais il y a un matin, en 3e, le prof de maths, il est arrivé, il a dit « facteur de X ». Là, j'ai dit non, là, j'ai... Je vais aller faire du jardinage avec les SECPA, c'est là ma place. Mais c'est vrai qu'en SECPA, bah, le problème de débouché est plus clair. Hein. C'est vrai qu'en France, plus t'as du jardinage tôt dans ta scolarité, plus ça pue en général, c'est vrai. Après le lycée, pourquoi pas? C'est une démarche personnelle, t'as envie d'être jardinier, c'est vrai qu'on n'a rien à dire. Mais c'est vrai que si tu commences à avoir un petit peu de jardin au lycée, attention. Et si au collège, dans la liste de fournitures scolaires, t'as un râteau, bon, je pense qu'on peut oublier le doctorat officiellement, c'est... C'est mon analyse des SECPA, voilà, c'est un peu méchant, mais c'est ce que je pense, quoi. Pas de SECPA ce soir dans la salle? Il n'y en a jamais. Ils peuvent pas se déplacer tout seuls, les pauvres, c'est compliqué. Je plaisante. Il y a des voitures sans permis, ils peuvent le faire aujourd'hui sans problème. Allez, j'arrête la blague, c'est méchant. Vous rigolez bien, pour l'instant, je suis content. Je passe un moment plutôt agréable. Moi, je suis pas trop stressé, hein. Sur scène, vous avez vu, j'accepte mon destin. Ça marche pas. C'est la vie que j'ai choisie. Mais je vous partage quand même une petite pression que j'ai par rapport à d'habitude, là, depuis quelques mois. J'ai eu un enfant, moi. Donc, en fait, l'enfant, c'est assez cruel au niveau des résultats. J'ai une obligation de résultat. C'est-à-dire que si les gens ne rient pas pendant une minute, ça va. Si ça dure un peu plus longtemps, la plaisanterie, cet enfant va avoir faim à un moment donné.

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4: Et comme chaque soir, un plaisir de vous retrouver dans la radio officielle du rire pour vous accompagner, vous aider à décompresser de la journée et surtout, eh bien, pour la finir cette journée avec un beau sourire. Que ce soit en tentant de remporter plein de jolis cadeaux, en profitant pleinement de vos humoristes favoris ou de la musique que vous aimez. Toujours sur Rire et Chanson Réunion, un plaisir de vous accompagner. Avec notamment pour terminer, eh bien, cette émission ensemble, Jamel Debbouze à 22h tout pile ou encore Elise Moon que nous allons retrouver dans quelques petites secondes. Laurent également, votre animateur, sera à retrouver dès demain matin dans votre morning du rire à partir de 5h. Et je vous rappelle aussi, eh bien, cette information, mais nous avons une humoriste de nom qui sera sur notre île en décembre, Nawel Madani, qui débarque avec son spectacle tout court. Ce sera au théâtre Luc Donat le mercredi 2 décembre au Tampon. D'autres dates sont à venir. Vous pouvez toujours prendre tous les renseignements dont vous avez besoin en billetterie sur monticket.re. Et bien sûr, sur Rire et Chanson Réunion, on continuera à vous tenir informé de l'arrivée de tous ces artistes sur notre île. En attendant, je vous souhaite une bonne soirée. Profitez bien de votre lundi soir. Restez prudents si vous êtes encore sur la route. Et rendez-vous dès demain, 19h-22h, pour remettre le couvert avec le meilleur du rire. Très belle soirée, c'était Hugo. Et comme promis, tout de suite, on se quitte avec Elise Moon.
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6: Bonsoir, monsieur Frontini. Comment allez-vous? Je me présente, je suis le professeur Judex. Bienvenue à Fort-de-France, bienvenue à l'hôpital Aimé Césaire. Non, restez à l'IT, monsieur Frontini, parce qu'avec ce que je vais vous annoncer, ben, le lit, c'est mieux. Voilà, monsieur Frontini. J'ai une bonne et une mauvaise nouvelle à vous apprendre. La bonne nouvelle, c'est que vous êtes sorti du coma. Et la mauvaise, c'est que vous y êtes resté 30 ans. Accident de voiture, carambolage, 74 morts, 34 blessés. On vous a retrouvé encastré sur le fronton du gymnase Aimé Césaire. Ah non, non, non, vous pouvez pas fumer. Non, on peut plus fumer dans les endroits publics. C'est terminé depuis 30 ans, ça, monsieur Frontini. Ah non, non, vous pouvez pas appeler une infirmière. Non, il y en a plus que deux pour 300 lits. Ah non, vous pouvez pas appeler votre femme. Oui, elle existe toujours, mais enfin, ce n'est plus votre femme, monsieur Frontini. C'est la mienne. Avec les visites, tout ça, le courant est passé, hein. On a fait deux beaux enfants, deux grands garçons, Aimé et Césaire. Ah, il vous adore, il vous appelle Tonton Dodo. Oh, monsieur Frontini, faites pas cette tête-là. C'est certain que vous alliez vous prendre des petits coups de pelle. En 30 ans, il s'en est passé des choses, hein. Ah, si vous voulez, je vous remets dans le coma, hein, histoire de digérer l'affaire. Plaisante, monsieur Frontini. Ah non, non, non, vous pouvez pas appeler votre mère, oui. Ah oui, le téléphone existe toujours, mais enfin, c'est votre mère qui n'existe plus. Et votre père non plus, non, non, non. Ils sont venus vous voir jusqu'à avant-hier, voyez-vous. Seriez réveillé un jour plus tôt, vous les auriez vus, mais enfin là, c'est dommage. Ah, vous n'avez pas de chance avec les accidents de la route, tout ça, hein. Ils se sont pris un camion en pleine tranche sur le rond-point Aimé Césaire. À votre fils, oui, oui, il va très bien, bien sûr. Oh là là, il est dans l'import-export, hein. Il est dans le commerce du coco. Ah non, non, non, pas le fruit, non, non, la drogue. Ouais. Ah, vous pourrez le voir dans 5 ans à la sortie de la prison. Aimé Césaire. Oh, monsieur Frontini, il ne faut pas faire cette tête-là. Vous avez encore de beaux jours devant vous. Vous avez plein d'activités qui vous attendent. Hein, la dialyse, la rééducation, hein, l'orthophonie aussi, hein, parce qu'on ne comprend rien ce que vous dites. Avec les tuyaux, on dirait du créole, là. Oui, vous allez rentrer chez vous. Enfin, chez vous. C'est l'hôpital d'Aimé Césaire, quand même. Hein. Hein, il va falloir faire de la rééducation avant de bouger cette petite gambette. Ah, ben, c'est certain que... Ah oui, quand... c'est pas une grippe ou nette que vous nous avez fait, hein. Ah, là, bien creusé le trou de la sécu, hein. Ah, quand vous êtes arrivé, c'était tout en kit à l'intérieur, monsieur Frontini. On n'a pas compris, hein. On a reçu une boule, hein. Ah, on a retrouvé quand même votre sphincter derrière vos mâchoires, monsieur Frontini. C'est du jamais vu, hein. Ah, si vous sentez une petite gêne quand vous déglutissez, ben, vous saurez ce que c'est. Oh, monsieur Frontini, hein, au fond, je sais pas si vous avez bien fait de vous réveiller. Là, c'est la merde, hein. Le réchauffement climatique, Kim Jong-un, Donald Trump, Cyril Hanouna, Internet, le sida, les animaux qui disparaissent, les djihadistes qui apparaissent. Oh, non, c'est... Enfin, attention, je vous dresse un portrait catastrophique. Il y a quand même des choses bien. Bien. Alors, à la semaine prochaine, pour la chimio.
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4: Est-ce que vous savez pour un chasseur quelle différence il y a entre un chien et un renard ?
1: Non.
4: Environ 10 bières.

C'est pas des imbéciles les gosses de quartier, c'est pour ça qu'ils sont vénères. Parce que ils voient bien que l'ascenseur social il est bloqué au sous-sol et qu'il pue la pisse. Bien sûr, je suis désolé, parce que moi aussi, je m'en rendais compte quand j'étais petit. Je trouvais bizarre que la petite souris a donné plus aux riches qu'aux pauvres, cette radine, franchement. Wallah, je demandais à mon petit copain Stéphane Pouillou, je lui disais tout. Quand je dis mon petit copain, c'est pas mon petit copain de Hem, c'est mon petit copain. Ferme ta gueule, c'est mon petit copain de chacun sa chambre, très bien organisé, pas de... Non, je lui demandais à lui parce qu'il avait plus d'argent que nous, c'est normal. Je lui disais, Stéphane, qu'est-ce que t'as ramené la petite souris? Moi, elle m'a ramené un super VTT télécommandé. Et un Amstrad CPC 464 mégagigas du SBIT. Elle a mis tout ça sur ton oreiller. Ouais, parce que j'ai un grand oreiller aussi. Putain, je te jure, si je l'avais attrapé, la petite souris à l'époque, je l'aurais donné à ces messieurs qui l'auraient trempé dans l'huile, trempé là dans l'eau, ça fait un escargot, tout chaud, sale pute. Bah oui.

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2: La vie, c'est un toboggan. Les 30 premières années, tu grimpes doucement l'échelle pour te construire. Enfin, pour savoir ce que tu vas faire de ta vie. Et quand tu arrives enfin à 30 ans et que tu commences à y voir clair, les années s'accélèrent et tu glisses vers la vieillesse. C'est ça la vie. T'es jeune avec des questions et t'es vieux avec des réponses. Je suis sûr que dans la salle, il y en a qui se demandent s'ils sont vieux. Hein ? Enfin, si on va bientôt les vouvoyer. Ah, c'est facile à savoir. Hein. Il suffit de réfléchir à votre comportement. Si quand on vous donne un prix, vous ne pouvez pas vous empêcher de le convertir en franc dans votre tête. Il y en a d'autres. Hein. Si quand vous vous levez,

À 10h du matin, vous avez l'impression d'avoir fait une grasse matinée. C'est quand vous faites 10 pompes, vous en parlez à tout le monde pour qu'on vous félicite. Si ça fait plus de 15 ans que vous n'avez pas grandi d'un centimètre. Si étrangement vous avez de moins en moins de cheveux sur la tête et de plus en plus sur le corps. Si vous êtes obligé de poser des RTT pour vous remettre d'une cuite. Ça c'est un signe. Si quand vous écrivez des textos, vous mettez les accents et la ponctuation. Là, vous êtes très très vieux. Hein. Si vous êtes un homme et que l'idée d'avoir une aventure avec une femme plus âgée que vous ne vous excite plus du tout. Si vous êtes une femme et que vous vous dites que si votre peau continue à se détendre comme ça, bientôt vous allez pouvoir vous faire un hamac. Ou un parachute, si vous voulez. Et surtout, si vous avez envie de pleurer en écoutant ce sketch, vous êtes vieux.

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2: Monsieur Vizorek, la scène est à toi.
3: Voilà, alors évidemment, je suis responsable de monter un petit peu le niveau intellectuel de cette soirée. Je vous cache pas que c'est pas un effort énorme. Alors, pour vous faire plaisir, Bruxelles, j'ai préparé un sketch sur les primitifs flamands. Et comme vous le savez tous, ce sont des peintres actifs dans les anciens Pays-Bas méridionaux au 15e et 16e siècle, dans des villes comme Bruges, Gand, Anvers, qui bénéficiaient à l'époque d'une importante prospérité économique.
4: Qu'est-ce que tu fais ?
3: J'ai fait mon sketch.
4: Ah, mais alors, bah, attends, parce que peut-être, je sais pas, j'ai pas dû me... Mais c'est un gala d'humour, hein.
3: On va s'en payer une tranche, hein, parce que... Ah, j'ai du très très lourd, t'inquiète pas.
4: On va quoi ?
3: On va rire, quoi.
4: Ah, d'accord.
3: Ok.
4: Parce que, alors, juste pour remettre... tu sais que c'est une soirée duo, tu dois faire un duo avec quelqu'un, hein.
3: Oui.
4: Et avec qui ?
3: Elle fait un duo avec la culture, et on est... Et on n'est pas nombreux ce soir à le faire, alors...
4: Mais alors, comme tu sais, en fait, c'est un gala qui est diffusé sur C8, il y a un thème, et le thème, c'est l'ambition, il faut que tu restes dans le thème. Hein.
3: Alors ça, si c'est pas une énorme ambition que de parler des primitifs flamands sur C8...
5: C'est bouillant.
4: Ouais, ouais, je vois.
3: C'est la chaîne d'Hanouna, il va se la regarder, il va prendre une claque.
4: Enfin, le primitif, il l'aura, mais...
3: Bon, moi j'aime bien cultiver les gens, c'est mon truc, désolé.
4: Mais gars. Pourquoi tu veux les cultiver? Ils sont bien comme ça. Bêtes. Tu vois, regarde. Tu vois ce qui va se passer. Tu vas leur donner des informations, ils vont se mettre à réfléchir. Ils vont donner leur avis, ils vont poser des questions. C'est ça que tu veux, Alex?
3: Oui, oui. Ben, je répondrai à toutes les questions, bien entendu. Moi j'aime parler au petit peuple, c'est mon défaut, mais c'est comme ça.
4: C'est un gala d'humour, tu vas pas nous faire 8 minutes sur l'art primitif flamand, Alex.
3: Non, 8 minutes, non, 40-45, parce que sinon, je vais être obligé de simplifier toute la partie iconographique, et ça va faire polémique.
4: Bon, alors imaginons qu'après visionnage de cette soirée, on s'aperçoive que finalement ton sketch, on voudrait plutôt le diffuser un dimanche soir sur Arte. Est-ce que tu aurais pour ce soir quelque chose de plus accessible, tu vois, à proposer aux gens? Même aux gens qui n'y connaissent rien à la peinture, tu vois, un truc un peu plus...
3: Plus populaire, quoi.
4: Oui, voilà.
3: Ouais, non, je me rends compte aussi, maintenant, c'est vrai que j'ai vu le début et tout. Alors, coup de bol. J'ai un excellent sketch sur l'hyper-réalisme comme rupture avec l'expressionnisme abstrait en Roumanie. Et ça, c'est basique, ça, tu vois.
4: Allez, l'art primitif flamand.
3: Ah, je savais que ça allait l'intéresser. On commence par Pierre Bruegel, qui est un des plus célèbres avec ce tableau magnifique qui est les proverbes. Chaque petite partie du tableau, en fait, c'est un proverbe flamand.
4: D'accord.
3: Il y en a entre 88 et 122.
4: Voilà. Alors ça,
3: tout le monde n'est pas d'accord sur le nombre, déjà. C'est fou, c'est fou. Ici, par exemple, celui-là, moi, je l'aime beaucoup, c'est l'expression « porter la lumière du jour dans un panier ». Attends, ça va aller crescendo. Hein,
4: voilà. Tu vas pas nous faire les 88, hein?
3: T'inquiète. La suivante qui est ici, que j'aime beaucoup, combler le puits quand le veau est déjà noyé.
4: Ah oui.
3: Voilà. Qui va dire, voilà, réagir trop tard. Ouais. Tu vois.
4: C'est pas des expressions qu'on cartonnait, hein?
3: Et ma petite préférée, qui est ici tout dans le coin, ramasser l'œuf de la poule plutôt que celui de l'oie, qui veut dire d'accord, faire un mauvais choix.
4: Voilà. Du coup, par exemple, là, les gens qui sont là ce soir, qui regardent ton sketch, ils peuvent se dire, oh là là, Alex Vizorek, il a ramassé l'œuf de la poule plutôt que celui de l'oie.
3: Tu te passionnes à une vitesse. Allez, prenons un autre tableau. Ah, qu'est-ce que tu remarques immédiatement dans ce tableau?
4: Bah que les Belges étaient déjà moches au 15e siècle, hein.
3: Ne l'écoutez pas. On remarque la finesse du trait, le travail de Bruegel. Voyez comme cette bouche est bien faite ici.
4: On est d'accord qu'elle n'a que deux dents, la dame, hein.
3: C'est énorme pour l'époque. Tableau suivant, alors ça c'est un tube, l'agneau mystique de Van Eyck. Alors là,
4: c'est pas un tube, enfin, le mec a pas un barbecue, je t'en supplie. Non, allez Alex, sans déconner, change de peintre.
3: Et la spécialité de Van Eyck, c'était les vierges.
4: Bon, je l'ai peut-être jugé trop vite, montre-nous d'autres œuvres.
3: On enlève. Ah, voilà, magnifique. La Vierge au chanoine Van der Paal, une mère qui tend son enfant nu à un homme d'église, l'occasion de découvrir la justesse de la mise en scène de Van Eyck. Et l'occasion pour toi, Jérémy, de nous faire une excellente vanne pédophile dont tu as le secret. Allez, une autre vierge. Oh là là, la Vierge à l'enfant dans le paysage, avec ici aussi Benjamin Griveaux.
4: Benjamin
3: Griveaux. Il y a un pan qui montre sa queue.
4: Je l'aime bien.
3: Ça. Allez, passons peut-être au tableau le plus célèbre, vous allez tous le reconnaître, de l'époque. Ah, les époux Gandolfi. Mais excuse-moi, mais on dirait que tu t'emmerdes.
4: Non, mais c'est parce que je m'emmerde pas, mais tiens, je vois l'épaisseur des trucs qui restent après. Il y en a 200, c'est pas peu. Non, mais c'est bon, enfin, là, ça redevient chiant, qu'est-ce que c'est que ça? On dirait Poutine qui est déguisé en Amélie Nothomb. Non, mais je sais pas, écoute, ça marche pas, dégage ce truc.
3: Tu respectes pas mon univers.
4: Mais c'est pas un univers, c'est pas ça, Alex.
3: Je me rends compte de ce que tu veux.
4: C'est pas assez, tu
3: vois. Ouais, c'est pas assez trash, c'est pas assez vulgaire. J'ai pas encore 10 bits, c'est ça le problème. Mais il y a pas de problème, mon gars. Moi, je vais te le mettre, ton univers. Allez, on passe à Jérôme Bosch, voilà. Il y a que des gens à poil qui s'enculent. T'es content? Non, alors attendez, ça va aller très très vite. Regarde, c'est beau, hein, regarde. Ici, hop, il y a un petit détail. Peut-être il t'aura échappé. On va avancer, si. Regarde-moi ça. Il y a deux mecs dans une moule. Oh, le premier gangbang. Génial. C'est bon ça, on est dans le thème. Hein, c'est ton univers. C'est pas grave, on n'a pas fini, on va aller un peu plus vite. Vous allez voir, vous allez vous éclater. Alors là, on va rien apprendre, mais qu'est-ce qu'on va rigoler, hein. Ici, un beau tunnel de lumière, des anges. Mais c'est le trou de balle de Dieu.
4: C'est bon.
3: Non, c'est pas bon. J'ai pas fini. On va continuer. Tu vas pas être déçu.
4: Ouais.
3: Le meilleur pour la fin. Voilà. On passe à Rubens. Il y a un type énorme qui picole. Il y a deux gamins autour qui s'astiquent. Je pense qu'avec ton univers, tu peux faire un sketch formidable. Merci. Moi, je retourne sur France Culture.

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2: Bonjour, madame l'assistante sociale. Dis bonjour, Michel. Michel, dis bonjour à madame l'assistante sociale. Dis bonjour.
3: Dis bonjour, bonjour, c'est pas dur, bonjour.
2: D'être.
3: Oh, voyez, madame, on n'est pas là pour rien.
2: Ah ben, 7 ans, il a mon fils, à 7 ans, Michel. Et voilà, un désastre. Madame l'assistante sociale, ce qu'est-ce qu'on voudrait? Moi, et puis Simone, ma femme, hein. Ce qu'est-ce qu'on voudrait, c'est que Michel, que notre fils, qu'un petit peu qu'à 7 ans, eh ben qu'il les vole. Lui, oui. Il vaut lui, oui, c'est ça.
3: Excuse à madame, j'ai pas conjugué. Donc, qu'évolue, Michel, hein?
2: Qu'évolue, toi. Et que là, il y a des bagages.
3: Pas de vacances, hein? Non.
2: Des bagages de l'école. Toi, tu peux mettre du BEPC dedans. Si tu peux, hein, mettre du BEPC, les règles à conduire, tu vois. Un petit peu minimum, hein, les règles à conduire, un petit peu. Comme ça. Qu'un petit peu comme maintenant, que Michel, on dirait enfin, comme son père, un intellectuel. Enfin, comme moi, quoi.
3: Non, parce que, vous savez, madame, avec Simone, on a peur. Hein. Oh, bah, comme tous les parents. Hein. On n'est pas éternel, hein. Ça sera pas toujours derrière lui. Hein. On espère que c'est pas un retardé. Enfin, un attardé mental.
2: Enfin, un mongol, quoi. Hein. Ah, tu sais, il parle pas beaucoup, hein. T'as entendu, fil de fric, de fric, de fric.
3: Pour dire bonjour. De toute façon, pas que pour bonjour, pour tous les mots, il dit Godfrey, Godfrey. On dirait qu'il dit bonjour tout le temps. Bon, il a marché vite. Ça, on était fiers qu'il marche vite. Hein. Ah, j'étais fier, je le montrais partout, quoi. Bon, ben, plus maintenant, hein. Parce qu'il a un problème de là. De... Alors, comment je vais dire maintenant? De mocalisation. Un problème de mocalisation.
2: Ah, il sait pas mocaliser du tout, hein.
3: Puis il sait pas écrire non plus, à 7 ans. Non, puis à la maison, il fait rien. Faut tout lui dire. Il veut rien faire. Le seul truc que monsieur, des fois, qu'il veut bien faire, c'est que le matin, des fois, il veut bien s'habiller tout seul. Mais alors là, faut voir. Oh, bah, c'est carnaval, hein, madame. Il fait que m'énerver, quoi.
2: Non, et puis, si avec ça, c'est 7 ans, d'accord, mais tout n'est pas en retard.
3: Non, ça me gêne un petit peu, madame. Bah, faut voir des hormones qu'il a, mon fils.
2: Les hormones du gamin.
3: Oui, avec Simone, on est obligé de le raser. À 7 ans, on le rase.
2: Enfin, sauf sous les bras puis le pubis.
3: Les bras et le pubis, on touche pas, ça. Non, oh bah plus tard, il gardera. Hein? Comme qui dirait qu'on lui laisse pour sa majorité, quoi. Bon. Eh ben, vous allez voir, c'est... Non, attends, madame, attends, madame, tu vas voir, tu vas comprendre. Non, tiens, Michel, crois pas, tiens. Tire, monte ton pubis, va, baisse ta culotte, monte ton pubis. Non, il va le montrer. Tire ton maillot, monte ton pubis à l'assistante, va.
2: Monte ton pubis.
3: Qu'est-ce qu'il y a? Il n'y a pas de honte, hein. Madame, c'est quoi, comme un docteur, hein, docteur, hein.
2: Monte ton pubis. Quelqu'un de prendre, tais-toi, va te faire mieux. Tais-toi! Tais-toi!
3: Non, on le fera pas, mais il mériterait. Hein?
2: Non.
3: Michel?
4: Ah.
3: Un chien? Où ça, un chien, madame, où ça? Mon fils, un chien? Oui, il est un petit peu courbé.
2: Oh, c'est parce qu'il est timide qu'il est courbé. C'est toi droit, toi.
3: Ah oui, maintenant que vous le dites. Mais c'est vrai qu'il fait un petit peu. Mais alors, Michel, hein, c'est mon fils a un clébard, quoi. Mais. Oh là, mais. Même en travaillant dur, il n'aura jamais son BEPC.
2: Et tous les gens que je connais, qui font. C'est des chiens, alors. Ouh là là là là.
3: Mais j'en connais plein. Oui, on l'a adopté, oui. Non, oh, bah oui, un chien, on l'a pas fait, hein, madame. Ah, Manchester, en Angleterre. Mais il y avait du brouillard, elle a pas bien vu. Attends, ça s'emballe pour un gosse, c'est pas cher, mais pour un clébard. Ah ben, on s'est fait arnaquer, quoi. Aïe, aïe, aïe, aïe. Bon, tout s'explique, hein. C'est pour ça qu'il bouffe tout le temps les sièges de la 4L. Bon. Regarde, il monte son pubis, il est maintenant. Hein. Arrête, c'est plus la peine, va. Bon. Cache ton pubis, va. Bon. Eh, cache ton pubis, là, petit clébard, là-haut. Eh, coucher, coucher, c'est ça qu'il faut dire. Alors, coucher, coucher, coucher, coucher. Ah ben, peut cogner dessus, alors. Oui, j'appelle ma femme, oui, je l'appelle. Oh, Simone, elle va être surprise. Hein. Eh bah ben, tiens, c'est notre gosse, enfin, comme si, quoi, on s'est attaché, quoi. Oui, je l'appelle, attends, faut y aller doucement, hein, madame. Rentre ta langue, toi, j'appelle ta mère. Ah, dire qu'elle a dormi dans mon lit. Oh. Oui, oui, je l'appelle. Simone. Viens voir, va, viens ici, va, viens. Regarde, toujours avec sous-soutel, problème, et ben voilà, c'est un clébeur maintenant, et voilà, trop sous-souté, ah, c'est, ah, faut... Oh non! Qu'est-ce que c'est? Une chèvre? Ma femme, une chèvre! Oh putain! Oh, bah quelle journée, hein!

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2: Ma vie, elle a changé, les amis. Ma vie, elle a changé. En vrai, le vrai truc qui a changé, c'est que maintenant, il y a des gens, ils me connaissent. C'est bien. C'est un cadeau du ciel, en vrai, c'est magnifique. Mais c'est un truc qu'il faut gérer. T'es pas prêt avant que ça t'arrive. La dernière fois, je sors de chez moi, passage piéton. Ça, je gère. C'est pas mon premier passage piéton, en vrai, ça va, je m'en sors. Là, il y a un mec qui arrive en vélo, très vite, trop vite. Il y a des mecs qui vont trop vite en vélo. T'as envie de les attraper et leur dire, ça y est, passe-le le permis moto, cousin, ça y est. La vitesse, elle est plus adaptée au véhicule, mon ami, ça suffit. Il y a des gens, ils font ça en roller aussi. Le roller, c'est pas un véhicule, t'es encore un piéton, t'es avec nous. Quand tu l'as acheté, on t'a demandé ta pointure, t'es un piéton, redescends. Là, le mec, il arrive vite, comme ça, vite, vite. Et quand il arrive à mon niveau, il tourne la tête comme ça. Et il fait, oh, Romain Fraisinet. Et il s'encule contre une poubelle. Et moi, je suis là, je me dis, c'est le destin. Mais les gens autour de moi, ils me regardent comme si c'était de ma faute. Vraiment, que des têtes d'oiseaux, comme ça. J'avais l'impression que je venais d'éclore. Les gens, ils étaient comme ça. Et moi, je suis là, moi, j'y suis pour rien, moi. Mais sous la pression du poulailler, je suis obligé d'y aller. C'est mon blessé, il est à moi, c'est le mien. J'arrive, il est là, qu'est-ce que tu veux que je lui dise? En total mytho, je lui dis, ça va? Il me regarde, il fait... Après, il me dit, t'es Romain Fraisinet? Et moi, je m'appelle pas Romain. Je m'appelle Roman. Donc, je lui dis, non. Et il m'a regardé, il m'a dit, bah, nique ta mère, alors. Et ça, c'est une journée classique, les amis. Attention, je me plains pas, c'est magnifique. Hein. Comme je dis, c'est un cadeau du ciel. Je me plains pas. C'est ma nouvelle résolution, ça. J'ai décidé d'arrêter de me plaindre. Très dur. Quand t'es français, impossible. Bah, c'est la base de notre culture, en fait. Un jour, il y a un mec qui est arrivé, il a dit « ça suffit !» Et la France est née. C'est comme ça que ça s'est passé. L'hymne national en France, ça devrait être « non mais c'est pas possible !» Mais on marche sur la tête dans ce pays ou quoi? On adore ça. J'ai décidé d'arrêter de me plaindre. De toute façon, je suis nul. Je sais pas me plaindre. Il y a des gens qui sont très forts, moi je suis nul. La dernière fois, compagnie aérienne, ils annulent mon billet dernière minute. Je suis en mode scandale. Le téléphone, il est en haut-parleur sur la table basse, je fais des pas chassés, je suis torse nu, je verse du lait sur mon corps de lâche. Mon chat, il a les deux pattes en l'air, je boxe dedans. Parce que tu sais, quand t'as raison, tu penses que tu vas réussir à négocier des trucs de fou. Moi, je suis devant le miroir, je crie, je dis « ils vont m'offrir un avion, les bâtards, je suis chaud !» Mais eux, ils ont l'habitude. Avant que ça décroche, ils te font galérer une heure avec la musique d'attente éclatée. Et toi, tu dois garder l'énergie. Moi, ma stratégie, je rappe sur la musique. Vous annulez mon billet, je sens que je vais vriller. Vous avez cru qu'on était en février? Catastrophique, le rap. Le chat, il est à côté, il veut même pas me regarder dans les yeux, il est dégoûté. Ça décroche. Lui, la conversation, elle commence là. Moi, la conversation, elle a commencé il y a une heure déjà. Je commence trop haut. Le gars, il dit allô, je lui dis, il est où mon avion? Lui, il est prêt, il a l'habitude, c'est son travail. Il me dit, je comprends pas de quoi vous parlez, je suis déstabilisé. Il est mieux rentré que moi dans le combat. Je raccroche. Je rappelle, encore une heure d'attente. Psychologiquement, je suis mort, je suis par terre, je lèche le carrelage pour me rafraîchir. Le chat, il me met des croquettes. Je ronronne. Vous annulez mon billet. Je sens que j'ai vrillé. Vous avez cru qu'on était au mois de juillet? J'ai pas progressé, je suis nul à chier. Ça décroche. C'est une femme. Change de stratégie.
3: Bonsoir.
2: On papote. On fait connaissance. Je commence à m'attacher. Je peux plus crier maintenant que je suis persuadé qu'on sort ensemble. Je raccroche. Enfin, je lui dis, toi, raccroche. Et raccroche direct, elle s'en va les couilles. Je rappelle, cette histoire, ça fait 3 heures. Le chat, il est sur Internet, il essaie lui-même de s'inscrire à la SPA. Il en peut plus. Moi, je suis à mon 8e album studio. Ça fait 12 000 fois que j'ai prié. Vous avez cru que j'étais une araignée? Ça veut plus rien dire. Ça décroche. Je sais même plus ce que je veux. Le gars, il dit « Allô ?» Je lui dis « T'es qui ?» Il me dit « Toi, t'es qui ?» Je lui dis « Moi, je suis qui ?» Moi, je suis qui? Je répète, parce qu'en vrai, je sais plus je suis qui. Là, je sens c'est à moi de parler. Je tente un truc. Je lui dis « C'est quoi ta radio préférée ?» Il donne la bonne réponse. Après, il me dit « J'ai gagné quoi ?» J'improvise. Je lui dis « T'as gagné un voyage avec Romain Frissinet. » Il me dit « Romain Frissinet qui nique sa mère. À cause de lui, je me suis enculé en vélo. »

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1: Qui m'a vu dans Fort Boyard? Si, une personne. Je sais pas comment t'as fait, bravo, parce que j'ai été en prison en fait, très vite. J'ai vécu ce qu'ont vécu mes ancêtres. J'ai fait un long voyage en bateau, prison. J'ai pas kiffé, délire. Très mauvais délire. Je suis fâché contre Fort Boyard, parce que c'est une émission à risque. Et quand tu fais une émission comme ça, on connaît tout de toi. Ton poids, ta taille, tes allergies, tout, ok? Et les preuves que je fais, où je vais en prison, pour récupérer la clé, faut faire 1m80. Je fais 1m59. Et ça, ils le savaient, les bâtards. Donc je suis allé en prison. Et c'est la boule qui m'emmène en prison. Feu, la boule, vous vous rappelez? Tu sais, ils te tirent par la main pour t'en en prison, comme ça. Et on attendait vraiment que l'équipe de tournage nous dise action. Donc on attendait que la boule, main dans la main. Le moment le plus long de ma vie. Et la boule m'a dit un truc qui m'a marqué à vie, m'a dit « Waouh, il met tellement de temps, j'aurais pu te faire l'amour 3 fois. Ah » C'est la boule, putain, c'est toute mon enfance. Il m'a traumatisé, c'est comme si Mickey m'avait dit « Fais voir ta culotte. » C'est pour rigoler. Non, c'était une bonne expérience, Fort Boyard. Après, ils m'ont mis dans une cellule et l'équipe de tournage me dit « Dis un truc marrant. » Et je dis « C'est toujours les noirs qui partent en premier. » Pas fait rire le régisseur. Il m'a dit, tu peux changer de phrase? J'avais trop de trucs à la télévision qui avaient rien à voir avec mon métier, genre Fort Boyard, mot de passe, fan des années 80. Du coup, il y a plein de gens qui me reconnaissent, mais pas forcément pour mon métier, juste pour ma tête, d'accord? Donc, j'assume pas tous les gens qui me reconnaissent, c'est ça que je veux dire, en fait. Il y a un gars que j'ai vu aux urgences à Gare du Nord, c'est la Cour des Miracles de Paris, on est d'accord? Et moi, j'étais dans les urgences, donc j'étais dans la Cour des Miracles de la Cour des Miracles, d'accord? Et là, il y a un mec qui me reconnaît, tu sais, il rentre dans les urgences, il me reconnaît, il me fait Shirley! Je t'ai reconnu 2 fois. Ça veut rien dire, on est d'accord, hein. On est d'accord, il m'a reconnu 1 fois, après on s'est croisés. Qu'est-ce qu'il pense, que la vie c'est un mémoire géant? Qu'est-ce que j'ai gagné? J'avais envie de lui dire une dent, parce qu'il en avait pas du tout. J'aurais trouvé aussi qu'il ait une dent. Je l'imaginais mettre sa dent tous les matins, faire « Yeah !» C'est parce que je l'ai reconnu 2 fois. J'ai quitté Paris, moi. Je suis partie de Paris il y a pas longtemps, en janvier dernier, je suis allée à la campagne et je me suis rendu compte que Paris c'était une secte. Parce que depuis que j'habite à la campagne, il y a plein de Parisiens qui me disent « Mais pourquoi? Mais qu'est-ce que t'as fait ?» J'habite juste à la campagne, il y a même quelqu'un qui m'a proposé de m'héberger. J'habite à la campagne, pas dans la rue. C'est, non, si c'est ça la campagne, il faut que les SDF ils changent leur discours, hein. Mesdames et messieurs, excusez-moi de vous déranger, j'habite à la campagne. On va faire un carton, les gars. J'ai un vrai problème avec le mot SDF, il me dérange, le mot SDF, parce que quand j'étais petite, on disait clochard, SDF, sans domicile fixe. Le mec n'a pas de domicile du tout, en fait, hein. Un sans domicile fixe, c'est un mec riche, hein. Il a plein de demeures partout, une villa à Barcelone, un chalet à la montagne, lui, il est sans domicile fixe, quoi. Lui, il est dans la merde, mon pote. Moi, je pense que le gouvernement pourrait aider les gens qui sont dehors, d'accord? On pourrait les aider. Mais je pense qu'on les laisse dehors pour nous faire peur, à nous les actifs, d'accord? C'est comme le loup pour les enfants, nous on a le SDF. Tu sais, des fois t'as envie de tout claquer, tu sors du boulot, tu te vois dire à ton patron le lendemain, va te faire enculer! Tu t'es dans la rue, tu dis, ouais, je vais le faire. Après, tu vois le SDF, tu fais, non, je vais pas le faire. Soyons libres, faut faire des choses qu'on aime dans la vie, c'est important. Tout le monde fait un métier qu'il aime dans la salle? Oui. Et 3 réponses, tout le monde fait un métier. Ok, faites un métier que vous aimez, en tout cas, c'est mon message. Parce que moi, j'ai vu quelqu'un qui aimait pas son travail et c'est terrible de voir quelqu'un qui est pas bien avec son travail. C'était ma conseillère du Pôle emploi. Elle était pas bien, il lui manquait des cheveux à des endroits et tout, comme si un pigeon l'avait picoré. Mais genre son animal de compagnie qui lui rappelle que la vie, c'est de la merde. Un peu plus chaque jour. Et j'ai réfléchi à la question. C'est le pire métier du monde de bosser au Pôle emploi, parce que si t'es viré, tu dois y retourner. T'imagines la fille, sa vie est un cercle vicieux. Bonjour Monique. Oui, je connais le formulaire, évidemment. Faites un métier que vous aimez, c'est important. J'ai compris qu'il fallait faire un truc qu'on aimait dans la vie quand j'ai fait un de mes premiers jobs. J'étais humoriste, mais j'avais des jobs à côté au début, il y a 10 ans. Et je bossais dans un centre de télémarketing, d'accord. Et j'ai vraiment compris ce jour-là qu'il fallait vraiment faire ce qu'on aimait. Parce qu'un centre de télémarketing, pour bosser dedans, il faut juste savoir lire, d'accord. Tu lis un argumentaire et tu as des contre-argumentaires si le client est réticent au téléphone. Et souvent, en fait, les gens qui bossent dans les télémarketing, c'est des pauvres, tu vois, qui appellent d'autres pauvres. On se carotte entre nous et les riches sont là. Oui, continuez, bande d'imbéciles. C'est terrible ce boulot. Et là, une fois ça m'est arrivé comme ça, je tombe sur une dame très réticente au téléphone et le contre-argumentaire dit « Demandez monsieur ». C'est ce que je fais, mais la dame dit « Non ». Je dis « Si, passez-moi monsieur ». « Non, si, non, si ». Au bout d'un moment, elle me dit « Monsieur est mort ». Et là, je regarde dans le contre-argumentaire, il n'y a rien à mort. Oh bah j'ai improvisé, j'ai fait « bisous ». Merci beaucoup Rire et Chanson.

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2: Ça fait une tête. Qu'est-ce qu'il y a? T'es malade? Hein, Yuyus? Oh! T'es malade? Hein? Non, t'es pas malade? Qu'est-ce qu'il y a là? T'es fâché? Hein? T'es fâché avec ta petite amie? Non, t'as pas de petite amie, t'es fâché quand même. Bon. Eh ben alors, un gars comme toi, ça doit avoir que l'embarras du choix. Hein? Pas du choix, t'as que l'embarras. Bon. Eh ben alors, qu'est-ce qu'il y a là? Ah ben, je suis moche. Waouh, mais non, t'es pas moche. Bon, d'accord, t'as pas les traits très réguliers. T'es pas moche au point. Si, mais justement, mais je veux dire, si tu veux, y a pas de quoi à se plaigner, donc tu fais ce que tu veux. Non, t'es pas beau, bon, je veux dire, on peut pas dire ça, mais je veux dire, t'es, regarde, par exemple, t'as de beaux yeux, hein, individuellement, l'un de l'autre, mais t'as de beaux yeux, ah oui, et puis mon vieux, c'est rare, hein, t'es marrant, t'en connais beaucoup, toi, les mecs qui ont les yeux rouges, hein, ah, mais ça court pas les champs. Mais même les rues, ça court pas les rues non plus. Ben si tu vas par là, personne n'est beau alors. Hein? Non, pas par là, par là. Ben oui, mon vieux, c'est rien du tout. Ah ben oui, mais j'ai aussi un bras plus court que l'autre. Oui, alors là, tu chipotes, hein? Parce que c'est pas le bras que t'as plus court, c'est les doigts, hein? Le bras aussi? Oui, mais combien? 6 cm maximum. Voilà. 22, mais même 22. C'est rien du tout, hein, parce que tu te fais faire une poche ici, une poche là, tu mets tes mains dans tes poches et personne ne le sait. Hein. Puis au moins on ne piquera pas ton costard. Mais oui, mon vieux, c'est rien du tout, ça.
3: Ah ben oui, mais j'ai aussi un grand menton que tout le monde me dit attention, vous allez marcher dessus.
2: Oui, ben attention, tu marches dessus. Non, non, je disais ça pour rire. Fais grave quand même. Le grand menton, c'est rien. Parce que tu te laisses pousser la barbe et après tu la coupes court et personne ne sait ce que ça cache. Hein? Comment c'est de l'entretien? Ben écoute, alors non, je trouve une combine pour que les gosses arrêtent de te jeter des pierres. Hein? Maintenant, monsieur veut draguer maintenant. Alors, comment elle se sauve quand tu souris? Mais t'as vu la gueule que ça te fait quand tu souris? Ah, mais ça sourit jamais un flic, hein? Parce que là, il y a outrage, hein? Et puis moi, je vais te dire, c'est un faux problème, tu vois, la beauté. Parce que c'est pas tout, tu vois. Parce que les filles, faut les amuser, tu vois. Faut les distraire, faut les faire rigoler, tu vois. Ouais, ouais, ouais. C'est pas parce que t'es moche, en fait. C'est pas... Enfin, je, tu vois, je dis pas ça pour te consoler, mais enfin, t'es largement assez beau par rapport à ce que t'es intelligent, quoi. Ah, t'as même de la marge, hein. Ah, tu pourrais être plus moche avec que tu trimbales. Ah oui. Ah non, tu pourrais. Non, moi, je vais te dire, j'ai pas de conseils, tu veux, à te donner, hein. Ah bah, si j'étais toi, j'essayerais le gaz. Ah bah, le gaz, c'est le mieux, hein. Tu prends un somnifère, tu ouvres le gaz, tu te couches, tu payes même pas la note, alors. Oui, à moins vraiment de tomber un jour de grève. Parce qu'en plus, t'as pas le vol, toi. Ah ben t'es marrant, on peut pas tout avoir. Il y a une expression qui dit il faut se foutre à l'eau, quoi, tu vois. On dit quand on hésite ou ça, on hésite, ça, il faut se foutre à l'eau, tu vois. Pareil, donc tu sais pas nager, toi. Non, mais ben fous-toi à l'eau, mon vieux, tu vois. Ne fais pas cette tête-là, on jurera que t'es malade.

Là, je viens d'acheter un réveil électronique à affichage digital. 24 fuseaux horaires, 19 boutons, 36 fonctions, 85 pages d'instructions, tout en japonais. C'est-à-dire que c'est vrai qu'avant, avec mon ancien réveil, bon, j'étais pas toujours sûr de me réveiller le matin. Avec celui-là, alors là, je suis sûr d'être debout le matin. Je passe la nuit à essayer de le régler. Je me réveille un matin, il était 8h88. Quelle heure il est, mon amour? Ben, il est 8h88, là. Bon, ben, ça va, moi, je me lève pas avant 9h, là. Je peux même me faire réveiller au mois. Ça, c'est un bouton que j'utilise quand même très rarement. Hein. Très rare que je rentre chez moi et je dis à ma femme, ta chérie, je suis crevé, là. Tu me réveilleras au mois de février, là, ben, ça va. Un jour, j'appuie sur un bouton qu'il fallait pas que j'appuie dessus. L'heure a disparu pendant 15 jours, là. Alors, ça va vite, hein. T'appuies sur le bouton, hein. Merde! Mon heure! Ah. Bon, je savais qu'elle était dedans, hein. Mais où? Et à place de l'heure, j'avais la musique à fond. Par intermittent, 5 minutes de musique, 5 minutes de silence, 5 minutes de musique, 5 minutes de silence. Je veux dire, pendant 5 minutes de silence, là, faut s'endormir très très vite. Hein. Et ça fait quand même des nuits relativement courtes. En plus, bon, vous savez ce que c'est, nous, les hommes, quand on se réveille le matin. On a la petite gaule matinale, là. Non, mais moi, comme je me réveillais toutes les 5 minutes, ça n'arrêtait pas. Ça faisait un petit peu garde-barrière, quand même. Non, mais me disait ma femme, alors comment ça va le passage à niveau ce matin, là? Ça va, j'attends l'express de 8h88, là, ça va.

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1: Mais c'est une manie dans notre pays d'opposer les gens les uns aux autres. Moi, j'habite un quartier chic à Paris et au moment des gilets jaunes, j'avais une voisine qui était favorable. Elle m'a dit, quand j'ai découvert sur BFM TV ces hommes burinés, au physique un peu massif, et ces femmes bien en chair au brushing approximatif, j'ai dit à Pierre-Edouard, je savais qu'il y avait des gens qui gagnaient moins que nous, mais je pensais pas à ce point-là. Il y a vraiment des gens qui souffrent, on doit être solidaire. On a mis un gilet jaune sur le tableau de bord de la Bentley. Ils nous l'ont brûlé quand même. Alors les gens sont inquiets pour les retraites, mais en plus, depuis le mois de janvier, on a l'impôt à la source. Vous savez que la source, normalement, c'est quelque chose qui jaillit. En France, on a inventé la source qui aspire. Normalement, au début du mois, vous aviez de l'argent jamais assez, mais il y avait une partie pour les impôts, vous l'oubliez, vous le dépensiez, vous enchaîniez avec le mois d'après. Là, non. Là, dès le début du mois, c'est à la source. Le 5, t'as l'impression d'être le 15. Les enfants, ils disent, maman, tu peux acheter ça? Non, c'est parti à la source. Il y avait Manon des sources, il y a Macron à la source. Il nous a beaucoup plu au début parce qu'il était jeune et beau, et notre époque a le culte de la jeunesse et de la beauté, et c'est un tort parce que la jeunesse ça passe, la beauté ça passe aussi, enfin pas pour tout le monde d'ailleurs, parce que quand t'es moche au départ tu deviens rarement beau vieux, hein. Un jeune boudin va pas devenir un vieux canon. Non mais c'est, les gens aussi se sont beaucoup moqués parce que Brigitte Macron est plus âgée, excusez-moi, mais une différence d'âge dans ce sens-là, en tant que femme de plus de 50 ans, je trouve ça formidable, ça nous donne à toutes de l'espoir. Moi maintenant, quand je suis avec un amoureux qui me prend la tête, je dis attention, sinon je fais une macronade. La mode étant un éternel balancier, peut-être que dans quelques années, les rides deviendront la mode. Peut-être que dans quelques années, les femmes se précipiteront chez le médecin en disant « Docteur, je vous en prie, faites quelque chose. Je me supporte plus. J'ai l'air trop jeune. Vous pourriez pas m'injecter des petites rides au coin des yeux, puis des taches sur les mains, et un double menton de dindon, je vous en prie. J'ai tellement peur que mon mari me quitte pour une plus vieille. » Peut-être que dans quelques années, dans les soirées mondaines, on dira « Mais c'est incroyable, elle est magnifique, hein. Elle a pris un coup de vieux, c'est... elle a dû faire quelque chose, je l'ai croyée il y a 3 semaines, elle était beaucoup plus jeune. Hein. Elle a dû aller voir un vieillologue réputé, c'est très bien fait, regarde, de dos le lycée, de face le musée. » Alors pour en revenir aux riches et aux pauvres, il y a des riches qui sont pauvres de cœur, il y a des pauvres qui sont riches de générosité, il y en a qui donnent sans compter, il y en a sur qui on peut compter pour rien donner, il y en a qui donnent uniquement si c'est défiscalisé. Et moi je crois que le plus important finalement c'est la richesse du cœur. Et vous savez pourquoi? Parce que sans richesse du cœur, on est forcément pauvre d'esprit.

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2: La dernière fois que j'ai joué, on m'a dit « Douli, c'est plus possible en fait, dès que tu montes sur scène, les gens pensent tous que t'es bourré ou défoncé. » Alors, je le prends bien, voilà, mais je vais juste préciser deux, trois trucs pour vous mettre tous à l'aise. Je suis comme ça, en fait. Et je suis née avec cette voix et cette diction de clochard. Heureusement que j'ai choisi ce métier, hein. Vous imaginez si j'avais voulu être avocate? Chaud pour trouver des clients, quand même. À part défendre des sourds. Et encore, si ça se trouve, je parle bourré avec les mains, je le sais pas. Genre, je dis à mon client sourd, ne vous inquiétez pas, on va gagner ce procès. Le mec comprend, t'inquiète Roger, il y a du rosé au frais. C'est délicat. Non mais vraiment, moi j'ai l'impression de vivre dans une réunion d'alcooliques anonymes. Quand je me présente, je suis obligée de dire bonjour, je m'appelle Douli, je ne bois plus. Sinon, spontanément, on veut m'offrir des tongs avec un décapsuleur intégré. En même temps, je me plains, il y en a pour qui c'est pire. Hein. C'est vrai, il y a des nanas qui ont des vraies têtes de salopes alors qu'elles pensent que la sodomie, c'est un pays ravagé par la famine. Ouais, c'est terrible. Non, mais je commence à me poser des questions. Enfin, je me dis, enfin, qu'est-ce que t'es, quoi? Où te situes-tu? Et du coup, je me dis que je suis peut-être une alcoolique ratée. Voilà. Moi, c'est terrible, je bois que du thé. Et quand les gens me voient boire du thé, ils pensent que je fais une pause pour décuver. C'est chaud ou pas? Ah, non mais je plaisante pas, le jour je me suis trompée de bus, voilà, ça arrive. J'ai dit au chauffeur, je suis désolée, je vais descendre, je me suis trompée, je suis fatiguée. Il me dit, ouais. Enfin, pas que fatiguée apparemment. 10 heures du mat. Alors, en gros, si tu picoles pas, t'es la nana chiante, hein, qui sait pas faire la fête. Si tu picoles plus, t'as forcément un passé qui craint. Mais qui craint velu, hein. Alors oui, j'ai un passé qui craint, mais je n'ai jamais eu de problème avec l'alcool. Voilà. J'ai dû arrêter de picoler parce que je suis devenue physiquement intolérante à l'alcool. Voilà. Ça arrive. Il y en a, c'est les poils de chat. Moi, c'est l'agneau. Non, pour en revenir au sujet, ce qui est vraiment cool avec les préjugés, hein, quand on vous colle une bonne grosse étiquette sur la gueule, c'est qu'on peut en tirer profit. Voilà, j'ai lu un bouquin de développement personnel et je suis tombée sur cette phrase merveilleuse, « Connais tes faiblesses et fais-en une force ». Ça a changé ma vie. Voilà, j'ai plein de projets les gars, ça va cartonner. Donc bah, moi, ma cible, le milieu éthylique. Donc voilà, j'ai décidé d'aider les vrais gens qui boivent dans leur quotidien de vrais gens qui boivent, donc potentiellement vous. Et je pense lancer des applications smartphone. Alors j'avais pensé à l'éthylotrade. Éthylotrade, traducteur éthylique instantané. Quand vos consonnes sont allées se coucher et que vous, vous restez faire la fête avec vos voyelles. Voilà, alors tu baragouines un truc dans ton téléphone. Hop, et l'appli se charge du reste. Non, je ne suis pas ivre, je suis dyslexique, monsieur l'agent. Ensuite, j'avais pensé à l'application Popopop. Popopop qui t'appelle quand tu commences à dire vraiment que de la merde. Bon bah du coup, qui peut parfaitement fonctionner à jeun. Alors, on va partir sur un plan drague bien pourri. Ouais. Ton père, c'est un voleur. Il a décroché tous les juifs du ciel pour les mettre dans tes yeux. Allô? Oui, bonjour, c'est Karine de l'application Popopop. Vous venez de dire le mot juif dans un contexte inapproprié. Le mot correct était étoile. Ah merde. Merci Popopop. Et enfin l'application Palapala. Alors, pour le slogan, là j'avais un truc pas mal. Une moule pas fraîche, un verre de trop, vomissez toujours là où il faut. Première nausée, grâce à son système de géolocalisation, cette appli vous guide vers un endroit bien plus approprié que la robe de la mariée ou la collection de vinyles de papa. Pas là. Pas là. Pas là. Oui, là. Là, c'est bien.

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2: Allô, oui, chambre 28. Ah, vous voulez un petit déjeuner? Un thé, un café? Et des quoi, des? Toas? Os? Des toas? Des toyos? Des toyos? Des tios? Tos, os, yos? Bon, replay, s'il vous plaît. T. O. A. S. T. Toyos, was. Toyos. Et tios. Et tas, was. Yos. Et toyos. Ah ouais, des tartines grillées, quoi. Vous voulez beurre ou sindou? Les deux. Ah, il y a un sus. Ah ouais, les deux. Très bien. Ah, vous le voulez pour aujourd'hui? Ah, les gens sont gonflés, hein, là. Demandez un petit déjeuner pour le jour même. On est un hôtel, on n'est pas une épicerie fine.
3: Bonjour, monsieur.
2: Bonjour, monsieur. Les gens se croient tout permis, hein, là.
3: Ah, ne m'en parlez pas. À l'heure qu'il est, tout va à vélo. Ouf.
2: Qu'est-ce qu'il vous aurait fallu, monsieur?
3: Eh bien, monsieur, une chambre, tout simplement.
2: Une chambre?
3: Eh oui.
2: Ah oui, suis-je bête. Puisque nous sommes à l'hôtel.
3: Ah, de par le fait.
2: Une chambre avec un lit?
3: Oui. Un seul lit, puisque je suis seul. Par conséquent, veuf de l'avant-veille au soir.
2: Ah.
3: Ah non, elle a dérouillé, attention. Ah, je dis non, elle a bien dérouillé, non, non.
2: Non, mais je veux dire, faut quand même qu'il y ait un lit dedans.
3: Hein?
2: Faut quand même qu'il y ait un lit dedans.
3: Ah bah oui, parce que moi, ce que je veux, c'est dormir.
2: C'est ça.
3: Ouais.
2: Donc un lit en plus de la chambre.
3: Bah comment ça, un lit en plus de la chambre? Parce que vous n'avez pas un lit dans chaque chambre.
2: Non, monsieur, on met un lit si le client en fait la demande.
3: Bah et moi, ce qui m'intéresse, c'est le lit.
2: Dans ce cas, prenez le lit, pas la chambre.
3: Ah, mais je vais dormir où, moi?
2: Dans le lit!
3: Oui, mais je vais le mettre où? La laïtou, le lit. Pour la laïtou.
2: Oh, hey, oh!
3: Wow!
2: Wow!
3: Wow! Wow! Wow, sale bête! Oh, le teigneux! Il a l'air bien mauvais, là! Wow!
2: Vous n'avez pas une place pour le mettre chez vous?
3: Quoi?
2: Le lit.
3: Ben, j'ai pas de chez moi, puisque je viens à l'hôtel.
2: Ah, vous n'avez pas de domicile.
3: Ben si, j'ai un domicile chez moi, à Lyon.
2: Vous habitez Lyon?
3: Eh oui.
2: Ouais.
3: Il a un regard d'alcoolique. Un regard d'alcoolique, c'est terrifiant.
2: Ouais.
3: Oh là là.
2: Seulement ici, mon petit gars...
3: Et je vous parle pas de l'odeur.
2: Ici, mon petit gars, on est à Paris.
3: Bah oui, je sais, et alors?
2: Alors je ne reçois que les habitants de Paris. Et pas ceux de Nantes, de Bordeaux ou de Lyon.
3: Bon, alors où est-ce que je vais aller passer la nuit, moi, maintenant?
2: Dans un hôtel qui accepte les gens de Lyon.
3: Et où est-ce qu'il y en a?
2: Ben, Lyon!
3: Remarquez, j'ai un TGV qui repart dans 20 minutes avec un petit peu de chance. Je peux encore essayer de le prendre. Et puis, ça tombe très bien parce qu'il y a un hôtel qui est près de chez moi, à Lyon.
2: Ah, ben vous voyez quand on peut s'arranger.
3: Merci infiniment, monsieur.
2: Je vous en prie, le client est roi.
3: Ah, non. Vous avez été fort aimable.
2: À votre service, monsieur. D'ailleurs, si un jour vous aviez besoin d'une chambre, n'hésitez pas. Il y en aura toujours une pour vous.
3: Bonjour, monsieur.

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2: Écoutez-moi bien. Je vais vous donner la recette pour qu'un couple dure. Alors, je vais m'adresser aux hommes dans la salle. Hein. Je n'ai pas la prétention de dire aux femmes quoi faire. Surtout pas en ce moment. Alors, messieurs, écoutez-moi. Si vous voulez que votre couple dure, ne vous engueulez jamais, jamais, jamais avec une femme. Vous allez toujours, toujours, toujours perdre. Ah, les hommes d'expérience sont là pour vous guider. Vous allez toujours perdre. Je vous dis pourquoi. Déjà, un, les femmes sont 10 fois meilleures que nous en communication. En une journée, un homme utilise quoi? Entre 5 et 7 mots. Hein? Une autre bière. OK, bon, bah. Bon, j'exagère un peu. Un homme utilise entre 500 et 1000 mots. Une femme en utilise entre 7000 et 10 000. Elles vont vous noyer de paroles. Oh, Sophie, franchement. Ma femme parle tellement, je l'appelle Tourista tellement elle me fait chier. Ou Tequila tellement elle me saoule. Ne vous engueulez jamais avec une femme. Pourquoi? Parce que les femmes ont de l'intuition. Les femmes ont des radars 360 degrés. Elles ressentent des trucs au niveau subatomique. Des trucs sur la lune. Tu peux pas gagner. Les femmes ont un super pouvoir. Elles voient tous les moindres petits détails. Tout. Nous, les hommes, on voit les choses dans leur ensemble. Les femmes voient les détails. OK? Demain, allez au musée avec votre femme. Vous allez comprendre tout de suite. Elle est belle, hein, cette fresque. Tu vois tous les détails de saumon, de mauve, d'ocre. Tu vois, regarde, tu vois là, regarde. Il y a une grange, une toute petite grange. Et à côté, il y a un petit garçon, il doit avoir 5 ans et 3 mois. Il est avec son chien, un labradoodle. C'est une femelle. Une femelle. Et toi, mon amour, tu vois quoi?
3: Couleur. C'est couleuré. Ouais,
2: il est gros ce machin, hein? Ah, ça doit prendre un fenouil pour mettre ça sur le mur. Ça, c'est un boulot à 400 mètres, ça, c'est sûr. Ben, c'est lourd, ça. Il y a combien de crochets pour accrocher ça? Monsieur, il y a combien de crochets pour suspendre votre merde, là? C'est un mur porteur, ça, hein?
4: Pour faire cette œuvre, je me demande combien il a mis d'heures.
3: Le musée est fermé à quelle heure?
4: Moi, je sais pas, ce tableau, ça me fait quelque chose, ça m'émeut. Toi, ça te fait quoi?
3: Ça me fait chier. On s'en va?
2: On s'en va. Ne vous engueulez jamais avec une femme! Jamais. Pourquoi? Parce que les femmes se trimballent avec tous les dossiers. Elles ont 1 kilomètre de classeurs virtuels avec elles, classés par code couleur intercalaire. Tu peux pas argumenter avec une femme. Non. Hey, je n'ai jamais fait ça. 1992, 2002, 2016, chez ma mère, Goujat. Les femmes se souviennent de tout, même les éléphants entre eux font « Putain, t'as une mémoire de femme, frère. » Ne baissez jamais la garde avec une femme. Jamais.
3: J'ai baissé la garde une fois. J'étais faible. J'étais fatigué. Chérie, est-ce que tu serais avec moi si j'étais pas une star? Franchement.
4: Mais Anto, t'es plus une star. Mais je suis sûr que tu vas devenir encore plus fort qu'avant.
3: Ah bon, qu'est-ce qui te fait dire ça?
4: Alors, les disques vinyles, les pantalons pas de def et les tubes des années 80.
2: Je me dis, si toutes ces vieilles merdes reviennent à la mode, pourquoi pas toi?
4: Et toi, est-ce que tu serais avec moi si j'étais grosse? Franchement.
3: Ben tu vois bien que oui.

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2: Ok, ok, bon. Ça c'est quoi? Qu'est-ce que c'est que ce truc? Pizza Hut. Pizza Hut, putain, qu'est-ce qu'ils me veulent ceux-là? 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Oui, allô? Oui, bonsoir madame, je suis bien chez Pizza Hut. Oui, je vous appelle par rapport à un document que vous m'avez envoyé. Concernant une 3 fromages avec des guacamoles et des tortillas. Oui, oui, oui. Vous envoyez ça à tout le monde pour? Oui. Et si je veux bénéficier... Oui, oui, oui, non, je vois. Je vois, mais le seul truc, c'est que je suis un petit peu surbooké en ce moment, moi. Est-ce que je peux prendre votre nom, madame? Vous êtes Mélanie? Mélanie, d'accord, Mélanie. Écoutez, ce que je vais faire, Mélanie, c'est vous rappeler moi dès que ça bouge de mon côté, hein. D'accord? Entendu, Mélanie. Entendu. Merci, Mélanie. Au revoir, Mélanie. Merci. Ok. Ok, ça, c'est bon. Pizza Hut, c'est réglé. Bon, ça, c'est quoi, maintenant? Entreprise Jérôme Ramonage. Ils vont tous me les faire aujourd'hui ou quoi? Qu'est-ce qui se passe? Oui, allô? Oui, bonsoir, monsieur. Je vous appelle par rapport au fascicule que vous m'avez envoyé sur le ramonage de cheminée. Oui, oui. Oui, voilà, oui, oui. Non, non, le seul souci, c'est que j'ai pas de cheminée, moi, chez moi. Comment faire? Ben, comment faire, comment faire? Quoi vous dire? Ça coûte combien un ramonage, monsieur? Ah ouais, ouais, ouais, ouais, ouais. Non, je veux dire, ça vaut pas le coup de faire une cheminée. Boum. Est-ce que je peux avoir votre nom, s'il vous plaît? Monsieur Jérôme. Jérôme. Ah bah, comme entreprise Jérôme. Hein, c'est normal? Ben non, la fille de Pizza Hut, elle s'appelait pas comme ça. Entendu, Jérôme. Très bien, Jérôme. Bah écoutez, je vous rappelle. Non, non, mais dans 48 heures, je suis juste sur un coup en stand-by avec Pizza Hut et je vous rappelle dès que c'est réglé. Entendu, Jérôme. Merci, au revoir, Jérôme. Ok, ça c'est réglé. Mélanie, da, da, da. Oh, je suis où, la merde? Cool. Attends, Jérôme, ok, rappelez Mélanie, je récapitule, c'est bon. Rappelez Jérôme, c'est bon. Michel aussi, il faut que je le rappelle, je l'ai pas noté. Michel, il m'a pas appelé Michel. Pas un coup de fil, pas une devine ou pas? Michel, mais je m'en fous, je mets rappeler Michel si il m'appelle. Ok, ça c'est bon. Demain, qu'est-ce qui se passe? Ah merde, demain, midi, allez mettre les bouteilles dans la poubelle verte, ça, ok? Après demain, Galerie Lafayette, il faut que j'aille leur rendre le caleçon qu'ils m'ont vendu. Ils ont oublié l'antivol dessus. En même temps, je me dis que si j'y vais avec, quand je vais rentrer, ça va sonner déjà. Alors peut-être qu'il faudrait que je l'enlève avant d'y aller. En même temps, si je l'enlève avant d'y aller, j'ai plus besoin d'y aller. Galerie Lafayette, stand-by. Ok, ça c'est bon, c'est réglé. Ensuite, ah oui, mon histoire avec France 2. France 2, j'ai pas le numéro, le 12, c'est pas grave. Ok, allô? Allô? Oui, bonjour, est-ce que je pourrais avoir le numéro de téléphone de France 2, s'il vous plaît? En France? Oui, il faut me les passer directement, merci, merci. Oui, allô? Oui, bonjour France 2. Est-ce que je pourrais parler à la personne qui a fait les informations hier soir chez moi? Oui. Ou une assistante, merci. Oui, bonsoir madame. Écoutez, je vous appelle pour... en fait, je suis un peu mal à l'aise, je voulais juste régler quelque chose. Hier soir, je suis rentré chez moi, j'ai regardé France 2, les infos, enfin juste où la personne disait... enfin, je crois que c'était la fin parce qu'il disait merci d'avoir suivi ce journal, tout ça. Bonne soirée à tous sur France 2. Et j'étais un petit peu mal parce que moi, j'avais pas suivi le journal depuis le début. Ben rien, pour être honnête, je me suis dit s'il la prend par quelqu'un d'autre.
1: Mais non, mais comme aujourd'hui j'ai vu le journal depuis le début et qu'il avait l'air un peu... Je me suis dit, quelqu'un m'a balancé. Ah d'accord, ok. Ah, ça n'a pas de lien direct. Alors si ça n'a pas de lien direct, ça m'enlève une épine du pied, madame. Très bien. Juste une dernière petite chose avant de... Enfin, sans vouloir vous embêter, j'étais tout seul aussi devant la télé. Non mais comme il a dit bonne soirée à tous... Voilà. Merci madame en tout cas. Merci, ça me... Oh là là, ça me soulage. Merci beaucoup madame, merci. Au revoir. Ah oh, ça me soulage grave, ça m'enlève un nœud du ventre. Je me sens flying the sky là, je te jure. Bon allez, ensuite, qu'est-ce qu'il y a à faire? Quelle heure il est? Ah merde, 17h. Aller chercher les enfants à l'école et sur le chemin du retour, leur procurer de la joie. Ah oui, il faut que je leur fasse les petits gags qu'ils aiment bien, là, que je sais pas faire. Ouais, je me suis coupé un doigt, moi. T'as vu? M'énerve, ces trucs-là. Ou bien l'autre truc naze. Je sais pas qui c'est qui a inventé ce gag nul que tout le monde fait depuis des années. Hop, je t'ai volé ton nez, moi. M'énerve, ce truc-là. Je t'ai volé ton nez. Ah, et le môme, il pleure. Donne-moi mon nez, donne-moi mon nez. Moi, chérie, je peux pas te faire le gag de je t'ai volé ton nez. D'abord parce que je n'aime pas ce gag, et en plus, je sais pas faire la chute de ce gag parce que le pompon de ce gag, le truc énorme, c'est de te montrer ton nez, c'est-à-dire représenter un faux nez avec mes doigts. Je m'énerve. Quand les enfants ils sont petits, tu leur fais je t'ai volé ton nez, ils font des cauchemars à la nuit d'un père qui leur vole le nez. Quand ils sont grands, tu fais un bide parce qu'ils disent tu me l'as pas volé, il est là mon nez. Pff, alors arrête. Chérie, je peux pas te le faire. En plus, je ne sais pas représenter un faux nez. Tu vas pas me croire au gag, et je pourrais pas te le rendre parce que si je sais pas représenter un faux nez, tu vas me dire rends-le moi, je vais te dire je sais pas le. Tu vas croire vraiment que je t'ai pris ton nez. J'ai pas envie que t'aies cette image de moi. À moins que je le fasse avec un copain qui, lui, sait représenter un faux nez. On va te chercher à l'école. Là, je te dis, hop, je t'ai volé ton nez. Et je lui dis, allez, rends-lui. Lui, comme il sait le représenter, il va dire, tiens, j'ai l'air. Je sais pas, je craque, j'en peux plus. J'en peux plus.

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2: Je suis contente, on a bien travaillé, on a bien dégrossi avec le médecin. Simplement, il y a quelques petites choses qui ne sont pas très claires dans ma tête. Alors, on va les voir ensemble. Hein, je les ai notées parce qu'en ce moment, j'imprime pas. Je reçois bien, je comprends bien, mais alors, j'imprime pas du tout rien. Ça vous dérange pas si je me lève parce que sinon, j'entends très très mal. Des petits problèmes de choucroute actuellement. Pardon. Alors, tout de suite, une question importante. Je voulais savoir, est-ce que j'ai des enfants ? Non, et ben tant mieux, ça m'enlève une bonne épine du pied à 5 heures, j'aurais pas pu aller les chercher, j'ai plein de trucs à faire aujourd'hui. Ah, j'ai fait comme vous m'aviez dit, j'ai complètement arrêté les biscuits, mais le téléphone était beaucoup trop loin. Ah oui, j'ai retrouvé cette photo, qui est cet homme, mon mari, depuis 10 ans. Il me plaît pas du tout. Physiquement, pas du tout. Qui est-ce qui a fait ça? Je suis pas contente. Non, c'est pas grave. Je vais en prendre un autre. Ce qu'il y a, c'est qu'à cette heure-ci, tous les magasins vont être fermés. On peut pas en changer. Ah bah oui, mais non, alors. En ce moment, il y a plein de choses qui ne vont pas. Là, je suis très embêtée, mais je vais être obligée d'en parler à mes parents. Ils sont morts.
3: Merde.
2: Enfin, je veux dire, je suis désolée, je pouvais pas savoir. Mais, il y a longtemps, c'est bizarre ce que vous me dites, ils m'en ont jamais parlé de cette histoire, alors. Mon père d'abord, ça m'étonne pas de lui, toujours avant les autres. Moi d'abord, hein. Et ma mère, elle devait être contente. Malheureuse. Ah oui, c'est vrai. Et je m'en suis occupé. J'ai bien fait, j'aurais fait pareil pour ma mère. Bien, alors les parents, j'ai plus de parents, a priori, c'est définitif. Bon, bah alors, je la prime. Voilà. Bien, de quoi on parlait juste avant l'histoire des sept nains? La mémoire, c'est ça. Eh bien, ça va très bien. Hier, je me rappelle très bien hier, quand j'ai demandé à Louis XVI de me prêter sa voiture. Oh, je me revois très bien dans cette voiture. Je me revois très bien quand Louis XVI m'a tiré les cartes. Ah, celui-là, pour la rigolade, il n'est pas le dernier. Hein. La voiture, je ne sais pas trop où je l'ai mise. Ah, le reste, ça va. Ah, puis alors, ça me tranquillise. Ah, je revois très, très bien le babouin qui me fait des signes. Je l'imprime tout de suite. Très bien aussi ces deux morceaux de pizza qui attendent le bus. Très bien. Très bien aussi ces 2000 légionnaires quand ils sont sortis de la boulangerie en tenue de combat, en rampant avec un éclair au chocolat dans le dos. Oh, c'était très impressionnant. Hein. D'ailleurs, on s'est regardé un moment avec les pizzas. Je pense qu'il s'est passé un truc. La voiture, je sais plus où je l'ai mis, mais je vous rassure tout de suite, ça ne m'a pas empêché de m'acheter une paire de rideaux. Comment vous les trouvez, vous? Moi, je suis très bien dedans, hein. Elle m'a dit en terre galme. Moi, je le trouve pas très épicé, franchement, hein. Ah oui, une autre question importante. J'ai ma petite idée de la réponse, mais je vais pas vous influencer. Je voulais savoir, est-ce que je suis une femme ou un homme? J'ai besoin de le savoir, je vous dirai pourquoi après, hein. Alors, fille ou garçon? Fille. Bon, alors, il faut absolument que je remette la main sur Madame Barbier. Je l'ai demandé en mariage ce matin. Et maintenant, je me demande si j'ai pas fait une erreur. En même temps, elle est tellement gentille, cette Mme Barbier, je suis embêtée maintenant, moi. Oh, je sais, on va d'abord se fiancer, comme ça, ça nous laissera du temps pour réfléchir, c'est peut-être pas plus mal. Voilà. Bien, financièrement, donc ça va, puisque je touche 10 000 francs par mois. Mais d'où il vient, cet argent? Je travaille. Travaille. Est-ce que ça a un rapport avec crevettes, enfin tout ce qui est fruits de mer, crustacés? Non, je vois pas bien ce que ça veut dire, alors. Le mot, ben, je l'ai pas, celui-là. Vendeuse? Et qu'est-ce que je vends? Des chaussures? Ça me prend combien de temps, cette histoire? 8 heures par jour? Ouh là là, c'est en question, ça, madame. 8 heures par jour à vendre des chaussures? Ah, je vais gagner ma vie. Gagner ma vie, mais moi, j'ai pas besoin de gagner ma vie. Moi, madame, j'ai 10 000 francs qui tombent tous les mois. En ce moment, j'ai l'impression que c'est pas bien clair dans votre tête, hein, ça. On est en quelle année aujourd'hui, juste pour voir? 1990 après Jésus-Christ.
3: Menteuse, c'est une grosse menteuse.
2: T'as un piège, t'es tombé dedans. On est en quoi? Mais je vais vous le dire, je vais pas vous laisser comme ça. On est en 3 avant ma belle-sœur. Mais on va faire comme ça, rester en 1990. Moi, je reste en 3, chacun chez soi. Et les moutons seront bien... Voilà, hop, collé,
3: un petit quart d'heure.
2: Pas m'énerver pour ça d'ailleurs, ça vaut pas le coup. On reste copine, je préfère.
3: J'ai dit pour qu'on l'aide.
2: Mais faites gaffe quand même, hein. Faites gaffe parce que j'ai un frère et il peut venir te casser la gueule, c'est tout. Si, j'ai un frère, Madame Barbier m'a donné le sien, figure-toi. D'ailleurs, il devrait être là depuis hier, elle l'a posté il y a deux jours. Alors. Ah bon, je vais aller le chercher, je vais voir si j'en ai pas un. Tiens, je vais l'appeler Courgette. C'est un prénom de fille, je fais ce que je veux, fous-moi la paix, toi, maintenant. T'arrêtes de faire la maligne, je vais aller le chercher, tu vas voir. Tiens, faites gaffe, vous avez une entrecôte qui vous fonce dessus. Attention,

0: Écoute chérie, je ne t'ai jamais trompé. Il est tellement plongé ici qu'il oublie tout ce que tu lui dis. Tu vois, il prend. Alors qu'un mec, quand ça ment, tu le vois tout de suite. Il va commencer par t'appeler par ton vieux surnom. Tu sais, celui que tu n'aimes pas. Pupus. Dès qu'il dit pupus, tout ce qui vient derrière, mensonge. Et un mec, quand il ment, il a des tics. Non, mais attends, c'est bon, on peut même pas discuter avec toi, hein. La fuite. Et leur mensonge, ça va loin. Ils ne se rendent même pas compte. Tu es dans ton moment câlin avec ton gars et tout, hein. Il a une panne sexuelle. Il est capable de te regarder dans les yeux.
1: Je comprends pas. C'est la première fois que ça m'arrive.
0: Eh les mecs, je vous explique ça. Cette phrase, c'est un mensonge. Cette phrase, elle est juste humiliante pour nous, en fait. Ça veut dire, je suis la fille la moins sexy avec qui t'as fait l'amour depuis. Un mec, dès qu'il est touché dans sa virilité, sa première excuse, c'est toujours... Hein?
1: Je comprends pas. C'est la première fois que ça m'arrive.
0: Bizarrement, je n'ai jamais fait l'amour avec un mec qui m'a fait grimper au rideau, palpiter le cœur et qui, à la fin, a fait... Tu sais, bébé, c'est la première fois que ça m'arrive. J'avoue, ce soir, je suis une femme à l'ancienne. Je pense qu'il y en a plein dans la salle. Quand je rencontre un mec, j'ai besoin de temps avant de faire les affaires, comme on dit. Donc, le jour où je sais que ça va arriver, je sors l'ensemble. Pas de pareillé. Quand il vient, tu le travailles au corps, tu vois, non? Donc, tu te mets de l'huile, du parfum, tu vois, tu t'offres, le mec, il vient. Tu lui fais un petit bisou dans l'oreille, les préliminaires, d'accord? Et là, tu entends... Oh. Je comprends pas, c'est la première fois que ça m'arrive.

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2: C'est pas vrai que tous les noirs aiment le poulet. C'est pas vrai. Il y a une nuance qui a son importance. C'est pas que tous les noirs aiment le poulet, c'est que malheureusement, où il y a du poulet, il y a des noirs. C'est ça le problème. Le KFC, le commissariat, on est beaucoup trop dans les ambiances où rôde le poulet, ok? Et en plus, ce qui m'énerve dans les clichés sur les noirs, c'est que souvent, ils se veulent valorisants. Il y a des clichés sur les noirs, parce qu'on nous colle le cliché, souvent les noirs et la musique. Tu sais, ce truc-là, comme quoi on aura un rapport particulier à la musique, genre les noirs ont le rythme dans la peau. Tu vois cette phrase-là? Genre notre sang coule à 150 BPM, tu sais, nous on est... Mais je me dis quand même, les noirs ont le rythme dans la peau, il y a une réflexion intéressante. Tu sais, je me dis, esclavage, rythme dans la peau, coup de fouet. C'est peut-être le dab, il est né là, esquive, bam. Tu vois, on sait pas, peut-être. Après, il y a aussi un cliché que je comprends pas, c'est le cliché, les noirs dansent tout le temps. Celui-là, je comprends pas. C'est-à-dire, genre, nous, on danse tout le temps. Genre, nous, dès qu'il y a de la musique, on danse. Genre, on a une maladie. Genre, nous, notre corps est en wifi avec toutes les bornes musicales. Tu sais, genre, un noir, il rentre dans une boulangerie, ding, ding, wouh! Hey, c'est quoi ce son, madame? Mais passez-moi une baguette, je vais la zouker. Tu connais ce cliché de merde aussi, comme quoi les noirs ont un sexe qui ne s'arrête jamais? Eh, c'est pas vrai, c'est des conneries, ça. Or, je sais, c'est un cliché qui plaît souvent aux femmes, je sais très bien, je sais. Les petites blanches perdues en manque d'exotisme, je connais. Oh, c'est vrai, j'aimerais trop goûter. Mais si c'est vrai, il va te blesser, t'es au courant de ça? Hein? Il te pénètre, t'es dans intouchable.

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2: On n'est pas à l'abri de la gentillesse des gens. Gentillesse, c'est terrible, hein. C'est que la gentillesse, c'est pire que la vraie connerie. Oui, parce que la vraie connerie, au moins, elle est reposante, tu vois. Elle est hypnotique. Non, mais ça, tu vois, je vais vous le prouver, tous, autant que vous êtes, là. Hein. Vous n'allez pas me dire qu'on ne s'est pas tous retrouvés, un jour ou l'autre, dans la banquette, tu sais, devant la télé, avec le zapper, comme ça, dans la main, à regarder un truc complètement con. Hein. Et tu vas jusqu'au bout. Tu dis, ah non, c'est trop con. Toi, tu peux même pas zapper. T'as la baffe qui coule, tu sais, comme ça. Tu t'essuies même pas, ça goûte, ça fait des grosses trucs. Ouais. Tu vas jusqu'au bout, tu dis, faut que je sache. Hein? Ça vous l'a déjà fait? Oui, j'avais rien. Moi, je me suis fait baiser encore un jour, tu sais, vous avez vu? Avec le câble, maintenant, t'as vite fait d'avoir 40 chaînes. Donc, oui, j'étais dans la banquette, je suis en train de zapper à mort comme ça. D'un coup, je tombe sur le club Dorothée. Non, non, mais attends. Je tombe sur un noyau dur, tu vois, le concentré de tomate, le trou noir, tu vois, le triangle des Bermudes. Tu vois, je tombe sur un épisode des Musclés. Là, quand t'es devant le gouffre de la connerie, tu vois, ça fout le vertige, hein. Dis donc, un gars qui n'est pas habitué peut avoir un malaise. Hein. Alors je sais, on va me dire, de toute façon, les musclés, eux, s'ils se mettaient à la culture, ça ne changerait rien. Hein. Eh ben si, mesdames et messieurs, justement, ça changerait tout. Vous avez vu le froid que ça a acheté, là? Ça changerait tout. Vous savez pourquoi, mesdames et messieurs? Parce que, bon sang, la culture, c'est ça qui donne de l'imagination. Et oui, d'ailleurs, on le voit bien, que tu regardes, tu lis une œuvre géniale, comme Les Misérables, de Victor Hugo, par exemple, parce que j'aurais qu'on parle un peu de littérature aussi, hein, parce que là, avec les musclés, on était un petit peu en train de... Hein. Je vous rappelle que ce que j'ai appris en 3 mois, j'essaye de vous l'apprendre en 2 heures, donc il faudrait pas trop traîner, quand même. Bon, et ben regarde, Victor Hugo, si, chez nous, s'il a des rues, des avenues, on peut dire si c'est le top de la culture. Chez nous, Victor Hugo, ben, c'est précisément parce qu'il avait de l'imagination. Une imagination extraordinaire, Victor Hugo, hein. Attends, les musclés, eux, à côté, c'est l'encéphalogramme de la grenouille, toi. C'est le vertige du bas. Victor Hugo, c'est le vertige du haut, toi. Beaucoup d'admiration pour Victor Hugo. Hein? En plus, avant, moi, j'étais con. Hein? Ah, si, je te jure, j'hésite pas à le dire. Alors là, franchement, hein? Je savais pas, mais c'est que l'œuvre complète... de Victor Hugo, hein, c'est 53 volumes. Je savais pas, moi, t'imagines la puissance de travail. Il a pas écrit 4 pages, 53 volumes. Bah non, faut savoir que Victor Hugo, c'est quand même un gars qui écrivait d'une main Les Misérables, de l'autre La Légende des Siècles, hein, tout en regardant la mer et en niquant la bonne, hein, quand même. Hein, ça force le respect, hein. Là, t'as envie de dire bonjour Victor, hein. Et d'ailleurs, c'est vrai, pour en finir avec ce chapitre littéraire-là, c'est vrai que c'est une anecdote, mais c'est authentique aussi. C'est vrai que niquer en travaillant, hein, ça stimule le... Ah. D'ailleurs, en langage poétique, ça s'appelle taquiner les muses. Et non pas t'as niqué les muses, hein, comme on m'a dit un coup, qui n'a rien à voir, bien sûr. Non. Taquiner les muses. Hein. Bon, d'ailleurs, il y a des exemples vachement célèbres. Hein. Regarde, quand tu écoutes une mazurka de Chopin, par exemple, si tu as l'oreille bien fine, si tu écoutes bien, eh ben, par moment, t'imagines bien George Sand sous le piano. Hein. Si tu écoutes bien. Par contre, Beethoven, il composait tout seul. D'ailleurs, il a fini sourdingue, hein. C'est bien la preuve que... Il n'y a pas de hasard.

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2: Bonsoir. Moi, je m'appelle Laurie Perret. Voilà. Et j'écris des chansons pour ma fille parce que c'est ma source d'inspiration. Il y a des gens dans la salle qui ont des enfants et qui regrettent. Alors, c'est une chanson positive qui s'intitule « Prends la vie du bon côté ».

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2: Je vais parler un petit peu de terrorisme. C'est flippant, Daesh, les mecs qui passent leur temps à nous expliquer qu'ils ont des agents planqués partout. Après, c'est vrai, tu vois la gueule des mecs surentraînés, tu... Bon. Wow, on n'est pas sur du génie, hein. Clairement, il y a un an, ils ont laissé une 607 en warning sans plaque d'immatriculation au milieu de Paris. Personne ne va la voir. Ah, oh, c'est des teubés, tous. L'attentat du Thalys, vous vous souvenez de ça? Le mec qui est rentré dans le train avec des flingues partout. Et après, il s'est fait choper. Je les ai trouvés par terre. Il a vraiment dit ça, j'invente rien. Hein. Il a vraiment dit ça, je les ai trouvés par terre. Comme si les flics en face, ils allaient faire « Oh la chance !»« Putain, mais nous, on trouve jamais rien !» Et heureusement qu'il y avait les Américains dans le train ce jour-là. Hein. Heureusement qu'ils étaient là, hein, vraiment. Je vous le dis, il y aurait que des mecs comme moi, c'était plié. Vraiment, j'adorerais croire que j'aurais été un héros, mais je me connais. J'aurais vu le mec rentrer, j'aurais fait « Oh !» Dans mon train! Ah ben c'est bien ma veine, hein! Et ça aurait été mes derniers mots de ma vie. Et pareil, il y a quelques mois, il y a un attentat qui s'est déjoué, mais il s'est déjoué tout seul. Le mec s'est tiré dans le pied. Tu sens, lui, il faut pas l'avoir dans ton équipe, hein. Motivé, mais raté, quoi qu'il arrive. Il aurait fait le 11 septembre en ULM. Mais attends, avec les mecs dans le building qui font « Mais c'est pas le lundi, les vitres !» Charlie Hebdo, je sais que tout le monde a tilté à un moment précis dans Charlie Hebdo, c'est quand on a vu qu'ils avaient laissé la carte d'identité dans la voiture. Sans déconner, je suis pas un adepte de la théorie du complot, hein, mais j'ai vu ça, j'ai fait « Oh !» Sans déconner, je suis sûr, même les flics, ils ont vu la carte, ils ont dit « On la cache !» On peut pas la prendre comme ça, ils vont dire qu'on a triché après. Et t'imagines la gueule des mecs de Daesh devant la télé? Mais ils sont à nous les deux là! Et même le deuxième frangin planqué dans l'imprimerie, le mec il ouvre le rideau, il voit tous les flics dehors. Mais comment ils nous ont retrouvés? Avec l'autre derrière, ah, j'ai oublié de te dire un truc. Oh tu vas rire! Oh merde, il l'a pas oublié n'importe où sa garde d'identité, dans une Citroën C3. Tu es terroriste, c'est ta dernière location de toute ta vie. Tu prends une Citroën? Vraiment, tu dis, eh, il me reste 24 heures à vivre, mon pote. Je veux que ce soit 24 heures de kiff, on remballe la panda. Et en sortant de la bagnole, il perd sa chaussure. Mais vidéo gag! Comment ils sont arrivés au bout de leur projet, ces gens-là? Il perd sa chaussure. Il va venger un prophète. Venger un prophète, il perd sa godasse. Même le prophète, il fait, putain, faites vos lacets. 100% des terroristes meurent de manière stupide, 100%. Mais il y en a qui sont meilleurs que d'autres. Notamment deux. Petit plaisir. Deux cerveaux en même temps. Hein. Deux pour arriver à ça. J'aurais tellement aimé les voir en individuel. C'est des génies de génies. Tu vois, c'est-à-dire, tu prends une lampe, tu frottes, il y a un génie qui sort, tu frottes le génie, c'est eux qui sortent. Le sommet, mon pote, je vous explique. Ils sont à deux dans une bagnole, ils ont une bombe prête à exploser à l'arrière, ils ont mis le timer à midi, il faut bien que la bombe elle explose à midi. Ok, on y va. Ils ont oublié de passer l'heure d'été. Oh. Ils sont morts tout seuls au milieu de nulle part. Avec le journaliste, je suis sur les lieux de l'attaque. Voilà, où deux forcenés ont décidé de faire exploser les chiottes de l'air de Toisy. Non, aucune revendication pour le moment. Combien de morts? Bah deux, les deux connards. Hein. Et c'est là-dessus que je vous laisse. Merci de m'avoir écouté, grand point virgule.

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2: Salut, ça va?
3: Salut, ça va,
2: tu vas bien?
3: Ça va bien. Et toi?
2: Excuse-moi, je suis vachement late en retard. Rochers, tu vois.
3: Ouais, les périphes étaient bouchés.
2: Ah, le périph' était bouché, oh, de Rochers total, tu vois.
3: T'aurais pu me coller, t'as bien le téléphone dans la voiture.
2: Ouais, mais j'ai que l'international, j'ai pas le national encore. Henri Brice n'est pas là, hein?
3: Non, tu sais, je pense qu'il va arriver dans une few minutes. Moi, ce que je te propose, tu me fais un petit topo briefing en attendant, puis on commence mes vagues.
2: Ok.
3: D'accord.
2: Je peux take a chair?
3: Vas-y.
2: Ok, thank you.
3: Tout de suite.
2: Bon, si tu veux, j'ai une super good news.
3: Ouais.
2: Pour notre agence de pub, Pub of Saint-Ouen,
3: ouais.
2: On a les pleins pouvoirs pour mener la campagne présidentielle du candidat Jacques...
3: Chirac?
2: Non, Jacques...
3: Lang?
2: Glandu, voilà.
3: Je connais pas. Non, c'est pas grave, l'essentiel c'est qu'on ait les mains libres, hein.
2: Tournez.
3: Qu'on ait les mains libres. Pardon, qu'on ait les free hands.
2: Ah oui, les free hands, oui. Bon, si tu veux, j'ai cogité un maximum, je me suis dit, Jacques Glandu, tu vois, ça passe pas, tu vois.
3: Non.
2: Faut changer le nom.
3: Non, il faut le changer, ouais. Pour les jeunes, à la limite, ce qui serait bien pour les jeunes, c'est de le mettre en verlan. Glandu, tu le mets en verlan, tu fais. On forget, hein.
2: Oui, faut forgetter, oui. Donc si tu veux, j'ai déjà pensé, le prénom, on peut le changer de Jacques en Jack. Déjà, c'est good. Et William, tu es with me?
3: Petit coup de barre, excuse-moi. Ouais, j'aime bien Jack and Jack, ça me paraît bien,
2: sympa.
3: Ouais, ça me paraît chouette.
2: Et ensuite, pour le nom, j'ai cherché du côté de sa femme qui descend en droite ligne d'une famille de notables par un cousin par alliance.
3: Ouais.
2: Bref, ça nous donne à la 11e génération deux beaux regards. Bon, j'oublie le 2, ça fait un peu old régime,
3: ouais.
2: Tu vois. Ce qui nous donne Jack Beauregard.
3: Ouais,
2: à côté de Jacques Glandu, pour les élections, on gagne au moins 10 000 voices.
3: Ouais, complet, puis ça me paraît better. Ouais. Surtout que ça sonne français, tu vois. Ça sonne français.
2: Oui, alors par contre, là, on a un problème, c'est que son bras droit, lui, il a un nom qui sonne pas vraiment terroir français.
3: Ah bon?
2: C'est Ben Soussan. Et là, j'ai eu beau chercher jusqu'à la 35e génération. Je suis tombé sur Moïse.
3: On forgette.
2: Bah, pour la suite, j'aurais besoin d'Henri Brice. Oh là là, il est déjà 18h à New York. Je peux le coller?
3: Vas-y, je t'en prie. Ah non, excuse-moi, c'est un faux, c'est pour faire bien, ça. Ah.
2: Attends, voilà. j'ai mon perso.
3: T'as
2: deux secondes, je l'appelle.
3: Oh,
2: j'ai
3: pop.
4: Hello, yes. Yes, can I speak to Henry Brice, please? Ah, c'est toi? Ouais, c'est Benoît. Bah, on est en plein topo briefing, c'est super good, vachement bien. Ouais. Bon, bah, le mieux c'est que tu viennes. Et bah, tu te faufiles, tu fais le plus vite possible.
5: Mais d'accord, j'arrive le plus rapidement possible. Hein.
4: D'accord. Ouais.
2: Bon, bah, on t'attend. À tout de suite.
5: Ok, à tout de suite. Hein.
2: Oh, t'as fait vite.
5: Oh, ça va? Ça va, ça biche?
2: Ouais, tiens, ça biche.
5: Je te confie le dossier, tu touches à rien, Coco.
3: Salut, oui,
5: excuse-moi, je suis là. Je
3: vais dit bordel, ouais.
5: Ouais, ça va, super. Bon, les gars, j'ai bossé comme un fou toute la nuit, là.
3: Ouais.
5: Toute la nuit. Et en sortant de boîte de nuit vers 7h du matin, tu vois, j'ai trouvé The ID, tu vois.
3: Ouais.
5: Alors, toute ma stratégie est basée sur le curriculum.
3: Ouais. Attends, je m'excuse, je n'ai pas eu le curriculum, HB.
5: Ah mince, alors tu n'as pas le cure.
3: Non, j'ai pas le cure, ça va être toi, ah. Benoît qui.
5: Benoît. Tu as le cure, Benoît.
3: Benoît,
5: on a besoin de cure.
3: Ah ouais, le cure!
2: Bon, si tu veux, son parcours est assez classique. Il a été ministre sous Giscard d'Estaing, ensuite il travaille pour François Mitterrand, et aujourd'hui il hésite entre l'écologie et le Front National, avec lequel il refuse toute alliance.
5: Voilà. Donc ça nous donnerait Jack Beauregard pour une politique ferme, mais pas trop.
3: Ouais. Ouais, ça me paraît pas mal, ça. Mais ça me rappelle quelque chose, ça. Ferme, mais pas trop.
5: Bah, disons que c'était notre campagne de publicité pour le camembert bridoulou. J'ai repris le concept et ça fonctionne.
3: Ouais, ouais, non, mais ça, c'est grave, hein, ça. Parce que si les gens, ils s'en rendent compte...
5: Follow. Alors, si j'ai bien compris le profil du candidat, donc Jacques Beauregard, c'est l'homme qui rassemble la droite et la gauche dans une nouvelle tendance politique.
2: Ouais,
5: hein. Ok, donc ça nous donnerait la droite.
2: La goutte, hein, comme tu veux.
3: Ouais.
2: L'idée, c'est de...
3: Ouais, on peut aller plus loin.
5: Ok, je follow. Donc, ensuite, voilà, je me suis posé une question. Est-ce qu'on peut se servir de l'immigration? Je pense que oui.
2: Alors
5: oui.
2: Là, on s'est dit avec Henri Brice, surtout, pas de clin d'œil vis-à-vis du Front National.
3: Voilà, faut faire un choix. Ouais.
5: Alors justement, c'est pour ça qu'il fallait trouver un compromis entre dehors les Arabes et bienvenue aux émigrés.
3: Bien sûr.
5: Ça nous donnerait... Maghrébins, ne partez pas tout de suite.
3: Ah ouais, qui c'est qui a trouvé ça là?
2: c'est moi.
3: Non, c'est moi. Non, non, parce que moi, j'aime pas du tout. Hein.
2: Enfin, l'idée de départ, c'est lui, parce que c'est lui, il a pensé.
3: Non, j'ai pas, je vais te dire pourquoi, parce que moi, je suis un mec de gauche, tu vois, et là, je vais te dire, l'électorat de gauche, là, on le perd complètement. Hein.
2: Bon, on perd plus grand-chose, faut le dire.
3: Bon, William, si tu peux follow.
5: Okay, je follow. Alors, j'ai fait une campagne d'affichage, tu vois, avec des phrases simples hein, pour les gens, parce que les gens, tu comprends.
3: Ouais.
5: Ok, faut cibler. Alors, j'ai fait ça en plusieurs temps, ça nous donnerait. Première semaine, qui c'est qu'il nous faut? Alors, accroche, réflexion, ok. Deuxième semaine, qui c'est qu'il nous faut voter pour? Besoin, nécessité, ok.
2: Je comprends, là, je comprends.
5: Troisième semaine.
3: Mais attends, je t'arrête, il y a combien de semaines, là?
5: 15 semaines.
3: Tu peux aller à la dernière, direct, s'il te plaît.
5: Ok,
3: là.
5: Si tu veux, pas de problème. Alors, la 15e semaine, The Answer, la réponse. Jack Beauregard.
3: Oui. Alors, là, les cocos, je suis en train de me demander si Beauregard, c'est le nom qui convient. Là.
5: Moi, glandu, j'aimais bien.
3: Ça collait mieux, ça collait mieux.
2: Non, moi, je pense qu'on retrouve bien dans ses yeux le compromis droite-gauche.
3: Je sais pas, parce que moi j'aime beaucoup ce que tu fais, HB, tu vois. Donc on a plus le temps de tout changer. On regarde la photo comme ça. À la limite, Beauregard, on peut le foutre ici, tu vois. Puis ça sauve le truc. Bon, moi je suis pas convaincu qu'il faille la faire cette campagne. Hein. On a combien de budget?
2: 2 milliards.
3: Il faut la faire.
2: Non, puis on a autre chose, on a aussi les spots radio, tu les as?
5: J'ai fait les spots radio.
3: Les spots radio, c'est important.
5: Tu veux les écouter?
2: On les écoute.
5: Alain, les spots radio, s'il te plaît.
3: Spots radio.

0: c'est techno, quoi. Ouais. Je veux dire.
1: Tout le budget n'est pas passé là-dedans, quand même.
2: Non. Un tiers, disons.
0: On l'a enregistré à l'île Maurice pour la francophonie. Ouais.
2: Mais c'est efficace, hein. Ouais. Sinon, on a des pins Beauregard, si
1: ah
2: tu
1: oui,
2: veux.
1: Ah oui, les pins Beauregard.
0: Oui, chaque personne qui votera Beauregard gagne un pins.
1: Voilà. Un pins Beauregard. Non, les enfants, c'est out of mode complet, les pins. On peut pas. Si les gens, ils voient ça...
0: Oui, mais les
1: pas,
0: gens...
1: Oui, non, mais attention, il faut pas oublier l'éthique de la maison, les enfants. Il ne faut jamais
0: prendre les gens pour des cons, mais il ne faut pas oublier qu'ils le sont. Je sais.
1: Bon, si ça vous dérange pas, moi, je vais faire fi ça, parce que j'ai un petit point.
0: Attends, avant que tu nous livres, parce que là, il est déjà 17h à Singapour.
1: Mais c'est fini, là.
0: On peut écouter, non, on a le spot radio de l'autre produit.
2: Oui, l'autre.
0: C'est le papier hygiénique doudou.
1: Juste un spot radio.
0: Oui, on l'écoute.
1: Papier hygiénique doudou.
0: Je le découvre avec
1: un autre univers, allons-y.
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2: Mesdames et messieurs, je ne sais pas si dans votre enfance, vous êtes allés dans des colonies de vacances. En tout cas, moi, j'y suis allé toute mon enfance. Je suis allé partout, à la mer, à la montagne, à la campagne. Et quand je repense à ces colonies aujourd'hui, je me dis... Oh, waouh, j'ai survécu. Ah ouais, parce que c'est le mot. Hein. Ceux qui ont fait les colos dans les années 70, ils savent de quoi je parle. Hein. Pour les autres, pour les plus jeunes, je vais vous expliquer. On aurait pu mourir 100 fois, tout le monde s'en foutait. Ah mais tout le monde. Déjà le transport, attention, on partait dans des cars, le contrôle technique n'existait pas. C'est-à-dire tant que le moteur ne tombait pas sur le bitume, le machin il roulait, tu vois. Hein. Dedans c'était des sièges en sky, l'été on se brûlait les cuisses au 3e degré. Aïe, aïe, aïe, aïe, aïe, aïe, aïe. Il n'y avait pas de ceinture de sécurité dans les cars, on sautait dedans comme des chimpanzés. Blam, blam, blam, blam, blam, blam. Les chauffeurs de l'époque, ils fumaient en roulant. Gitane maïs. Il y avait une fumée dans le car, on se voyait pas à 2 mètres, on toussait comme des tuberculeux. C'était rigolade. Hein? Aujourd'hui, les voyages scolaires, c'est d'un triste. Les gamins, t'es obligé de leur mettre des bracelets anti-nausées pour pas qu'ils vomissent. Oh. Bichette. Hein, ça te brûle la gorge quand tu vomis? Oh. Bichette. Sérieux, t'es obligé de les attacher dans leur siège comme des paupiètes, ils peuvent plus bouger. Ça me gratte. Tu te gratteras dans 8 heures. Bichette. Et pour les occuper, faut leur mettre des lecteurs DVD. Sérieux, des lecteurs DVD? Nous à l'époque dans les cars, il n'y a pas de lecteurs DVD. Vous savez ce qu'on faisait pour s'occuper? On crachait sur les voitures qui nous doublaient. Par la petite fenêtre, comme ça. 2 points pour le coffre, 3 points pour le capot. Évidemment, mais faut s'amuser un peu. En plus, sur l'autoroute, vous connaissez aujourd'hui le slogan, là, toutes les 2 heures, la pause. Voilà. Et bien à l'époque, les chauffeurs des années 70, le slogan, ils en avaient rien à foutre. Heureusement qu'ils buvaient de la bière en roulant. Hein. Ah ben, ils étaient obligés de s'arrêter pour pisser, ça nous faisait des pauses. Nous, on était contents, on se jetait du car comme des sauterelles. On ravageait tout ce qui nous tombait sous la main. Et si en plus, il y avait une décharge publique, on était les rois du monde. Hein. Ah ben, on jouait avec des rats morts. Ouais, je jure. On se les attachait sur la tête, comme ça. Pour faire le chapeau de David Crockett. Ah ouais? Ah bon, on se marrait, hein. Et si en plus, par terre, on trouvait des vieilles seringues, ah bah là, jackpot, hein. Bah là, on joue à Médecins Sans Frontières. Ah, qui c'est qui veut que je le vaccine? Aujourd'hui, ton gamin, il se coupe avec un papier de vache qui rit, tu cours aux urgences en panique. À l'époque, les monos qui nous surveillaient, enfin je dis les monos, c'est un grand mot, hein. À l'époque, t'étais mono parce que tu le disais, tu vois. T'as de l'expérience avec les gosses? Bah ouais, j'ai un neveu. Super. Bien, on va t'enfiler 80 complètement enragés. Donc les mecs, c'était les anciens de 68, des babacools à la con qui fumaient pétard sur pétard. Oh, ils étaient à 2 tensions les mecs, tu vois. Eux, il y a longtemps qu'ils voyaient les films en 3D sans lunettes. Hein. Je te le dis, hein. Oh, c'était dépassé. Nous, on jouait à mai 68. On se balançait des tessons de bouteilles dans la gueule. Blam, blam. Eux, ils étaient là comme ça. Ah, arrêtez de vous chamailler. Aimez-vous les uns les autres et allez jouer à la clé de Saint-Georges. Nous, on préférait se fouetter la gueule avec des orties. Aujourd'hui, les gamins, ils s'emmerdent, les gamins. Moi, je le vois, hein, sur les aires d'autoroute, ils ont, écoute bien, ils ont des aires de jeu sécurisées avec des sols mous au cas où ils tombent. Bichette. Tu t'es fait mal? Oui. Je me suis fait mal en tombant sur du mou. Bichette. C'est normal, t'es une chiffonne, allez va. Nous à l'époque, les balançoires, elles étaient boulonnées sur des dalles en béton. Ah bah tu tombais qu'une fois, hein.
0: Ah bah je te le dis, hein.
2: Pareil pour le tourniquet, hein. Tes potes ils te faisaient tourner comme des perceuses. Quand t'es comme ça. De temps en temps, il y en a un qui lâche. On a peur des gens. On a peur des gens. Aujourd'hui, les gamins, ils ont fait 8 heures de bagnole. Ils leur mettent des animations pédagogiques pour leur apprendre la faune et la flore. Et ils ont fait 8 heures de bagnole. Filez-leur des gants de boxe qui se foutent sur la gueule. Et après, quand ils ont chaud, il y a des brumisateurs géants pour les rafraîchir. Comme les salades à Carrefour. Ça fait des légumes. Et attends, et pour leur donner leur goûter, t'es obligé de leur laver les mains avec des lingettes désinfectantes. Bichette. Sérieux, des lingettes désinfectantes. Nous, on n'avait pas tout ça, même pas de brumisateur. Nous, quand on avait chaud à l'époque, le car, il se garait le long des routes, on se jetait dans des mares dégueulasses. L'eau, elle était marron gluante. Même les crapauds, ils y allaient pas. Allez, va te baigner. Non, non, non, c'est trop dangereux. Moi, je préfère fumer, c'est moins dangereux. Et c'est ça qui fait les souvenirs, mesdames et messieurs, c'est ça. Malgré que j'aurais pu mourir 100 fois, électrocuté, brûlé, intoxiqué, noyé. C'est vrai, eh ben je me dis que quand même, ces colonies, si c'était à refaire, eh ben je les referais pas. Mais alors, jamais !

N'empêche que c'est vrai que c'est difficile pour un homme, la vie de couple. Bah, quand t'es célibataire, tu décides tout seul. Puis après, bah, c'est ta femme qui décide de tout. Ma chérie, juste, je voulais savoir, est-ce que c'est bon pour toi au niveau du poids, tes trois valises hein? Non, mais je te pose la question parce qu'il y a un maximum autorisé dans l'avion, donc c'est pas... Non, monsieur, c'est bon pour toi, c'est bon pour moi.

12, 13, 14, 15, 16 maillots de bain. T'as pris 16 maillots de bain. Non, bah tu as raison, par 8 jours, donc... Ben ça fait 2 par jour, ouais. Si on a un qui est mouillé, tu mets l'autre, évidemment. Pardon, monsieur ? Oui, c'est moi, oui. Une photo ? Avec plaisir, je vous en prie, venez, c'est... Attention, on se met en place, hein. Attends, ma chérie, s'il te plaît, 2 minutes, là, c'est mon public, hein. C'est grâce à eux qu'on part à l'île Maurice tous les 15 jours, hein. Voilà. Merci, monsieur, merci, madame, merci pour la visite. Une agréable journée à vous également, bon vol, bonne fête de fin d'année, joyeuse Pâques, au revoir. Pardon, ma chérie, qu'est-ce que tu dis ? Si, j'y ai pensé, j'ai tes petits cadenas. Sois pas inquiète, on va bien sécuriser tes petites valises. Hein, en même temps, si on voit un bagagiste avec des tongs dorés en 38, on le repérera facilement, le voleur. Voilà. En général, ça commence comme ça. Et puis, une nuit, tu te retrouves en forêt de Rambouillet et tu creuses.

c'est l'addition. Il sort rarement, mais quand il sort, il veut payer. Tu vois, pour tout le monde. Alors c'est généreux. Le sentiment de départ, il est magnifique. Sauf que maintenant, il est devenu fou avec ça. Faut qu'il paye, tu vois. Avant le resto, sur le parking, il regarde ses potes. Oh, ce soir, c'est moi que tu payes, ça. Ah, il met une ambiance au dîner. Hein. Après, dans cette génération, il y avait des payeurs. Dans la note, il n'y en a plus. Hein. Ils sont partis. Hein. Ouais. Ah ben nous, trentenaires, aujourd'hui, restaurant, 23h45, l'addition, elle tombe, ça regarde en l'air. Hein. Et allez. Généralement, sur la droite ou la gauche, t'as les partages, tu vois, là, sur le côté. Après, t'as des mecs, les radins, là, ils sont partis faire une randonnée aux toilettes, apparemment. Un trek avec Mike Horn, voilà. 25 minutes, une demi-heure, ça commence à faire long, du coup, tu payes à leur place. Et ces gens-là, à chaque fois, ils remontent, ils te font « T'as payé, hein ?»« Putain, ah !» Eh ouais, Mathieu, j'ai payé, je vais te crever la gueule. Voilà. Moi, dès que j'ai pu, j'ai essayé d'inviter mon père et il est tellement fou avec ça que j'ai jamais réussi. Et cet été, j'ai réussi quand même à l'inviter. On a de la chance. On va dans un restaurant, de temps en temps, en famille, tu vois, ça c'est des beaux moments. On est installé. Et puis, mon père, il faut savoir qu'au moment du café, il sait que l'addition arrive derrière, tu vois. Et mon père, quand le café arrive, il nous menace pour nous montrer qu'il va payer. Mon père, ça fait 35 ans, il me menace au doigt, à l'index. Je sais pas si votre père, il fait ça. Il le plie, il le mord et il me fait « comme ça. Voilà. Mon père, il a 64 ans. Cet index-là, aujourd'hui, c'est un boudin de Zodiac. D'accord? Donc là, le café arrive, il me regarde, il me fait « Il y en a un qui se lève, je lui crève la gueule. D'accord ?» Donc tu regardes ton assiette et puis tu bouges pas. Ce soir-là, il est heureux d'être en famille, étourdi, regarde ailleurs. J'en profite, Cathy, Mini, je vais vite au comptoir, je connais le patron. Je dis « Johan, ce soir, petite surprise, c'est moi qui paye. » Même Johan, il me fait « Non, non, non, non, non, non, non, moi, je veux pas voir ça, je ferme le bouclard, je me cache, hein, voilà. » Je finis par payer, tu vois, il accepte. Je me réinstalle à table, mon père s'est pas rendu compte du truc. Quelques minutes plus tard, il va à son tour au comptoir. Et là, il fait « Johan, wow, je vais payer !» L'autre, il lui dit « C'est fait !» « Qui ? Qui ? Qui ?» Un chasseur de primes, tiré. Il lui dit « Ton fils !» Il me regarde, il fait « Toi, t'es mort, toi !» T'as fait une grosse erreur, toi. Peut-être même l'erreur de ta vie, t'as fait. Et il est parti bouder. 64 ans, il s'est mis à bouder, le mec. Pour une addition, j'avais amené mon père en voiture au restaurant, fallait que je le ramène, il est monté à l'arrière, mon daron. 3 semaines sans me parler pour une addition. J'ai appelé ma mère le soir, je lui disais « Bon maman, on arrête la mascarade, passe-moi papa. T'as été trop loin avec ton père, trop loin. Je sais pas si tu reparleras un jour. »

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2: Mais là, je vous dis, officiellement, le monde est en train de partir en couille. Sur le fond, je sens que c'est en train de partir en couille. Je sens l'odeur de la merde. Tu sais pourquoi on est dans la merde maintenant et pourquoi ça part en couille? C'est pourquoi, bien, je vais vous le dire. C'est parce que nous sommes officiellement, messieurs, dames, je ne sais pas si vous avez noté, nous sommes officiellement rentrés dans le monde de la tolérance. Sur le principe, tu me diras, c'est bien la tolérance. Mais le piège est là. Il ne faut pas être tolérant, il faut être tolérant. C'est un autre niveau. Là, il y a un nouveau style d'être humain qui me fait mourir de rire, là. Je vais vous en parler, mais avant, je dois vous prévenir. Là, on rentre officiellement dans une zone rouge. Vous me connaissez, il y en aura 628 000 ce soir. Mais là, c'est une grosse zone rouge. Je vous le dis. Alors, les gens... En tout cas, ceux... Non, ne commencez pas. Peut-être quelqu'un le filme, donc on doit rester discret. Ce dont je veux qu'on parle, et c'est pas les transgenres. Tu vois, je t'avais des jaunes rouges, non. Le transgenre, non, j'ai rien, pas de... Nickel. Alors, moi, je veux qu'on parle de la version premium. Oui, il y a un niveau après. Ce sont les xénogènes. Je blague pas. Eux, ils se considèrent comme autre chose que nous. Genre, renard. C'est une proposition artistique. Renard. Écoutez-moi bien, ce que je vais dire, ça va être un peu blessant. Mais soyons honnêtes, il n'y a que chez vous, les Blancs, qu'il y a des trucs comme ça. C'est la vérité. Pardonnez-moi. C'est super. C'est top. C'est top. Top. Les Blancs, soyez bénis. Écoutez-moi bien, ceux qui chient sur les Blancs, je les maudis. Parce que s'il n'y avait pas les Blancs dans les humains, il n'y aurait pas d'ambiance. Et que vous transformez en elfe pour amuser tout le monde, c'est ça qui... C'est que vous êtes le sel dans la soupe de l'humanité, les Blancs, c'est super. Y'a que chez vous, c'est des renards, c'est super, hein. C'est génial. Ah, mais vous, il y avait deux renards au Congo, on les a bouffés, hein, tout de suite. Ah, ça allait vite. Ah, alors, en même temps, imagine, t'arrives en Côte d'Ivoire, dessus un poulet. Oh. Hey, ce sera le coming out le plus rapide de l'histoire. Le mec qui fait l'annonce à midi, barbecue à midi 2. Attendez, vous avez pas compris, attendez, tu as dit poulet, non, hein, voilà, marinade. Donc là, il y a des renards, et on va rien dire, quoi. C'est là. Ah, c'est super. Vous allez vous niquer bêtement avec cette histoire de tolérance, là, je vous le dis. Les renards, c'est génial, cette histoire. Et donc là, on va rien dire. Comment on devient renard? C'est pour ça, c'est des gens, c'est sûr, ils font pas les 8 heures de sommeil. Non! Moi, je pense qu'eux, ils dorment 4h30 max. C'est bon, je suis prêt. Recouche-toi, Michel. T'es en train de te greffer une moustache de lapin. Je pense qu'il faut que tu souffles. Et au réveil, tu prends ton guranzon, OK? J'ai fait ce sketch à Palam à l'époque pour le rodéo. Il y a un mec qui s'est levé qui m'a dit « T'es transforme !» D'ailleurs, je connaissais même pas ce mot. Je me suis levé ce matin, j'étais un noir en surcharge pondérale, ça j'ai. Mais alors, transport, ça passe par le Wi-Fi, comment on attrape ce truc? Je trouve que ça veut dire quoi, transport? Que je suis contre? Mais comment ça? J'en ai strictement. Bien sûr, qu'est-ce que tu veux que ça me foute, un mec qui dit que c'est un renard? C'est même plutôt marrant. Tant que tu viens pas bouffer mon fromage. T'es ce que tu veux, j'ai aucun problème. On dit que t'es ce que tu veux, je suis... Bien sûr. C'est important de respecter la... Donc on dit que tu es ce que tu veux. On peut dire que tu es un lion même. Après, je pense que si on te fout dans une savane avec de vrais lions, eux, ils vont être transphobes. Attention. Faut se concentrer, attention, hein, ça va. Je pense que Mufasa, il va aller vite. Hein. Il va dire un seul mot, ketchup. Voilà, ça va. Pour mariner son repas, ça va aller vite. Hein. Mais on dit que tu es ce que tu veux, parce que moi, je suis... Absolument. On dit que t'es ce que tu veux. On peut même dire que t'es un poisson. Après, je pense que si on te fout sous l'eau pendant 15 minutes, il se peut que la vérité surgisse au visage. Mais qu'est-ce qu'il y a, Nemo? On n'arrive pas à respirer sous l'eau. T'as vu, ça marche pas en tatouage, les branchies, hein? Mais non, mais attends. Surtout que c'est quoi cette histoire-là? Pourquoi est-ce que dès qu'on se fout de la gueule de quelqu'un, maintenant il y a des grands mots comme ça qui arrivent? C'est quoi cette histoire? Moi, je suis humoriste. Vous me payez pour me foutre de la gueule de tout et de tout le monde, c'est vrai ou pas? Donc moi, je le fais. Je me fous de la gueule des Noirs, des Blancs, des Arabes. Les juifs, ça arrive, j'ai pas encore fait, mais c'est sûr, ça arrive. Donc, s'il y a un nouveau style d'être humain, il y a un nouveau style de blague. Tu dis que nous, on se connaît. Les humains, on se connaît. Si tu arrives devant un groupe d'humains qui n'avaient jamais entendu ça avant, et que tu fais, en tous les cas, je voulais dire que je suis une huître, on peut se foutre de toi 2 heures quand même, hein? Comment ça, on ne devrait pas se moquer? Regarde-moi faire. Moi, je pense que les renards, c'est des gens, ils doivent beaucoup d'argent. Et ils se sont dit, le dernier moyen de plus payer, c'est de nous quitter. Tu vois le truc ou pas? Hein? Paye ton loyer! Les oiseaux n'ont pas de dette. Envole-toi, envole-toi. Tu me dois 6 mois de retard. Coucou!

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2: Pauvre con. Hein,
3: non, chérie, non, tu me fous la paix. Non. Tu fermes, tu te tais. Voilà. Ferme ta boîte à camembert. Hein, c'est ça, ferme ta gueule. Voilà. Non, tu me laisses bosser. Je suis actuellement en train de créer probablement la chanson du siècle et de la décennie. Tu me fous la paix, ma chérie, ok? Messieurs Mozart et Beethoven, je veuillez me donner votre musicalité, s'il vous plaît. Je suis en création artistique. Merci. Inspiration. Expiration. Bambou, bambou, c'est la bamboula. Génial, merci. Bambou, bambou, c'est la grosse bamboula. Bambou, bambou, c'est la bamboula. Génial, on va s'en fout jusque-là. Quoi? Non, quoi? Qu'est-ce qu'il y a? Non, j'irai pas faire pisser le chien et je descendrai pas la poubelle. Elle se serait jamais permis de demander ça à son mari, la femme de Frank Sinatra. Alors tu me fous la paix, ok? Veuillez m'excuser, messieurs, c'était ma femme. Bambou, bambou, c'est la bamboula. Bambou, bambou, c'est la grosse bamboula. Bambou, bambou, bambou, bambou, quoi? Putain, merde, une fois, c'est moi la paix, merde! Obligé de s'exprimer, d'élever la voix, merde! Je suis en concentration, déjà que c'est pas facile de se concentrer à trois dans un studio de 20 mètres carrés. Comment ça, c'est de ma faute? Eh ben, ça fait 10 ans que je cherche et j'ai trouvé, figure-toi, la bamboula! Ah, foutez-moi la paix! On l'emmerdait pas comme ça, Mozart! Comment tu crois qu'il a fait pour créer les 4 saisons de Vivaldi? Fous la paix! Merde! Chier! Bonbon!

conneries là dans la chanson. Oui, du poulet et la cuisse, tu sais très bien. Tu me fous la... Non, tu dis au gamin, il se démerde. Je ne veux pas entendre... Qu'est-ce que je viens de dire à ta mère? Mais j'en sais rien, moi. Hibou, genou, caillou, je sais pas. Ça prend un S et puis voilà. Ça se conjugue au prétérit. Alors tu me fous la paix maintenant. Merde. Tu laisses papa travailler. Comment ça, c'est la première fois? Dis donc, tu es à la tendance, toi. Pour péter les conneries de ta mère, là. Hein? Tu sais, mon chéri, que ton papa a été à une époque une vedette, hein? Non, ça n'a rien à voir avec la machine à laver, petit con. Hein. Ton papa était une vedette. Ton papa a vendu plus de 15 000 45 tours. Je sais pas si tu te rends compte. C'est comme ça que ton papa a séduit ta maman. Ah, avec son tube. Tu laisses papa travailler, ton papa va se chauffer vocalement. Tu restes là si tu veux, tu écoutes, tu apprends, mon chéri, c'est comme ça qu'on devient adulte. Tu vas être probablement surpris.

Oh putain. Oh, les souvenirs qui remontent à la gueule. Hein? Tu le vois autrement, ton papa, hein, mon chéri? Réveille-toi. Tu sais que ton papa a chanté devant plus de 149 personnes, mon chéri? Hein? Non, c'est pas comme la dernière fois à Pizzeria Pino. Ça s'est passé, ton papa avait oublié son chéquier, hein? Alors, eh bien, si ton papa a fait la vaisselle, c'est parce que les chansons n'ont pas plu. Voilà, tout simplement, ça arrive. Artiste maudit, voilà, bon, tu comprendras. Allez, tu me te laisses tranquille, mon chéri, excuse-moi. Ton papa va remonter la pente du show business devant toi par un simple appel téléphonique, un coup de fil. Allô, bonjour, pourrais-je parler au producteur musical bien connu, Jimmy Bénichou, s'il vous plaît? De la part du chanteur à texte, Louis Fignon. Vous ne voyez pas qui je suis? Ah, ben sachez, mademoiselle, que j'ai vendu plus de 15 045 tours à mon époque, hein? Qu'est-ce que c'est, un 45 tours? Ah ben, c'est plus petit qu'un 33 tours, hein? Qui lui-même est plus petit qu'un 78 tours. Bon, écoutez, vous me passez Jimmy, parce que je vais commencer à pousser la gueule, puis tu vas me reconnaître tout de suite, hein? Voilà. Oui, Jimmy, c'est Loulou, c'est Fifi, c'est Louis Fignon. Eh ben, ça fait 10 ans, mon pote, et ça y est, j'ai le tube, la bamboula. Ah, écoute, là, je suis en studio, là, enfin, dans mon studio. Ça y est, hein. Ah, dis-moi, oh, tu bosses dans la musique, tu me fais le plaisir de virer ta secrétaire. Attends, c'est même pas qui je suis, cette connasse. C'est ta fille, hein, d'accord. À l'époque des raviolis, mais on aurait peut-être parlé autrement, la gamine. Hein? Bon, écoute, ça y est, là c'est parti, je remonte la pente. Hein? Allez, tu. Hein? Tu bosses plus dans la musique? Ah merde! T'es dans le sous-vêtement, d'accord. Hein, ouais. Bah écoute, moi je fais un petit 38, si t'as des invendus, tu penses à Bibi, hein, propre. Hein? Ok. Bon, bah écoute, t'as 5 minutes pour écouter le tube là? Ok, t'es pressé, t'es en clientèle. Ok, bisous à ta femme! Toutes mes condoléances, ok, d'accord. Salut. Hein? Bon, bah, ce sera pour la prochaine fois. Allez, ça suffit, tu laisses papa travailler, mon chéri. Le talent n'attend pas. Comment? Qu'est-ce que c'est que le talent? Le talent, c'est ton géniteur, mon chéri. Il est devant toi, le talent. Naïveté de la jeunesse. Le talent, c'est aussi ça, mon chéri. Regarde bien.

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1: J'ai fait le constat que j'aimais bien être beauf et je suis pas le seul. En fait, on est tous beaufs, mais on veut pas l'avouer. C'est-à-dire que quelle que soit la classe sociale à laquelle on appartient, on n'est jamais aussi heureux que quand on est beauf. Je peux vous jurer que n'importe quel expert comptable, quand le 15 août, il est sur le toboggan du camping, avec son slip de bain dans le cul pour aller plus vite, il est en joie. Je peux vous jurer qu'on est très heureux quand on est beauf. Je vais vous le prouver en une chanson. Cette chanson s'appelle « La beaufitude ».

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2: Moi, ce qui me donne de l'énergie, c'est que ça me fait super plaisir d'être là. Voilà. Non, je déconne, c'est pas vrai. Non. Enfin, si, ça me fait plaisir. Enfin, je travaille quand même. Vous êtes au spectacle, vous êtes assis, tout ça, mais moi, je bosse, je veux dire. Non, mais c'est vrai, tous les artistes commencent leur spectacle comme ça. Ouh, ça me fait super plaisir. Ça va? M'étonnerait que vous arriviez au bureau, vous, le matin, 9h. Ouh! Ça me fait super plaisir. Ça va? Ouh! Dans la photocopieuse! Oh! Non, mais faut dire que c'est quand même plus sympa, hein, comme travail. Non, mais je dis ça parce que je sais de quoi je parle, parce qu'à une époque, je travaillais aussi. Comme vous, j'avais un vrai travail, quoi, je veux dire, dans un bureau, pareil, avec tout ce qu'il faut, un ordinateur, un pot à crayon, un presse-papier, wouh! Un collègue avec des pellicules sur sa veste, toujours. C'est sympa? Non, c'était bien, en plus, moi, je me suis bien mariée. Il y avait juste un truc que j'aimais pas, enfin, qui était terrible pour moi, c'était les horaires, en fait. Enfin, les horaires matinaux, hein. Oui, non, parce que sinon, tout ce qui était horaire de fin de journée, par exemple, ça, j'étais très ponctuelle, j'avais pas de problème avec ça. J'étais dans les premières, comme ça, prête. Mais le matin, non, le matin, c'était terrible, parce que l'heure officielle d'arrivée sur mon contrat, c'était 9h, normalement. Enfin, je crois, oui. Oui, 9h, j'ai jamais réussi, en fait. Oui, non, parce que je sais pas si ça vous fait ça à vous aussi le matin, mais vous êtes, quand vous êtes en retard, vous êtes chez vous, vous speedez et tout, vous êtes censé commencer à 9h, mais tant que le réveil chez vous n'affiche pas 9h pile... Et toujours vous allez pouvoir vous en sortir. Hein? Genre, il est 8h57, t'es au lit. Hein? Donc, pas lavé, pas maquillé, pas caféiné, rien. Et tu crois que tu vas pouvoir y arriver. En 3 minutes. 8h57, je suis large. Je peux le faire. Tu sais, je peux le faire. Je me lave pas, je me maquille pas, j'enfile une djellaba, je peux le faire. Je suis un petit peu en avance, je vais dormir jusqu'à 58. Oh. Alors c'est bizarre comme les minutes défilent le matin. C'est quand même fou. On dirait qu'il y a un mec qui se fout de notre gueule et qui les passe en seconde. Ça m'énerve. Bon bref, c'est toujours pour ça que j'arrivais à 11h, quoi. Alors ça craint, hein. Alors si ça vous arrive, si vous arrivez à 11h un jour au bureau, essayez de faire croire que vous êtes sur les lieux depuis 2h déjà, hein. Vous arrivez pas à 11h avec le manteau, les clés de bagnole, le sac à main et tout, comme ça on speed. Non! Ah bah non, faut arriver bien actif, bien coiffé, des taches d'encre en plein les doigts, un bloc sur le bras. Ah les gars, hein? Ah si, j'étais là, j'étais au deuxième à la compta, là, ils m'ont gardé 2h. Ils sont cons ces comptables, tu vas bien? Très bien. Non, pas de café, ça va, j'en ai déjà bu 5, je suis à fond. Avec la grosse marque de l'oreiller, là, comme ça. Oh, ça c'est affreux. Moi, de toute façon, il y avait toujours un truc qui finissait par me trahir, quand même. Je veux dire, marque de l'oreiller ou non, c'était ma voix. Ah oui, non, parce que mon bonjour du matin, que ce soit 9h ou 11h, c'est...
3: Bonjour. Ça va? Ah oui, très bien, merci.
2: Là, j'étais rapidement grillée. Ah, il y avait un autre truc que j'aimais pas aussi dans l'entreprise, enfin dans les bureaux, c'était le téléphone. Enfin, c'est pas que j'aimais pas, c'est que je m'en servais énormément pour mes coups de fil perso. Mais beaucoup trop. Ah si, trop. Un jour, mon patron m'a convoqué dans son bureau, il était très énervé, il me dit « Florence Foresti, est-ce que vous trouvez normal d'avoir des notes de téléphone plus élevées que les miennes ?» Je lui dis, dis non, patron, faut se mettre au boulot, hein, qu'est-ce que... Oh. Bah, il faut y aller, mon vieux, faut aller chercher les clients, faut pas devenir coupable. C'est là qu'on a arrêté toute collaboration, d'ailleurs. Mais c'est pas plus mal, hein. Moi, je suis contente d'en avoir fini avec ça. Mais...

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2: On a tous à apprendre les uns des autres. Je pense par exemple que nous les hommes, on a à apprendre des femmes. Voilà, c'est sans aucune démagogie, je le dis, je le pense. Je pense que les femmes vont plus vite, elles sont plus rapides que nous. J'ai des exemples, j'avance pas ça gratos. Ok, vous avez déjà vu une femme qui rejoint des copines au resto? Vous avez déjà vu? Comment c'est beau, comment c'est fluide, on dirait un ballet à l'opéra. C'est magnifique, elle rentre dans le resto, elle scanne le resto. Paf, les filles sont là, les filles! À la table sur la justice! On est là! Il y a une ambiance. T'as déjà vu un mec qui rejoint des potes au resto? T'as déjà vu? Il erre dans le restaurant. Il est perdu, on dirait un Nantais dans un bar sans alcool, il sait pas ce qu'il fout là. Et le pire, c'est à la table. À la table, t'as tous ses potes sur la regarde, regarde ce con de Gérard, il nous a pas vu, regarde-le. Complètement con, Gérard. Alors on a des potes, hein, mais lui, c'est plus con, y a pas plus con que lui. Pauvre Gérard, il sort, il double check sur son téléphone. C'est là ou c'est pas là, putain, mais non. Tu sais, elle a tapé sur la. Ah, il va nous appeler, il est complètement con, il va nous appeler. Oui, Gérard. Ah, t'es arrivé? Ben nous, pas encore. Pendant ça, là, elle a tapé des filles. Donnez-moi un J. J, donnez-moi un U. Donnez-moi un C. Mais non, t'es con ou quoi, c'est Justine. Donnez-moi un C, c'est dit. Exact. Il y a une ambiance. J'ai d'autres exemples qui prouvent que les femmes sont plus rapides, plus connectées que nous, messieurs, ok? J'ai une amie, elle vit en colocation à Paris avec deux copines depuis 3 ans, ok? L'autre jour, elle m'a dit un truc, c'est une dinguerie. Elle m'a dit, Kev, ça fait tellement longtemps qu'on vit ensemble avec les filles que nos règles... Regarde. J'ai rien dit encore, regarde. Toutes les femmes, elles me regardent, genre, tu as découvert notre secret, saltimbanque. Regarde. Tous les mecs qui sont là, c'est quoi la blague? Elles savent c'est quoi la blague déjà. Nos règles se sont coordonnées. Nos périodes menstruelles tombent au même moment. Vous réalisez la folie de ce qu'on est en train de dire? Elles sont en wifi de la nature. Jamais t'as une coloc avec que des mecs. T'as Rémi, il arrive 14h15. Putain les mecs, je bande, je sais pas ce qui arrive. Et t'as Mickaël, mais moi aussi. Bagarre, allez bagarre. Ce qui prouve que les femmes sont supérieures, les amis, c'est quand on est en couple, on le voit bien qu'elles sont supérieures à nous. Ok? Je vous donne un exemple qu'on a tous déjà vécu. Tu marches avec ta copine dans la rue et il y a une très jolie fille qui arrive en face. On le sait qu'il faut pas regarder. Mais nous, on est teubés, nous. On a envie de regarder, ok? Voilà, la fois que ça m'est arrivé, je te jure, j'ai développé une technique de regardage extrêmement rapide, ok? Dans le rythme, vous le faites, ça fait comme ça. Non, tu marches, clac, clac, c'est bon, j'ai vu, j'enchaîne, allez hop, on avance, ok? Eh ben, elle l'avait déjà vu. Mais elle te dit pas qu'elle a déjà vu. Elle le garde dans la boîte noire pour te le ressortir au moment où ça fait mal. Et en général, au moment où ça fait mal, c'est un moment où toi t'es passé à autre chose, hein. T'es à poil dans le lit le soir, t'es bien, t'as passé une bonne journée, tu poses une question anodine, t'es là, chérie, tu peux me passer la télécommande, s'il te plaît? T'as qu'à demander à la pute de te passer la télécommande. La pute qu'on a vue dans la rue tout à l'heure. Ce qui prouve qu'elles sont supérieures, c'est vrai, c'est que nous les hommes, on n'est pas pareil quand on est tout seul avec notre copine que quand on est avec notre copine et nos potes, tu sais. Exemple, ma copine elle aime bien faire un truc, elle me faisait des bisous esquimaux comme ça. Et elle m'appelait Boubounou, comme ça. Qu'est-ce qu'il y a? On est là pour se juger, non? Je crois pas. Boubounou! Moi quand j'étais tout seul avec elle, Boubounou, y'a pas de galère! Je Boubounou, tu Boubounou, Boubounou, on y va, tu vois. Un jour je suis posé avec tous mes potes en mode bad boys. Elle arrive au long comme ça, Boubounou! J'avoue, j'étais pas bien. J'ai dit, vas-y, Boubounou, vite, Boubounou, rapide, Boubounou, vite. C'était trop tard, mon meilleur ami il était là, écoute-moi bien, canard. On va t'appeler Boubounou jusqu'à que tu meurs. Heureusement, il y a une justice dans la vie. Sa copine à lui, elle est arrivée, elle a dit « Gras du bidou !» J'ai dit « Cher !» Dans la tête des femmes, parfois, il y a des choses que nous n'avons pas. Elles ont des délires qu'on ne contrôle pas. Je vous donne un autre exemple. L'autre matin, je me réveille, ma copine a fait la gueule. Dès le matin, elle fait la gueule. Dès le matin. On n'a pas parlé encore, elle fait la gueule. Je dis « Qu'est-ce qui se passe ?» Elle me dit « J'ai rêvé. » Mais regarde, j'ai rien dit. J'ai dit, j'ai rêvé, toutes les femmes, elles me regardent, tu n'es qu'une merde. J'ai rêvé que tu m'avais trompé. Moi, je lui dis, c'est pas grave, c'est juste un rêve. Elle me dit, non, c'est pas juste un rêve. Elle me dit, en général, quand je rêve d'un truc, eh ben, ça arrive. Moi, je lui dis, ok, mesmer, dans ce cas, allons au bout de ton délire. Dans ton rêve, avec qui je t'ai trompé? Écoute bien la folie de la réponse. Elle m'a regardé, elle m'a dit, tu sais très bien.

Merci d'être là, merci d'être tous là, même en Twingo. Non, c'est très... C'est merci parce que c'est... Ça marche, alors. Je vous jure, ça... Parce que à mes débuts, j'en ai bouffé de la vache enragée. Ça paraît qu'elle était folle, mais... Non, c'est vrai, ça n'a pas été tous les jours facile. Et pour un artiste comme ça, quand c'est... C'est très émouvant, je veux dire, tous ces sièges qui se remplissent de fesses. Surtout que vous en avez deux, alors du coup, ça double la capacité. C'est un stade de fesses, hein, pour moi. D'ailleurs, si je comptais vos orteils, alors là... Non, merci, merci beaucoup. Et je tiens d'ailleurs à remercier deux personnes qui m'ont vraiment énormément aidé quand je suis arrivé à Paris. Et il y a eu Sylvie Joly et Raymond DeVos, entre autres, et c'est important de ne pas oublier. Voilà, je les remercie tous les soirs. Merci pour eux, je leur dirai clap, clap, clap, clap.

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2: Je ne sais pas quel niveau de rire je vais avoir ce soir. Pour le savoir, j'écris un test, je vous fais une vanne, j'écoute le niveau de rire, d'accord? La balle est dans votre camp. Allez, c'est parti. J'ai une théorie. Quand on est vieux, quand on couche avec une femme plus âgée, on commence souvent par une petite pelle parce qu'en général, il faut la déterrer.

0: aller mieux que la dernière fois. Allez, j'affine le rire. J'en fais une autre pour voir exactement ce qu'on va avoir ce soir. Allez, jusqu'au palais avec le couple, on y va?
1: Ouais.
0: J'ai une théorie. Jésus est resté célibataire jusqu'à la fin, comme quoi un homme peut réaliser de grandes choses quand il n'y a personne à ses côtés pour le ralentir. Yes. Jusqu'au palais avec les enfants. On y va avec les enfants ou pas? Allez, on s'en fout des enfants, allez, c'est parti. J'ai une théorie. Je suis devenu écolo le jour où j'ai mis mes enfants dans des chambres séparées. Je me suis dit, je suis devenu écolo, pour la première fois, je trie mes déchets. Bon ben, je pense que c'est bon. Est-ce qu'il y en a ce soir qui n'ont pas demandé à venir, dans les couples qui n'ont pas demandé à venir ce soir dans la salle, dans les couples, est-ce qu'il y en a pour qui je serais une monnaie d'échange? Dans le couple, il y en a qui dit on va voir de Benoît et l'autre en échange dit j'aurais ça. Non, il y en a ou pas? Je pose la question tous les soirs. Avant-hier soir, il y a un couple qui était à votre place, la femme avait accepté de venir, en échange le mari s'était engagé à réparer le lave-vaisselle. Je sentais que ça le saoulait. J'aurais dit, écoutez, oubliez tout ça, je suis bricoleur, je vous accompagne après le spectacle, j'y suis allé, j'ai démonté le bordel, 5 minutes après, c'était réglé. Oui, rapport public, voilà, artiste, j'adore ça. Je pose la question tous les soirs, tiens, hier soir, t'as un couple qui était à votre place là, ouais, la femme avait accepté de venir, en échange, le mari s'était engagé à lui faire l'amour toute la nuit. Je sentais que ça le saoulait. J'aurais dit, écoutez, oubliez tout ça, je suis bricoleur. Je vous accompagne après le spectacle, j'y suis allé, j'ai démonté le bordel. 5 minutes après, c'était réglé.

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2: Mon mari a tort d'être jaloux. Quand je suis en province, dès que je sors de scène, je fonce à mon hôtel et je m'enferme dans ma chambre parce que j'ai peur dans les hôtels. C'est souvent en fin de semaine. Il n'y a personne. De longs couloirs pleins de portes. Shining. En bas, le veilleur de nuit a une tête de pervers. Hein? Bonjour, madame la souris. Bienvenue à l'Aigle Noir. On est content de vous voir ici à l'hôtel, oui. On est tout seul ce soir, vous et moi. Quel chant! On va être tranquille. Je vous ai donné la 666 au sixième étage. C'est la chambre de Mike Brandt avant qu'il saute. Je prends la carte, évidemment, elle marche pas. Je mets une demi-heure à rentrer. Et là. Il y a quelqu'un? Je ferme la porte. Et là, je mets tous les meubles devant la porte. Le canapé, le fauteuil, le bureau, tout. Et là, j'ai un truc imparable, attention. Hein. Je fais comme si on était 30 dans la chambre. Alors, Didier, toujours au GIGN, Didier? T'as ton flingue sur toi, Didier? Hein? Et il est chargé? Dis donc, il est chargé, le flingue de Didier, hein? Tiens, Nicole, tire la chasse d'eau. Raymond, un petit whisky? Bon, tiens, Robert, fais-toi couler la main si tu veux. Qui veut les cacahuètes? À 3h du matin, je suis crevé d'avoir reçu tout ce monde-là. J'allume la télévision. Histoire naturelle, Robert et Raymond bourrés dans les fourrés en Sologne. Vas-y Raymond, elle est pour toi la galinette là-bas. Elle est pour toi Raymond, là-bas. Non, là c'est moi, t'es bourré ou quoi? C'est là-bas la galinette. Rapporte l'oiseau, Rita. Rapporte l'oiseau, Rita. Rapporte l'oiseau, Rita, trois fois. Elle rapporte rien, je vais l'appeler livrée A, elle aussi. Bon, le téléphone sonne. Oui, monsieur, je chasse dans la chambre. Il y a une battue, on est 30, il y a un problème. Téléphone. Bon, je change de chaîne. Faites entrer l'accusé. L'homme était veilleur de nuit dans un hôtel de province. C'est là que j'ai vu l'ombre se faufiler le long du mur. Je me glisse sous la couette faisant mine de dormir. Le son rauque de son souffle d'obsédé sexuel fige mes sens. Il ne me viole pas tout de suite, non? Je prends ma batte de baseball que j'ai toujours sur moi. Et là, je vais te tuer! Christophe Ondelat! Mais qu'est-ce que tu fais là, Michel?

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2: Vous avez pu constater que je suis revenu à Emmanuel. J'arrête Manu. Terminé. Manu, c'est fini parce que Manu, c'était cool de s'appeler Manu quand j'avais 15 ans. Aujourd'hui, Manu, ça fait un peu... Enfin, un peu Manu, quoi. Ça fait le mec qui se fait consoler par les chansons de Renaud quand il se fait larguer par une meuf. Ah, il chiale pas, Manu. T'as retrouvé une belle gonzesse. Viens faire un tour sur mon 103 SP. Ça, c'est que des mots qui n'existent plus. Manu, tu vois. C'est Manu, il n'y a plus de mystère autour du Manu, tu vois. Si tu es dans une soirée, tu sais qu'il y a un gars qui s'appelle Manu qui va arriver, tu n'as jamais vu de ta vie, tu vois quand même à peu près la gueule qu'il a, le gars. Alors je récupère Emmanuel, parce que Emmanuel, c'est plus joli, c'est plus digne, ça a plus de gueule, ça fait la France, ça veut dire Dieu avec nous. En plus, mon prénom a repris des miles depuis les dernières présidentielles, donc moi je suis pas con, je surfe un peu sur le délire aussi, tu vois. Emmanuel, ça a plus de gueule. Alors que je pensais que mon prénom allait être enterré au cimetière des prénoms avec les autres prénoms de ma génération, eh ben non, j'ai réussi à prendre la bifurcation et à sauver l'Emmanuel. Ça, c'est le bon délire. Alors qu'il y a des prénoms de ma génération qui sont en ce moment même, au moment où je vous parle, en train d'être enterrés au cimetière des prénoms, et pour eux, il n'y aura pas de comeback. J'ai une pensée très émue pour les Thierry.
3: Tu vois ce que je veux dire, il n'y a plus trop de...
2: On va être tranquille pendant 5 minutes dans les maternités au niveau des Thierry. Parce qu'il y a une grosse période, il y a une grosse époque Thierry, tu vois. Et aujourd'hui, dites-vous-le 2 secondes, vous allez voir, c'est vrai que c'est fou Thierry comme... D'avoir collé ces 2 syllabes l'une à l'autre pour appeler un gars, quand même un délire, quoi. Thierry, c'est pas un prénom qui se dit, c'est un prénom qui se gueule. Thierry ! Oh putain, Thierry ! Thierry, il est dedans, il entend pas parce qu'il écoute de la zik et le mec a pas les clés. Faut que Thierry sorte pour lui ouvrir, tu vois. C'est ça la journée des Thierry en général, tu vois. Faut qu'ils aillent ouvrir à un gars. Tout ça, tous ces prénoms de ma génération-là sont en train de dégager au profit de vieux prénoms qui reviennent à la mode, tu vois. Marcel, Suzanne, ça revient à la mode. Les nôtres, ils dégagent. Jean et Louis refont une petite carrière, mais solo. Tous les prénoms où tu peux mettre mon devant, ça dégage. Ça, mon Jean-Louis, bah alors, qu'est-ce que t'as ? Et t'es nous au foot encore, toi ? Bah, on t'attend, là, tout le monde est là, il y a Manu qui est arrivé, il y a mon Thierry. Manque plus que notre patoche, et on va être bonnard. Ce qui est fou, si on revient 2 secondes sur les Thierry, c'est d'imaginer, pardon les gars, je sais que vous êtes très très nombreux ce soir, mais... c'est d'imaginer que les Thierry qu'on connaît aujourd'hui, qui sont nos amis, nos oncles, ont été des bébés. On s'imagine pas bercer un nourrisson de quelques kilos qui s'appelle Thierry. T'imagines pas faire « Pleure pas, mon petit Thierry !» Tu vois, ça marche pas. T'imagines bercer un gars de 85 kilos. Tenez-lui les pattes, les gars, il chiale pas, mon Thierry. Tous ces prénoms-là, vraiment, ça dégage. Chez les filles, j'ai là aussi une pensée très émue pour les Véros. Là aussi, on va être tranquille, vous n'allez pas rencontrer à la maternité des Bleuets ou je sais pas quoi, une gamine qui va naître, qui va s'appeler Véronique demain matin. Ça, je peux le vous signer sur le papier que vous voulez, ça n'arrivera pas. Si t'es dans la même pièce qu'une personne qui s'appelle Véro, tu peux être sûr que c'est pas un bébé. Tu peux lui taxer une cigarette. Ça, ouais.
4: Ouais, bah je sais pas ce que j'en ai foutu, mais j'en avais tout à l'heure. Allez-y les gars, servez-vous.
2: Ah, merci Véro.
4: Bah c'est les clopes. Bah se faire chier pour 2 clopos. Servez-vous, j'ai 2 paquets.
2: Ah merci Véro. Donc je récupère Emmanuel, c'est normal, je suis désolé, mais c'est comme ça. Attention, aujourd'hui j'assume, j'adore m'appeler Emmanuel, je trouve ça très joli, je trouve ça très digne, tout ce que vous voulez, mais quand j'étais petit et que j'entendais mon prénom dit en entier par mes parents, quand tes parents t'appellent pas Titi, Lili, Boubou, Chouchou, mais Emmanuel, c'est que tu vas t'en prendre une. Donc moi j'étais pas con, quand il m'appelait Emmanuel, je venais pas. En plus, le rapport à la tarte dans la gueule à La Réunion, il est infime. On y va beaucoup plus vite qu'ici. On se pose pas de questions avant de te la coller. Tu vois, il y a 0 galère avec ça. On te prévient pas que tu vas la prendre. Il n'y a pas de bande-annonce de tu vas en prendre une. Le film sort directement sur ta gueule en HD. 0 galère avec ça.

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2: Avec Jean-Claude, ça fait 35 ans qu'on est ensemble, puis c'est pas évident. Hein. Avant, on se comprenait sans se parler, après, on se parlait sans se comprendre, puis maintenant, on comprend qu'on se parle plus. Ben, on dit que le sexe aide à supporter le reste, mais nous, au niveau du sexe, il n'y a plus que des restes. Ah ben, niveau quéquette, c'est plus ça. Hein. Ben, les hommes passent un certain âge, c'est comme les batteries d'iPhone. C'est vite à plat, puis c'est long à repartir. On fait des efforts pour relancer la machine, hein. On essaye des nouvelles positions, je lui gratte le dos, il s'endort. On fait des jeux érotiques, je cache la télécommande, il doit la retrouver. En supermarché, j'ai même acheté le gel Durex Plaisir Sauvage. C'est une pâte rose gluante translucide. Ça t'échauffe partout, tu l'étales. Bah oui, mais comme Jean-Claude y voit rien, il s'est brossé les dents avec. Il s'est enflammé des gencives. En plus, il avait une dent qui tenait pas bien. Il a perdu la dent, ça a coûté un bras, c'était pas le pied, hein. Sinon, dans un site internet d'accessoires coquins, j'ai commandé un bandeau, tu te le mets sur les yeux, puis ça démultiplie les sensations érotiques. Mais lui, il a voulu le mettre sur la bouche pour que je me taise. Sinon, j'avais vu dans un film, il s'enduisait le corps avec du chocolat fondu. Bah oui, mais Jean-Claude, il a du cholestérol, alors. J'ai pris de la fruit d'or proactive. J'ai saupoudré de Nesquik. Il disait « Oh, ça glisse! J'ai l'impression d'être une truffe au chocolat qui saute une pomme de terre pas cuite !» Sinon, carrément, sur Internet, j'avais commandé une paire de menottes. C'était un dimanche après-midi, j'étais attachée à la tête de lit en porte-jartelle. Il allait faire sa petite affaire, puis tout d'un coup, il me dit « Moumoune, je trouve plus les clés !»« C'est pas grave, on verra ça plus tard !» J'ai dit « Non !» Bah, il me dit quoi, j'appelle un serrurier. J'ai dit non. Non, tu vas à Bricorama, je fais un chalumeau, hein. C'est là où on voit que c'est bien que les magasins soient ouverts le dimanche. Sinon, dans un film, j'avais vu, il prenait un peu de champagne, puis s'en tamponnait au creux du coude, derrière la nuque. J'ai dit à Jean-Claude, dis, on va pas gâcher une bouteille pour ça, hein. J'ai pris de la Cronenbourg. Bah, je sais pas si c'est le réflexe de Pavlov, mais rien que l'odeur, il a roté, ça m'a tout coupé. Alors, j'ai des amis, elles sont divorcées, m'ont dit « Françoise, qu'est-ce que tu t'embêtes avec un bonhomme? Fais comme nous, divorce, on s'éclate, qu'est-ce qu'on s'éclate? Tu verras, comme on s'éclate, on s'éclate, on s'éclate. » Il y en a une tous les soirs à 8 heures. Elle prend en photo ce qu'elle mange. Puis elle le poste sur Facebook avec écrit « Mmm, un bon petit repas pour moi toute seule, mmm. » Bah une salade de thon saupiquée à la catalane, quelle éclate, hein. Non mais moi aussi à ce compte-là, je pourrais prendre une photo de Jean-Claude qui mange en regardant le JT sans me parler. Oh, un homme qui fait la gueule pour moi toute seule, mmm. Non, c'est pour ça que j'ai décidé de me débrouiller par moi-même. J'ai été sur Internet, sur un site d'adultère pour adultes consentants géolocalisés. Je me suis créé une adresse email discrète pour que Jean-Claude se doute de rien. vergeture@wanadoo.fr. J'ai rempli ma petite fiche et très vite, j'ai sympathisé avec Étalon Sauvage 18. Bah au début, j'avais peur qu'il ait 18 ans parce que j'avais vu que j'en avais 38, mais pas du tout, c'est géolocalisé, c'était 18e arrondissement. Et on commence à sympathiser, puis à un moment j'ai dit « Étalon Sauvage, m'enverrais-tu ta photo signée Foufoune électrique ?» Il m'envoie sa photo pour être géolocalisé, c'était géolocalisé. C'était mon fromager. Je savais que c'était lui, il n'a jamais su que c'était moi. Étalon Sauvage, moi qui le connais bien, tient plus du poney en captivité, hein. Mais j'ai jamais pu retourner acheter du fromage là-bas, je me voyais pas arriver. Bonjour, 200 grammes de roquefort, Étalon Sauvage. avec la jument qui me regarde derrière la caisse. Non, non, non. Non, c'est pour ça que j'ai parlé à Jean-Claude. J'ai dit, Jean-Claude, ça peut plus durer, faut que tu y mettes du tien. J'ai dit, déjà, on va arrêter de se faire des reproches. Il me dit, de quoi on va parler? J'ai dit, Jean-Claude, faut que tu me surprennes. Et je suis contente parce qu'il fait des efforts. Vous savez, à l'amour est dans le pré, à la fin, ils mettent des roses sur les lits. Ben, il m'a fait pareil. Pour être surprise, j'étais surprise, il n'avait pas enlevé les épines. Après, il m'a dit, on va regarder un film porno, ça va booster la libido. Oh, ça m'a déprimée. Quand on voit ce qui existe, puis ce qu'on a. Non, mais là, j'étais contente parce que pour mon anniversaire, il m'a fait une surprise. Il a commandé du Viagra en Chine. Sous emballage discret. Alors au début, j'avais peur que ce soit du placebo, pas du tout. Le contraire. On a frôlé l'overdose. Ah bah je pense, c'est parce qu'en Chine, ils ont des petits kikis. Hein. Mais incroyable, il m'a explosé la tête sur la table de nuit. J'étais là, Jean-Claude, ça suffit. Ah, il dit, t'es jamais contente, quand ça marche pas, tu gueules. Quand ça marche trop, tu gueules. Je dis, oui, mais laisse-moi souffler un peu. Hein. J'ai passé l'âge du marteau-piqueur, hein. Ah, bah qu'est-ce que tu veux que j'en fasse? Je vais pas me la mettre derrière l'oreille. J'ai dit non, mais je sais pas, passe-la sous l'eau froide. Pense à ta mère. Bah j'ai été en cuisine manger une gousse d'ail. Je reviens, je lui fais... Toujours en garde à vous. Mais la nuit qu'on a passée... Mais le 14 juillet au mois de décembre, hein. Le feu d'artifice, le lendemain, j'étais dans un état. En plus, j'avais les petits-enfants à garder. Mamie a fait de l'aquabiking. Oh bah pour être tranquille, les pilules qui restaient, je les ai mélangées discrètement à la pâtée du chat. On l'a pas revu pendant 8 jours. J'ai réfléchi. Finalement, pour l'instant, je reste avec Jean-Claude parce que c'est quand même lui sur Terre qui me connaît le plus. Puis surtout, c'est avec lui que je m'engueule le mieux.

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2: C'est la pause. Depuis un article récent, les comédiens ont droit des pauses. Bon, y en a qui la prennent pas, mais moi je la prends. On a le droit à une minute par spectateur. Une fois, j'ai joué au Parc des Princes, j'ai eu 3 mois de pause. C'est sûr, si vous avez rien prévu, vous allez vous faire chier. Je viens de lire un truc drôle, là. Mais je peux pas vous le dire, c'est la pause. Oula! Un terroriste belge se prend en otage et menace de se tuer s'il n'est pas libéré. La police intervient, 4 morts. Un disparu, le terroriste. Oula! Des médecins myopes coupent un nouveau-né en deux. Ils pensaient que c'était des siamois. Oula! Un délinquant muet libéré sur parole. Oula! Scandale au Téléthon. Un myopathe se casse avec la recette. Après 3 heures de poursuite, ses camarades le plaquent à 2 mètres de son point de départ.

La justice. Oula. On peut désormais ne plus payer les PV, et ce par un moyen parfaitement simple, légal et à la portée d'un enfant. En effet, il suffit simplement

0: Non, vous êtes un petit peu dépassé, c'est comme moi. Quand je vois mon fils, par exemple, je suis dépassé. 15 ans, la vivacité d'esprit. Il est mou. Il est mou, je te jure. Il est tellement mou, quand il marche, il y a son ombre qui le dépasse. Faut le voir. Au petit-déj, le matin, dans la cuisine, en train de couper son pain. Ah, il risque pas de se faire harakiri, lui, hein, je le dis. Alors bon, j'ai lu dans le merveilleux livre de Laurence Pernoud, « Je m'acharne à élever mon enfant moi-même », qu'avec les enfants, faut pas s'énerver, mais avec lui, il y a quand même de quoi. Et à la cuisine le matin, tu rentres dans la cuisine, petit-déj, il y a le frigo ouvert, il est là depuis un quart d'heure, à la bouche ouverte, il regarde les étagères. Et des fois, je me mets derrière lui, je dis, mais qu'est-ce qu'il cherche dans le frigo, là? Qu'est-ce qu'il y a là-dedans? Il y a une chauve-souris morte ou quoi, là? C'est... Mais tu cherches quoi dans ce frigo, là?
1: Rien.
0: Quoi?
1: Rien.
0: Nutella? Bah, écoute, le pot de Nutella, il est dans ta chambre, sous ton oreiller, comme d'habitude. Faut savoir que sa chambre, c'est un véritable garde-manger. Il bouffe jour et nuit. Ah bon, j'ai lu dans le merveilleux livre de Laurence Pernoud, j'élève un hamster. Il faut les laisser grignoter. Mais avec lui, je veux dire, ça prend des proportions. C'est qu'il a fini de bouffer, après il met tous les restes sous son lit. Il cache. Donc nous, on arrive à avoir des fourmis au 7e étage. Je dis, je te préviens, mon gars. Je te préviens. Si je trouve encore de la bouffe sous ton lit, je coupe les pieds du lit. La moindre peau de saucisson sous un meuble, je coupe les pieds du meuble. On est d'accord? Le problème, c'est qu'il met de la bouffe partout. Putain, j'arrête pas de couper des pieds de meubles. Merdant. Surtout pour les chaises. La bouffe, c'est rien. Le pire, c'est les études. Attends, obligé d'avoir un cardiologue avec moi à chaque fois que j'ouvre un bulletin scolaire. Ça va? C'est bien passé aujourd'hui, l'école?
2: Ah ouais, on a déconné toute la journée, hein?
0: Bon, je te parle pas des déconnages, là. Les études, ça va? C'est bien passé aujourd'hui?
2: Ouais, bien, bien.
0: Ça va, les notes, ça s'améliore?
2: Ouais, bien, bien, bien.
0: Ça va, t'es content de toi?
2: Ah ouais, bien, bien, bien, bien.
0: T'es que je sais pas vos enfants à vous. Je sais pas les vôtres, mais le mien, il est toujours content de lui. Toujours. Ça va, ton interro de maths, ça s'est bien passé?
2: Oh ouais, bien, bien.
0: Résultat, la semaine suivante, 2 sur 20. 2 sur 20, d'après toi, ça s'est bien passé?
2: Ah ouais. J'ai doublé ma note par rapport à la dernière fois.
0: Oui, oui, vu comme ça, oui, oui. Et le 0 en histoire, c'est normal?
2: Ben, je peux pas être bon partout, non plus.
0: Alors bon, j'ai lu dans le merveilleux livre de Laurence Pernoud, j'élève un âne. Il faut pas s'énerver, mais avec lui, il y a quand même de quoi. Attends, Laurence Pernoud le prend 15 jours en vacances chez elle. Au bout de 15 jours, elle écrit comment tuer un enfant sans laisser de traces. Hein. Non, mais j'aurais su que c'était ça un enfant, moi. Je me serais fait ligaturer la trompe, hein, je te le dis. Ah ouais. Non mais, on a tout fait pour cet enfant. On a tout fait. Sa mère a même accouché dans une piscine. Pour pas le traumatiser par une sortie à l'air libre trop rapide. J'ai dit à sa mère, accoucher dans une piscine, c'est bien beau. Mais à un moment donné, il va bien falloir le sortir de l'eau. On peut pas l'élever dans un aquarium jusqu'au bac, hein. On a regretté d'avoir sorti de cette piscine. Non, mais on l'aurait laissé là-bas, il aurait eu un beau métier, je sais pas moi. Prof de natation. Tandis que là, il sait pas ce qu'il veut faire. En plus, il a pris du retard, mais depuis l'école primaire, il a du retard. Je sais, c'est moi qui faisais bosser, je sais bien, je m'en souviens. Bon, écoute, Pépère, alors, écoute-moi bien. 2 et 2, ça fait combien?
2: Il y a un piège?
0: Non, on n'en est pas encore au stade des pièges, là. Si tu manges 2 yaourts maintenant et 2 tout à l'heure, combien tu auras mangé de yaourts?
2: Une barquette.
0: Tu sais où tu vas te la foutre, ta barquette, là?

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2: Tu sais ce que je regarde la nuit, moi, comme la plupart de tout le monde? Chasse. Vous aussi? C'est pas un phénomène incroyable, ce truc, chasse et pêche? Histoire naturelle, chasse et pêche, tradition. L'émission que tu la regardes jusqu'au bout, tu lâches pas l'affaire, tu sais pas pourquoi. T'as vu comment tu bloques devant ce truc? Je sais pas comment ça se passe. Il y a deux mecs avec des bottes vertes en caoutchouc, ils cherchent un canard et toi tu cherches avec eux, t'es là. À un moment donné, il y a un gros plan sur un chasseur, il est là, il te parle carrément, t'as dit qu'est-ce qu'il va me dire, il est là. On va attraper les bergons. Et il est 4h30 du matin, le mec, il fait des bruits d'animaux et tout dans ta télé. Et toi, tu dis, ah, il le fait bien, on dirait vraiment. Je sais pas quel animal, mais on dirait un vrai, vraiment. Alors moi, je zappe, j'arrête pas de zapper. Je vais sur France 2, la nuit, ils font des rediffusions d'un jeu auquel j'avais rien compris avant, Pyramide. Pyramide, sérieux, c'est pas un jeu de fou, ça, Pyramide. Le mec, il est là, il dit, ne papillon. L'autre, il réfléchit, il fait, barbecue, ouais, bravo. Si vous restez un peu plus tard sur France 2, vous pouvez tomber sur des émissions littéraires qui peuvent vous endormir un petit peu, où les invités de ces émissions, entre chaque phrase, ponctuent de ce fameux...
3: C'est vrai qu'à ce moment-là, dans une France totalement réhabilitée, on assiste à la rédemption totalement graciée, impartiale, totalement méropagienne.
0: T'es là, tu regardes et ils font des blagues d'intello que eux, ils peuvent rigoler, hein. Le mec, il est là, il fait des vannes à lui, genre, c'est un peu comme en 1505, le médaillon d'Isis Novnak.
2: Va rire à cette blague, toi qui as lu que un oui-oui. Et le seul oui-oui que t'as lu, c'était oui-oui, veut pas aller à l'école.
0: Moi, j'arrive pas à lire de toutes les manières, j'arrive pas à lire des bouquins. Des fois, je lis, je vois Jean-Baptiste, là, regardez, j'ai d'où il sort Jean-Baptiste, il y avait pas Jean-Baptiste au début. Des fois, je lis aussi, je ferme, je dis, moi aussi, j'ai des problèmes, laisse-moi tranquille. Heureusement qu'il y a Canal Plus la nuit, hein. On est d'accord, hein.
4: Canal Plus, c'est pas ce que vous pensez, hein. Canal Plus, non, moi, claque et...
0: Et toi, t'as pas l'abonnement, mais tes yeux, ils ont développé une technique. Et il y a Arte aussi, Arte. Avec leur jingle, même leur jingle, ils sont culturels. Même les images, c'est Arte, tching, bing, tung. Ça fait 4 heures que t'arrives pas à dormir, ils te disent Arte, c'est la nuit. Je sais, oh, je galère depuis tout à l'heure. Toi. Et Arte, des fois, à 5 heures du matin, ils te mettent des programmes culturels. Si tu sais pas que ça s'appelle de la danse contemporaine, tu peux te dire, qu'est-ce qu'ils ont les pauvres, il faut envoyer de l'argent, où est-ce qu'on peut le faire, qu'est-ce qui se passe. Heureusement qu'il y a M6 pour nous mettre les clips du Flex. T'as vu les clips du Flex, ils sont forts les mecs. Vraiment, ça relate la réalité des jeunes en France. Un mec en train de boire un cocktail dans une piscine, 24 mannequins qui fait toi t'es super héros, héros. Quand je vais à la piscine avec le maillot parachute, y'a pas une nana qui me dit héros, héros.

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3: Il y a un gadget qui cartonne depuis 5 ans, c'est le GPS. En anglais, Global Positioning System. En français, le guide du paumé solitaire. Il y a 5 ans, ceux qui avaient un GPS, c'était que les gens qui avaient une grosse berline de 80 000 euros, ils baissaient leur vide. Tu kiffes ou pas? Maintenant, t'as même ton livreur de pizza sur sa mobilette rouge qui en a un.
4: T'entends, tu kiffes ou pas?
3: Et la prochaine génération de GPS, les GPS du futur, seront comme des clones du conducteur. Et je vais vous donner un exemple concret. Marc-Olivier Fogel rentre dans sa voiture, programme son GPS, il va entendre.
5: Marco, bonsoir. Vous voulez aller aux Champs-Élysées? Est-ce que c'est pas un peu ringard de vouloir aller aux Champs-Élysées? Est-ce que vous maintenant tord le fait d'avoir voulu tourner à gauche le 17 janvier 2005? Non, répondez, c'est pas la question. Vous faites ça pour l'argent?
6: Ensuite, on a inventé un GPS pour les femmes. Tu vas au nouveau centre commercial? Il y a une super boutique qui vient d'ouvrir. Allez, prends à droite.
5: Ah non, l'autre droite. Non, à gauche. Non, ok, c'est pas grave, pas tout droit, c'est pas grave.
7: T'as vu la nouvelle voiture de Martine? Tu trouves pas qu'elle a un gros cul? Et c'est par choc, c'est pas des vrais, hein? C'est du plastique.
5: Tu veux qu'on s'arrête de demander à quelqu'un? Non, c'est pas grave. Attention, 550 mètres, un joli radar. Remets ton gloss, replace tes cheveux, accélère et souris pour la photo.
6: Ensuite, il y aura le GPS pour les gays.
5: Ouh! C'est pas possible, il y a un vagin dans la voiture! Mais qu'est-ce que tu me fais, chérie? Elle veut m'éteindre! Au secours! Au viol! Police! Ne me touchez pas! Accélère au prochain virage, tu ouvres la porte et tu la jettes! Non, mais qu'est-ce qui se passe? Mais qu'est-ce que tu me fais, mon amour? Qu'est-ce que tu me fais? C'est qui? En plus, elle est vilaine, elle est vieille, elle est moche!
6: Quoi? C'est ta mère? Ah bon? Tu veux qu'on l'amène chez le veto?
3: Ensuite, il y a le GPS juif marocain.
8: La vérité, tu veux que je te dise? Ton 4x4, il déchire. On se fait une petite virée au casino. J'appelle Darmon, quoi. Yallah.
9: Pas de problème, allez, tu prends l'autoroute. Au péage, tu prends un ticket, mais tu payes pas, hein. Tu vas pas nous gâcher le week-end, hein. Après, à 150 mètres, tu prends à droite. Quoi, c'est trop, 150 mètres? Ok, 130 mètres, mais c'est mon dernier prix, hein.
6: Il y aura aussi le GPS taxi parisien.
10: Connard! Mais regarde à combien il roule l'autre, puis ce temps de merde, ça me fait chier, mais qu'est-ce que c'est? Tu vas où, toi? Hein? Au Parc des Princes? Tu vas voir quoi, le PSG? Tu sais comment on appelle un GPS qui marche pas? Un PSG! GPS! Connard!
6: Et le GPS que moi je vais acheter, le GPS antillais.
10: Tu vas travailler. Pourquoi? Ok. À demain alors.

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2: Par contre, il y a un truc qui n'a pas changé, messieurs dames. Quand je reprends la route comme ça, que je pars en tournée dans toute la France avec mon spectacle, tu sais, il y a toujours un petit fan discret qui vient me voir comme ça et qui me regarde et qui me dit oh, Ducray, Brissier,
3: Brazzatoro, Cinto.
2: Toujours une petite dame qui vient me voir qui me dit oh, qu'est-ce que vous êtes grand. Oh, ah, qu'est-ce que vous parlez vite. On ne comprend rien. Et dites-moi, il y a une madame. Alors voilà, monsieur, je vous le dis. Oui, voilà, je vous le dis ce soir, pour même les auditeurs qui nous écoutent, il y a une madame et on s'est mariés il y a un mois. Voilà. Bon.
4: Ouais.
2: Non mais hey, j'en vois deux, trois qui tirent la tronche. Et les filles, rien n'est irréversible. Ah, je plaisante, je l'adore, je l'aime, c'est ma femme, attends, tu te rends compte, c'est extraordinaire. Alors elle, c'est son deuxième mariage, et moi c'est mon premier mariage, voilà. Mais au moins on se marie pour les bonnes raisons, les impôts. On s'est rencontrés sur l'émission de Vendredi, tout est permis, elle était venue faire un petit show de pole dance, vous voyez la pole dance ou pas? Vous voyez, c'est avec la barre comme ça quand tu tournes, comme ça autour, hein, je sais ce que vous vous dites, hein, hein. Vous dites, ah ouais, c'est une pute. Elle l'a validé, hein, tu peux y aller, hein. Mais j'adore ce qu'elle fait, vous vous rendez pas compte. J'ai beaucoup de respect pour son travail, c'est circassien, c'est extraordinaire. Tu sais, elle fait des combos autour de la barre comme ça avec des petits maillots à paillettes, elle fait des drapeaux, des trucs qui servent à rien, mais c'est joli, tu vois. C'est... Bon, le problème, c'est que dès qu'elle voit une barre, elle peut pas s'empêcher. Hein. C'est, Ah bah, hey, quand tu prends le métro, c'est plus la même. Hein. Et ta gueule, barre-toi avec tes jambes, toi. Mais j'ai beaucoup de respect, tu verrais le corps qu'elle a, elle est extraordinaire, elle est magnifique, elle a des abdos, elle a des bras, je te jure, elle est hyper musclée. Des fois, j'ai l'impression de faire l'amour à un pote, Francis. Je déconne. Oh. Personne n'a un pote qui s'appelle Francis. Enfin, ça va pas ou quoi? Ah là là. Et par contre, je vais te dire un truc. Quand on a démarré notre relation avec ma chérie Claire, c'était assez compliqué parce qu'elle m'avait caché un truc. Enfin, trois trucs, des triplés. Je te jure. Ah bah quand j'ouvre la porte, j'ai pris une claque. Hein. Enfin, du coup, j'en ai pris trois d'ailleurs. Hein. Vous vous rendez compte, messieurs, là, je suis arrivé. Moi, j'ai mon fils maintenant. Je suis arrivé à Paris, j'étais tout seul. Moi, j'ai mon petit bonhomme, Oscar. Mon fils de 9 ans. Il en fait 12. Je te jure, c'est une baraque, mon gamin. À 7 ans, il était videur chez Sephora, l'autre. Quand je suis arrivé à Paris, j'étais tout seul. Maintenant, Claire, moi, les triplés et Oscar, on est 6, tu te rends compte, 6, ça te change la vie. Bah, avant, je pouvais aller au restaurant, comme ça, sur un petit coup de tête, j'arrivais, oui, bonjour, excusez-moi. Je peux avoir une petite table pour lui avec ma chérie. Hein? 5 minutes? On va boire un verre au bar? Bah, y'a pas de problème, bien sûr, merci beaucoup, c'est gentil. Maintenant, t'arrives à 6. Bah, écoute-moi bien, déjà, tu passes ton permis voie lourd. Bonjour, on peut avoir une table pour 6 avec les enfants? Ta gueule, merci! Même quand je me balade dans la rue, tu sais, je suis obligé d'avoir un drapeau comme les visites guidées pour pas perdre les gamins dans la rue. Alors évidemment, t'as toujours un ou deux chinois qui viennent se greffer au groupe. Je pense que je suis guide touristique. Alors qu'est-ce que je te dis? Moi, je les invite au resto. De toute façon, 6, 8, 10, ça change plus grand-chose. Hein. Sauf quand tu prends la commande. T'as l'impression de faire l'appel des 3e B. Angélique, Florian, Oscar, Léo, vous prenez une entrée? Ouais, ok, super. Monsieur et Madame Chang.
5: Sinta, chante, qu'est-ce que c'est?
2: Ouais, ok, un œuf mayonnaise. Bon, alors. Alors écoute-moi bien, hey, les gamins, ils ont pas de goût, mais ils sont curieux. Alors, j'ai 4 côtes de bœuf, 2 stourneaux de Rossini, 5 demi homards et 8 bouteilles d'eau rouge. Hein? Non, ça c'est que les entrées. Ensuite, j'ai 12 bourrées d'huîtres, un cochon de lait, un veau, 7 wraps, dont un burger, 8 mojitos, une cassonette d'escargot, 7 soufflés mollo au chocolat, 3 babas au rhum et un déca pour les chang. Ching chao, bah, je vous en prie. Puis après, quand tu commences à manger, écoute-moi bien. Ah bah là, c'est assis à table avec les gosses, c'est la cantine d'Harry Potter. Quoi. C'est-à-dire que là, c'est les victoires de Louis XIV. Quoi. Et ça, c'est que mon fils. Alors écoute-moi bien, après, bah, tu demandes l'addition, enfin, à ce tarif-là, c'est la multiplication. Bonjour, ouais, super, ouais, je peux avoir la note, s'il vous plaît? Alors, où c'est que c'est? Hein? Qu'est-ce qu'il y a, Claire? Oui? Non, non, t'inquiète pas, tout va bien? Oui? Non, non, je vais pisser, ouais, ouais, je reviens, ça marche, ouais. Tout, tout, tout, tout. Allô? Oui, bonjour, oui, c'est Monsieur Ducray. Oui, excusez-moi de vous déranger, je voulais savoir, est-ce qu'il est possible de parler au petit bonhomme qui s'habille en buisson vert? La réponse aux 72 heures? Ça va faire un peu long. Les enfants? Tout le monde a ses baskets? Monsieur et Madame Chang? En tongs? En bois.
0: Ça va nous ralentir cette histoire, hein.
2: Bon, Oscar, tu prends monsieur et madame Chong sur tes épaules, et à trois, on y va. Un, deux, trois.

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2: Tu vas en discothèque là? Ouais. Non ben ouais ben je me mets en place là. Ouais. Bon on va ouvrir la première barrière. Ouais. On va ouvrir la première barrière. Ouais et je bloque la deuxième. Ouais comme d'habitude, d'accord? Ouais. Attends, ouais. Ouvert la première. Ouvert. Ouais, Claude, Isaac, hey, stop. Hey, dans ta gueule ou quoi, toi? Mettez-vous en filatienne par deux, là, tous. En filette, hey, filatienne, en filette. Bon, en parrain, mettez-vous en parrain. En filatienne par un. En filatienne par un. Tous, parrain. Hé, parrain, ça va? Ouais, non, parrain, tu passes par derrière, toi. Ouais. Non, pas vous, vous rentrez par un par devant, vous rentrez par derrière. Non, parrain, rentre par derrière, vous rentrez par un. Bon! Bon, parrain, laisse tomber. Ouais, si j'avais su, j'aurais demandé à mon oncle de venir, ouais. Laisse tomber. Ouais. Non, mais je te rappelle si y a mes problèmes, hein. Bon, allez, vas-y. Oh, c'est bon. Vas-y. Oh, c'est bon. Oh, c'est bon. Vas-y. Vas-y. Oh, c'est bon. Vas-y. Stop! Carte d'identité, y'a pas de porc qui pourquoi, tu donnes épicé et tout. Merci. T'en putain la gueule. T'étais pas en forme, quoi, ça savait pas, t'étais malade. Qu'est-ce qu'il y a?
3: Elle est à l'envers.
2: Elle est à l'envers. Ouais, oh, bah c'est pas mieux, hein. Ouais. Ouais, je pensais que t'avais des cheveux, que t'étais bien rasé, en fait t'es chauve et t'as une barbe. Ouais, dégage. Dégage, je vais plus te voir, dégage. Ouais, Claude, ouais, fils de Landru qui arrive. Fils de Landru, ouais. Non, mais je te rappelle si j'ai mes problèmes, hein. À tout à l'heure. Vas-y. Oh, c'est bon. Vas-y. Oh, c'est bon. Vas-y. Stop! Où tu vas, toi? Hein? Non. Tu rentres pas dans la discothèque. Je dis, tu rentres pas dans la discothèque. Bah, tu rentres pas dans la discothèque avec tes baskets. Non, je t'explique, t'as des pieds, avec des orteils, avec des baskets autour, ouais, bah tu rentres pas. Non, c'est dans le règlement il est marqué, s'il a des baskets, il rentre pas, Toi t'as des baskets, et bah tu rentres pas, Mais je m'en fous que c'est des nicks. Mais je m'en fous que t'as payé 999. Combien? 999 francs pour une paire de baskets? Dis pas bien ou quoi? Car moi j'ai un petit mocassin, 49,95 francs, je rentre dans la boîte. Quand t'as des niques, à 999 francs, tu rentres pas. T'es fait niquer. Bah, tu rentres chez toi, tu mets une paire de tongs avec des marguerites au-dessus, c'est magnifique, tu pourras rentrer. Mais là, tu dégages. Ouais, Claude, ouais, il voulait me niquer, mais t'inquiète pas, je les rebook, hein. Ouais. Non, mais je te rappelle, hein, Claude, je te rappelle. À tout à l'heure. Vas-y. Oh, c'est bon. Vas-y. Oh, c'est bon. Oh, c'est bon. Claude, stop, 2 minutes. Ouais, petit problème, là. Il y a ce travesti. Il y a ce travesti. Bah, une gonzesse avec un zizi. Bah, qu'est-ce que je fais? C'est gratuit pour les filles ce soir. Hein? Non, bah, d'accord. Non, je lui dis. Monique! Demi-tarif pour monsieur, dame. Vas-y. Non, mais je te rappelle. Oh, c'est bon. Vas-y. Oh, c'est bon. Vas-y. Stop!
3: Là, le jardin, viens ici.
2: Viens ici, Atoum, viens là. Une carte de membre? Une carte de membre, t'en as une? Une carte de membre, tu en as une? Bon, ouais, Claude, ouais, je crois qu'on va bagarrer. T'inquiète pas, il est tout petit, on va lui claquer la tête sur le trottoir. Hein. Ouais. Une carte de membre. Une carte. Bon, on va prendre le problème à l'envers. Une carte de France, tu sais ce que c'est? Ouais. Bah, pareil, mais plus petit avec ta gueule et ton adresse. T'en as une, t'en as pas? Bon, bah, tu rentres pas.
3: Hein?
2: Comment on fait pour une carte de membre?
3: C'est à l'intérieur.
2: Et toi, tu rentres pas. Non, c'est marqué dans le... Il est marqué dans le règlement. S'il a pas de carte de membre, il rentre pas. Toi, t'as pas de carte de membre, mais tu rentres pas. Eux, ils ont compris, pourquoi pas toi? Hé, toi, là, tu te fous de ma gueule ou quoi, tes baskets? Tu les as mis en peinture dans ta voiture? Dégage, va mettre tes tongs. Et toi, tu dégages aussi... Bon, ouais, Claude, ouais, je crois que je vais faire une intervention à la bombe lacrymogène. T'as entendu ce que j'ai dit à Claude? Intervention, bombe lacrymogène. Pique à tes yeux, malade à ton ventre. Fais attention, attends. Claude, je m'agourais de matériel.

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1: Allez en Afrique par exemple. Mais oubliez le Sénégal, hey, c'est sympa, hein, on danse. Non, allez dans l'Afrique énervée là. Dans la banlieue de l'Afrique. Dans le 9-3 de l'Afrique. En Algérie, voilà, c'est ça. Ah mais si, on est d'accord. Ah mais on est d'accord, c'est un pays qui... Mais c'est vrai, c'est un pays qui fait peur. Par exemple, imaginez deux secondes, est-ce que vous avez déjà vu dans la vitrine du Juste Prix un voyage à gagner à Alger? Arrêtez-moi si je me trompe. Personne n'a jamais vu ça. Imaginez deux secondes la situation. Bien, Rachid, on se concentre ce soir à gagner dans la vitrine un écran 3D de 107 cm, une voiture d'une valeur de 9 990 €, et the big cadeau, un voyage pour deux personnes, mais on peut aller jusqu'à 12, pour 12 personnes à Alger. À Alger, en Algérie? Écoutez, monsieur Juste Prix, c'est déjà très difficile d'arriver jusqu'en France. C'est pas pour retourner dans la case départ, hein. Et gratuitement en plus. Ah non. Ah non, je vais rentrer chez moi tranquillement avec ma machine à café de 24,90 €. Merci, assalamu alaikum. On est d'accord, on ne l'a jamais vu, ça. Ça m'énerve, ça. C'est des menteurs. Mais... Alors je tape comme ça un petit peu sur la tête des Algériens, comme ça, mais quelque part je suis Algérien. Ouais, la semaine dernière par exemple, je suis allé à la boulangerie et je suis arrivé comme ça d'un air très méchant. Et, hey, un pain au chocolat. Sans merci, sans rien. Très dur quoi. Non mais faut, je vous dis ça parce qu'en fait si vous voulez, en fait non, c'est mon père qui est Algérien. Mon père est un énervé, mais alors plus énervé tu meurs. Je vous explique, ma petite sœur est venue comme ça un jour devant mon père et lui a dit « Papa, je suis enceinte. » Sur quoi mon père a eu une réaction tout à fait diplomatique. « Ah mais !» Alors, les aboiements que vous entendez, c'est pas un chien, c'est mon père. Mais ce qu'il faut savoir avec mon père, c'est que quand il est très énervé, il contracte tout. Ma petite sœur qui s'appelle Aminata, ça donne Ami Tesset. Alors, on voulait mettre des sous-titres, mais comme vous avez payé que 12 € la place, on s'est dit bon. Donc je vais vous faire la traduction de ce que vient de dire mon papa. Ami Tesset, ça veut dire dans le langage énervé de mon papa, Aminata, es-tu réellement enceinte? Alors autant vous dire que là, moi-même, je n'ai pas compris, hein. Mais c'est là que nous sommes intervenus avec mon frère et mon père. Et donc, c'est le jour donc de l'enterrement de ma petite sœur. Et moi pourtant, je comptais vraiment sur ma petite sœur parce que c'est une femme et je me disais qu'elle aurait pu m'apprendre à draguer des filles. Et en fait, non, la femme coûte cher. Mais la femme, si vous voulez, c'est l'argent. Ah oui, la femme coûte cher. Moi, si vous voulez, la semaine dernière, j'ai réussi à siffler une femme en frottant un billet de 50 € comme ça. Non, la femme coûte cher. En fait, j'ai compris, moi, les femmes, c'est soit un riche, soit un connard. Par exemple, avant, moi, jamais j'insultais les filles. Alors, du coup, elles ne tombaient pas amoureuses de moi. Mais alors, la nouvelle, là... Les filles, hier soir, Ahmed, il m'a insulté de bouffonne. Je crois que je suis amoureuse. S'il m'insulte de connasse, je le demande en mariage. C'est simple, avec elle, je suis un vrai connard. Je vais vous montrer. Ouais ! Je suis avec des potes, là. Hé, hey, tac. Mais tac. T'as goûté le gâteau que je t'ai fait ce matin? Oui. T'as vu, je te l'ai mis sur la commode. Oui. Dans une heure, je suis à la maison. Tu préfères que je sois là tout de suite? D'accord. Dis-moi, est-ce que tu pourras me rendre mes couilles?